0: bégué. On disait, allez, c'est toi qui bègue. Ouais. Et on jouait aussi à faire des moulons dans la cour et pour signaler l'attroupement, on criait moulon. Donc ce samedi, moulon a perdu.
1: Allez, moulon.
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3: Adi Oubalen et Adi Sias à toutes. Est-ce que vous connaissez le mot fenestrou? Ben, une fenestrou est une fenestre pichotte. C'est une petite fenêtre. Peut-être une couple obésie m'a bien contat qu'a bien passepougu d'intra d'in l'oustal. Un jour, mon voisin m'avait raconté qu'il n'avait pu rentrer chez lui. J'avais expliqué, vous savez pourquoi? Ben, sa femme avait clavé la porte d'entrée. Clavé, qui vient de l'occitan clabat. Alors, à votre avis, qu'est-ce que ça veut dire?
1: Eh ben, je dirais fermé à clé, verrouillé.
3: Et en effet, je m'explique, mon voisin était sans clé et sa femme, eh bien, elle était parti faire une course en ville. Comme il n'avait pas les clés, eh ben, Charbel Zekefaguet, vous savez ce qu'il a fait? Eh ben, t'es passé par le fenestro del garage. Il est donc passé par le fenestro du garage. Le fenestro est lingo nostro. C'est la lucarne, le vasistas, une précisionnette. Je paplage, je pèse l'obésie, et steugne, et je magre. Mon voisin est maigre. C'est bien pour ça qu'il a pu passer par le fenestro du garage.
1: Et le fenestro, ça peut être autre chose?
3: Eh bien, oh, eh bien oui, le fenestro bremonde estabe l'autre mot pour parler de la télévision. Ce mot fenestro s'utilise également pour parler de la télévision. Bon, surtout une copère, surtout autrefois, car les téléviseurs étaient pitchous, ils étaient petits. D'ailleurs, quand les premiers postes sont arrivés, certaines personnes appelaient cet objet ben, le fenestro. Mais depuis, eh bien, les choses ont bien changé avec ces grands écrans de télévision.
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4: Bah, ça me fait toujours rire parce que les gens, à la rigueur, j'ai pu les faire sourire seulement en mettant des arrosoirs contre une maison. Essayez de faire sourire maintenant, vous pouvez toujours y attendre et rigoler.
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6: Nous sommes à Rougemont-le-Château, devant une façade incroyable, ornée de plus de 1000 arrosoirs. J'ai rencontré le créateur de ce lieu, Bruno. Bruno, 1000 arrosoirs sur une maison. Est-ce que c'est un défi un peu fou que vous vous êtes lancé?
4: Ah non, même pas du tout. Là, c'est quand j'allais au puce, je voyais un petit arrosoir abandonné là, à 5 francs. Je dis, viens vite à la maison. Alors, 1, 2, 3, 4, c'est pas du tout le but, en fait.
6: Parce qu'il y a une histoire particulière avec l'arrosoir, l'objet en lui-même, ou c'était un objet qui était arrivé à ce moment-là et vous êtes rentré dedans?
4: Non, je pense que de toute façon, ça, une histoire, si je vends des fleurs et je cultive des fleurs, il faut quand même leur donner à boire. Donc, par logique, il fallait quand même un arrosoir. Donc, c'est un complément de ce que je fais, en fait.
6: Quand on voit votre façade, vous l'avez dit, plus de 1000 arrosoirs qui sont disséminés sur la façade, autour également de votre belle boutique. Est-ce que des clients, est-ce que des proches, du coup, ça devient quelque part un cadeau, ça devient un présent qu'on reçoit à force?
4: Oui, c'est vrai que sur les 1000, il y en a peut-être 100 ou 200 que des gens m'ont amené parce qu'ils vidaient la maison de leurs grands-parents ou autres. Donc, automatiquement, j'en ai eu des quantités qui me laissent devant la porte. Je peux même pas leur dire merci puisqu'il n'y a pas de mots, mais merci à ceux qui m'ont donner des arrosoirs.
6: C'est vrai que vous mettez ces arrosoirs sur votre façade. À l'intérieur, quand on rentre dans votre boutique, les fleurs, on a l'impression de rentrer dans un conte de fées. C'est ça, en fait, vous avez envie de partager du positif, quelque part un peu de rêve quand on passe la porte de votre boutique?
4: Moi, je pense qu'à la rigueur, déjà, les fleurs, ça donne de la couleur, donc de l'énergie et compagnie. Et je pense que de se promener dans les plusieurs pièces du magasin, ça fait du bien. C'est pas moi qui le dis, c'est aussi les clients qui viennent à la rigueur aussi bien à Noël, à Pâques et autres. Elles me disent quand on passe chez vous, on a de nouveau de l'énergie et compagnie. Moi, je répète.
6: Et vous-même, quand vous voyez tous les jours cette façade, quand vous rentrez dans votre boutique avec toutes ces fleurs, toutes ces couleurs, ça vous procure quoi?
4: Bah, en fait, j'ai fait plus ou moins l'univers, donc ces couleurs correspondent à ce que j'ai bien voulu faire. Mais le résultat, c'est surtout le brillant des gens qui me racontent et qui sont contents de venir. C'est surtout ça qui est le résultat de tout ce que j'ai fait.
6: J'ai cru comprendre aussi que les gens s'arrêtent aussi, notamment pour prendre en photo votre façade. On peut la retrouver sur les réseaux pour partager aussi ce lieu quelque part insolite. Ça vous fait quoi quand vous voyez que votre façade est prise en photo avec tous ces arrosoirs?
4: Bah, ça me fait toujours rire parce que les gens, à la rigueur, j'ai pu les faire sourire seulement en mettant des arrosoirs contre une maison. Essayez de faire sourire maintenant, vous pouvez toujours y attendre attendre et rigoler. Donc ça, je suis déjà arrivé sans sortir, sans que les personnes rentrent dans le magasin. Donc c'est déjà un bon point en fait.
6: Un immense merci à Bruno pour son accueil, cette énergie communicative à Rougemont-le-Château. Et si vous avez besoin d'une dose de merveilleux pour attaquer 2026, levez les yeux juste devant sa façade et le sourire est garanti.
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1: Patrick Citeau nous emmène chaque week-end dans des communes de notre Poitou. Nous allons dans les Deux-Sèvres aujourd'hui, où Patrick Citeau se promène dans la rue Léonce Perret. On est à Niort, l'occasion d'évoquer le parcours artistique de cet homme de théâtre et également de cinéma.
2: La rue qui porte son nom rend ainsi hommage à cet artiste né à Niort le 14 mars 1880. Son goût pour l'art prend ses racines dès son enfance, passée rue Hiver à Niort, où ses parents possèdent un atelier de menuiserie. Les quelques mois de convalescence qu'il passe dans un Paris en pleine ébullition artistique confirment le choix du jeune homme. De retour à Niort, il obtient l'accord de ses parents pour tenter sa chance à Paris. Il s'inscrit dans une école musicale de Montparnasse et se révèle notamment bon chanteur. En parallèle, Léonce Perret prend des cours de théâtre. Il affiche rapidement une forte expérience théâtrale. En 1900, il obtient son premier contrat comme jeune premier au théâtre de l'Athénée. C'est un peu le hasard qui le pousse jusqu'au 7e art. En 1909, après un contrat de quelques mois dans un théâtre de Saint-Pétersbourg, il joue Cyrano de Bergerac à Berlin. Il fait alors la rencontre du directeur de la filiale allemande de la Société française cinématographique, Gaumont. Léonce Perret découvre le cinématographe. De retour à Paris, il travaille pour Gaumont sous la direction artistique de Louis Feuillade.
1: Et il y débute comme acteur, mais très vite, Patrick, il passe derrière la caméra.
2: Léonce Perret réalise ainsi de plus en plus de films en dehors des studios et teste de nouvelles techniques en plein air. En 1913, il connaît la consécration. Son film « L'enfant de Paris » le propulse définitivement au rang des meilleurs réalisateurs français de l'époque. Quand la guerre éclate, Léonce Perret est mobilisé. Mais il ne tarde pas à revenir derrière la caméra pour réaliser quelques films patriotiques. Fin 1916, à la fin de son contrat, il part exercer son art aux États-Unis. Le film intitulé « N'oublions jamais » est son premier gros succès en France et outre-Atlantique. Quand la situation économique commence à se dégrader aux États-Unis, la récession n'épargne pas le cinéma. À la fin de l'été 1921, Léonce Perret rentre en France avec dans ses bagages les méthodes de travail de l'industrie cinématographique américaine. Avec Konixmark, qui sort en France en mars 1924, Léonce Perret va ensuite définitivement entrer dans la légende du 7e art. Le film est en effet considéré comme une œuvre majeure du cinéma des années 20. Quelques années plus tard, alors que Léonce Perret entame une nouvelle version de Konixmark, parlante et bilingue, il tombe malade. Il meurt finalement le 12 août 1935. Léonce Perret repose depuis lors au cimetière Cadet à Niort. La rue qui porte son nom à Niort lui rend un hommage bien mérité.
1: Quel hommage que vous lui rendez aussi, vous, Patrick Citeau. 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
3: 6h20, c'est votre rendez-vous, les gens d'ici. Tous les jours, nous mettons en lumière une personnalité qui fait briller notre région. Elle se confie au micro de Romain Bruno. Et aujourd'hui, à direction la Tour Eiffel, à la rencontre d'une guide qui propose une visite immersive avec l'aide d'un casque de réalité virtuelle pour redécouvrir l'histoire de la Dame de Fer. Et depuis cette semaine, cette visite a été réactualisée pour plus de surprises. Romain, vous êtes bien devant la Tour Eiffel, elle est belle, hein?
4: Oh, qu'est-ce qu'elle est belle. En plus, je la regarde, cette Tour Eiffel, face à moi, en effet. Et j'ai à mes côtés, c'est Vladina, les cofondatrices et guide chez Viality Tour, qui propose... Ah, j'en dis pas plus, tiens, elle va nous expliquer. Bonjour Vladina.
5: Bonjour Romain.
4: Vous nous proposez une expérience immersive.
5: Absolument, puisqu'on propose une expérience au pied de la Tour Eiffel, mais à une autre époque. On la connaît, la Tour Eiffel du 21e siècle, mais est-ce qu'on connaît la Tour Eiffel du 19e siècle? Eh ben non, c'est ce qu'on vous propose de voir avec nos casques de réalité virtuelle.
4: Donc, on est avec vous, on enfile un casque, on s'arrête de temps en temps et on découvre quoi dans ce casque?
5: Alors d'abord, on découvre le chantier, la construction, et après, on découvre l'exposition universelle et la Tour Eiffel dans son écrin d'origine, au cœur de cette exposition qui a marqué les esprits à l'époque.
4: Alors, si nous sommes aujourd'hui ensemble, c'est qu'il y a de la nouveauté.
5: Absolument, puisque c'est une visite qu'on a créée il y a déjà quelques temps et qu'on met à jour à chaque fois au fur et à mesure des remarques et des évolutions technologiques. Et là, c'est encore plus immersif avec des meilleures qualités d'image, avec plein de petits détails aussi qu'on rajoute au fur et à mesure, pour les petits, pour les grands, pour les goûts de tous.
4: Et ce qui est intéressant, c'est que vous êtes à nos côtés, vous, en tant que guide, pour nous expliquer ce que l'on voit à travers le casque.
5: Tout à fait, je vous explique un petit peu ce que vous voyez autour de vous, à quoi correspondent les différents bâtiments, ce que sont en train de faire tous ces personnages qui forcément ont des réactions très différentes de celles que nous on a au 21e siècle, et les gens posent des questions, réagissent, interagissent, donc c'est vraiment une visite interactive aussi avec le guide et avec les autres participants du groupe.
4: Vladina, elle vous est venue comment cette idée de visite immersive avec un casque de réalité virtuelle?
5: C'est une idée qu'on a eue donc avec Michel, le cofondateur, parce que moi je suis guide à la base conférencière, je fais des visites plutôt traditionnelles. Et lui est une personne qui a toujours beaucoup de mal à se projeter. Comme il est plutôt à l'aise avec toutes les nouvelles technologies, on s'est dit qu'on allait combiner nos compétences. Moi, la guide, lui, voilà, la réalité virtuelle. Et ça a donné Reality Tour.
4: C'est officiel, on peut voyager dans le temps grâce à vous et grâce à la technologie que vous avez mise comme ça à la portée de tous. Et je sens qu'on se reverra parce qu'au-delà de la Tour Eiffel, vous proposez une autre destination, ça s'appelle le Louvre.
5: C'est une autre aventure, voilà, c'est une autre histoire qu'on découvrira ensemble plus tard.
4: Merci beaucoup, Vladina.
5: Mais de rien, avec grand plaisir, et je vous attends sur le Champ de Mars.
4: Voilà, venez tous, franchement, visiter et découvrir, redécouvrir la Tour Eiffel autrement.
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6: Chaque année, près de 800 000 personnes montent sur un bateau à Strasbourg, soit plus de la population entière de Marseille qui ferait la queue pour voir la petite France. Aujourd'hui, je teste pour vous les coulisses de Batorama. On est bien évidemment à Strasbourg, embarcadère du Palais Rohan. Et il est tôt, il est très tôt. Hein. La ville s'éveille tout doucement et je monte à bord d'une navette Batorama avec Dylan et les capitaines. Autour de nous, l'île est particulièrement silencieuse et on entend juste les clapotis de l'eau contre la coque. Pendant que les premiers touristes dorment encore, eh bien, l'équipage lui prépare déjà la journée. J'ai comme l'impression que je vais prendre part au spectacle que je vois défiler tous les jours devant les fenêtres des studios d'Ici Alsace. Et une fois à bord de la navette, direction le port du Rhin, dans les locaux techniques de Batorama. Avant même qu'un touriste monte à bord, les bateaux passent par une vérification technique complète. Et Dylan m'explique que chaque navette est contrôlée quotidiennement. Hein. Les niveaux, la sécurité, les systèmes électroniques. Normal, on peut transporter jusqu'à 135 passagers par bateau. En fait, Batorama appartient au port autonome de Strasbourg. C'est le deuxième port fluvial français. Et à l'origine, les visites servaient surtout à montrer la puissance industrielle du port aux investisseurs. C'était pas vraiment pour les touristes. Aujourd'hui, la visite dure environ 1h10. Et on traverse la petite France, la Neustadt et le quartier européen. Et selon le capitaine, la difficulté principale, c'est de réussir à anticiper d'une part le courant, mais aussi les écluses et les autres embarcations. Hein, dans un espace, il faut le dire, relativement petit. Et ça prend pas mal d'entraînement pour réussir à passer un aussi long bateau sous les ponts de Strasbourg. Et moi, je me fais trimballer et je dois avouer que depuis l'avant du bateau, la ville est encore plus belle. On voit les rues et les façades des bâtiments complètement autrement. Là, j'ai adoré ça. Aujourd'hui, la flotte compte une dizaine de bateaux. Parce que oui, hein, y a du monde. Et pour gérer l'afflux des visiteurs, j'ai rencontré Lucie. Lucie, elle est agent de quai. Et elle m'explique que ce sont plusieurs centaines de personnes par heure qui montent et descendent des navettes en haute saison. Et le timing est super précis, parce qu'un bateau part environ toutes les 30 minutes. Alors moi, pour montrer ma bonne volonté, j'ai tenté d'aider à amarrer le bateau. C'était une mauvaise idée. J'ai tiré la corde, mais dans le mauvais sens. Bref, le bateau ne bougeait absolument pas, mais ça a eu le mérite quand même de lancer un fou rire général. Bon, le capitaine m'a même dit que ça arrivait aussi aux marins. Bon, je me dis qu'à travers ça, je viens d'être officiellement adopté par la marine alsacienne. Youhou ! En tout cas, je réalise que derrière l'image romantique des bateaux qui défilent tranquillement le long de l'île, se cache surtout une organisation quasi aéronautique. Car finalement, Strasbourg, vu d'en haut, c'est sûr, c'est beau, mais vu d'en bas, depuis l'eau, c'est encore plus beau.
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2: Bonjour Olivier, vous nous racontez une expérience professionnelle aujourd'hui.
1: Vouille, linguistico-professionnel. Méblé. Aujourd'hui, je vais vous raconter l'histoire d'une jeune kiné qui s'est installée à Saint-Té, toute fraîche diplômée et persuadée que chez nous, tout le monde parlait comme dans les manuels de l'école de kiné. Le travail, pas de souci, elle en a d'abord, comme tous les kinés. Mais ce qu'elle n'avait pas prévu, c'était une aide pour les séances de traduction simultanée en gaga. Premier cas, un patient vient pour une rééducation à une prothèse de hanche. Il s'assied, soupire et déclare « Mon problème principal, c'est que j'arrive plus à m'acacasser. » « À vous quoi ?» qu'elle lui rebique, perplexe. « Ben, à me mettre à cacasser, on pardit. » Et là, notre kiné reste planté, croyant qu'il parlait d'un nouveau mouvement de yoga. Alors qu'en fait, bien sûr, il voulait juste s'accroupir. Deuxième séance de la matinée, deuxième quiproquo. Une patiente entre en se tenant le dos et lui dit « Ma sciatique, elle m'a fait kiné !» La jeune praticienne la regarde, ébahie. « Ah, vous vous êtes découvert une vocation ?» Mais la patiente ne voulait pas dire kiné au sens de kinésithérapeute, mais bien kiné, Q-U-I-N-E-R, qui veut dire gémir, pleurer, couiner. La jeune femme s'imaginait qu'à peine arrivée, la patiente voulait lui faire de la concurrence. Troisième épisode, un monsieur arrive, pas très en forme, et déclare « J'ai du mal à me concentrer sur les exercices, j'ai le bas beau depuis quelques jours. » Et la kiné de rebiquer « Mais si vous avez le bas du corps qui est beau, c'est plutôt positif, non ?»« Mais non, kiné ma blette, avoir le bas beau, c'est ne pas avoir le moral. » Et pour finir, la palme de la consultation la plus confuse, une dame entre et lui dit « J'ai une consulte. » 5 minutes d'incompréhension plus tard, la jeune kiné découvre que « consulte » ici, ça veut dire « ordonnance ». La tatin, elle est allée la voir, la jeune kiné. Elle m'a dit qu'elle avait bien progressé, parce que, après 2 mois à Saint-Té, la kiné lui a dit « Allez, on s'acacasse doucement, tâchez moyen d'y aller doucement pour pas kiner. » Moi, je suis été la voir, la kiné, pour lui remettre le diplôme du Goya Lauréat.
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3: Enchantée.
4: Enchantée. Ah, vous inquiétez pas, j'ai un gros chien, mais il est très peureux.
3: D'accord. C'est quelle race?
4: C'est un bosseron.
3: Ah oui.
4: Oui, c'est un gros morceau. Chien, oui.
3: Allez-y. On peut lui dire bonjour quand même?
4: Mais je pense pas.
3: Comment s'appelle-t-il?
4: Orkis. Il a lui aussi un prénom arménien.
3: Même le chien a un prénom arménien.
4: Ouais.
3: C'est rigolo.
4: Oui. Asseyez-vous.
3: Claudine Katcha-Dorian, merci de nous accueillir chez vous. Vous êtes totalement imprégnée par l'histoire de vos grands-parents qui ont fui le génocide.
4: Oui, tout à fait. On a vécu à Marseille et j'ai vécu avec mes grands-parents. Donc je les ai vus et j'ai vu leur souffrance aussi. Ils sont arrivés à Marseille, on les a mis dans les quartiers nord. Et donc mon grand-père avait construit sa maison. Et je voyais ces gens qui ne parlaient pas français, bien sûr, puisqu'ils venaient d'arriver, qui étaient toujours malheureux et qui parlaient entre eux et qui étaient tristes et qui pleuraient. Je me disais, mais qu'est-ce qu'ils ont tous ces vieux à pleurer tout le temps comme ça? Et c'est vrai que quand on m'a expliqué beaucoup plus tard, j'ai compris qu'il y avait eu un problème. Et je me suis effectivement imprégnée de ce génocide qui est devenu mon génocide, en fait, comme tous les Arméniens de la diaspora, je pense.
3: Ça vous a marqué? Vous étiez gamine?
4: Oui, j'étais gamine parce que j'étais à Marseille et dans les premières années, nous, gamins, on s'amusait, mais on les voyait quand même. Et il y avait le prêtre arménien qui venait régulièrement. On nous a pas expliqué, comme si on avait un peu honte de ce qui s'était passé. Un peu comme les Juifs, quand ils sont revenus des camps, ils voulaient pas en parler. Les grands-parents, notamment, qui l'avaient subi, ne voulaient pas en parler.
3: Comment s'appelaient vos grands-parents?
4: Alors, mon grand-père s'appelait Stéphane et ma grand-mère Vartoui.
3: Et donc, ils sont arrivés en France en quelle année?
4: Alors, ils sont partis en 1915, mais ils sont passés par Constantinople. Et ils ont atterri en Bulgarie, d'où là j'ai eu 2 oncles qui sont nés en Bulgarie. Et comme j'avais de la famille qui était partie à New York, on leur a donné un peu d'argent pour qu'ils viennent en France. Ils sont arrivés en 23-24 en France, à Marseille en fait.
3: Ils ont vécu donc plusieurs mois dans des camps peut-être?
4: Oui, il y avait le camp Odo à Marseille. Et le camp Odo à Marseille, c'était le camp vraiment où on mettait les Arméniens. Et après, on leur a donné une terre à Marseille, dans les quartiers nord. Et là, mon grand-père a construit la maison.
3: Ils avaient donc un statut de réfugiés?
4: Oui, tout à fait. Ils sont passés par l'OFPRA. Mes grands-parents n'ont jamais obtenu la nationalité française, même s'ils l'avaient demandé.
3: Il y a un titre de Charles Aznavour qui vous plaît particulièrement. Qu'est-ce que vous aimez dans ce titre?
4: C'est toute cette tristesse qui est décrite et que moi, je ressens à chaque fois que j'écoute cette chanson. Et c'est pour ça que tous les 24 avril, sur la place d'Arménie, on écoute cette chanson, parce que je pense qu'elle est le reflet de ce qu'a vécu tout le peuple arménien en 1915, en fait.
3: Vous la connaissez? Vous connaissez les paroles?
4: Je la connais par cœur, mais je ne vais pas vous la chanter.
3: quelques mots?
4: Je vais vous laisser écouter la chanson, je préfère.

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1: Franchement, c'est mignon, Cormeille. Si vous cherchez du typiquement normand, vous êtes au bon endroit. Et puis, on est à la campagne, tout en étant qu'à 20 minutes de la mer et à 15 km de Pont-l'Évêque. Cyril, lui, vous le trouverez en plein cœur du village, sur la place du Mont-Mirel. Il m'aurait plu son métier à Cyril, si j'avais pas eu de main gauche.
2: Trop bien ça. Comment ça va?
3: Ça va, oui, impeccable.
2: Tu viens de rentrer?
3: Eh ben à l'instant, on vient de rentrer de chantier.
2: T'étais dans une église?
3: Oui, on était dans une église à une vingtaine de kilomètres d'ici, à Saint-Pierre-de-Salerne.
1: Son métier, c'est de donner vie à la lumière.
3: Nous, la lumière, on la redonne dans les édifices et puis on la reprend, mais colorée, la lumière.
2: Mais tu fais pas que les églises?
3: Non, on fait les manoirs, on fait les particuliers, on fait tout plein d'édifices, que ce soit particulier ou monument historique.
1: Cyril, il est comme ton père, il est pas vitrier.
3: Non, je ne suis pas miroitier ni vitrier. Moi, je suis maître verrier, restaurateur, créateur de vitraux.
1: Je pensais qu'on disait vitrailliste.
3: Ah oui, vitrailliste. Vitrailliste, c'est pour ceux qui ont moins de 10 ans d'expérience.
1: Ah.
3: Voilà. Et au-dessus de 10 ans d'expérience, quand on a travaillé dans des monuments historiques et autres classés, eh bien, on devient maître verrier.
1: J'entends du monde à la cave.
3: En bas, ils sont en train de faire du montage au plomb. Donc, on les entend un peu taper avec des clous, des marteaux. Ouais. Et ils remontent des vitraux en plomb.
1: Bah oui, c'est du plomb entre les bouts de verre.
3: Après, il y en a d'autres qui peuvent utiliser une technique au Tiffany, mais c'est pas la technique traditionnelle. Nous, on fait la technique traditionnelle plomb, verre et étain, comme au Moyen-Âge.
2: Ah, le Tiffany, c'est la même technique que celle qu'on utilise pour les lampes qui portent le même nom?
3: Exactement, c'est ça. C'est la technique qui s'appelle Louis Comfort Tiffany, qui a fait les lampes aux États-Unis.
2: Ah, mais je croyais que c'était du plomb,
3: hein. Ah non, c'est du Tiffany.
2: D'où le nom de la lampe.
3: D'où le nom de la lampe, puisque c'est le nom du créateur, Louis Comfort Tiffany.
2: Je vais me coucher moins con ce soir.
1: Pour ça, il y a encore du boulot.
3: Et d'autres aussi, peut-être, du coup.
1: Il a pas l'air si vieux à la louche.
3: À la louche, le mois prochain, 44.
2: Quand t'avais 15 ans, tu voulais être...
3: Un an après. Moi, j'ai commencé à l'âge de 16 ans mon métier, à l'apprendre, bien évidemment. Ouais. Et puis, je suis ressorti d'une école sur Paris à l'âge de 20 ans.
2: Et ça devient d'où, cette envie de travailler le verre, comme ça?
3: Eh ben, on parlait tout à l'heure, la lumière le matin. Bon, ouais. Ben, moi, c'était la lumière, tout simplement, qui se décolorait sur les murs par rapport à des vitraux avec le soleil qui passe à travers. Ça m'a tout de suite attiré et j'ai voulu savoir comment ça se passait. J'ai découvert une école, l'école de Paris, et je suis rentré dedans.
1: Le maître verrier, il travaille pas que le verre.
3: On travaille le bois, le métal, la pierre et le verre.
2: La pierre aussi?
3: Eh oui, quand là, on vient de sortir de chantier, on vient de taper dans la pierre pour retirer les vitraux. Et puis pour les reposer, bah, il faut savoir faire du mortier avec la pierre.
2: Donc tu casses et tu refais, quoi.
3: Exactement, on casse et on refait.
1: Si vous voulez un vitrail chez vous, il peut vous le faire?
3: On peut le faire. Par contre, nous, on a une chance assez extraordinaire et je touche du bois. On a à peu près un an et demi d'attente avant de pouvoir le réaliser.
1: Ah bah oui, mais non, j'en avais besoin pour ce week-end, moi.
3: Donc Fred, t'auras ton vitrail dans un an et demi, pas avant.
1: Il a fait des beaux chantiers, le copain.
3: Moi, celui qui me vient tout de suite en tête, c'est le Petit Palais à Paris, de refaire les quatre rosaces du Petit Palais à Paris.
1: Bon, il était pas tout seul, hein.
3: Je les ai restaurés avec des compagnons, mais j'étais dessus, j'étais chef de mon équipe à cette époque.
1: Pour voir le travail de Cyril, vous tapez ateliergouty.com avec un Y à Gouty.
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1: Parfois dès l'enfance, on connaît son destin. Lionel Terray est à Grenoble le 25 juillet 1921. Sa famille, aisée, envisage pour lui un futur bourgeois, alors que lui n'a déjà que la montagne en tête. À 3 ans, il chausse les skis. À 5 ans, il cherche à escalader tout ce qu'il croise. Durant sa jeunesse, le grenoblois sèche régulièrement l'école pour aller crapahuter en montagne.
2: Du grand pays !
1: Son déménagement à Chamonix pour accompagner son père malade ne va pas arranger les choses. À seulement 12 ans, il devient chef de cordée pour la première fois. Parallèlement, il se lance dans les sports de glisse et se taille en grandissant un petit palmarès, notamment en combiné descente slalom.
3: Ça c'est mes skis, ils ont fait deuxième à Grand Montana, ces skis-là. Moi j'ai une pêche les gars.
1: Nous sommes alors en 1941, la future légende de l'alpinisme rentre à la formation Jeunesse et Montagne, ancêtre de l'UCPA. En plus de vivre pleinement sa passion, c'est là qu'il va rencontrer l'un de ses futurs grands amis, Gaston Rébuffat. C'est une nouvelle conception de la montagne que Lionel Terray découvre. Rébuffat, en avance sur son temps, anticipe déjà les ascensions de grands sommets. Pendant plusieurs années, les deux hommes alterneront expéditions en montagne et travail dans la ferme de Lionel. Leur coopération prendra une pause à la fin de la guerre. Lionel Terray entre dans la résistance où il intègre la mythique compagnie Stéphane.
4: Et bonjour !
1: Un groupe spécialisé dans le combat en montagne, encadré par les meilleurs alpinistes du moment. Leurs actions durant le conflit deviendront d'ailleurs une référence dans le domaine de la guérilla.
5: C'est le genre de type qui boirait un bidon d'essence pour pouvoir pisser sur ton feu de camp.
1: Après la guerre, la libération pour Lionel Terray, elle est autant politique que professionnelle. Il se lance définitivement et complètement dans l'alpinisme. Instructeur à l'école de haute montagne, moniteur de ski, puis guide de haute montagne, il aspire à protéger ce qu'il y a de plus important pour lui, sa liberté.
6: Belle activité, beau projet.
1: Il s'associe à cette époque à celui qu'il découvre lors d'une ascension et qui ne le lâchera plus, Louis Lachenal. Alliance de l'audace de Lachenal et de la réflexion de Terray, le duo démarre une des plus grandes épopées de l'ascension des Alpes.
7: Je vais faire le maximum, je me lance, je suis prêt.
1: Cette cordée mythique enchaîne les performances et les records. La face nord des Grandes Jorasses, l'éperon nord des droites, la terrible face nord de Lager en Suisse qui leur prend seulement 2 jours.
8: Plus que quelques kilomètres et bientôt nous serons dans une bonne auberge.
1: Après ce dernier exploit, il est alors temps pour le duo de fusées alpines de se tourner vers un autre défi, direction l'Himalaya. Ils participent à la seconde expédition pour tenter de monter au sommet de l'Annapurna, soit la première fois qu'un homme marcherait au-dessus de 8000 mètres. L'expédition est un succès. Si Herzog et Lachenal sont les seuls à atteindre le sommet, Lionel Terray jouera un rôle considérable de soutien, notamment en portant son ami qui avait les pieds gelés pendant la descente du sommet. Les Français rentrent à Orly et sont accueillis en héros.
9: J'avais des papillons dans le ventre, c'est comme ça.
1: Pendant les 14 années qui suivront, Lionel Terray continuera de réaliser des exploits. Que les sommets impossibles soient dans les Andes ou dans l'Himalaya, il laissera sa marque dans l'histoire de l'alpinisme.
10: Ce lascar est une légende comme le grand Manitou.
1: Mais quelle que soit l'altitude ou l'expérience, le danger est toujours là. Le 19 septembre 1965, dans le Vercors, Lionel Terray chute avec un ami lors de l'ascension des arêtes du Gerbier. Leurs corps sont retrouvés quelques jours plus tard. Le monde de l'alpinisme se rendra à Chamonix, où le grenoblois sera inhumé pour lui rendre hommage. Lionel Terray, l'un des plus grands alpinistes de l'histoire, est un Isérois, illustre Isérois.
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11: Les petits bonheurs, ce sont des rencontres au petit bonheur. Donc, au hasard, sans rendez-vous, sans se présenter, avec juste un tout petit et discret micro ici. Et en voici un de petit bonheur que je vous ai trouvé en Haute-Savoie, dans la commune de Rumilly, où pendant

0: près d'une dizaine de minutes, j'ai suivi en voiture une monoplace qui circulait dans la ville. Alors maintenant qu'elle est arrêtée et que je m'en approche, je m'aperçois de mon erreur.
1: Bonjour.
0: Bonjour, c'est pas une monoplace, il y a deux places quand même.
1: Oui.
0: Et c'est quoi cet engin ?
1: Une arrêt latome.
0: Alors, je vais attendre qu'il enlève son casque parce que là, on comprend pas trop bien. Voilà.
1: C'est une arrêt latome.
0: Ça veut dire quoi ?
1: Arrêt latome, c'est un moteur... Enfin, une voiture entière anglaise, donc avec un moteur Honda compresseur, 310 chevaux, pour un poids total de 500 kg.
0: Quand je l'ai vu arriver tout à l'heure, parce que je vous ai croisé, vraiment, ça fait un petit moment là que je vous ai suivi, de loin, on a l'impression de voir arriver une monoplace.
1: Ouais, c'est atypique, ouais.
0: Ça, c'est autorisé à rouler ici, sur la voie publique ?
1: Il n'y en a que 27 en France homologués, sur route, et autrement, toutes les autres, elles sont sur piste.
0: Donc là, ça veut dire rouler avec un casque, obligatoire ?
1: Ouais. C'est conseillé, parce que si vous avez un accrochage, un accident...
0: En même temps, quand on a une voiture comme ça, on n'a pas trop envie d'avoir un accrochage.
1: Ouais, faut faire attention avec ça sur la route. Il peut vite arriver des accidents.
0: Et alors là, c'était quoi, un petit tour pour le plaisir ?
1: Ah non, c'était juste pour poser chez Anthony. Il doit faire un petit check sur la voiture.
0: C'est qui, Anthony ? C'est un mécano ?
1: Ouais, Anthony.
0: Et ça, c'est votre voiture ?
1: Non, c'est la voiture à mon papa. Là, il est au travail et vu que j'ai un petit trou entre les cours, je l'ai ramené.
0: Mais oui, puis ça doit plutôt faire plaisir de ramener cette voiture-là, surtout.
1: Ouais, c'est cool, ouais, c'est fun, ça fait plaisir.
0: Du coup, le papa, il roule beaucoup avec ?
1: Ouais, il roule plutôt pas mal, ouais. On l'a eu il y a un petit peu moins de 2 ans et on a roulé sur piste, ça va plutôt pas mal, ouais.
0: Et ici, dans l'agglo, à Rumilly ?
1: Pas trop, sur la route, on évite un petit peu de rouler.
0: Parce que là, je vous ai suivi 3-4 km, je sais pas, on était vers Moy là-haut, là. Oui. Et vous avez bien vu le regard de tout le monde, quoi. Tout le monde vous mate.
1: Ouais, c'est vrai que c'est pas tous les jours qu'on voit une voiture comme ça, donc c'est drôle.
0: Vous, c'est une passion, la voiture ?
1: Bah, moi, à côté de ça, je fais du karting de compétition.
0: Et... Ah oui, les chiens font pas des chats, quoi.
1: Ouais, ouais, t'as le père, t'as le fils, ouais, on peut dire ça, ouais.
0: Vous avez quel âge ?
1: J'ai 17 ans.
0: Bon, en général, les jeunes qui se lancent dans le kart et puis qui ont un petit peu des capacités, l'objectif, c'est pas le kart, c'est quoi derrière ?
1: Après, peut-être monter les échelons, mais ça coûte très très cher, donc. Pour l'instant, je suis bien dans le kart.
0: Bon, papa, il a les moyens de s'acheter une belle voiture quand même.
1: Oui, mais bon, une saison de monoplace, c'est 3 fois le prix de cette voiture. Donc, puis j'ai 2 grandes sœurs, donc faut que ça soit équitable.
0: Bon, 17 ans, peut-être que vous commencez à avoir des perspectives professionnelles.
1: Oui, moi j'aimerais bien être horloger.
0: Ah oui, rien à voir, je m'attendais à un truc, voiture.
1: Ah non, du tout, c'est vraiment un loisir.
0: Et votre prénom ?
1: Alexis.
0: C'est quoi le dernier petit bonheur d'Alexis ?
1: Dernier petit bonheur, je sais pas, manger.
0: Conduire la voiture à papa, c'est pas un petit bonheur ?
1: Si, c'est un grand bonheur ça. C'est un grand bonheur. C'est pas pareil. Mais ouais, je suis fier que mon père me fasse confiance, quoi. C'est incroyable de pouvoir conduire ça à 17 ans, j'ai beaucoup de chance.
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1: Salut Thomas Aubry.
2: Salut Quentin, bonjour à tous.
1: Ouvrons une nouvelle page de
2: c'est
1: ton livre.
2: Parti.
1: La raison 616, la plaine du Var. Alors c'est un terme que l'on utilise pour désigner l'immense vallée creusée par le fleuve Var, juste avant qu'il ne se jette dans la Méditerranée. Et vous allez voir que ce fleuve est fascinant. En fait, il prend sa source au nord-ouest du département, à Estaing, à 1800 mètres d'altitude. Pour arriver jusqu'à la mer, il traverse une centaine de communes, dont 87 dans les Alpes-Maritimes.
3: Mais alors Tom, je ne pense pas être le seul à m'être posé la question. Pourquoi est-ce qu'on a un fleuve entre Saint-Laurent-du-Var et Nice qui porte le nom d'un département voisin?
1: Alors tout d'abord, on doit le nom de ce fleuve à l'astronome antique Ptolémée. L'ouvrage des hommes et un fleuve nous dit que ce cours d'eau est capricieux et qu'il peut vite sortir de son lit, pas comme moi le matin en tout cas. Alors c'est pour ça qu'il tire son nom du verbe latin var iare, qui veut dire changer.
3: Voilà, et pendant des siècles, le Var était en fait une frontière.
1: Et oui, ce fleuve était une barrière naturelle entre le royaume de France et le comté de Nice. Mais en 1790, lorsque l'on crée les départements français, on va assembler dans le sud-est de la France des villes comme Toulon, Grasse, Cannes et Saint-Laurent-du-Var. Mais Nice n'en fait pas partie. Et ce nouveau département, on va lui donner le nom du fleuve qui marque la limite du territoire national, le Var.
3: Bon, jusque-là, ça a l'air logique, c'est normal.
1: Oui, mais sauf que lorsque Nice devient française, définitivement française en 1860, le comté est rattaché à l'arrondissement de Grasse pour former les Alpes-Maritimes. Le Var ne borde plus le département auquel il a donné son nom, ce qui en fait un cas unique en France.
3: Ah, et donc ce fleuve va rythmer quand même la vie des habitants locaux pendant des siècles?
1: Alors pas vraiment. Jusqu'au XVIIe siècle, la plaine du Var, c'était surtout un endroit où l'on promenait son troupeau. Et pendant très longtemps, si l'on voulait traverser le fleuve, eh bien on devait le faire à pied. En 1792, on construit le premier pont en bois, mais comme le fleuve est capricieux, les structures sont souvent endommagées.
3: Est-ce que le Var a souvent été en crue?
1: Et oui, au cours de son histoire, ce fleuve a débordé un bon nombre de fois. En 1857, une digue est emportée au niveau du vallon de Saint-Isidore. En 1930, le quartier Saint-Augustin et la promenade des Anglais sont sous l'eau. Et plus proche de nous, on se rappelle de la violente crue de 1994. L'aéroport de Nice et la préfecture des Alpes-Maritimes étaient complètement inondés. Cette crue, elle avait causé des dégâts estimés à 1 milliard de francs, soit 187 millions d'euros aujourd'hui.
3: Et on pense aujourd'hui aux dernières tempêtes hein, aussi, qui ont frappé le département.
1: Et oui, le Var et sa plaine sont donc des lieux que l'on doit aborder avec une grande humilité. Si pendant des siècles, personne ne construisait ici, c'est bien pour une raison. Alors gardons en tête que l'homme ne fait pas ce qu'il veut avec la nature, et ce fleuve capricieux, millénaire et parfois féroce nous le rappelle.
3: Et c'est aussi une bonne raison d'aimer la Côte d'Azur.
1: En plein dans le mille.
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4: Gérard, c'est quoi votre métier ?
5: Moi, mon métier, c'est conducteur de tram et conducteur de bus. Je fais les deux, je conduis les deux et c'est un vrai plaisir de conduire les deux.
4: Ouais.
5: Mais le tram, c'est vrai que j'ai ma préférence pour le tram. Quoi.
4: Alors là, je suis assis à votre place ?
5: Oui, vous avez de la chance parce que c'est faut être privilégié parce que c'est une zone où normalement il n'y a que moi qui ai le droit d'accès là-dedans.
4: Vous me dites ce qu'il y a autour de nous là ?
5: Plein de boutons, des gongs, c'est pour annoncer aux gens qu'on arrive ou qu'on repart pour attirer leur attention.
4: Oulala, ça il faut pas. On l'entend souvent,
5: non,
4: ça.
5: Non, ça on évite. Ça c'est oula, ça c'est quand il y a un danger qui s'approche pour éviter justement pour faire partir les gens qui sont pas très attentifs.
4: Et vous avez toujours fait ça, conducteur de bus et de tram?
5: Ah non, je livrais du carburant pour une société sur Toulouse. Et ça, c'était beaucoup la région. Et le tram, ça a permis de découvrir Toulouse et les gens, les Toulousains. Et du coup, je me régale, je m'éclate.
4: Et oui, alors surtout que quand vous étiez petit, que faisait votre grand-père avec vous ?
5: Oh, mon grand-père était sur Toulouse, il m'a adoré quand je venais. Il m'a mené voir les chauffeurs de bus, on montait dans un bus, il me faisait traverser Toulouse. On allait jusqu'à Matabio, on parcourait la ville. Et mon grand-père me disait, peut-être un jour, tu seras chauffeur de bus. Et je pense que c'est resté un peu tout ça, ouais.
4: Gérard, on sent bien que vous avez un cœur gros comme ça. Parlez-moi de la relation que vous avez avec les passagers.
5: Ils nous connaissent, ils viennent frapper contre la vitre, ah ouais. Ils viennent nous voir et ils tapent.
4: Ah ouais.
5: Ils nous font un petit coucou. On fait partie de leur vie, on les accompagne.
4: Il y a un endroit devant lequel vous passez qui vous marque plus que notre, c'est Purpan. Dites-nous pourquoi.
5: Il y a l'hôpital des enfants, là, juste à côté. Il y a beaucoup de malades qui sortent, qui prennent l'air avec les beaux jours. Là, ils vont arriver les beaux jours. Ils sont sur les pelouses et ils sont fascinés par le tram. Donc, quand j'arrive, et j'abuse un peu plus du gong, du fameux gong, et ça les attire. Ils sont contents, ils font de grands signes. Alors, après, je fais très attention parce qu'ils viendraient vers moi, mais du coup, il faut éviter qu'ils galopent tous vers moi. Mais c'est un petit moment magique qui les sort un peu de leur quotidien difficile, quoi.
4: Alors, vous faites quelle ligne?
5: C'est la ligne de tram qui va jusqu'au palais de justice. Et aussi, moi, je suis sur une ligne de bus. Je suis un chauffeur mixte, hein. Donc je peux faire les deux à la fois. Je peux faire du bus et du tram. Et la ligne du bus, c'est la ligne 70 qui passe dans Blagnac, dans tous les arrêts de Blagnac, Marly, tout ça.
4: Merci Gérard.
5: Avec plaisir, c'est une joie.

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0: propositions, la chanson française rencontre les musiques électroniques et les délires pop. Adorable puceau. Oscar les vacances et MPL avec Les Puceaux. Extrait de l'album Ceci n'est pas mon corps. Adorable puceau. Un coup de cœur, ici de Romardèche.
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0: après avoir illuminé la 12e saison de la Starac d'octobre 2024 à janvier 2025 et gagné hein, devant près de 4 millions de téléspectateurs, Marine a tracé sa route et savouré le succès de son premier album, disque de platine, Cœur maladroit. Ce soir, Décibel vous offre une heure avec Marine entre interview et concert privé. Oui, une performance enregistrée il y a quelques jours au Louvre Lens. Rien que pour vous, les auditeurs d'ici.
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0: Salut à toutes, salut à tous et bienvenue dans Décibel. On est ensemble jusqu'à 21h, un jeudi soir un peu spécial donc, puisque Marine qui est avec nous va partager ce concert qu'elle a donné pour les auditeurs d'ici au Louvre Lens. Et puis on écoutera donc des extraits de ce concert, on écoutera aussi des extraits de son album. Et puis on a envie de savoir évidemment comment elle va, où elle va, à quelle vitesse elle y va. Bref, c'est parti, je pense à toute vitesse avec Marine. Bienvenue Marine.
3: Merci.
0: Bonsoir. Bonsoir. Alors, ma première question, elle est basique, mais à la fois je vais t'expliquer pourquoi je te la pose. Comment ça va ?
3: Ça va.
0: Je te la pose parce qu'il y a un peu plus d'un an, on s'est rencontrés pour la première fois. Je pense que tu t'en souviens absolument pas et c'est ok. Parce que.
3: Si, je m'en souviens très bien.
0: Tu t'en souviens ? Ouais. Sortie de Starac, t'étais assise à cette place-là, oui, oui. En face, à côté de toi, il y avait Ebony. Ouais. Et parce que nous, on était la radio partenaire du programme, et donc évidemment, on recevait après la finale les deux finalistes, oui. La gagnante, et donc Ebony était là avec toi. Et alors, il y avait une espèce de tempête émotionnelle, médiatique, etc., qui était dingue. Et en fait, ça c'est mon côté daronne, je me suis fait du souci pour toi, je me suis dit, oh, oui. Oh là là, ma petite star, comment ça va se passer ? Et là, je te vois aujourd'hui. Archi rayonnante.
3: Oui.
0: Donc,
3: j'allais dire moins fatiguée, pas forcément, mais ouais. À force, on s'habitue. Non, en fait, c'est.
0: Tu fais toujours pas de nuit complète.
3: Si, ça va, je dors très bien.
0: Bon.
3: C'est juste que, oui, c'est intense forcément parce que c'est un métier qui veut ça, mais en même temps, c'est le rêve, donc c'est trop bien. Ouais. C'est une bonne fatigue.
0: C'est vrai. Mais ce moment-là qui était complètement zinzin, est-ce que tu te souviens, alors c'était il y a plus d'un an maintenant et beaucoup d'eau a coulé sous les ponts et beaucoup de disques d'or aussi, mais comment tu es sortie de cet état? Parce qu'en fait, c'est un état psychologique, physique, hyper étrange de sortir d'une énorme émission de télé et de se dire, ok, maintenant c'est à moi de jouer, quoi.
3: Oui et non. En fait, y a beaucoup de personnes qui me disent ça, qui me plaignent un peu entre guillemets, qui me disent ah mais ça devait être horrible, etc. Et pas tant.
0: Ah bon.
3: Je sais pas si c'est parce que c'est dans l'inconscient et je m'en suis pas rendu compte peut-être, mais en fait moi j'aime dire que j'ai attendu ça tellement longtemps de pouvoir partager avec les gens ma musique, d'être pas forcément connue mais en tout cas entendue pour ce que je fais. Que c'était un peu naturel, quoi. C'est comme si je vivais ça au jour le jour. Alors, je dis pas que tout est facile, tout était facile, mais je le vivais plutôt bien à ce moment-là, à part la fatigue et forcément la découverte de tout ce qui s'est passé en 4 mois, puisque nous, on n'avait pas trop de nouvelles de l'extérieur.
0: Et non, quand tu étais dans le programme télé, oui, bien sûr.
3: Ouais. Mais non, trop bien, trop bien.
0: Bon.
3: Faut vivre ça comme. Comme je l'ai vécu, je crois, assez normalement, c'était trop bien.
0: En tout cas, un peu plus d'un an plus tard, on peut le dire, oui, voilà, là, tout va bien. Ce soir, tu joues au Zénith de Paris.
3: Oui.
0: Ça, c'est magnifique. Et alors, cette idée géniale, donc, d'aller jouer dans un lieu pas comme les autres, le Louvre Lens. On va découvrir ce soir ce concert que tu nous as offert. Quand on te l'a proposé, en fait, au départ, c'était selon la météo, c'était soit le Louvre-Lens, soit en haut d'un terril.
3: Alors,
0: la météo du Nord a décidé que ce serait le musée.
3: Étonnamment.
0: Ouais.
3: Enfin, non, je savais qu'on pourrait jamais le faire en extérieur. Normalement, ça devait être entre deux terrils.
0: Ouais.
3: Et c'est super, c'est assez typique du Nord, c'est trop bien. C'est des montagnes de charbon, en fait. Et on m'a dit, s'il fait beau, dans ma tête, je me suis dit, bon. Ben, on va le faire à l'intérieur. Hein,
0: c'est rare. Aucune illusion sur la météo.
3: C'est rare qu'il fasse beau, quoi, dans le Nord. Quoique, c'était un moment où il faisait plutôt beau, mais du coup, on l'a fait dans le Louvre-Lens, qui est un lieu que j'ai toujours voulu visiter, mais j'ai jamais eu l'occasion de le faire.
0: Et donc là, la première fois que tu y entrais, ouais. C'était pour jouer.
3: Bon, du coup, j'ai pas pu visiter le musée réellement, mais l'endroit où on l'a fait, c'était très beau.
0: Ouais. T'as déjà, là, depuis un petit peu plus d'un an, joué dans des lieux atypiques.
3: Je crois pas, je voudrais pas dire de bêtises en même temps. Atypique, non, pas plus que ça.
0: Ouais. Par exemple, il y a un festival très drôle qui s'appelle Rock the Piste. Tu joues en haut des pistes de ski.
3: Ah, c'est trop bien.
0: Ça, c'est drôle.
3: Okay.
0: Tu vois, il peut y avoir comme ça des trucs.
3: Non, je crois pas. Je crois qu'il n'y a jamais eu d'endroit vraiment atypique.
0: Mais le musée, en tout cas, ça te faisait pas peur. C'était plutôt rigolo.
3: Moi, je suis toujours un peu stressée avant chaque fois où je dois chanter, mais non, je trouvais ça cool, ça change, c'était vachement beau, tout était vitré, enfin, on pouvait voir l'extérieur, c'était très lumineux. Et non, je crois la chose la plus atypique que j'ai faite, peut-être, c'est dans un bus.
0: Ah bah c'est pas mal, dit.
3: Mais parce que c'est avec Clinique, la marque de laquelle je suis ambassadrice maintenant, c'est une marque de cosmétiques, de beauté, etc. Et du coup, pour le lancement de cette collaboration, je suis allée dans le Glowbus, c'est genre un bus qui est aménagé, il y avait des produits, et j'ai fait un petit showcase de quelques titres.
0: C'était sympa. C'est pas mal. Bon, après le bus, le musée, les amis, on va démarrer. Vous avez envie d'entendre les premiers titres de Marine au Louvre-Lens. On va commencer avec la chanson-titre de ton album, Cœur maladroit.

0: Escroc enregistré au Louvre Lens, ici part en live avec Marine. Marine et les auditeurs d'ici qui étaient ravis, il y avait une soixantaine de privilégiés qui étaient là. Mais voilà, ce soir on partage avec tout le monde ces chansons. Marine, j'avais envie de te parler de ta tournée parce que c'est quand même dingue. Je pense que tu as fait tous les formats de concerts qui existent depuis qu'on te connaît.
1: Ah, je sais pas.
0: Bah écoute, on t'a vu.
1: Oui, il y a eu la télé.
0: Voilà, on t'a vu à la télé devant des millions de personnes. Après, on t'a vu dans les Zéniths. T'as fait aussi la tournée des clubs en 2026, mais aussi les Zéniths.
1: Les théâtres.
0: À nouveau, ouais, les théâtres. Là, tu joues voilà devant une soixantaine de personnes,
1: oui.
0: Tout dans un musée. T'as goûté à tous ces formats de concerts finalement assez rapidement. Est-ce qu'il y en a un qui a ta préférence?
1: En fait, c'est assez différent parce qu'on peut se dire qu'une soixantaine de personnes, ça va être plus intimiste, donc plus facile pour communiquer avec les gens, pour prendre plus de temps pour leur parler. Et en même temps, ça peut être plus difficile de les regarder dans les yeux, c'est parfois plus intimidant.
0: Oui, parce que tu les vois directement. Si quelqu'un, genre tous, tu t'en rends compte.
1: C'est vrai.
0: Dans un zénith, non.
1: Alors qu'un zénith qui va être, je sais pas, rempli à 5000 personnes, il y a ce côté trop bien parce que d'entendre autant de gens chanter, crier, danser, c'est super. En même temps, c'est moins intimiste, même si j'essaye de garder un show qui, de toute façon, me fait interagir avec eux. Mais c'est aussi moins intimidant parce que je peux pas les regarder un par un dans les yeux. Je sais pas, il y a des avantages et des inconvénients à tous les formats. Je crois que c'est quand même sympa les zéniths.
0: Hein. C'est pas mal. Hein.
1: Les théâtres, c'est beau aussi.
0: Ouais.
1: Franchement, c'est dur. Et parfois, avec une vingtaine de personnes, une soixantaine comme ici, c'est aussi bien de pouvoir être au plus proche, de pouvoir avoir une relation privilégiée. Franchement, j'aime tout, en fait.
0: Ça, c'est merveilleux. Les artistes qui montent sur les scènes, alors notamment des zéniths, des festivals aussi, parlent d'un truc assez physique, je voulais savoir si tu le ressentais aussi. Il parle d'un souffle. En fait, quand tu montes sur scène, les 5 premières secondes, tu sens le souffle de la foule.
1: Ouais.
0: Et ça procure, paraît-il, des sensations incroyables dans le corps. Est-ce que tu confirmes?
1: Oui, mais je crois que c'est même avant.
0: Ah ouais.
1: Parce que parfois, je suis pas encore sur scène, je suis derrière le rideau, ou je suis même encore dans les loges, et je les entends applaudir, ou crier, ou même parfois taper des pieds, j'ai l'impression que c'est en train de trembler, et je me dis, ok. C'est aussi comme ça qu'on jauge un peu s'ils sont plus ou moins chauds, même si j'ai de la chance, ils le sont toujours. Mais... Et puis oui, après, quand on entre et que d'un seul coup, déjà, on voit tout le monde, et qu'on les entend crier, il y a quelque chose, c'est pas réellement du vent, mais c'est vrai qu'il y a une sensation assez impressionnante et super.
0: Tu te souviens la première fois que t'es montée sur scène?
1: De
0: ta vie?
1: De ma vie? Ben... Oui. Après, moi, mes toutes premières scènes, c'était pas forcément au chant, c'était au piano.
0: Ouais.
1: Parce que j'ai commencé le piano quand j'avais 6 ans et je jouais beaucoup de classiques. Et donc, chaque année, il y avait des... On appelait ça des auditions de fin d'année. Enfin, c'était comme une fête de fin d'année où chaque élève jouait de son instrument un morceau. Et je jouais du piano d'abord devant les gens. C'était toujours un stress parce que j'avais peur de faire une fausse note ou que mon doigt tape à côté. Ça n'a pas changé d'ailleurs.
0: Parce qu'il y a les parents, il y a les profs de piano aussi.
1: Il y a tout le monde, c'est que des familles. Mais c'était mes premières scènes vraiment au piano. Puis après j'ai chanté la première fois, il me semble que c'était dans une église. Et puis après, oui, il y a eu The Voice Kids, il y a eu la Starac, il y a eu quelques scènes, quelques concours régionaux, locaux. Ici et là, mais le mieux, c'était vraiment... Bah, c'est ce que je vis actuellement, quoi.
0: Bien sûr. Mais je me demandais si ton rapport avec la scène, il avait déjà évolué.
1: Ah, complètement.
0: Ah ouais, c'est vrai?
1: Moi, si je dois dire la vérité, la scène, avant, c'était pas un endroit sur lequel je me sentais bien.
0: Ah ouais?
1: Parce que je pense qu'il y a une question de légitimité, d'estime de soi, de confiance, etc. Mais en fait, j'avais aucune aisance. Je bougeais pas. J'avais la tête en bas, j'étais figée, j'avais la main devant le ventre. Enfin, c'était vraiment... On aurait dit que j'étais pas faite pour ça, quoi. Moi, je préférais le studio et les moments de création.
0: Oui.
1: Et puis, en fait, au fur et à mesure, je sais pas, ça a évolué avec peut-être l'amour des gens, la prise de confiance, le fait que maintenant, j'écrive mes propres chansons et que donc, je puisse plus les ressentir. Et maintenant, c'est complètement différent. Je dirais pas que je fais le show à 100% comme, je sais pas, Beyoncé, mais... mais il y a quelque chose où maintenant, je me sens bien et même mieux que n'importe où ailleurs.
0: Ah, donc c'est devenu ton lieu préféré.
1: C'est complètement changé, ouais. On est passé de pas du tout à l'aise à c'est trop bien. Enfin, c'est pas encore, il faut que j'apprivoise encore le public et la scène, je suis pas encore arrivée, mais ça va être de mieux en mieux en tout cas.
0: Tu dis que tu fais ce que tu peux pour que ces concerts, ces gros concerts dans les Zéniths soient le plus intimes possible, notamment en gardant un dialogue avec la foule. Comment tu le travailles, ça? T'es toute seule ou bien comme le reste, ça peut se travailler en équipe?
1: J'imagine que ça peut se travailler en équipe, mais là, j'ai voulu le faire seul parce que c'est même pas tant travaillé que ça. Alors, bien sûr, je sais ce que je veux raconter, oui. à quel moment, etc. Mais j'aime que ce soit une interaction spontanée, être à l'écoute d'eux, parfois répondre à leurs questions ou parler avec eux. C'est plutôt improviser, même si j'ai des choses à raconter, j'ai envie de leur raconter. Mais le tout, c'est que ça reste naturel, quoi, et qu'on puisse s'amuser aussi.
2: Évidemment. Alors, Marine sur scène, c'est les festivals cet été. Je vous donnerai les dates tout à l'heure également de sa tournée de Zénith. Mais pour le moment, on va écouter un extrait de l'album Cœur maladroit, je le disais, disque de platine, bravo. C'est une chanson qui s'appelle Dalida.
1: Oui.
2: Ouais. C'est une de tes préférées. Dalida, la chanteuse.
1: Ouais. La chanteuse ou le titre?
2: Les deux. Mais je me demandais Dalida si c'était une de tes chanteuses préférées.
1: Ben, c'est plus celle de ma grand-mère que de moi, mais bien sûr, j'adore ses chansons.
2: Ouais.
1: Et le titre, c'est un peu tous un de mes préférés, en fait. C'est dur de choisir, ils sont tous différents.
2: On va pas faire ça, alors on va pas demander à Marine de choisir ses petits préférés dans son premier album, mais on va écouter Dalida, donc tirée de Cœur maladroit.

0: moi, c'est une de mes préférées sur le premier album de Marine, la chanson Dalida, à l'instant, dans Décibels. Et Marine, qui est avec nous, merci de passer la soirée ensemble. Ça fait plaisir.
1: Merci à vous de m'accueillir.
0: Alors, je le disais, ce soir, c'est le Zénith de Paris, suivi de la Cité Internationale de Lyon. Ça sera dimanche soir, et puis la semaine prochaine, Zénith de Lille, Arena.
1: Oui.
0: Alors là, est-ce que ça a une saveur particulière de jouer dans sa région?
1: Oui, c'est vrai. Mais déjà, pour n'importe quel artiste, je crois que... Enfin, j'entends beaucoup d'artistes dire que c'est un public chaud, dans tous les cas, le public du Nord.
0: Oui.
1: Et moi, comme c'est en plus l'endroit d'où je viens, oui, c'est encore mieux.
0: Surtout qu'en plus, toi, tu le revendiques, le côté nordiste. Il y a des artistes qu'on ne parle pas forcément.
1: Oui, bah, j'ai pas trop le choix, ça s'entend, quoi. Donc, vraiment, même si je ne voulais pas le revendiquer, les gens le devineraient, je pense. Mais ouais, non, j'ai pas de honte. Comme je dis souvent, le seul défaut pour moi, c'est la météo. Oui. Si on avait la même région, mais au soleil, ce serait mieux. Mais non, bien sûr, bah, c'est mes origines. Donc,
0: Marine présidente, elle va retourner la carte de France.
1: Peut-être, mais ce serait plus le nord, du coup. Donc,
0: C'est ça. Peut-être ça changerait tout. Les concerts également, le 13 juin, dans l'immense galaxie de Amnéville, suivi de toute une tournée de festivals d'été, notamment les Nuits d'Istres, Sion sous les étoiles, les Franco de Spa en Belgique. Trop sympa, ce festival. Et puis, après, on arrive au mois d'octobre et rebelote, jolie tournée. À partir du 2 octobre, Niort, Châteauroux, Longjumeau, Blanc-Mesnil, le théâtre de Hyères, encore des Belges, Théâtre Royal de Mons. Il y a une petite histoire qui est en train de se créer avec la Belgique, on dirait. Hein.
1: Oui, je les considère toujours un peu comme des gens du Nord aussi, quoi. C'est juste à côté de chez moi.
0: Bah oui, évidemment. Et puis ensuite, ça continue donc en novembre avec Laval, Quimper, en décembre, Aurillac ou encore le summum de Grenoble. Et il y a comme ça une alternance de grandes salles, les Zénith de Paris qui sera en mars 2027 cette fois-ci.
1: Oui.
0: Bref, il y a un carnet de balles rempli sur plus d'un an.
1: C'est vrai.
0: Est-ce que ça donne un peu le vertige de se dire « Ah, mais je sais parfaitement où je serai dans un an, en fait, c'est déjà booké. »
1: Non, je trouve ça super de se dire que ça va continuer et que je vais encore avoir plein d'occasions de rencontrer les gens, de faire de ma musique, de jouer, de chanter. C'est trop cool, au contraire, moi je préfère quand il se passe plein de choses que quand il se passe rien, quoi.
0: Et là, il s'en passe plein des choses. Revenons quelques jours en arrière au Louvre-Lens, ce concert ici live. Marine était là, vous vous en doutez, Pascal Todd d'Issinor également, et il a passé son micro à plein de gens sympas dans le public, et il est tombé sur Rose.
2: J'ai Rose de Saint-Nicolas-les-Arras, ça vous parle? Ah, c'est chez vous ça?
3: Moi, oui.
4: Bonjour Marine.
3: Bonjour.
4: Alors nous, on a la chance avec ma mère de te voir pour la deuxième fois aujourd'hui. La première fois qu'on t'a vu, c'était il y a 10 ans à Saint-Nicolas, quand t'étais venue chanter.
1: Oui, pour la fête de la musique ou je ne sais plus.
4: C'est ça.
1: Ça.
4: Et c'est d'ailleurs là qu'on avait eu ton tout premier album que t'avais sorti.
1: Oh my God! Vite cacher ça, il faut que personne en ait connaissance.
2: On savait pas ça. Ça, on savait
1: pas.
2: Ah
1: si si. Ben ouais, je peux raconter. Hein, mais
4: et aujourd'hui, je voulais te demander ce que tu voulais dire à la Marine qui avait enregistré cet album à l'époque.
1: C'est trop drôle. Bah en fait, du coup, comme tout le monde sait, quand j'ai commencé à faire un peu de musique, mon père, il a dans ma chambre cassé 2-3 murs ou même rajouté des murs, je sais pas trop. Il a créé une genre de mini cabine de studio. Je crois que le micro, il tient sur une barre de douche et tout. C'est vraiment un truc. Bah c'est bien, mais c'est basique, quoi. Et en fait, on s'est dit, bah tiens, je commençais à faire un petit peu des concours. Il y a eu The Voice Kids. Après, j'ai fait quelques concours régionaux. Bah tiens, si les gens ça les intéresse, tu pourrais faire des reprises. Et donc j'avais fait un petit disque comme ça. Je crois qu'il y a quelques reprises. Je sais pas combien, 6 reprises. Et en fait, bon bah, j'avais 14 ans, donc j'aimerais bien le réentendre par curiosité. Et en fait, à chaque fois que je faisais une scène, genre soit un concours, soit une scène comme ça, la fête de la musique, bah, on en ramenait quelques-uns et je crois qu'on les vendait en plus. Mais pas cher, hein, 4 euros. Non, c'est combien? 5 euros.
2: Ah, bah oui.
1: Le business. Donc c'est avec mon père qu'on a fait ça, des petites musiques comme ça. Et c'était que des reprises parce que j'écrivais pas encore à l'époque. Et après, j'ai écrit ma faute, mais elle est pas dedans. Hein, je trouve que c'est bien après.
0: Tellement jeune et déjà tellement d'histoires.
1: Ça n'a pas de sens. Ça me fait trop rire. Je l'avais oublié. Enfin, non, je l'avais pas oublié. Mais oui, c'est vrai que quand j'ai commencé à faire de la musique un peu plus sérieusement, on va dire, et que mon père m'a créé cette petite cabine dans ma chambre, je faisais que des reprises encore à l'époque. Et beaucoup de gens me demandaient d'en avoir une trace, en fait. Quand ils venaient me voir sur des fêtes de la musique comme ça, sur des petites scènes que je faisais vraiment locales. Et donc, on a enregistré ça dans ma cabine, 6 reprises. je sais plus trop ce qu'il y avait.
0: Est-ce que tu l'as récupéré, le disque que Rose a apporté?
1: Elle me l'a fait voir. J'avais déjà un autographe à l'époque, mais miteux.
0: Le toi de 14 ans avait signé
1: mon nom de famille avec un D, je sais pas quoi. Et en fait, il y a 6 reprises dessus qui sont donc enregistrées dans ma cabine avec ma voix de 14 ans. Je les ai pas réentendues, mais j'espère que personne n'aura jamais cet album, enfin ce EP de reprise entre les mains.
0: Ça va devenir
1: drôle,
0: un truc
1: et
0: de
1: oui, on le vendait genre 5 euros. Il y a, franchement, on en a vendu pas mal, peut-être 1000.
0: Tu vas recroiser des gens qui l'auront à la main.
1: Je sais pas, mais oui, les gens demandaient ça parce que c'était pas une période où j'avais forcément les réseaux, où je postais sur les réseaux, etc. Et avec mon père, on s'était, c'est vrai, déterminé à graver un CD en plusieurs exemplaires et on l'avait vendu.
0: Et quand le vrai CD arrive, celui de ton premier album, Cœur maladroit, alors évidemment, j'imagine qu'à l'intérieur de toi, la toi de 14 ans est en furie de joie, etc. Est-ce que c'est comme tu l'imaginais?
1: Mais en fait, j'imaginais rien. C'est ça le problème. J'aime souvent dire que pour moi, c'était tellement impossible et ça n'allait jamais arriver que je me suis jamais posé la question de comment c'est. Enfin, si on a tous un peu des pensées, des clichés, des grandes idées sur comment est le milieu d'artiste, le milieu de star, comment ça se passe, etc. J'en avais comme tout le monde, mais en fait, c'est pas si dingue. On vit comme tout le monde. Enfin, c'est trop bien, mais je veux dire, il n'y a pas de truc de fou. C'est pas si rock, en tout cas pas pour moi. Voilà, j'aime souvent dire que quand je finis un concert avec mes musiciens, on va dans le tourbus, on boit une tisane nuit tranquille et on va se coucher. En fait, c'est...
0: c'est très calme.
1: Là, après, je vais rentrer chez moi, je sais pas, je vais ranger, faire ma vaisselle. Malheureusement ou heureusement, je sais pas, ça fait peut-être pas star, mais en fait... Bah, je suis quelqu'un de normal, quoi, qui a de la chance de faire sa musique et de la partager avec les gens. Mais après, quand je rentre chez moi, je suis pas exceptionnelle.
0: Ouais, et puis je pense aussi que il y a ce rapport avec le public qui est tellement proche que de toute façon, même si tu avais des envies de diva, tu pourrais pas parce que, écoutez, ce qui se passe quand Marine et les auditeurs d'ici se lâchent un petit peu.

0: Et ça s'applaudit, ça.
1: Ah oui, oui, à quel beau moment.
2: Oui, toujours, quand je viens dans le Nord, ça part. Je sais pas comment, est-ce que c'est quelqu'un qui le lance, est-ce que c'est moi qui en parle. On finit toujours par revenir au coron.
1: C'est ça, la base. Des gens bien, du coup, on va l'écouter maintenant. En live au Louvre-Lens. Tu veux me dire quelques mots de cette chanson avant qu'on l'écoute ? Imagine quelqu'un l'a jamais entendue.
2: C'était une envie que j'avais de parler de ma région. Forcément, le Nord, c'est de là d'où je viens. Et des gens, et de l'ambiance, et des images, et des origines. Ouais, c'était important pour moi d'en parler, d'en faire une sorte d'hymne, et de jouer aussi un peu sur les clichés qu'on peut entendre souvent, quoi.
1: Marine est dans Décibels, qui part en live.

0: live au Louvre Lens. Merci aux moyens techniques de Ici Nord et merci à Marine d'être notre invitée
1: merci.
0: Ce soir. Merci. Oh là là, quel beau concert. On n'a pas fini de l'écouter, on n'a pas non plus fini de discuter avec Marine. On va parler de ses nombreuses collaborations, de ses dossiers sur le feu. Et puis on lui a réservé un petit blind test aussi à venir sur les chanteurs du Nord. Évidemment. À tout de suite.
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0: Alors, il s'est passé un truc génial, c'est que j'ai prononcé le mot blind test. Et là, Marine, j'ai vu, c'est pas un sourire, j'ai vu un énorme sourire et l'œil du tigre.
1: Ça fait partie des mots ouais, qu'il faut pas prononcer.
0: C'est
1: comme quand tu dis le mot promener à ton chien et qu'il se réveille d'un coup.
0: J'ai dit blind test. Non, mais vraiment, t'as l'œil qui est parti, quoi.
1: Je suis pas forcément quelqu'un de compétiteur, j'ai envie d'écraser personne, etc. Mais le blind test, c'est autre chose.
0: Je sais, mais t'as...
1: Il y a le blind test et il y a le reste. En fait, je sais pas. J'avais une application quand j'étais plus jeune sur mon portable qui s'appelait Waza Sound. Et en fait, c'était le principe. C'était un blind test. On était confrontés à des joueurs du monde entier en ligne. Et ils buzzaient. Mais je te jure, il y en a qui buzzaient en 0,1 seconde. Parce qu'en fait, ils entendent ne serait-ce qu'une note, ils buzzent. Ensuite, ils réfléchissent et ils sortent, parfois au hasard, parfois non. Et long. Et en fait, ça m'a forgé, ça m'a entraîné. Et puis, bah, forcément, j'écoute énormément de musique. Et donc, je suis assez forte normalement au blind test. Mon année de prédilection est en 2015.
0: Ok. Alors, je te cache pas que mon année de naissance est en 1980. J'ai pas mis beaucoup de 2015.
1: C'est okay.
0: J'espère que ça va aller, Marine.
1: Non, mais normalement, ça va. Mais après, là, je fais la maline et ça se trouve, je vais perdre.
0: On va voir. Mais non, mais en tout cas, ça me fait plaisir de voir que tu prends avec.
1: Ah, mais j'adore.
0: Voilà, avec envie ce blind test.
1: J'adore le blind test.
0: Ok, blind test des artistes du Nord. On commence. Marine, qui veut buzzer.
1: Je suis concentrée.
0: En une seconde.
1: Je suis concentrée. Pas les corons, mais ça, c'était facile.
0: Voilà, les corons direct. Une seconde.
1: Pierre okay, Bachelet.
0: Très bien, Pierre Bachelet.
5: Au Nord, c'était les corons.
0: Premier point. Pour Marine, on reste dans le Nord.
1: Non, c'est le seul que j'aurais, je pense.
0: Mais non. Allez, on continue. Deuxième extrait.
1: Je vais voir quand ça va commencer.
0: Ah, c'est Louane. C'est Louane, bravo.
1: Oui, la pluie. J'avais pas l'intro.
0: C'est pour le moment un sans faute. Alors après Pierre Bachelet et Louane, là c'est un classique.
1: Je donne tout.
0: Un méga classique. Une artiste que tout le Nord aime de tout son cœur. Ah, c'est un peu ancien, comme tu peux l'entendre. Tu vas entendre sa voix. C'est une chanteuse.
1: Ah mince.
6: Ma cabane au Canada.
1: Non, je l'ai pas.
0: Son prénom, c'est Lynn. Lynn Renaud.
1: Ah ouais,
0: hey, il y a quelques décennies. Hein.
1: Ah waouh. Non, mais évidemment, je connais très bien Lynn Renaud. Évidemment, mais je la connaissais plus en tant qu'actrice que chanteuse, pour le coup. Je crois que j'ignorais même.
0: Cette chanson-là, Ma cabane au Canada.
1: Oh, ok. Oh,
0: c'est trop joli. Alors là, c'était une découverte pour moi. Je ne savais pas qu'il était nordiste, ce garçon.
1: D'accord.
0: Si je te mets dans l'univers du Club Dorothée, tout ça, t'étais pas née, mais tu... Ouais, c'est, je suis trop vieille pour jouer au blind test avec Marine.
1: Non, mais ça va pas du tout, là. Blind test, c'est pas top. Bon, c'est pas grave. Je vais essayer.
0: Allez.
1: Ne me donnez pas d'indice.
0: Ok, promis.
1: Mais c'est qui, ça? C'est Jérôme?
0: Ah, ça pourrait. Tu sais quoi? Il a la même voix, c'est Bernard Minet.
1: Mais j'en peux plus.
0: Attends, on va revenir au 21e siècle.
1: Ça, c'est abusé.
0: Bah, je sais, c'est gonflé parce que...
1: J'ai rentré dans mon pif.
0: Moi, j'étais enfant quand c'est sorti. Et donc, Bernard Minet est nordiste, pour celles et ceux qui ne savaient pas, comme moi. Bah, voilà.

0: Non, je crois.
1: Ouais.
0: Je les ai vus au Men's Square Festival à Arras, c'était trop bien. Ouais,
1: ils sont trop forts. Alors, Pierre Bachelet, Louane et Skip the Use, ça nous fait trois beaux points, Marine. Est-ce que tu veux tenter le banco?
0: Ça veut dire quoi?
1: Ça veut dire un dernier extrait. Si tu l'as, c'est comme si tu avais eu tout bon.
0: Ok, allez. Et si je l'ai pas, c'est comme si je perdais
1: tout. Si tu l'as pas, je dirais qu'il y a eu un problème technique. Tu sais comment on est avec les stars. On y va.
0: Oh non, c'est quoi ça? Attendez.
1: Oui, attends, on te laisse la voix quand même.
0: Non, mais je sais tout de suite si je vais la voir ou pas. Parce que si je le reconnais, c'est dès le début.

0: non, je l'aurais pas.
1: C'est Enrico Macias. Non, on fait pas le Super Banco alors. On l'enlève. On l'enlève le Super Banco.
0: Non, c'est trop vieux, désolé. Hein.
1: Bah non, mais t'inquiète pas.
0: Mais on va croire que j'ai aucune culture, mais c'est faux. Non, ok.
1: Mais non, mais attends, mais c'est intéressant aussi de se dire quel genre de musique t'écoutes.
0: Ben de tout pourtant, en fait j'ai une formation classique à la base, donc j'ai quand même commencé par ça.
1: Beaucoup de piano, de musique classique.
0: Ouais, après j'ai écouté de tout, de la musique américaine, francophone, du rap, du rock.
1: Oui, Skip the Use pour le coup, c'était, c'est même, ouais, ça flirte avec le punk.
0: Et bon, voilà, je sais pas, mais il y a quelques petits trucs que j'ai pas quoi.
1: Ben voilà, moi je vais faire une cassette à Marine, qui n'a pas de Walkman de vieille personne, mais j'en ai deux, je vais lui en prêter un. Et je ferai une cassette avec Lynn Renaud et Enrico Macias. Ne vous moquez pas de moi à la maison. Vous savez, mes marottes pour les artistes qui ont plus de 80 ans.
0: Je connais.
1: C'est comme ça, Marine.
0: Mais il y a Lucky Love qui vient du Nord aussi.
1: Oui, j'aime beaucoup.
0: Camille Lou.
1: Ouais,
0: mais
1: exact.
0: Elle fait les deux.
1: Chanteuse et actrice.
0: Ouais. Ah, Danny Boone, bon voilà.
1: Il a chanté dans La Reine des Neiges. La Reine des
0: Neiges.
1: C'est
0: en fait la voix française de Olaf.
1: Ouais.
0: C'est Danny Boone.
1: Et donc il chante les chansons
0: donc,
1: d'Olaf.
0: Il chante, il parle et ça lui va trop bien. J'adore ce personnage.
1: Une fille ordinaire. On va l'écouter en version live, enregistrée au Louvre, Lens. C'est notre Marine qui est avec nous jusqu'à 21h sur votre radio ici.

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1: Ma faute, ici live. Marine a enregistré cette version il y a quelques jours devant une soixantaine d'auditrices et d'auditeurs au Louvre Lens. Voilà pour ici. Elle est particulière, cette chanson, c'est ton premier tube, hein.
2: C'est mon premier titre tout court.
1: Oui, oui. C'est aussi ton premier tube,
2: c'est
1: la
2: vrai,
1: chanson.
2: C'est
1: que...
2: tube, c'est marrant de dire ça.
1: Oui. T'entretiens quel rapport avec cette chanson-là ? Alors, je sais, tout à l'heure, tu m'as dit, tu ne veux pas choisir de chanson préférée sur ton premier
2: non,
1: album.
2: Bah oui,
1: mais,
2: forcément.
1: Mais celle-ci.
2: Forcément, c'est différent parce que, comme tu dis, c'est le premier que j'ai écrit vraiment et composé seul dans ma chambre. À la base, je pensais pas que ça allait plaire. C'était, je l'ai sorti en version un peu maquette, faite maison pour mes amis, pour mes proches parce qu'ils l'aimaient bien. Mais on peut jamais savoir le potentiel vraiment. Et après, les gens l'ont découvert pendant l'aventure Star Academy et en ont fait ce qu'elle est aujourd'hui. Donc, c'est assez dingue.
1: Et c'est ton acte de naissance d'autrice et de compositrice. Tu chantais avant cette chanson, tu as chanté après.
2: Oui.
1: Mais c'est à partir de là que t'écris.
2: Ouais.
1: Donc, ouais,
2: c'est vrai,
1: elle est
2: importante, ça a débloqué
1: hein.
2: Ça.
1: Ouais. Oui. Et puis alors, là, par contre, on n'est plus bloqué du tout. tu écris, on me dit, en permanence, en fait. Et pas forcément toute seule. Ça, c'est intéressant. T'as collaboré avec Eddie Depréto, tu en as déjà parlé. Écrire avec quelqu'un d'autre, est-ce que tu peux m'expliquer l'expérience que c'est pour toi ?
2: C'est super. J'imagine que c'est un défi à la fois parce qu'il faut s'ouvrir. Moi, j'aime bien raconter que des choses vraies. Je veux pas être dans un point de vue fictif. Enfin, j'aime raconter des choses que j'ai vécues qui sont vraies. Je les ressens mieux. Donc, il faut accepter de se livrer à la personne avec laquelle on va travailler. Mais avec Eddie, ça a pas été un problème parce que je me suis sentie en confiance. Et puis, c'est de l'expérience, forcément. Ce sont des artistes, notamment Eddie, qui sont là depuis longtemps, qui ont vécu beaucoup de choses, qui ont écrit aussi des choses très intimes, très personnelles. Et moi, c'est un artiste que j'adore. J'ai écouté ses albums, j'adore sa plume, sa musique. Donc, c'était super de pouvoir faire ça avec lui.
1: T'es montée sur scène avec Julien Doré.
2: Oui.
1: T'as rejoint aussi les Enfoirés, là, on va t'entendre. Donc, au dernier spectacle, hein, 2026, La balade des Enfoirés. T'es sur scène avec Lara Fabian, Amel Bent, Vita, Zaz, Elena, Mentissa, Sophia et Saïdi. Non, mais le gang de badass.
2: Oui.

0: Hommage à Nicole Croisy, une femme avec toi dans la balade des Enfoirés. Alors être sur scène avec cette bande de filles, avec Julien Doré et plein d'autres artistes, ça c'est quelque chose qui t'apporte du plaisir?
1: Oui, en fait c'est fou parce que c'est des gens que je connaissais moi avant parce que j'écoutais leur musique ou parce que je les voyais à la télé, c'était des stars pour moi et aujourd'hui c'est presque des collègues, enfin c'est eux, ils me connaissent également et ils m'accueillent et ils m'aident et ils me portent et me soutiennent, donc c'est trop bien.
0: Il y en a qui te sollicitent aussi pour faire des apparitions sur leurs albums. Mon petit doigt me dit qu'on va t'entendre dans quelques jours sur la réédition de l'album de Yoa, par exemple.
1: C'est vrai, c'est une artiste que j'adore et son titre, Princesse K.O. en particulier, qui est, je trouve, un titre qui me représente beaucoup. Voilà, parce que c'est le chaos, même si c'est génial et je confonds maintenant mes rêves et la réalité. Enfin, il y a quelque chose de super dans ce titre. Je l'ai beaucoup écouté, je l'ai beaucoup ressenti et donc elle m'a proposé d'en faire une version un peu à nous, sur sa réédition. C'est trop bien.
0: Donc à découvrir d'ici quelques jours. Et puis il y a en revanche alors une collaboration qui là est bel et bien sortie. C'est une chanson qui s'appelle On m'avait dit avec un certain Félix Radou. Alors il faut me raconter.
1: Eh ben Félix, c'est un auteur super et surtout un déclameur de textes. C'est énorme en fait ce qu'il fait. Il fait des chroniques parfois, enfin il en faisait. Où en fait, il récitait des textes avec une certaine ferveur. Il écrit très bien, il parle très bien et il en a fait un album d'histoires qu'il raconte. Et on s'est rencontrés à la base pour un concept qui était de faire un titre en une heure et de le poster sur les réseaux sociaux.
0: C'est ça.
1: Mais finalement, les gens ont adoré le refrain qui était plutôt efficace, je crois. Et du coup, on en a fait un titre complet. On l'a fini en studio, on s'est retrouvés, on l'a sorti. Et on le fait sur scène maintenant, on l'a fait sur sa tournée, on le fait sur ma tournée, il a aussi accepté de venir faire quelques-unes de mes premières parties, donc c'est trop cool.
0: C'est difficile ça de choisir qui va venir faire tes premières parties?
1: C'est difficile, oui, il y a tellement d'artistes que j'aime et en même temps c'est toujours délicat de poser la question, mais c'est trop bien, c'est trop cool de pouvoir partager ça avec d'autres artistes.
0: Donc les premières parties, les concerts, je vous les ai donnés tout à l'heure, je ne vous ai pas fait un récap des festivals sur lesquels vous pourrez voir Marine. Il y a le Caribana Festival, le Festival des Sables, il y a l'Avoine Zone Groove, le Pavillon Grignan, ou encore, ça j'en ai parlé, mais c'est vraiment cool, les Francopholies de Spa. Franchement, si vous avez moyen d'aller en Belgique, les Franco de Spa, c'est dingue. Le Théâtre Antique de Vaison-la-Romaine, le Festival Attrape-Son, ou encore, là aussi très très cool, ce festival le 4 septembre, le Pelliculive à Thuire. C'est un tout petit bled, mais c'est le bled de François-Xavier de Maison et de sa femme. Et en fait, c'est lui qui organise ce festival. Et donc, l'idée, c'est de voir des bons films, d'écouter des bons concerts et de très bien manger. Il y a des chefs tous les ans.
1: Ah, super. Bah, ça réunit mes trois passions en un seul art.
0: Ciné, musique et bouffe.
1: Manger, le cinéma la musique.
0: Ah mais trop bien. D'ailleurs oui, c'est pas trop galère ça quand on est en tournée justement et qu'on aime bien manger, prendre son temps, etc. Quand il faut manger un sandwich triangle sur autoroute.
1: Non mais c'est pas vraiment ça parce qu'on a la chance d'avoir un catering qui nous accompagne soit dans les salles, soit qui nous suit. C'est des gens en fait qui nous font à manger quoi. On a une cantine en fait donc et qui est assez équilibrée en plus pour le coup, des entrées, de salades, des plats chauds. Donc on essaye même si les heures c'est pas toujours ça. Moi je mange pas avant le concert, je mange après parfois à 23h. Mais non ça va, on essaye quand même. De bien manger.
0: Donc la vie est belle sur la route.
1: Super, génial.
0: Et ça t'inspire? T'écris aussi quand t'es sur la route?
1: Oh non, pas trop.
0: Non?
1: Ben parfois ça peut venir par fulgurance parce qu'il y a pas vraiment un moment. Je peux être de retour dans un taxi et avoir une idée d'un coup. Mais j'aime bien que le live soit le live quoi. Et les moments de création c'est d'autres moments.
0: Très bien. Alors vivement la suite, ma chère Marine. Je te souhaite un très bel été de festival, un très bon Zénith de Paris ce soir, le premier, en attendant le suivant, le 7 mars 2027. J'annonce également le Zénith de Toulouse, le 14 mars prochain, ou encore le Liberté à Rennes, le Zénith de Nantes, le 21 mars, le Zénith de Lille, le 26 mars 2027. Bonne route, chère Marine.
1: Merci.
0: On écoute cette chanson avec Félix Radou qui s'appelle « On m'avait dit ». Et à la prochaine.
1: Merci, à bientôt.

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0: Cuisine avec Félix Radou. Alors, ceci dit, en quittant le studio, elle m'a glissé à l'oreille. Je pense que ça se prononce Félix Radou. Eh ben, peut-être. Écoutez, choisissez votre camp. Radou, Radou. En tout cas, la chanson, elle s'appelle bien, on m'avait dit. Et elle est disponible absolument partout. Merci les amis d'avoir écouté Décibel. Un merci spécial aux équipes d'ici Nord qui ont rendu possible ce concert de Marine. C'était vraiment un joli moment. Et merci au Louvre-Lens pour un accueil absolument magnifique. Bisous les terrils, désolé, tant qu'il y aura beaucoup de vent sur les terrils ou au pied des terrils, on ne pourra pas y faire de concert, mais on reviendra, c'est promis. Merci enfin à l'équipe de ce soir pour Décibel. Il y avait Iris Guitoni, Emma Quenardel, Iki, Elodie Biancamaria et Franck Moilier. À demain 20h avec les Negmarons.
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3: Bonjour la France, j'espère que tu vas bien la France. Nous sommes jeudi, bientôt le week-end. C'est la dernière manche aujourd'hui pour savoir qui sera en finale. Évidemment, la petite personne à mes côtés trépigne.
4: Comme un zébulon là, vous voyez. Je suis content.
3: Il a deux candidats, j'en ai 15, ce qui veut dire qu'aujourd'hui mon candidat a une lourde responsabilité.
4: Non, mais il ne passera pas la frontière, de toute façon.
3: Non, mais peut-être qu'il sera accueilli au Damidoland. Ouais. 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
4: Bien sûr.
3: 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C'est Noël avant Noël.
4: Ah oui.
3: Ça, c'est ici, c'est
4: bon, c'est Noël, c'est les températures en France, hein, en même temps, c'est Noël.
3: Exactement. Hein. Alors, le deuxième cadeau pour le finaliste, c'est quoi?
4: Toute l'année, je vous ai parlé des différentes nationalités de Joe Malongo. Oh, la branche russe, la branche sicilienne. Joe Malongo m'a écrit.
3: Ah.
4: Ses prendre de dosettes l'ont accompagné dans son écriture avec ses 6 verres en verre. Joe Malongo m'a dit, je veux la nationalité d'Amidoise.
3: Damidoland, merci Malongo.
4: Il veut intégrer le Damidoland, Joe Malongo.
3: Joe, tu auras ta carte d'identité du Damidoland et tu, comme ça, nous pourrons tous boire des cafés.
4: Ça veut dire que la machine sera non plus française, mais damidoise.
3: Elle sera damidoise, exactement. C'est magnifique.
4: Hâte.
3: Allez, on accueille nos deux candidats, Nicolas et Sylvie.
4: Peut-être expliquer quand même, c'est qu'il y a un candidat qui a cru que le Damidoland était un véritable pays à 2 jours.
3: Mais évidemment, voilà. Je reçois des messages. Alors j'ai reçu des messages sur Instagram, j'ai reçu des messages sur Facebook. Je vais te les imprimer. Allez. Les gens demandent la nationalité du Damidoland.
4: Grâce à Guy, de
3: ici Mayenne, je te remercie infiniment parce que vraiment depuis 3 jours, je reçois des demandes.
4: On va l'appeler demain pour la finale.
3: Ouais, Guy, on t'appelle demain pour la finale pour te remercier. Le Damidoland, maintenant, on commence être très nombreux. Hein.
4: Oui, c'est vrai.
3: Ça va être beaucoup. Alors, comment ça va Nicolas ? Comment ça va Sylvie ?
4: Bonjour.
5: Bonjour.
3: Alors, Nicolas.
5: Bonjour Nicolas.
3: J'adore les candidats qui se disent bonjour.
4: C'est la politesse du Damidoland.
3: C'est la politesse, ouais. Nicolas, tu veux faire partie du Damidoland, toi aussi ?
6: Je pense demander la Doum et la Solide.
3: Tu sais quoi ? Tu l'obtiendras. Surtout
6: ouais,
3: que.
6: J'espère bien.
3: Bah oui, t'es mon candidat aujourd'hui. Je te dis pas là.
6: En plus.
3: Tu vois ce que je veux dire.
4: En tant que ministre des Finances, j'offre 1000 euros à tous les candidats, bien sûr. Hein. C'est normal.
3: Alors, Nicolas, il joue avec ICI Normandie. Bientôt, il jouera avec ICI Damidoland. Tu as 43 ans, tu habites à Condé, en Normandie, et tu as 3 chiens. Comment s'appellent-ils et quels sont les modèles ?
6: Alors, j'ai 3 chiens. Donc, effectivement, j'ai Suna, qui est un modèle charpais, c'est-à-dire légèrement fripé, qu'il faudrait pas se faire passer, mais qui est magnifique et qui est bleu. C'est un chien bleu.
3: Ouais.
6: J'ai Oumi, qui est un chouchou. C'est les chiens tout poilus, là.
3: Bah oui, c'est trop mignon. Eux, ils ont la langue bleue.
4: Ah bon ?
6: Exact. Les deux ont la langue bleue. Et sinon, j'ai Nox, qui est un corneau pure race, qui garde la maison tous les jours.
3: Voilà. Oh là là là là. Et tout ça, il y a aussi un chat qui s'appelle Pouette.
6: C'est ça, exactement, qui est l'ancienne de la maison, en fait, et qui commande un petit peu tout le monde là-dedans.
3: Et voilà.
6: Qui passe 10 fois leur poids, à peu près, voire 15 fois leur poids.
3: Ah, mais de toute façon, c'est toujours le chat, hein, le maître de la maison. Pouette,
6: exactement.
3: Bah oui, Pouette, c'est la chef, c'était sûr. Alors, il paraît que t'as des oies et des moutons aussi.
6: Oui, c'est un petit peu la ferme chez moi, effectivement. Donc là, en ce moment, il y a effectivement des oies, des moutons qui entretiennent la prairie. J'ai un voisin d'ailleurs qui dit en rigolant, c'est presque une petite affaire. Hein, mon voisin fermier me dit ça, c'est presque une petite affaire chez toi. Effectivement, beaucoup d'animaux, j'aime beaucoup ça.
3: Eh ben oui, ça tombe bien parce que Damido Land, on le sait, les animaux sont les bienvenus.
4: Oui, puis on aime les Français qui investissent, qui ont une belle entreprise. C'est ça le Damido Land.
3: Ah là, oui, d'accord. Fois. Alors voilà. Tu vas te détendre parce que le Damido Land, c'est pas un pays capitaliste. Hein, c'est un pays de.
4: Oui, enfin, il en faut un peu. Quand
3: ah
4: même.
3: Oui, non, mais nous, on est des gros babacoules. Ouais. Hein,
4: ah d'accord. Okay.
3: Oui, oh là là, pop.
4: Oula.
3: Alors, il paraît que tu es prof de cuisine dans un lycée professionnel.
6: Oui, tout à fait.
3: Dis donc, tu dois bien cuisiner, toi. On va en reparler pendant l'émission, mais je suis sûre que tu cuisines bien. Alors.
6: Bah ouais, un petit peu.
3: Voilà, on adore les hommes qui cuisinent au Damido Land. Alors, on va tout de suite marquer le premier point, mon petit chat, avec la première question, vrai ou faux. Tiens, une ambiance. Voilà, ça, c'est Éric Bastien qui se réveille le matin.
4: Ah oui.
3: Et voilà.
4: Alors, je ronronne de plaisir.
3: Non, c'est un buffle, hein, le dos.
4: Ah, excusez-moi.
3: Voilà. Alors. Au Bangladesh.
4: C'est quand je vous écoute imiter des dauphins, je sais plus où on est. Hein, donc,
6: Bangladesh.
3: Voilà. Au Bangladesh, il y a un buffle qui est devenu la star des réseaux sociaux parce qu'il ressemble à Donald Trump. Alors, est-ce que c'est vrai qu'un buffle est devenu la star des réseaux sociaux parce qu'il ressemble à Donald Trump? Vrai ou faux, top chrono, 5 secondes.
6: Il me semble avoir vu l'info. Je dirais vrai.
3: Eh oui, c'est vrai, évidemment. Le buffle albinos, il a été nommé Donald Trump parce que il a une très grande mèche sur son petit front façon brushing trumpien. Donc voilà, tu as un point, mon petit Nicolas.
4: Sylvie est à Issy-Poitou. Bonjour Sylvie, bienvenue.
5: Bonjour Bastien, bonjour Valérie et bonjour Nicolas.
4: Bon, voilà. Appelez-moi Eric, c'est mon prénom, je préfère. Eh ben oui, parce que Bastien c'est un nom de famille,
5: mais
4: j'en prie, c'est pas grave, c'est juste, je mets moins deux dès le début. Sylvie, tu habites à Hervaux, c'est où Hervaux?
5: Hervaux, c'est dans les Deux-Sèvres,
4: ouais.
5: La région Aquitaine, Nouvelle-Aquitaine,
4: okay.
5: À mi-chemin entre Poitiers, Cholet,
4: Rochelle. Voilà. Je vois très bien. On salue les équipes d'Issy-Poitou d'ailleurs qui nous écoutent. Sylvie, mariée à Jean-Paul, ça fait combien de temps avec Jean-Paul? Pas mal, hein, je crois.
5: Oui. 41 ans.
3: Oh la vache.
4: Oh là. On parlera de cette rencontre avec Jean-Paul à l'occasion d'un mariage. Vous avez ensemble, j'imagine, deux enfants. C'est ensemble que vous les avez eus.
5: Oui. Oh,
4: ils sont grands, hein, déjà, les enfants. Quel âge?
5: Oui, 47 semaines, d'ailleurs.
4: Ah, okay.
5: Ma fille. Et puis, Héloïse, voilà. Et Baptiste, 38.
4: 38. Alors, c'est aussi une animalerie à la maison. Combien y a de chats? Combien?
5: 6 chats.
4: Ah ouais, quand
5: ah
4: même. 6
5: oui.
4: chats.
5: Ah oui.
4: 3 à la maison et 3 qui se baladent. Et puis, il y a des petites poules
5: voilà.
4: aussi chez toi.
5: Des poules, des poissons. On a eu aussi des moutons et des oies,
4: oui.
5: Mais bon, voilà.
4: Très bien.
5: Les oies ont été croquées par un renard.
4: Oh, chenapan, des fripouilles. Sacré bon rien. Sylvie, nous allons jouer. Je rappelle que je suis très content car nous avons une institutrice à la retraite. Institutrice, le savoir, la légende, la culture.
3: Bien sûr.
4: Je le sens bien, Sylvie. Bienvenue. Voici une première question et un extrait de Jean Marais. Écoutez.
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4: Sacré voix. Hein.
3: Jean Marais, très belle voix.
4: Ah ouais. La France est 25e au classement mondial 2026 de la liberté de la presse. Voilà mon affirmation, Sylvie. La France, 25e au classement mondial cette année de la liberté de la presse. Vrai ou faux, top chrono, 5 secondes.
5: Vrai.
4: Je vois que Sylvie est déterminée. C'est vrai.
5: Bah, oui.
4: Tu as totalement raison. La France est bien 25e au classement de la liberté de la presse établi par l'ONG Reporters sans frontières. C'est la Norvège qui conserve la première place pour la 10e année consécutive. Les États-Unis pour la liberté de la presse. Vous savez combien ils sont?
3: Oh bah.
4: 64e.
3: Ça fait plaisir.
4: Voilà.
3: Allez, Nicolas, un point. Sylvie, un point. Et là, tout de suite, Beau Malheur, Emmanuel Moir, vous écoutez ici. À tout de suite.

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0: malheur.
1: Mais non, que du bonheur, en écoutant ici tous les jours Emmanuel Moire, beau malheur et du bonheur. Ah, pour Sylvie qui va être ma candidate gagnante aujourd'hui.
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2: Alors, ici nous jouons avec Nicolas qui joue avec ici Normandie. Nicolas, on le sait, est prof de cuisine. Et alors, il paraît qu'on a des spécialités magnifiques. Pot-au-feu, blanquette, lasagne, que sais-je.
4: Mais oui, ouais, effectivement, on a toutes ces spécialités-là. On a aussi même un dessert normand. Le fameux dessert normand, vous connaissez quand même.
2: Bah, ça
4: la
2: doit
4: turgoule.
2: Être
1: bah, la tarte.
2: Bah, ça doit être une tarte aux pommes, un truc comme ça, non?
4: Mais non, même pas la turgoule. Alors, la turgoule. Vous savez pas ce que c'est la turgoule.
2: Bah, bon. Non. Je suis désolée, pardon.
1: Tu te fais engueuler, là. Hein.
2: Je te demande pardon. Tu nous feras de la turgoule au Dami d'Hollande, mais qu'est-ce que c'est la turgoule, alors?
1: Excuse-moi, je voudrais rappeler quand même qu'elle est présidente du Dami d'Hollande, donc on lui parle autrement.
2: Non, on parle comme on veut.
1: Okay, attention. Okay.
2: Non, chérie, tu peux me parler comme tu veux, c'est l'autre, là. Il a un ego de la taille de l'Arkansas.
4: Ouais, il est, c'est vrai, franchement, il est pas sympa.
1: Ouais, bah, c'est vrai.
2: Voilà, merci. Allez, dis-moi tout, c'est quoi la.
4: Alors, c'est une sorte de riz au lait, en fait, mais qui est une spécialité normande, qui est fait dans un plat spécifique. C'est une cuisson, en fait, qui se passe pendant 4 heures au four. Donc, c'est très simple. Il y a du riz rond, du sucre, du lait entier que je vais chercher chez mon voisin, donc plus qu'entier, parce qu'il a des vaches, de la cannelle. Et on laisse cuire comme ça pendant 4 heures au four, 160 degrés, tranquillement. Ça fait une magnifique croûte sur le dessus. Et quand on retire la croûte, on se retrouve avec un riz fondant et crémeux avec de la cannelle.
2: Oh, mais qu'est-ce
4: c'est
2: que...
4: magnifique.
2: Je vais faire cette turgoule dès ce soir. La turgoule sera le plat officiel du Dami d'Hollande. Voilà. Eh ben alors, écoute, c'est magnifique. Alors, il paraît que tu es pas très très fort en bricolage.
1: Non, ça m'étonne pas.
2: Et que tu poses du placo pas droit. Ça veut dire quoi? Parce que quand même, le placo sur les rails, c'est fastoche.
4: En fait, je suis une grosse quiche en bricolage. Donc là, c'est vrai que je suis pas bon du tout. C'est pas mon fort. Et à chaque fois que j'essaie, alors par exemple, le truc typique, effectivement, c'est le placo pas droit ou quand je vais mettre une cheville pour mettre quelque chose dans le mur. Il y a des chevilles différentes en fonction de la structure du mur. Évidemment, j'y comprends rien du tout. Donc je mets n'importe quoi et évidemment, ça ne tient pas. Il y a tout qui tombe.
1: Ah ouais, c'est ça, d'être une quiche normande. Hein.
4: Et ben voilà. Ou une tarte aussi. Une tarte
2: il n'est pas normand, il est damidolien. Ouais. Alors, mon petit chat, tu vas marquer tout de suite le deuxième point avec la deuxième question, vrai ou faux.
4: Oui.
2: Écoute bien cette question, tiens une petite ambiance. Oh, let me be your dog. La BO de Didier avec Alain Chabat. Alors.
4: Ah oui, Didier.
2: Oh, Didier. On ne sent pas le cul des gens, Didier. Alors. À Lyon. Ben oui, à Lyon, il existe un restaurant gastronomique entièrement réservé aux chiens. À Lyon, il existe un restaurant gastronomique réservé aux chiens. Vrai ou faux, top chrono, 5 secondes.
4: C'est tellement absurde que je dirais oui.
2: Eh ben, t'as bien raison parce que c'est vrai. Figure-toi que le restaurant s'appelle le Dogstronomy et c'est une expérience gastronomique pour nos petits camarades à quatre pattes. Menu adapté, etc. C'est magnifique. 2 points pour Nico.
1: Sylvie est avec nous dans les Deux-Sèvres à Hervaux. Elle est mariée à Jean-Paul. On pense bien fort à Jean-Paul. On l'a dit tout à l'heure, t'es retraitée, t'étais institutrice toute ta carrière. T'avais des enfants de quel âge? Tu faisais quelle classe, toi, Sylvie?
5: De 2 à 4 ans.
1: Ah oui, c'est tout petit, maternel.
5: Petit, oui.
1: Oh là là, petite section, grande section, tout ça, c'est des belles années.
5: Toute petite section, oui.
1: Et ado, tu voulais être traductrice. Alors du coup, bon, t'as préféré aller dans autre chose, mais c'est pas grave.
5: Voilà.
2: Enfin, quand t'es institutrice en maternelle, tu fais de la traduction parce que.
1: Il faut arriver à comprendre quand même.
5: Il y a du yaourt.
1: Ça, on est bien d'accord. Elle fait du sport, notre Sylvie, elle fait de la marche et du yoga.
5: Oui.
2: Ah, attends. Ça c'est bien.
1: Du yoga sur chaise, c'est-à-dire?
5: Bah, c'est exactement.
1: C'est quoi?
5: Eh bien, ça part de la position assise, avec des mouvements des bras et des jambes, tout en respirant comme le yoga.
1: Pour s'entretenir, c'est très bien. Et alors, j'ai découvert, Sylvie, que tu es très, très, très manuelle. Tu fais du cartonnage. C'est quoi du cartonnage?
5: Oui.
1: Tu fabriques quoi?
5: Nous fabriquons des boîtes en carton sur mesure et elles sont recouvertes en simili-cuir ou en tissu.
1: Waouh.
5: Ou en papier.
1: Tu fais également de la couture et tu donnes des cours à des adultes et des enfants par le biais d'une association.
5: Voilà, je transmets.
2: Eh bien, ça, c'est bien.
0: C'est génial. Écoutez, comme Emmanuel, elle confectionne de la broderie de perles, de la broderie traditionnelle, du patchwork, et elle prend des cours d'anglais. On en revient à la traductrice. Eh bien, t'as tous les talents, Sylvie. Hein.
5: Oh là là.
0: Ah si. Moi, je suis très, très heureux d'être avec toi aujourd'hui. Franchement.
5: Oh, c'est gentil.
0: Parce que Nicolas...
5: Mais bon, il m'est arrivé une petite tuile quand même en cousant tranquillement à la maison.
0: Ouais.
5: La pédale de la machine à coudre a glissé. J'ai voulu la rattraper avec mon pied sans lâcher mon ouvrage. Et hop, l'aiguille a traversé le bois.
0: Ah oui. Appelez le docteur Kierzek, s'il vous plaît. Ça fait mal.
5: Eh ben oui.
0: Sylvie, n'oublie pas que je suis un peu le médecin. Aujourd'hui, et tout le temps d'ailleurs, et que je vais te soigner correctement le Nicolas qui a dit que j'étais pas sympa.
2: Tranquille.
0: On va voir ce qu'il va voir. Sylvie, question, extrait. C'est le jeu dans le jeu, hein. Si vous avez reconnu Elisa Tovati, je vous offre un verre. Le gaz de ville a naturellement une odeur de soufre. Est-ce que selon toi c'est vrai ou faux ? 5 secondes, on réfléchit bien. Le gaz de ville, ça sent le soufre, naturellement. Vite ?
5: Oui.
0: Oui ? Non, c'est faux. Le gaz distribué dans nos logements, c'est inodore. Il sent rien, ni le soufre, ni l'œuf pourri. L'odeur caractéristique est plutôt ajoutée artificiellement avec des composants. Ah, je suis désolé, Sylvie.
2: Allez, 2 Nico, 1 Sylvie, et là tout de suite. First I was afraid, I was petrified. 1998, la France championne du monde. Gloria Gaynor, vous écoutez ici. À tout de suite.

0: Eh ouais, ça date des années 60, mais bon, bien sûr, tu l'as dit Valérie, 1998, deux buts de Zinedine Zidane, et à la 92e minute, Emmanuel Petit pour le troisième but.
1: Et 1-2 et 3-0.
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0: Les matchs des Bleus à suivre sur ici, bien sûr, dans quelques jours, hein, pour le Mondial.
4: Bien sûr. Alors Nicolas, tu as 2, Sylvie, tu as 1. Nicolas, avant de faire le quiz musical, je veux juste dire ce petit rituel que tu as, parce que c'est trop mignon. J'ai le même, hein, de toute façon, moi, ils dorment dans mon lit. Tu dis bonne nuit à tes petits chiens.
5: Ah bah oui, évidemment mes petites bibis.
4: Oui,
5: donc je vais leur faire un petit câlin à chaque fois, un petit bisou et je leur souhaite une bonne vie.
4: Oh, quel citoyen d'honneur du Dami d'Hollande. Ah, alors,
5: elles sont tout le temps contentes.
4: Bah oui, moi aussi, ils dorment avec moi. Alors, comment te dire que là maintenant, il va falloir bien reconnaître, nous allons écouter une chanson d'Ophélie Winter. Ça va s'arrêter à 2 reprises. Le mot manquant, à la place, il y aura le poète poète. Et il va falloir que tu tentes de trouver les 2 mots manquants. Alors, écoute bien, c'est Ophélie Winter, c'est un tube. Concentre-toi.

0: Alors, comme un oiseau dans le ciel, maître de... 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Alors, qu'est-ce que c'est les mots qui manquent? 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Et trouver ma place, j'avais la notion du temps. Top chrono, 10 secondes.
1: Espace et je dirais perdu.
0: Ta ta ta ta ta. Eh ben on écoute. Hey.

0: Point pour Nicolas, il a 4.
1: Ah, il est fort, il est fort, il est fort. Sylvie, Sylvie collectionne les grenouilles. Eh oui, notre Sylvie, les dés à coudre aussi. Et quoi d'autre ?
2: Les petits verres à liqueur.
0: Oh, dis donc.
1: Bah oui, des bavoirs.
2: Bah oui.
1: Des bavoirs brodés.
2: Oui.
1: Oh là là, tu parcours les vides greniers, t'es comme Valérie, t'aimes les brocantes et tout ça, toi.
2: Exactement.
1: C'est pour ça qu'on écoute Louis la Brocante. Allez, j'espère que c'est petit. C'est vrai, c'est le générique de Louis la Brocante. Allez, les petites grenouilles. Généralement, ça porte chance, les petites grenouilles. Voici ton quiz. On est sur des artistes qui ont cartonné à la fin des années 90. Il y avait Ophélie Winter, il y avait aussi Larousseau avec ce tube.
0: Ah là là.
1: Tu m'oublieras, deux mots manquants, on y va.

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0: 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Temps et coup, 12h30 et 6 secondes. Voici le moment de vérité.

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2: Je vous le rappelle, c'est le dernier jour pour se qualifier. Nicolas à 4, Sylvie à 3. Ils jouent pour la finale de demain. Le premier prix, c'est un week-end exceptionnel au Festival Off d'Avignon. Un séjour pour 4 adultes, 2 chambres doubles à l'hôtel Le Chardonnay. Les petits-déj sont compris. 100 euros de carburant pour rejoindre la Cité des Papes. Il y aura 2 spectacles par jour, soit 4 spectacles au total. Il y aura pour le deuxième, une machine expresso EO fabriquée par Malongo, 32 dosettes, 6 verres en verre. Et pour tous les participants, cette semaine, pour fêter les 100 ans des guides de voyage Michelin, chaque participant, qu'il gagne ou qu'il perd, gagne un guide de voyage Michelin. Voilà, on reprend la compétition immédiatement. Alors,
3: quel beau discours de la présidente du Dami d'Hollande, je trouve.
2: Merci. Chers concitoyens, chères concitoyennes, demain, c'est vendredi, c'est la finale et Nicolas va gagner. Alors, tu joues avec ici Normandie, mon petit Nicolas, on sait que tu cuisines comme un dieu. Tu as aussi une petite passion, c'est les bonsaïs. D'ailleurs, tu fais partie d'une asso, ça veut dire quoi? Explique-nous.
4: Oui, alors je fais partie d'une association, en fait, d'un club de bonsaï qui se situe à Bagnoles de l'Orne, donc c'est dans le 61, et c'est un club de bonsaï, en fait, on se rejoint, on est à peu près une cinquantaine, on se rejoint souvent un samedi par mois pour entretenir, créer des bonsaïs, vraiment et les mettre en forme, ligaturer, tailler, etc. Voilà, parce que c'est des techniques bien particulières et on se rend beaucoup service entre nous par rapport à ça.
2: Alors d'ailleurs, tu as 30 bonsaïs à peu près chez toi et tu as créé une forêt de 7 mélèzes sur une pierre.
4: C'est ça.
2: C'est magnifique.
4: Ouais. Donc oui, parce que du coup, en fait, on est donc les mélèzes, on en trouve. Donc le mélèze, c'est un sapin qui perd ses aiguilles. On en trouve dans la forêt d'Andenne à Bagnoles de l'Orne. C'est une espèce en fait qui est endémique de, enfin qui pousse là-bas, pardon. Et on a une autorisation de prélèvement par l'ONF. Notre association a une autorisation de prélèvement, et donc du coup, on prélève des sujets qui sont assez jeunes à différents endroits dans la forêt, et ensuite on les met en culture, et puis à la fin, on crée une forêt sur une lauze, hein, une pierre plate, une lauze, ce qui fait que voilà, c'est une des pièces les plus belles que j'ai effectivement et que j'ai créée moi-même.
2: Je veux une photo sur le mail de Maître Coupez. Alors, nous allons tout de suite marquer 3 points de plus grâce à la question à choix multiples. Je vais te poser une question, je vais te proposer des réponses. Tu auras 10 secondes pour me répondre. Tiens, une petite ambiance.
5: Allô, c'est moi. Comment tu vas?
2: Allô, comment tu vas? Écoute bien la question. Quel pourcentage de Français se dit dépendant de son smartphone?
4: Oh là là.
2: Alors, écoute bien, c'est assez logique. Hein. 18%, 42%, 65%. Au Dami d'Hollande, il n'y a pas de portable. Voilà, alors, 18, 42, 65 ou pas de portable? Top chrono,
4: ah,
2: 10 secondes.
4: Portable,
2: non, ou c'est le Dami d'Hollande, c'est une connerie.
4: Zéro, quoi.
2: Ouais, 18, 42, 65.
4: La logique, je voudrais que ce soit 65.
2: C'est 65%, c'est quand même, c'est énormément. Hein, c'est 2 Français sur 3 sont totalement dépendants de leur smartphone. Voilà, 89% chez les 18-24, c'est magnifique.
3: Ouais. Sylvie, tu as un téléphone évidemment, toi aussi, hein, tu as un smartphone, on en a tous.
6: Bien,
3: un.
6: Oui.
3: Bah oui. Sylvie qui habite Hervaux, dans les Deux-Sèvres, pour ceux qui la découvrent à cette heure-ci, elle a 2 enfants qui sont grands, pense à Jean-Paul qui a des petits soucis en ce moment. Hein. Des gros bisous à ton mari, on fait Sylvie, on est d'accord?
6: Ok,
3: Merci. Ancienne institutrice à la retraite, très Emmanuel, tu disais, tu fabriques des boîtes en carton, tu bosses pour une association, tu donnes des cours, tu donnes des conseils, t'aimes les fleurs, les grenouilles, enfin voilà. Pis top. Et alors, t'as été figurante dans un film chez toi, dans ta commune. C'était quoi ce film? S'agissait de quoi?
6: Alors, ce film a été tourné en 2022 sur notre commune parce que Hervaux est une petite cité de caractère,
3: ouais,
6: avec un château médiéval et un cadre prestigieux. Et donc, un film avec des Chinonnais et puis des organisateurs, oui, de Saumur. Le Dîner aux Chandelles.
3: Dîner aux Chandelles.
6: C'est un film historique et policier.
3: Et tu faisais quoi? C'était quoi ton
6: J'étais
3: rôle?
6: J'étais religieuse.
2: Sœur Sylvie.
3: T'as mis le costume, enfin le traditionnel habit des religieuses et tout. Bah, ça devait être sympa. C'est une bonne expérience quand même, les tournages de films. C'est sympa, ça.
6: Ah, mais, le cadre et puis la mise en scène.
3: Bah, bien sûr.
6: Il y avait des carrioles, des chevaux.
3: De l'époque.
6: Très intéressant.
3: Ça s'appelle le dîner aux chandelles. Alors, t'as beaucoup voyagé, t'as visité les grandes villes européennes, Venise, Rome, Lisbonne, Barcelone, mais tu as un petit rêve. Ton prochain voyage, il est prévu pour aller où cet été ?
6: À Montréal, Québec,
3: Jamais vu ? Première fois ?
6: Non, la première fois, oui, c'est ça, avec une amie.
3: Bah, ça va être sympa, vous partez combien de temps ? Tu prends un petit moment quand même pour découvrir.
6: Trois semaines.
3: Oh, c'est bien ça.
6: Oui.
3: Ah oui, c'est suffisant et c'est top. Donc ce sera cet été au Québec. Et puis pour te faire plaisir avant de jouer, il y a un chanteur que tu adores. Et d'ailleurs, si tu pouvais déjeuner avec lui à 13h, ce serait
6: Gérard Lenormand.
7: Je viens de chanter la balade des gens heureux.
3: Ah, je t'entends chanter, Sylvie. Tu l'as vu plein de fois en concert et t'es fan de Gérard Lenormand.
6: J'étais surtout, maintenant un peu moins parce que on le voit moins.
3: C'est
6: mais oui, les anciens titres me rappellent plein de souvenirs et donc j'adorais. Bah,
3: tout le monde sait de toute façon que la fameuse chanson Si j'étais président, il l'a écrite pour Valérie Damido. Hein.
2: Évidemment.
3: Si j'étais présidente du Damidoland,
2: on serait vachement heureux.
3: Évidemment. Allez Sylvie, joins avec cette question à choix multiples côté réponse. Tu connais les magasins Fnac. Évidemment, la FNAC, c'est
6: oui.
3: Mais que signifient les lettres du mot FNAC ? Voici les propositions. La FNAC, ça veut dire Fédération Nationale d'Achat des Cadres. Ou bien France Numérique Audioculture. Ou alors Fédération Nationale des Arts et de la Culture. Ou bien Fédération Nationale des Amis du Damidoland. Top chrono, 10 secondes.
6: Je dirais Fédération Nationale des Arts et de la Culture.
3: Fédération nationale, c'est bon. Tu dis des arts et de la culture, et c'était d'achat des cadres. Eh oui, la FNAC. C'est né en 1954. C'est une coopérative qui permettait aux cadres d'acheter des produits à prix réduit. Voilà l'idée de la FNAC à la base, et c'est resté. Donc c'est bien Fédération nationale d'achat des cadres. On apprend des choses.
2: Alors, Nicolas, 7, Sylvie, 3. Et là, tout de suite, on va partir avec Alain Souchon. Quand je serai KO.
3: Non, c'est pour Nicolas, ça. On va être KO bientôt.
2: Nico, j'ai confiance en toi, mon petit chat.

0: Alain Souchon, quand je serai KO à 12h42. Bonne journée, bienvenue sur ICI.
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1: Alors, nous sommes avec Nicolas qui joue...

0: tartine grillait. Et le problème, c'est que je ne regardais pas le grille-pain.
1: Et donc, ça a pris feu. Donc, tout l'hôtel a été réveillé par l'alarme incendie. Hein, voilà.
0: Oui, réveillé, évacué. Et je me suis vraiment fait disputer par la directrice de l'hôtel qui n'était pas très, très contente de venir à ce moment-là pour désactiver l'alarme.
1: Et
0: voilà.
1: Après un coup d'extincteur, tout a été remis en place. Et tes collègues, qu'est-ce qu'ils ont fait ?
0: Alors après, effectivement, moi je suis retourné un petit peu penaud dans ma chambre et mes collègues sont venus déjeuner après, une vingtaine de minutes plus tard. Et ils ont négocié avec la personne de l'accueil pour récupérer le morceau de la pince en bois qui restait, qui n'avait pas totalement brûlé, mais qui est à moitié carbonisé. Et ils me l'ont offert à Noël l'année dernière, dans un énorme paquet.
1: Ça, voilà j'aime beaucoup cette anecdote. Ça me fait beaucoup rire. Alors, c'est magnifique. Bien, alors, il y a cette. Tiens, je vais te faire écouter ça. On va voir si tu comprends l'allusion. C'est la fouine qui chante. Tu sais pourquoi j'ai mis la fouine ? Parce que si t'étais un animal, tu veux être une fouine.
0: Oui, c'est ça, oui. Si j'étais un animal, en fait, oui, je serais une fouine parce que je suis quelqu'un qui fouine beaucoup, cherche beaucoup, qui pose beaucoup de questions, qui cherche tout le temps. Et effectivement, je me comparerais à une fouine.
1: Voilà. Fouine. Eh ben, écoute, tu es mon petit détective. Je te nommerai directeur des enquêtes.
2: Ministre de l'Intérieur.
1: Mais peut-être ministre de l'Intérieur du Dami d'Hollande, on verra. Alors, magnifique. Le Dami d'Hollande, tu sais, il y a toujours du soleil et des animaux en liberté. C'est la base de ce pays. Alors, tu as 7. Je te propose de marquer 5 points de plus. Tiens, une ambiance.
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1: Avec ses grandes oreilles, il entend les abeilles, c'est M. Nous, on va parler d'oreilles et de peinture. Nicolas, quel célèbre peintre s'est coupé lui-même une oreille ? Quel célèbre peintre s'est coupé lui-même une oreille ? Top chrono, 10 secondes.
0: Vincent Van Gogh.
1: Et c'est un sans faute pour Nicolas qui a 5, ça fait 12. Et oui, Van Gogh, en 1888, il fait une petite crise de psychotique. Hein. Et puis du coup, il a coupé son oreille. Magnifique, tu as 12, bravo.
2: Sylvie est avec nous. Oui. Sylvie qui, pour l'instant, c'est pas que t'es à la traîne, mais enfin, voilà, c'est vrai que Valérie l'a dit, il a fait un sans faute, il est à 12, t'es à 3, mais tout est possible avec le bingo qui arrive avant 13h. Sylvie, écoute ce générique. Voilà. Vous êtes 3 millions tous les mardis soirs à suivre la nouvelle saison de Koh-Lanta, sans parler du replay. Et la semaine prochaine, pour les fans, c'est l'épreuve de l'orientation. Et pourquoi je parle de l'orientation, Sylvie ?
4: Oh, parce que je me perds régulièrement.
2: Non,
4: donc
2: non,
4: ma voiture.
2: Non, excuse-moi. Non, tu es nul. On va dire les choses franchement. Parce que, alors effectivement, déjà la voiture, t'arrives, tu cliques sur ta clé en espérant que ça va s'allumer. T'arrives sur un parking. Alors, un jour, voilà, elle arrive sur un parking qui est vide. Elle pose sa voiture est noire. Elle va au cinéma. Elle sort, il fait nuit. Le parking est sombre. Et là, il y a 60 voitures. Elle clique sur toutes les voitures. Car elle ne sait plus où est sa voiture.
4: Mais non.
1: Ah oui, ça c'est...
4: Perdu.
1: Oui. Ça arrive.
4: Régulièrement,
1: hein.
4: Je la perds.
2: Oui, mais enfin, c'est quoi cette histoire de rendez-vous en clinique où t'es arrivé très en avance ? Qu'est-ce qui s'est encore passé ? Encore une histoire de voiture, d'ailleurs.
4: Eh bien sûr. J'avais énormément de temps devant moi. J'avais pris des précautions. Et puis, je vois une grande enseigne que je ne visite pas souvent, parce que je ne vais jamais en grande ville. Pour ne pas la nommer, c'est bleu et jaune.
2: Oui, c'est Ikea, c'est suédois.
4: Et voilà, je me stationne, parking souterrain, je suis mon GPS, et puis voilà, je me balade. Et quand j'ai voulu récupérer ma voiture, impossible, je savais, je prends des repères, je savais qu'elle était devant le pilier K.
2: Ben oui, ben bien sûr.
4: Alors je prends l'ordre alphabétique et je vais au pilier K.
2: Oh, c'est tout à
4: dossier. Pas ma voiture.
1: Oh là, mais oui, parce qu'il y en a 10 des piliers K.
4: Mais j'en sais rien, moi.
1: Eh oui.
2: Retrouvez Sylvie mardi dans l'épreuve de l'orientation dans Koh-Lanta. Sylvie qui va aller jusqu'au poteau, bien sûr.
4: Oui. Pas ma voiture.
2: Oui, alors tu feras attention pour les poteaux, parce que j'ai découvert, on n'aura pas le temps d'en parler, mais que tu trébuches tout le temps, tu te fais des fracs,

0: Tu te fais mal aux doigts. Bon, arrête le sport, arrête la voiture, arrête l'orientation.
1: Allez, ouais, oui, viens au Dami.
2: Il y a les vigiles pour m'aider.
1: Bah, merci, viens au Dami d'Hollande, il n'y a pas de boutique, il n'y a rien.
0: Il n'y a rien.
1: Il n'y a que des animaux et de la musique avec des gens dans la rue.
0: Tout le monde se trimballe tout nu. On n'a même pas de vêtements.
1: Non,
0: c'est la
1: pas
0: fête.
1: Tout nu, t'es fou, toi.
2: Ça m'est même arrivé de monter dans une voiture, de m'asseoir, croyant que c'était mon amie, ma copine qui était encore au volant.
0: Oui.
2: Elle avait changé de place entre-temps. J'avais un autre chauffeur à côté de moi.
0: Allez, rendez-vous mardi, encore une fois. L'épreuve de l'orientation avec Sylvie. Elle ne sait pas du tout où elle habite. Elle ne sait plus où elle est. Si vous trouvez Sylvie seule comme ça dans une rue...
1: Ramenez-la à Jean-Paul.
0: Voilà, n'hésitez pas à lui dire que sa maison est au bout du couloir.
1: Appelez ici Poitou.
0: Voici la question et un extrait de Gaël Faye.
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0: On parle de pays. Il évoque un des pays, Gaël Faye. Alors, pour l'ancienne institutrice que tu es, peut-être que cette question est simple. Combien de pays composent le fameux Benelux? Combien de pays composent le Benelux? 10 secondes, top chrono.
2: Je dirais 11.
0: Je suis sous le choc. Le Benelux, Belgique,
2: oui.
0: Néerlande, Luxembourg, Pays-Bas, quoi. Le Benelux, Belgique, les Pays-Bas. Le Benelux, au moment de l'Europe,
1: bon,
0: le Benelux.
1: C'est pas la peine de lui parler sur ce ton.
0: Ah non, Sylvie !
1: Allez, Sylvie.
2: Mais si, j'ai tout perdu.
0: Alors,
2: mais
0: Sylvie,
1: non.
0: Je rappelle que tu as aussi perdu les bonnes réponses et allez. Que tu ne sais pas où est-ce qu'elles sont.
1: Bien, allez, je ne remémorerai pas les scores et ah oui, tout de suite, on part. Vous écoutez ici, on écoute Auria, Soirée mondaine. Et puis, on se retrouve après, mes petits chéris. À tout de suite.

0: Marianne nous vient du sud de la France, elle cartonne sur les réseaux sociaux, soirée mondaine, Oria, elle sera d'ailleurs à la Scala de Paris le 10 novembre.
1: Magnifique.
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1: Nous sommes au taquet avec Nicolas et Sylvie. Nicolas, une petite anecdote avant de t'encourager pour le bingo. Il paraît que si tu devais déjeuner avec une célébrité, tu déjeunerais avec la femme en rouge, avec Anne Roumanoff.
3: Oui, ah ouais, j'aime beaucoup Anne Roumanoff. J'aime beaucoup son humour, la façon dont elle est. Je suis allé à un spectacle à l'Alhambra à Paris. Je suis allé à plusieurs d'ailleurs, et elle m'a fait monter sur scène. Et c'est vrai que j'accroche beaucoup. J'aime beaucoup.
1: Eh ben, c'est bien. Allez, on va t'encourager et on va surtout te dire de relax.
3: Relax.
1: Take it easy.
0: Exactement.
1: Allez, relax, take it easy, t'es en tête. Mais le bingo, ça peut tout remettre en jeu. Écoute bien ton petit bingo, chérie. À mon top chrono, tu auras 10 secondes pour me donner un maximum de villes américaines. C'est-à-dire toutes les villes qui sont aux États-Unis de l'Amérique. Donc, un maximum de villes américaines. Top chrono, 10 secondes. Hop.
3: Alors, New York, Chicago, Los Angeles, San Diego, San Antonio, Philadelphie, Dallas, Austin, Jacksonville, Columbus.
1: Eh ben, ça fait... Moi, j'en ai 9. Maître Coupez, vous me confirmerez. 9. 9, voilà.
0: Bah, dis donc, pas mal. Alors, la situation est très claire. Sylvie, il a été en tête, il a même fait un sans faute. Je reconnais le talent de Nicolas.
1: J'espère bien, oui.
0: Bon, au cœur du bingo. Le bingo, il vaut 10 points. Mais pour encaisser ces 10 points, ce qui te permettrait de prendre la tête, il faut que tu fasses plus de réponses qu'il n'en a fait. Il en a donné 9, je t'en demanderai donc 10. Et tu auras 10 secondes, soit une par seconde. Donc il va falloir être très perspicace et efficace. Allez, un dernier petit mot pour dire que lorsque t'as voyagé à Londres, t'as dit tout à l'heure que t'habitais un petit village, t'es tombé nez à nez en sortant de l'abbaye de Westminster avec quelqu'un de chez toi, petit village de 600 habitants, c'est dingue la rencontre.
4: Eh oui.
0: C'est rare,
4: la secrétaire de la mairie de mon village.
0: Ma petite commune. Se balader dans le monde entier, et hop, d'un coup, tomber, ça t'est arrivé, ça, Valérie?
1: Tu te balades dans le monde
0: et tu tombes sur quelqu'un que tu connais?
1: Oui, à Barcelone. Ah voilà, ouais. Ça m'est arrivé.
0: D'accord.
1: Exactement.
0: Sylvie, on te détend avec ta musique, c'est Nougaro. Bien avant.

0: Cécile, tu adores Nougaro, j'espère.
1: Quelle
0: que...
1: belle chanson.
0: Ça te fait plaisir?
2: Oui. Ah oui, oui. Moi, je suis contente de l'entendre. Et c'était en l'honneur de ma fille.
0: Alors,
2: voilà.
0: Okay.
2: Donc, c'était l'anniversaire.
0: Ok.
1: Joyeux anniversaire, Héloïse.
2: Voilà.
0: Allons-y. Voici pour toi 10 secondes. On reste sur de la géographie. Je vais te demander, c'est pas anodin, l'anecdote sur laquelle je t'ai lancé avant. Un maximum de villes en Angleterre. En Angleterre. Top chrono au Royaume-Uni. Top chrono 10 secondes.
2: Londres, Manchester. Ben oui.
0: Liverpool, Birmingham, Glasgow, Édimbourg, puisque c'est le Royaume-Uni, Bristol, on aurait même pu dire la Barbade, je crois, parce que c'est les Antilles britanniques.
1: Belfast, Aberdeen, enfin bref.
0: Leicester.
1: Bien, Sylvie, tu ne pars pas les mains vides, puisque je le rappelle, tu repars avec un guide Michelin pour fêter les 100 ans des guides de voyage Michelin.
0: Ah, désolé, Sylvie.
1: Nico, eh ben, demain, tu seras dans ma team, la team d'Amido Lanche, chérie. Oui. Tu pourras essayer de gagner le week-end exceptionnel au festival Off d'Avignon avec le séjour pour 4 adultes dans 2 chambres doubles à l'hôtel Le Chardonnay, 100 euros de carburant, 2 spectacles par jour, 4 spectacles ou
0: la machine à café, Nespresso, Malongo, EO EO,
1: éco-responsable, 32 dosettes
0: et 6 verres en verre, bien
1: évidemment. Voilà. Allez, je remercie notre ami Christophe à la technique, Céline à la réal, Maître Coupez au savoir, Alex au standard, Éric Bastien.
0: Oui. Pourquoi vous riez comme ça?
1: Je sais même plus à quoi je peux dire, je sais pas.
0: Mais tout, ne dites plus rien, enchaînez.
1: Ouais, je vais enchaîner, c'est ça.
0: Il y a plus rien à dire sur moi.
1: Je vous embrasse tous un par un très très fort et on se retrouve bien évidemment demain pour la finale.
0: Merci Victoire
1: Bonneau. Merci Victoire Bonneau. Tu vas prendre des heures de colle, toi, tu vas voir.
0: Ah oui.
1: Et à demain pour la finale, mes petits chéris. Dis donc, il n'est pas un peu l'heure d'aller se coucher?
0: Oui, parce que là, on vient de passer un bon moment avec le best-of d'Otake. Faut quand même qu'on récupère pour tout à l'heure, là.
1: Et puis surtout, c'est l'heure que Johan Guérin nous informe.
0: Il est là, Johan Guérin?
1: Mais oui!
0: Le grand Johan Guérin?
1: Bien sûr!
0: Il arrive tout de suite avec Ici, dès 5h.

0: by Yellow Brick Road, Elton John. Et nous, ce matin, on va plutôt vous dire hello.
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0: Bonjour, heureux de vous accompagner au Saut du Lion. On pense à vous qui êtes déjà sur la route, au travail, l'équipe des Lève-Tôt ce jeudi, Saveria, Diana, Mélodie, Fabien et Aude Razeau. Bonjour Aude.
3: Bonjour Johan Guérin, bonjour à tous. Je vous donne l'info sympatoche de la nuit.
0: Merci.
3: Les Bleus, ça y est, ont atterri à Boston. Ils sont arrivés au camp de base, à leur camp de base pour ce mondial de foot.
0: On va en parler évidemment ce matin. On parle aussi dans Par ici les économies. Tiens, des aides pour les étudiants qui partent à l'étranger. Il y a des bons plans pour vos enfants, petits-enfants. Rendez-vous dans 5 minutes. 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
0: Jeudi 11 juin, merci de démarrer la journée avec nous. Il est 5h. À la une, Patrick Bruel échappe à la prison.
3: Le chanteur est mis en examen pour viol, tentative de viol, agression sexuelle, harcèlement sexuel. Mais le juge des libertés et de la détention décide finalement de le placer sous contrôle judiciaire. Autrement dit, pas de détention provisoire, Margot Steve. Patrick Bruel a pu rentrer chez lui cette nuit.
4: Oui, 48 heures de garde à vue, une longue journée d'attente au dépôt du tribunal, 3 heures d'interrogatoire par les juges d'instruction, puis cette audience devant le juge des libertés et de la détention, où Patrick Bruel est apparu tard hier soir, les traits tirés, très pâle, visiblement épuisé. Et c'est à minuit que la décision est tombée, pas de détention provisoire donc. Il faut dire que les juges d'instruction ont mis en examen Patrick Bruel sur 4 faits seulement, sur les 9 qui lui étaient reprochés. Pour le reste, notamment 2 viols et une tentative de viol, les magistrats ont estimé qu'il n'existait pas assez d'éléments pour le mettre en examen. Ils ont donc placé Patrick Bruel sous le statut de témoin assisté. Le chanteur devra quand même répondre à plusieurs obligations, verser une caution de 500 000 euros, rester sur le territoire français, suivre des soins psychologiques, des interdictions aussi, contacter les victimes et fréquenter les salons de massage. On sait que plusieurs de ces accusatrices sont des masseuses. Aucune interdiction d'exercice. En revanche, Patrick Bruel pourra donc en théorie se produire sur scène, lui qui a déjà annoncé l'annulation de sa prochaine tournée.
3: Les explications de Margot Steve, merci. Le ministre de la Justice, Gérald Darmanin, renonce aux plaidés coupables dans les affaires criminelles. Mesure phare pourtant de son projet de loi pour la justice, pour désengorger les tribunaux. Gérald Darmanin proposait des procédures simplifiées et des peines négociées. Le texte est donc retiré faute de consensus, dit le ministre. Il avait été rejeté quelques heures plus tôt en commission à l'Assemblée.
0: L'équipe de France de foot est arrivée en Amérique.
3: L'avion des Bleus a atterri sans encombre cette nuit à Boston. Premier bain de foule, selfie autographe. C'est le jour J, le coup d'envoi du mondial de foot avec un premier match Mexique-Afrique du Sud ce soir. Thomas Vinclair, quid de la sécurité ici en France pour cette Coupe du Monde? La Direction nationale de la sécurité publique lance une alerte.
5: Il y a 23 matchs à risque durant la phase de poule et tous nécessitent une vigilance particulière sur tout le territoire pour la Direction nationale de la sécurité publique. On retrouve toutes les rencontres de l'équipe de France, mais aussi celles du Portugal, du Sénégal, de l'Algérie, du Maroc, de la Tunisie ou encore de la Turquie, des pays disposant d'une communauté importante sur le territoire français. Pour les autorités, les scènes de liesse pourraient se transformer en cortèges bruyants avec de possibles rodéos urbains, des tirs de mortier ou encore des attaque contre les forces de l'ordre. De quoi rappeler les événements survenus après la victoire du Paris Saint-Germain fin mai en Ligue des Champions. Près de 900 personnes avaient été interpellées. Enfin, dans sa note, la Direction nationale de la sécurité publique met aussi l'accent sur les matchs de la sélection iranienne, car ils pourraient donner lieu à des manifestations à caractère politique en raison de la guerre au Moyen-Orient.
3: La guerre au Moyen-Orient qui risque effectivement de marquer ce mondial de foot. Les États-Unis ont annoncé cette nuit avoir repris les frappes frappe sur l'Iran. Les médias iraniens évoquent des explosions dans le sud du pays. Côté sport, côté foot, on suivra nos Bleus, bien sûr, à ce mondial. Ils ont rejoint, donc ça y est, leur camp de base à Boston. Premier match mardi contre le Sénégal, près de New York. Et qu'on vivra tous ensemble sur notre radio ici, avec 100% Bleu, notre rendez-vous tout au long de ce mondial.
0: Et ce mondial tombe en plein pendant les épreuves du bac.
3: Eh bien oui, après Roland-Garros pendant les révisions, voilà le foot pendant les épreuves. C'est le jour J pour les premières et le bac de français. Demain, ce sera mathématiques, toujours pour les premières. Et du stress, forcément, pour nos ados. On leur tend le micro.
6: T'as quand même révisé, hein?
7: Un petit peu.
6: Oui, pour le commentaire.
7: En vrai, les révisions de français, on l'a fait ensemble, toi et moi, un petit peu. Moi, en seconde, j'ai pas eu de français, donc j'ai dû rattraper en première.
6: Les terminales, les CL, ils nous ont lâchés, ils ont dit bonne chance.
7: Personnellement, moi, je le vis assez mal, le stress. Je stresse très vite par rapport aux examens. Même si je sais que je suis prête et tout ça, c'est assez stressant, oui. Je sais que tout réviser la dernière semaine, pour moi, c'est impossible. J'ai pas une mémoire comme ça, donc j'ai essayé peu à peu d'emmagasiner des petites tactiques de révision.
8: En plus, le programme est très chargé, donc il y a beaucoup de choses à revoir, et surtout pour les mathématiques, parce que nous, il y a des notions qu'on n'a pas eu le temps de voir, alors que c'est au programme, et c'est encore plus stressant, quoi.
7: Ça va le faire, je pense, j'espère.
3: Allez, ça va le faire, ça va le faire. Courage, courage aux élèves de première, on pense à vous. Coup d'envoi 8h ce matin pour cette épreuve de français.
0: Ça rappelle des souvenirs, on est passé par là.
3: Moi, j'essaye de ne pas y penser, vous voyez, parce que ça me stressait beaucoup trop.
0: Oui, je comprends.
3: Yoann Guérin, on se calme. Ce sera plus couvert au nord aujourd'hui.
0: Oui, alors au nord de la Loire jusqu'à la frontière belge, le ciel se couvre progressivement. Des pluies envahissent peu à peu la Normandie, les Hauts-de-France, puis l'Île-de-France dans l'après-midi. Du centre du pays jusqu'au nord-est, les passages nuageux sont plus fréquents que les éclaircies, notamment le matin, mais sous un temps sec avant l'arrivée de la pluie en soirée. Du quart sud-ouest jusqu'à l'Auvergne-Rhône-Alpes, là, les éclaircies deviennent belles à la mi-journée. Puis sur les régions méditerranéennes, c'est vraiment le soleil qui domine toute la journée, avec Mistral et Tramontane qui soufflent en rafale jusqu'à 80 km/h en basse vallée du Rhône. Les températures ce matin à Rennes, 8 degrés à Paris, Lille, Caen, Nantes, Limoges et Besançon, 9. On a 10 à Strasbourg, 11 à Bordeaux, Chambéry et Châteauroux, 14 à Toulouse, 17 à Montpellier, 18 à Marseille et 21 degrés à Bastia. Pour cet après-midi, les maximales entre 16 et 20 sur le tiers nord. Elles sont en légère hausse ailleurs, entre 21 et 24 degrés en général, et puis toujours jusqu'à 26 voire 31 degrés sur le pourtour méditerranéen.
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0: 5h06, excellent réveil. On espère que la nuit a été bonne, que vous êtes en forme ce matin. Journée de travail ou plus tranquille à la maison. Peut-être aussi, pourquoi pas aller passer le bac. On vous accompagne. Et histoire de lancer ce jeudi de la meilleure des façons, on a ce qu'il vous faut. Info, musique, bonne humeur. Et pour la musique, c'est au son d'Alain Chamfort. La fièvre dans le sang. Bienvenue.

0: La fièvre dans le sang. Alain Chamfort, 5h10, très bon réveil.
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0: Aude, est-ce que vous êtes un petit peu tête en l'air parfois?
3: Deux fois, ça m'arrive. J'oublie souvent mes clés.
0: Ah bah très bien, ça va vous concerner alors cette info. Uber vient de publier son palmarès 2026 des objets oubliés dans ses véhicules.
3: Ah, c'est rigolo ça.
0: Si les clés justement et les téléphones restent des classiques, les usagers ont placé la barre très haut cette année. En tête des bizarreries, il y a une prothèse de jambe.
3: Ah d'accord.
0: Prothèse de jambe, vous avez bien entendu. Quelqu'un est reparti visiblement à cloche-pied. On trouve aussi une boîte de laxatifs, un faux billet de $100 de Donald Trump et même 15 claviers d'ordinateur oubliés d'un coup dans la même course. Ah. Mystère total. Mention spéciale aux habitants de Grenoble. Pourquoi ? Parce qu'ils sont sacrés pour la deuxième année consécutive les champions de France de l'étourderie. Alors rassurez-vous, tout a été restitué. Un petit conseil quand même avant de claquer la portière. Jetez un petit coup d'œil derrière, ça peut vous aider.
3: Des fois le chauffeur nous aide un peu. Il dit vous avez rien oublié. Hein, parce que lui, il n'a pas envie de revenir, faire demi-tour et tout.
0: Bon, on attend dans 5h11 dans l'actualité ce jeudi, Aude.
3: Et si on faisait un petit concours de pronostics pendant le mondial de foot.
0: Allons-y.
3: Exemple, Johan, qui de l'Ouzbékistan ou de la Colombie l'emportera jeudi prochain?
0: Très beau match.
3: Les pronos, c'est la tendance du moment. Reportage dans quelques minutes.
0: Côté musique, on se fait plaisir de bon matin. I want it all. Queen arrive dans 5 minutes, mais avant, c'est votre rendez-vous par ici les économies.
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0: Bonjour Valère Coréard.
5: Bonjour Johan, bonjour Aude.
3: Bonjour.
0: Chaque jour avec vous, un bon plan pour notre pouvoir d'achat aujourd'hui. Vous vouliez nous parler d'une question que vous avez reçue d'une auditrice.
5: Une fidèle auditrice, Mireille, m'a écrit, je la lis, « Ma petite fille étudiante va faire dans le cadre de sa scolarité un stage de 6 mois en entreprise à Bruxelles et 6 mois en école à Madrid. Aurait-elle droit à des aides, ne serait-ce que pour le logement ?» Merci pour votre question, en tout cas Mireille, parce que c'est vrai que si les voyages forment la jeunesse, c'est un investissement pour les parents, les grands-parents. Pas toujours facile d'y faire face. Sachez donc qu'il existe l'aide à la mobilité internationale d'un étudiant qui ne fonctionne que dans le cadre d'un programme d'échange ou d'un stage international. Et il faut alors remplir deux conditions. D'abord, bénéficier d'une bourse sur critères sociaux ou d'une aide spécifique annuelle, et puis préparer un diplôme national correspondant à la compétence du ministère de l'Enseignement supérieur.
3: Et si on n'entre pas dans les conditions, Valère, est-ce qu'il y a d'autres aides possibles ?
5: Oui, mais il faut creuser. Pour le logement, il faut se tourner vers les résidences universitaires du pays d'accueil, par exemple, se renseigner aussi sur les aides locales au logement qui peuvent parfois concerner des étudiants étrangers. Vérifier aussi si le séjour entre dans le programme Erasmus+. Il peut être intéressant de vérifier auprès des collectivités territoriales qui proposent parfois des aides à la mobilité étudiante, notamment les régions. Enfin, une autre piste à creuser. Il n'est pas impossible qu'il existe des systèmes de bourses dans l'université de départ ou celle qui accueillera votre petite fille. En tout cas, vous avez là quelques pistes que vous retrouvez sur ici.fr avec tous les liens que je vous mets sur la page par ici, les économies. Et puis si vous avez des pistes d'ailleurs pour aider Mireille, pensez à m'écrire, moi je lui transmettrai après vos messages. Mon mail, parici.les.economies@radiofrance.com.
0: Mais oui, parce qu'on compte aussi sur vos conseils. Merci beaucoup Valère Coréard et à demain.
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0: 5h14. Allez Aude, on joue au pronostic ce matin.
3: Oui, Mexique, Afrique du Sud, c'est le tout premier match du mondial de foot ce soir. Quel score, Yohan ? Vous dites combien ?
0: 2-1.
3: 2-1, moi j'ai... pour qui ?
0: Alors, 2-1 pour le Mexique.
3: Ouais, moi, j'ai mis 3-0 pour le Mexique.
0: Ah ouais ?
3: Bah oui, qui dit mondial de foot, dit le grand retour de Mon Petit Prono.
0: Ah oui.
3: C'est une appli, c'est gratuit. Vous lancez un concours, une ligue, c'est comme ça qu'on l'appelle, avec vos amis, avec vos collègues. Chacun prédit son score. Donc, Corée du Sud, Tchéquie, Canada, Bosnie. Et généralement, c'est votre collègue de la compta qui l'emporte, alors qu'elle n'y connaît strictement rien.
0: Ça, c'est vrai.
3: Il y a même des clubs de foot qui se prêtent au jeu. Notre reporter ici, Chloé Lavoisard, est allée voir le FC Giraud Le Puy, petit club au nord de Belfort.
2: 45 inscrits, parmi eux Subra, joueur et dirigeant du club. Il est à fond.
8: Premier match, équipe de France Sénégal, j'ai mis match nul, un partout. Après les deux autres, logiquement, on devrait s'en sortir avec deux victoires.
2: Si on vous demande qui va gagner la Coupe du Monde, vous répondez quoi ?
9: Bien évidemment, c'est les Bleus.
2: Et si je vous demande de pronostiquer qui va gagner la Ligue, mon petit prono ?
8: Mais la Ligue, c'est moi. Pour les scores, pour les meilleurs buteurs, je pense que ça va être moi.
2: D'autres, par contre, sont beaucoup moins confiants. C'est le cas d'Eloi, au club de depuis 2006.
10: L'année dernière, j'avais participé, je m'étais inscrit un peu tard, puis ça s'était pas très bien passé parce que j'étais dans les derniers.
2: Et il est même un peu mauvais joueur.
10: Souvent, il y en a qui sont à des places, on ne sait pas pourquoi, notamment ma copine Chloé. L'année dernière, elle s'est retrouvée à une très bonne place, je ne sais pas comment. Elle n'a pas fait exprès, à mon avis.
11: Je m'appelle Chloé. Niveau foot, des fois, je mettais un peu du hasard et ça marchait. Ce n'est pas comme les vrais pronos où on perd de l'argent, etc. Ça permet à tout le monde de participer. Ouais, c'est cool d'être comme ça, tous réunis, tous les joueurs du club pour s'affronter.
2: À la clé pour les trois meilleurs, quelques cadeaux prévus par le président du club, Sébastien Demezy.
12: Alors quelque chose qui tourne autour du foot, on verra un maillot, des ballons. On peut aussi prévoir un petit coup à la buvette pour le gagnant.
2: Une motivation supplémentaire pour suivre tous les matchs de la Coupe du Monde.
3: Bon, on vous livre un petit secret. Nous, lancé une ligue entre nous sur mon petit prono. Mondial au Qatar en 2022, il y a 4 ans, près de 2 millions de joueurs s'étaient inscrits. Ah ouais. C'est énorme. Donc à vos pronos, même si vous n'y connaissez c'est rien, ça marche aussi, généralement même ça marche mieux.
0: Ça c'est vrai, on verra ce soir d'ailleurs si notre premier prono est le bon. Donc 3-0 pour le Mexique, pour vous, moi 2-1. On verra, rendez-vous à 21h pour le match d'ouverture de ce mondial de foot, 5h16. Tiens, que regarder ce soir à la télé? Retour aux origines d'un doc de France Télévisions qui interroge les nouveaux darons. On en parle dans les coulisses télé, et après les darons, place au patron de la musique avec Queen.

0: I want it all, Queen, 5h21, l'éphéméride de ce 11 juin. On souhaite un bon anniversaire aujourd'hui. Tiens, 34 ans pour le coureur cycliste Julien Alaphilippe, 40 ans pour Sébastien Lecornu, notre premier ministre, et puis 62 ans pour l'ancien pilote de F1, Jean Alési. Le 11 juin, tiens, c'est un jour fétiche pour Steven Spielberg. Pourquoi? Parce que c'est à cette date, à quelques années d'écart, qu'ont débarqué deux monstres sacrés du 7e art aux États-Unis. Si je vous mets cette BO, est-ce que vous allez la reconnaître?
1: C'est E.T.
0: Oui, exactement.
1: Ça, je connais bien.
0: E.T. l'extraterrestre qui est sorti le 11 juin 1982. Film de science-fiction familiale par excellence. Film qui a battu tous les records de recettes de l'époque. Et ce, pendant 11 ans. Et puis, il y a aussi ce film.
1: C'est Jurassic Park.
0: Ben oui, Jurassic Park aussi. Qui est sorti le 11 juin 1993, pile 11 ans après E.T. Spielberg qui récidive et qui lâche ses dinosaures dans les salles américaines. Film qui révolutionne à jamais l'industrie du cinéma avec les effets spéciaux numériques. C'est vrai que c'est toujours un bonheur de s'y replonger dans ces films de Spielberg. Et c'est ce film qui est venu détrôner donc E.T. Au sommet du box-office mondial.
1: E.T. que j'ai revu très récemment et franchement, c'est génial en fait.
0: Ah, mais il y a toujours autant d'émotions.
1: C'est un magnifique film.
0: Ah ouais, vraiment, allez vous y plonger en famille parce que c'est vraiment très très chouette. En tout cas, on adore.
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0: On retrouve Patrice Gascoigne avec ses coulisses télé. Aujourd'hui, Patrice, vous nous parlez des nouveaux papas, ceux qu'on appelle les darons. Gros plan sur un documentaire à voir sur France Télévisions.
3: À l'origine du documentaire que je vous recommande aujourd'hui, il y a la blessure intime d'un homme.
4: Le déclencheur de tout ça, moi je pense sincèrement que c'est le moment où la justice estime que je ne mérite pas, entre guillemets, une garde alternée et donne une garde exclusive à la mère de mes enfants. Moi je l'ai vraiment pris comme une forme de constat, je ne suis pas un bon père. Et je me suis remis en cause en me disant qu'est-ce que je fais de bien, qu'est-ce que je fais de pas bien. Et comment essayer de m'améliorer tant que faire se peut?
3: Et voilà pourquoi Olivier Daube s'est lancé dans cette aventure, écrire ce documentaire avec le réalisateur Yann Sita. Que vous ayez été, que vous soyez père, papa, le vieux ou le daron, vous allez forcément vous y retrouver dans cette quête filmée intitulée « Les nouveaux darons ou pas ?» Un doc disponible gratuitement sur la plateforme de France Télévisions, France.tv. Ce Olivier, père de deux enfants qui s'interrogent, et nous avec, sur le sens du mot père aujourd'hui, je lui ai demandé, étant donné qu'il se montre à nu sur une question qui implique ses enfants, est-ce qu'il a demandé l'autorisation aux principaux intéressés avant de se lancer? Et puis, je serais curieux de savoir ce qu'en ont pensé ses enfants de cette introspection aux yeux de tous devant la caméra. Écoutez la réponse de Olivier Daube, l'auteur de ce documentaire « Les nouveaux darons ou pas ?»
5: Bien évidemment, j'ai dû demander l'autorisation non seulement aux principaux intéressés, mais également en ce qui concerne mes enfants et leur maman, dont je suis séparé. Et je pense qu'elle était assez réticente. Et en fait, c'est ma fille qui a fini par la convaincre que c'était important pour elle et que c'était important pour moi et qu'elle voulait le faire, que c'était aussi une forme de transmission, même si ça, elle met pas les mots là-dessus, mais en tout cas qu'il y avait un côté patrimonial et que c'était un objet important pour notre famille. Et donc voilà comment ça s'est fait. Après, je crois que ma fille est très fière de moi. Elle me l'a déjà dit. On a fait un visionnage familial quand j'ai reçu la version finale. Et pour le coup, je l'ai sentie vraiment assez bouleversée. Elle pleurait et elle m'a remercié. Donc j'ai été très très touché. Pour mon fils, c'est un petit peu plus compliqué. Il a 12 ans. Je pense qu'il n'a pas cette maturité qu'a désormais ma fille.
3: Olivier Daube, auteur du documentaire « Les nouveaux darons ou pas ?» à découvrir sur la plateforme de France Télévisions, France.tv. Un doc qui va vous parler, que vous soyez daron ou pas. Quant à moi, daron en questionnement perpétuel, je vous dis à demain pour de nouvelles coulisses télé.
0: Merci Patrice Gascoigne, 5h25. Saviez-vous que le calendrier tel qu'on le connaît aujourd'hui vient de l'héritage de la Révolution française?
1: Je ne savais pas.
0: Eh bien, on voit ça en détail avec Stéphane Bern, mais avant, ce sont les Enfoirés pour vous accompagner avec l'île au trésor. Très bon jeudi, bon réveil.

0: Les Enfoirés, l'île au trésor, 5h28, un peu d'histoire avant l'actu. Stéphane Bern, ce matin, on voyage au temps où la France a décidé de remettre les pendules à l'heure.
1: 1793, on coupe la tête du roi et l'année en morceaux bien républicains. Même les agendas passent à la guillotine. Octobre 1793, la République est proclamée depuis un an. À la Convention, on veut rompre avec l'ancien régime jusque dans les agendas. Un poète devenu député, Fabre d'Églantine, monte à la tribune. Il propose de rebaptiser les mois. Fini janvier, mars ou août. Place à vendémiaire, brumaire, frimaire. Des noms liés aux saisons, aux vendanges, aux brouillards. Et surtout, chaque jour ne porte plus le nom d'un saint. Désormais, chaque jour est dédié à une plante, un animal ou un outil agricole. Marteau, hippocampe et ficus à table. L'idée est simple, célébrer le travail et la terre plutôt que les figures chrétiennes. La Convention adopte le nouveau calendrier le 24 octobre 1793. L'an 1 commence au 22 septembre 1792, jour de la République. Et à la place de la semaine, une décade de 10 jours, un jour de repos sur 10. On dirait bien que les petits week-ends à la mer vont devoir attendre. L'objectif est clair, déchristianiser le temps, le rendre rationnel, scientifique, politique, mais beaucoup trop long. Travailler 9 jours avant de se reposer, même les révolutionnaires ont trouvé ça un peu rude. Et en 1806, Napoléon Bonaparte rétablit l'ancien calendrier. Il a peut-être perdu Waterloo, mais il a sauvé le dimanche. En 1793, on impose la semaine de 10 jours. Aujourd'hui, on rêve d'en travailler 4. 2 siècles plus tard, la révolution continue et l'ennemi numéro 1 reste toujours le lundi matin.
0: Merci Stéphane Bern. Direction Calais, déjà dans votre calendrier les dates de vos prochaines vacances. On aime, évidemment. 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Nous sommes le jeudi 11 juin. Les Bleus de l'équipe de France de foot sont arrivés aux États-Unis pour le Mondial. On sera à leur camp de base dans l'info du jour dans moins de 2 minutes. Mais avant 5h30, toute l'actualité en France et dans le monde, c'est le 90 secondes avec vous, Drazo.
2: Patrick Bruel est mis en examen pour viol, tentative de viol, agression sexuelle et harcèlement sexuel, mais pas de détention provisoire. Le chanteur est ressorti libre dans la nuit, placé sous contrôle judiciaire. Il est mis en examen dans 4 dossiers. L'image de la nuit, c'est l'arrivée des Bleus. Effectivement, à Boston, l'équipe de France de foot a rejoint, ça y est, son camp de base pour la Coupe du Monde. C'est le jour J. Coup d'envoi du Mondial ce soir avec le match Mexique-Afrique du Sud. Le président de la FIFA, Gianni Infantino, espère une grâce présidentielle pour Christophe Glaise, le journaliste français détenu en Algérie. Il est le seul journaliste sportif emprisonné dans le monde et j'espère qu'il pourra nous rejoindre pendant la Coupe du Monde. L'armée américaine annonce avoir lancé cette nuit de nouvelles frappes contre l'Iran. Des explosions ont retenti sur la côte sud du pays, selon les médias iraniens. L'Iran, riposte, annonce avoir frappé des bases américaines à Bahreïn et au Koweït et 2 bateaux qui tentaient de franchir le détroit d'Ormuz. Sortez les stylos et gare aux fautes d'orthographe. Plus de 500 000 élèves de première plancheront ce matin 8h sur le bac de français, dissertation, essai ou commentaire de texte. Et demain, nouveauté avec une épreuve anticipée de mathématiques. 5 départements du Sud sont en alerte orange au feu de forêt. Risque élevé d'incendie dans l'Aude, les Pyrénées-Orientales, le Vaucluse, les Bouches-du-Rhône et le Var. C'est la première fois depuis le début de la météo des forêts que le niveau de risque est aussi élevé aussi tôt dans l'année.
0: L'info du jour, c'est donc le premier bain de foule pour nos Bleus en terre américaine.
2: Selfie, autographe, très bel accueil cette nuit pour Kylian Mbappé et notre équipe de France de foot. Des centaines de supporters les attendaient à Boston pour leur arrivée à leur camp de base. Julien Froment y était.
3: Quand les portes du car des Bleus s'ouvrent à quelques mètres de l'entrée de l'hôtel, la foule devient extatique à la vue de Kylian Mbappé. Malgré les 7 heures de vol, des petits yeux cachés derrière les lunettes ou les capuches comme Ousmane Dembélé, les autographes et selfies sont nombreux. Pour le plus grand bonheur des supporters, Jordan et Luca, bientôt 11 ans, des étoiles plein les yeux.
4: On a vu Barcola, Cherki, Didier Deschamps.
5: On a fait signer que Barcola.
6: Allez les Bleus !
7: Allez les Bleus !
3: Hugo, accompagné de son père, lui a obtenu le Graal, ce que tout le monde recherchait.
4: J'avais Mbappé.
5: Il a fait signer ses deux maillots, Konaté et Mbappé. Donc.
4: Et sans mon ballon aussi, j'ai des signatures. Maintenant, je vais ramener ça à l'école, je vais montrer tous mes copains.
3: Des supporters ravis et des joueurs pas mécontents d'être accueillis dans une joyeuse cacophonie, le milieu de terrain Aurélien Tchouaméni.
6: Ça fait plaisir, on sait qu'il y aura du monde qui va nous supporter. De voir toutes ces personnes-là qui sont là pour nous accueillir dès le premier jour, ça nous fait chaud au cœur, évidemment.
3: Après une bonne nuit de sommeil, des activités sponsors au programme ce matin et puis un premier entraînement en milieu d'après-midi pour des Bleus déjà dans le grand bain américain.
2: Bah, sacrée ambiance, ça effectivement, plaisir. Ça fait pas ça nous qu'on arrive en studio le matin, personne vrai. Ne crie comme ça.
0: Enfin, oui.
2: Notre radio ici se met aussi bien sûr dans l'ambiance, on va suivre nos Bleus, promis, ils s'entraîneront sur les terrains du campus de l'université de Bentley, c'est pas très loin de Boston. Et mardi soir, ne ratez pas 100% Bleu, notre rendez-vous pour vibrer sur les matchs de l'équipe de France tout au long de ce mondial. Mardi, ce sera le choc, France-Sénégal.
0: Et on prendra l'antenne dès 20h30, en tout cas moi je vous applaudis pour
2: gentil.
0: Votre travail.
2: On va crier.
0: Exactement, la météo 5h34 au nord de la Loire jusqu'à la frontière belge, le ciel se couvre progressivement, il y a des pluies qui envahissent peu à peu la Normandie, les Hauts-de-France, puis l'Île-de-France cet après-midi. Du centre du pays jusqu'au nord-est, les passages nuageux sont plus fréquents que les éclaircies, notamment le matin, mais sous un temps sec avant l'arrivée de la pluie en soirée. Et puis à noter du quart sud-ouest à l'Auvergne-Rhône-Alpes, là les éclaircies deviennent belles à la mi-journée. Sur les régions méditerranéennes, c'est vraiment le soleil qui domine toute la journée. Au prix du Mistral et de la Tramontane qui souffle en rafale jusqu'à 80 km/h en basse vallée du Rhône. Les températures ce matin à Rennes, 8 degrés à Paris, à Lille, à Nantes, Limoges et Besançon, 9. On a 11 degrés à Bordeaux, Chambéry et Châteauroux, 14 à Toulouse, 17 à Montpellier, 18 à Marseille, 21 à Bastia. Vos messages sur la page Facebook ici. En Seine-et-Marne, c'est Nadine qui a relevé 8 degrés, même température en Alsace du Nord, nous dit Ludo. On a 9 degrés à Falampin, c'est dans le département du Nord. On salue Annie. Même température dans le Calvados, à Aulnay-sur-Odon. Merci Frédéric. Maya, on l'embrasse, elle est à Guéret, 10 degrés. Et puis 19, ça c'est dans le département du Var, à Lagarde. On salue Denise. Pour cet après-midi, les maximales entre 16 et 20 degrés sur le tiers nord. Elles sont en légère hausse ailleurs entre 21 et 24 en général sur le pays. Puis toujours 26 à 31 sur le pourtour méditerranéen.
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0: Excellent réveil, on l'évoquait, la Coupe du Monde qui débute. Et bon, on va se mettre dans l'ambiance. 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Premier match de l'équipe de France, donc la semaine prochaine face au Sénégal. Et histoire, bah oui, de vous mettre dans l'ambiance ce matin. Petit souvenir musical, ça vous dit quelque chose?
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0: Hermès House Band, I Will Survive. Ça rappellerait pas un petit 3-0, ça, non?
1: Mais oui.
0: Ça vous dit quelque chose, non?
1: D'ailleurs, j'ai pronostiqué un 3-0 pour ce soir. Je le rappelle, hein, Mexique, Afrique du Sud.
0: L'ouverture du mondial. Ben oui, ça rappelle évidemment France 98. On espère aussi un 3-0 en finale avec l'équipe de France encore pour cette Coupe du Monde 2026.
1: Peu importe l'adversaire.
0: C'est ça, exactement.
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0: Info, musique et bonne humeur pour accompagner le petit déjeuner et une mise en garde dans votre rendez-vous, c'est pas vrai?
1: Attention, si vous recevez un mail urgent de votre hôtel pour cet été, c'est peut-être un piège, je vous explique.
0: Côté musique, Laura Veil se partage le son de Julien Lib. Autrement arrive dans 5 minutes avec Julien Lib, le temps d'accueillir Jean-Pierre qui est à Moulins, c'est dans l'Allier. Bonjour Jean-Pierre.
4: Bonjour, c'est Johan.
0: Oui, exactement, c'est Johan. Et vous êtes bien sûr ici dès 5h. Comment ça va Jean-Pierre ce matin?
4: Ça va.
0: Ouais.
4: Le temps n'est pas trop beau fixe, il y a des nuages, le jour peine à se lever.
0: Ouais.
4: Mais enfin,

0: Un petit doute, sceptique.
1: Il y a quand même des sacrés clients. Hein. Il y a, je pense à l'Angleterre, l'Argentine.
0: Ouais, c'est vrai, c'est vrai. Mais c'est vrai que l'Argentine nous avait fait du mal à la dernière Coupe du Monde, on s'en souvient. Bon, en tout cas, nous, Jean-Pierre, ce matin, je découvre que vous aimez aussi beaucoup voyager partout en France. Ça, c'est une passion.
1: Oui, plutôt la France, oui.
0: Eh ben, franchement, vous avez bien fait de nous appeler, puisque ce matin, on vous offre un exemplaire du guide de voyage Michelin qui fête cette année ses 100 ans. Comme ça, vous aurez plein de belles adresses, tout pour tout savoir aussi sur l'histoire des destinations que vous allez pouvoir justement découvrir. Jean-Pierre, on vous souhaite une très très bonne journée.
1: Eh ben, écoutez, je vous remercie beaucoup.
0: Et merci de votre fidélité. À bientôt.
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0: C'est pas vrai, le rendez-vous anti-arnaque. Aude, les vacances d'été approchent et vous nous alertez sur un fléau.
5: J'ai nommé le détournement de réservation. Je vous plante le décor, Johan. Vous avez déjà réservé vos vacances, avion, train, hôtel, camping. Et voilà que vous recevez un mail, un texto ou un message WhatsApp. Il vous dit qu'il y a un problème avec le paiement et que vous devez re-rentrer votre numéro de carte bleue. Sauf que vous êtes en train de donner ces infos très précieuses à des escrocs. Philippe, un auditeur, m'a contacté. On lui demande de payer, sinon tout est annulé. Et pas facile de flairer le piège parce qu'il y a tout dans le message qu'il a reçu. Son nom, son prénom, ses dates de séjour, les bonnes, les coordonnées de l'hôtel, les bonnes aussi, et le numéro de réservation.
0: Mais Aude, comment c'est possible? Comment les escrocs savent tout ça?
5: Alors, explication possible, l'hôtel de Philippe s'est peut-être fait pirater et les pirates informatiques ont récupéré très tranquillement les infos sur les clients et leurs réservations. Je vous parle souvent des conséquences des cyberattaques, là on est en plein dedans. Pierre et Vacances, Center Parcs, Bellambra et ses clubs de vacances, Gîtes de France, ils ont tous été victimes de piratage dernièrement. Ça veut dire que les données des clients, vos données peut-être, sont entre les mains d'escrocs et que potentiellement, ils savent quand vous partez, où, combien vous êtes, jusqu'à quand et combien vous avez payé. Si vous faites partie des victimes, je le précise, normalement vous avez été prévenu. Donc si vous recevez un message d'un hôtel, d'un club vacances, d'un camping, qu'il vous parle d'un problème de paiement ou qu'il veut des informations personnelles complémentaires, mon conseil, vous contactez directement l'établissement pour vérifier, vous appelez, c'est plus sûr, et ça vous évitera de dire peut-être adieu à votre budget vacances avant même qu'elles aient commencé.
0: Précieux conseil que vous nous livrez ce matin, et comme chaque matin d'ailleurs, chronique C'est pas vrai à retrouver sur ici.fr. Vous savez quoi en fait, je crois que je vais pas partir en vacances,
5: ça solutionne la
0: chose. Bon, en tout cas, pour nous alerter, vous aussi, il y a une adresse mail ici.arnaque avec un S @radiofrance.com. 5h44, voici Julien Lib et le titre Autrement sur votre radio ici, et c'est sans arnaque, c'est promis.
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0: Julien Lib et son titre Autrement sur votre radio ici. Tiens, ce matin, on s'intéresse à votre ville, à votre village. Dans quelle commune souhaitez-vous vivre? Qu'est-ce qui est le plus important pour vous? Est-ce que c'est l'accès aux soins, au numérique? Est-ce que c'est l'entraide? On va voir ça très précisément avec le magazine Notre Temps et une enquête qu'il publie. Rendez-vous dans moins de deux minutes. 5h48, retrouvons l'équipe d'ici matin pour un point sur l'actualité qui va marquer votre journée. 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Bonjour.
1: Bonjour les copains. Ce matin dans le journal de 6h de Marie Roarche, on s'intéresse à la météo des forêts qui place déjà les Pyrénées-Orientales en alerte orange ce jeudi. Les détails, c'est dans une dizaine de minutes. Dans Bouger ce matin, Pierre Vergès vous propose de vous mettre au sport dès le plus jeune âge. Ce matin, on s'intéresse à la baby gym avec Angelina Alvarez qui l'a testé avec sa fille de 4 ans.
2: Angelina, comment vous avez découvert la baby gym pour votre fille?
3: Alors, on cherchait une activité du coup pour notre fille qui a eu 3 ans et qui bouge tout le temps, qui fait tout le temps des pirouettes, qui saute, qui danse. Et on a découvert via la nounou la fiche de la baby gym à Thuir. Donc on s'est dit pourquoi pas, on l'a fait essayer, elle a tout de suite accroché, nous aussi.
2: Famille sportive?
3: Oui, papa surtout, moi par exemple dans ma jeunesse. Papa qui est passé du judo au décathlon, au foot, au basket, au vélo, à la salle de sport. Papa très actif. Moi j'ai fait de la gym quand j'étais au collège. Pareil, j'ai adoré un petit peu de badminton, un petit peu de fitness. Bah, on souhaitait un petit peu la mettre elle aussi au sport.
1: Bouger en intégralité, c'est avec Pierre Vergès et c'est tout à l'heure à 6h40. Pour la météo de ce jeudi, la trame va encore souffler aujourd'hui avec notamment des rafales à 55 km/h en pleine. Pour la couleur du ciel, ce sera un ciel voilé pour ce jeudi avec plus de nuages en montagne. Les températures ce matin. On attend 16 degrés à Perpignan, 17 à Collioure, 15 à La Roque des Albères, Thuir et Vingrau, 12 à Vincennes et Céret et 7 à Font-Romeu. Vous aussi, vous partagez votre météo dans vos villes, vos villages, direction la page Facebook Ici Roussillon. En attendant, retour de Aude Razeau et de Johan Guin. Ce sont les Leftos sur Ici Roussillon.
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0: 49, la une de la presse.
5: Et vous, dans votre commune, que désirez-vous? C'est la question posée dans le dernier numéro du magazine Notre Temps.
0: Et pour y répondre, nous sommes avec le chef de service, société et actualité de Notre Temps. Bonjour Guillaume Lenagar.
6: Bonjour Johan Guérin, merci de votre invitation.
0: Un plaisir de vous accueillir ce matin déjà en quelques mots. Mais comment a été effectué ce baromètre?
6: Alors oui, effectivement, dans Notre Temps, on a donné la primeur à un réseau qui s'appelle le réseau francophone des villes amies des aînés, et en fait sa nature explique un petit peu comment ils ont fonctionné. C'est un réseau qui fédère des communes agissant en faveur du bien vivre des plus âgés sur les territoires, et il compte 152 communes adhérentes. Voilà, c'est un réseau dont nous relayons d'ailleurs de temps en temps les initiatives des membres. Et la méthodologie donc a consisté à rassembler un petit peu une grande partie de ces villes dans des ateliers, les seniors de ces habitants dans ces villes dans des ateliers. Ça représentait à peu près 600 ateliers dans 130 villes pour 11 000 habitants consultés. Ces ateliers ont été animés et ensuite les souhaits qui ont été exprimés ont été organisés en grands thèmes. Mais voilà, c'est donc un échantillon assez robuste et une méthodologie intéressante.
0: Et justement, qu'est-ce qui en ressort? Quelles sont les trois premières actions qui pourraient vraiment changer le quotidien?
6: Alors, vous allez voir que beaucoup sont très simples. Mmh. Les trois premières actions, ce sont d'abord des trottoirs élargis et accessibles. 51% des souhaits exprimés. Ensuite, des commerces de proximité accessibles et adaptés aux seniors. Et puis, en troisième, pratiquement à la moitié des souhaits exprimés également, un accès à la culture à domicile. Voilà, donc on voit là la volonté toute simple de continuer à occuper l'espace public en sécurité, à interagir avec les autres et à vivre en autonomie. On retrouve d'ailleurs ces thèmes-là dans d'autres exprimés par d'autres items. Et puis rester intellectuellement stimulé, ne pas perdre son ouverture au monde.
0: Ce qu'on retrouve dans Notre Temps, c'est aussi une volonté de ne pas se retrouver isolé. Ça, c'est un point crucial.
6: Oui. Alors ça passe en particulier par le thème de l'information et de l'accès au numérique qui est bien identifié, y compris par des gens âgés, voire très âgés, comme un élément de maintien dans la ville, dans la cité. Et dans la société en général. Et donc parmi les demandes qui sont exprimées, il y a des ateliers de formation au numérique. Voilà, ça c'est pour rester connecté, si je puis dire. Et puis sur des méthodes plus traditionnelles, il y a l'idée d'une maison des aînés où ils pourraient être aidés spécifiquement, justement dans leur accès aux informations, et puis une là encore très simple à mettre en œuvre, une rubrique dédiée dans le magazine d'info local, dédiée aux seniors.
0: Ça aussi, c'est vrai que c'est un point crucial que vous mettez en avant. Guillaume Le Naga, merci beaucoup de votre présence. On vous lit dans le magazine Notre Temps qu'elle a à la une des kiosques. À très bientôt. 5h53, parlons de notre alimentation avec un super aliment qui a le vent en poupe, la sardine.
5: J'adore la sardine.
0: Vous en avez à la maison ?
5: Oui, toujours.
0: Parfait, c'est bien. On pousse les caddies ce matin avec Muriel Jordan. Mais avant, c'est Jeanne Masse. Sauvez-moi, bon réveil.

0: Jeanne-Masse, sauvez-moi, 5h56. Chaque jour, Muriel Jourdan nous parle d'un phénomène de société, d'une tendance qui raconte notre monde. Et Muriel, ce matin, on s'intéresse à une nouvelle star des réseaux sociaux.
1: Oui, et qui plaît particulièrement aux jeunes. Je suis une star emblématique de la mer Méditerranée. On me voit partout sur les réseaux sociaux, sur TikTok et compagnie. Je suis une star qui, à ce jour, n'a participé à aucune télé-réalité. Mais il ne faut jamais dire jamais. Je suis un petit poisson bleu dont le nom provient de la Sardaigne parce que les Grecs avaient remarqué qu'il y en avait beaucoup dans ces eaux côtières. Je suis la sardine. Et oui, un dingue qui aurait cru que la petite boîte de sardines qu'on garde au fond du placard pour ces soirs, vous savez, où on ne sait pas quoi faire à bouffer, qui aurait cru que cette petite boîte deviendrait le nouveau truc à montrer sur les réseaux? Vous allez voir qu'en ajoutant une anse à la boîte de sardines, ça fera le nouveau sac tendance de la Fashion Week. Des dizaines de milliers de publications sont consacrées à ce petit poisson.
2: Et cette sardine, Muriel, est plébiscitée à la fois par les créateurs de contenu cuisine, mais aussi beauté.
1: Beauté, oui, parce qu'apparemment la sardine serait aussi excellente pour la peau et nous devrions l'intégrer dans notre skincare, autrement dit, notre routine beauté. Si vous scrollez sur TikTok et Instagram, vous allez vite comprendre l'engouement.
3: Quand il s'agit de sardines en boîte, les arêtes deviennent consommables.
4: Si vous ne vivez pas dans une grotte, vous avez forcément vu passer cette trend sur les réseaux sociaux. Je sais pas trop comment on appelle ça, c'est les sardines façon barbecue qu'on fait cuire directement là-dedans.
5: Cette vidéo, c'est ton signe de manger des sardines. Alors bizarrement, mais pour mon plus grand bonheur, les sardines redeviennent à la mode. J'en mange énormément.
1: Pourquoi les influenceurs la découvrent-ils tout à coup en 2026? Cette sardine, on en parle tout simplement parce qu'elle est riche en nutriments, en calcium, en oméga-3, en protéines, en antioxydants. Et il y a une tendance sur les réseaux sociaux, vous savez, à tout à coup désigner comme ça un produit, en faire quelque chose de miraculeux et hop, bah ça marche. Cela dit, que la sardine puisse plaire, ça se comprend. Elle est moins exposée aux métaux lourds, elle est pleine de phosphore et ses arêtes sont comestibles. Donc oui, c'est vrai, elle a plus d'un atout santé. Résultat, les ventes ont explosé, plus 11% en 2025, et les prix aussi, hein, évidemment. Ceux qui aiment se faire des marges sont comme un poisson dans l'eau. D'habitude, la boîte coûte 2 euros, les prix ont maintenant doublé, voire triplé si vous achetez une boîte de sardines un peu luxe, dans une jolie boîte avec des dessins dessus, des éditions limitées. Ça peut aller jusqu'à 7, 8, 10 euros. En tout cas, la consommation de sardines va parfois un peu loin.
6: Je mange des sardines le matin. Pas tous les matins, mais bien 2 à 3 fois par semaine. Je fais ça depuis quasiment août 2025.
1: Bref, la sardine, c'est tendance. À force de la voir partout, sur Instagram, sur TikTok, vous allez voir que l'année prochaine, la sardine finira sur le tapis rouge à Cannes, comme tous les influenceurs.
0: Merci beaucoup, j'entends, j'ai hâte de voir ça. Des sardines en même temps, à l'heure du petit-déj, comme ça, ça se tente?
2: Ouais, je sais pas. Bah, j'attendrai un peu, personnellement.
0: Bon, est-ce que l'équipe d'ici matin est tentée par une petite boîte de sardines ce matin? En tout cas, on vous souhaite un bon jeudi.
7: Alors, au réveil,
8: t'es pas tout de suite.
7: Pas certain, hein, vraiment. Mais alors, ce week-end, si on peut faire griller, pas de problème. Vous, on vous retrouve demain matin, dès 5h, avec toute l'équipe des Lève-Tôt.
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7: Merci d'avoir choisi Ici Roussillon pour vous réveiller. Il est 6h.
8: 6h.
7: Le journal, c'est avec Marie Roarche. Marie, bonjour.
10: Bonjour Régis, bonjour à tous.
7: Les Pyrénées-Orientales en vigilance orange, feu de forêt.
10: Synonyme de risque élevé aujourd'hui et demain. Notre département rejoint l'Aude en orange depuis plusieurs jours déjà dans la météo des forêts de Météo France. Vigilance renforcée donc pour les pompiers des PO qui présentaient justement hier leur dispositif de lutte contre les incendies pour la saison estivale. Une centaine de soldats du feu arrivent en renfort, un dispositif de surveillance conséquent. Tours de guet, avions, drones, caméras intelligentes, 2 hélicoptères bombardiers d'eau prêts à intervenir pour que, comme l'an dernier, le nombre de départs de feu soit en baisse cette année, moins 36% en 2025 sur le département. Pour autant, l'incendie de Ribaute est venu le rappeler en août dernier dans l'Aude. Il ne faut jamais baisser la vigilance, rappelle Eric Belgioino, le patron des pompiers des PO.
11: Depuis quelques années, nous avons mis en place une politique publique qui vise à diminuer le nombre de départs de feu et donc le nombre de surfaces parcourues. Pour autant, le feu de forêt, c'est l'école de l'humilité. Chaque année, les conséquences du changement climatique se font de plus en plus ressentir dans le département. Le volume de la végétation dépérit ne cesse d'augmenter. Premier aliment du feu et donc, à tout moment, nous pouvons être surpris par un feu ou plusieurs feux simultanés qui font que nous pourrions avoir avoir un feu hors norme dans le département.
10: Et on reviendra sur ce dispositif estival de lutte contre les feux de forêt avec notre invité à 7h45. Nous recevons ce matin le colonel Stéphane Clerc. Patrick Bruel est ressorti libre du tribunal de Nanterre hier soir. Le chanteur n'a pas été incarcéré. Il est placé sous contrôle judiciaire, mis en examen dans 4 dossiers pour des faits présumés de viol, tentative de viol, agression sexuelle et harcèlement sexuel. Il bénéficie du statut de témoin assisté dans 4 dossiers supplémentaires. La justice lui interdit d'entrer en contact avec les plaignantes, notamment cette masseuse qu'il accuse de l'avoir agressée à l'été 2019 dans un hôtel proche de Perpignan. Et pour mieux protéger les victimes de violences sexuelles, de violences intrafamiliales, l'hôpital psychiatrique de Thuir emboîte le pas à celui de Perpignan. Désormais, les victimes pourront porter plainte depuis cet établissement. Les personnes atteintes de troubles psychiatriques sont en effet particulièrement exposées à ce type de violence. Une convention signée hier entre l'hôpital de Thuir, le procureur de la République de Perpignan, la gendarmerie et des associations, le CIDFF et France Victimes dans les PO, acte le dispositif. Un dispositif qui vise avant tout à accompagner les victimes, souligne Fabienne Guichard, directrice du centre hospitalier de Thuir.
12: Ce sont des personnes qui ont besoin d'être réassurées pour pouvoir entamer des démarches, mais il faut qu'elles soient accompagnées. Seules, elles ne pourront pas le faire. Elles ne trouveront pas ni l'énergie ni la force pour le faire, parce qu'il y a cette espèce de croyance qui fait que souvent les victimes malheureusement pensent qu'elles sont responsables, que si elles sont battues c'est de leur faute, que si elles ont des violences psychologiques c'est de leur faute, parce qu'elles sont pas assez bien, parce qu'elles font pas assez bien la cuisine, parce que je ne sais quoi d'autre, hein, mais tout ce qu'on peut imaginer dans l'imaginaire collectif en fait. Hein. Encore une fois, les coups se voient, c'est pas ce qui est le plus douloureux, souvent c'est la violence psychologique qui l'accompagne ou les violences sexuelles, et ça en première intention on ne le voit pas. Donc nous, notre rôle c'est vraiment de réassurer, d'accompagner la personne en tant que personne, qu'elle se réconcilie avec elle-même aussi, souvent, pour qu'elle, petit à petit, elle reprenne confiance et qu'elle puisse aller au bout de la démarche, en fait.
10: Des propos recueillis par Rosalia MacArthur. Gérald Darmanin, embourbé dans la polémique sur la lenteur de la justice née de l'affaire Liana, rétropédale, le ministre de la Justice renonce aux plaidés coupables pour les crimes les plus graves. C'était pourtant une des mesures phares de son projet de réforme de la justice criminelle. La procédure devait permettre de parvenir à une peine négociée entre les parties, ensuite validée par un juge pour accélérer les procès criminels. Elle était vivement contestée par les avocats et les magistrats.
7: La communauté de communes Agly-Fenouillade épinglée par la Chambre régionale des comptes.
10: Pour sa gestion de l'eau potable, question évidemment éminemment sensible dans notre département menacé par la sécheresse. Dans son rapport, la Chambre régionale des comptes décrit un réseau d'eau très vétuste avec un taux de fuite exceptionnel, 61%. C'est 3 fois plus que la moyenne nationale. La remise en état du réseau pourrait coûter jusqu'à 25 millions d'euros, c'est-à-dire sur ici.fr. Bras de fer entre la CGT et la direction départementale de la Poste, le syndicat saisit le procureur de la République de Perpignan pour, je cite, « atteinte aux libertés syndicales ». La CGT évoque ce qu'elle qualifie de dérive, à savoir l'ouverture de procédures disciplinaires envers 6 militants. Elles peuvent aboutir à un licenciement. Une grève de soutien est d'ores et déjà programmée au 30 juin. Le stress est à son comble pour les quelques 500 000 lycéens de première qui passent aujourd'hui l'épreuve anticipée du bac de français, avec le petit coup de pression supplémentaire donné par le ministre de l'Éducation nationale qui estimait il y a quelques jours que les copies cousues de fautes d'orthographe et de grammaire ne méritaient pas la moyenne. Et pour leurs années de terminale, ouverture aujourd'hui de la phase d'admission complémentaire de Parcoursup pour les déçus de la première phase qui n'ont pas obtenu l'orientation souhaitée pour l'an prochain. Ils peuvent formuler 10 nouveaux vœux pour les filières qui ont encore de la place.
7: Des dizaines de milliers de personnes réunies dans et autour de la Sagrada Familia hier soir.
10: À l'occasion de la messe que le pape Léon XIV a célébrée dans la basilique imaginée par Antoni Gaudi. En clôture de sa visite de 2 jours à Barcelone, un office en espagnol, en catalan et en latin, Henri de la Guérie.
13: Oui, cette cérémonie très solennelle a pris fin lorsqu'il faisait déjà nuit ici à Barcelone à l'issue d'une messe qui s'est déroulée devant le roi d'Espagne, son épouse et 4000 personnes à l'intérieur de la nef. Le pape ensuite est sorti à l'extérieur pour la bénédiction de la tour de Jésus. Avec son immense croix blanche au sommet, la Sagrada Familia culmine désormais à 172,5 mètres. Cela en fait l'église la plus grande au monde. Un hommage a été rendu à Antoni Gaudi, celui que l'on surnomme l'architecte de Dieu, mort il y a 100 ans, jour pour jour. Araceli faisait partie de ceux qui ont pu assister à la messe.
14: C'est un miracle d'être ici avec le papa Léon. Et c'est une magnifique opportunité, une historique pour nous. Et c'est très important pour la cité et pour la Catalogne. Et il a parlé beaucoup en catalan. C'est un cadeau et pour nous, c'est très, très important.
13: Cette étape majeure dans la construction de la Sagrada Familia s'est terminée par un spectacle son et lumière avec des couleurs magnifiques qui sortaient des vitraux de la basilique et un feu d'artifice. Le pape s'envole pour deux jours aux îles Canaries.
10: Et Léon XIV doit notamment y rendre hommage aux milliers de migrants morts en tentant de rejoindre cet archipel espagnol au large de l'Afrique. La Coupe du Monde de foot, ça démarre aujourd'hui. Match d'ouverture ce soir au Mexique entre les Mexicains et l'Afrique du Sud. L'équipe de France, elle, a rejoint son camp de base à Boston hier avant ses débuts face au Sénégal mardi prochain. Dans les infos de 6h30, on part à la rencontre de jeunes footballeurs à Toulouse qui rêvent de voir les Bleus décrocher leur troisième étoile. En rugby, Franck Azéma s'est trouvé un nouveau club. L'ancien manager de l'USAP, écarté en octobre dernier, retourne à Toulon, un club qu'il a déjà entraîné entre 2021 et 2023. Et puis à 13, comme chaque jeudi, votre émission 100% Dragon ce soir après le journal de 18h. Et un hommage aux baroudeurs de Pia, champion de France de rugby à 13 le week-end dernier. Ils seront en studio avec Cyril Manière et Julien Dejean.
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7: La météo pour aujourd'hui ?
10: Oui, ça donne quoi aujourd'hui, Régis ?
7: Eh bien, c'est de mieux en mieux. Bon, c'est encore un ciel voilé ce matin sur les Pyrénées-Orientales, avec un peu plus de nuages, notamment sur la vallée de la Glie cet après-midi et sur la côte Vermeille. Mais franchement, ça va. La trame, toujours présente, avec des rafales à 60 km/h cet après-midi sur le Fenouillède. 55 en pleine. Et pour les températures, par contre, c'est un petit peu plus frais ce matin. Mettre la petite laine. On a 16 degrés à Perpignan, 15 à Montesquieu des Alberts, Trouillas et Casse-de-Peine, 12 à Eous et Saint-Jean-Plat-de-Corps, 17 à Bagnoles-sur-Mer. Et 7 à Aigate.
10: Cet après-midi, ça grimpe en revanche, hein, jusqu'à 27 degrés au meilleur de la journée sur la côte Vermeille, à Céret, sur la plaine du Roussillon également et à Perpignan. 26 degrés à Prades, 24 degrés sur le Fenouillet, 21 degrés à Prats de Moyaux.
7: C'est nuageux ce matin sur Gironde avant le retour du soleil dans l'après-midi. On attend 16 degrés ce matin et 25 degrés cet après-midi.
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7: Et la bonne nouvelle, c'est que ce week-end, dès demain d'ailleurs, j'ai envie de vous dire, la trame va déjà se calmer et on va avoir des températures estivales, oh, tout le week-end. Oh, ça va nous faire du bien, je sens qu'on va aller se baigner.
10: Peut-être bien.
7: On vous donne des bonnes nouvelles sur Ici Roussillon avec Jean-Jacques Goldman et Michael Jones.

0: Michael Jones d'un côté, Jean-Jacques Goldman de l'autre. C'est la table du petit déjeuner. Ici Roussillon, il est 6h12.
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0: Bonjour, comment ça va les amis ce matin? Pas trop dur, ça va le réveil? Quoi qu'il arrive, toute l'équipe d'ici matin est en pleine forme pour démarrer cette journée avec vous. Étienne est à la réalisation de cette émission, Lydie est au standard au 04 68 35 5000 et Marie est là pour l'actu locale. Nous sommes le jeudi 11 juin, bonne fête au Barnabé aujourd'hui. Les anniversaires du jour, le vôtre d'abord, si c'est le vôtre, on vous souhaite un joyeux anniversaire ce matin. Vous êtes né le même jour que Hugh Laurie, vous savez c'est celui qui jouait Dr House, qui s'est d'ailleurs mis à la musique. Il fête ses 67 ans aujourd'hui. Le Premier ministre Sébastien Lecornu fête ses 40 ans. Écoutez, lui, il a mieux réussi que nous, hein, Marie.
3: Différemment.
0: Et l'ancien coureur de F1, Jean Alési, fête ses 62 ans. Le café est coulé, tout va bien. On n'a plus qu'à tartiner les tartines ce matin. On va parler justement du pain dans un instant avec le Dr Kerzek. Quel est le meilleur pour garder la ligne? Réponse dans moins d'une minute.
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0: À 6h14, on ouvre les yeux ensemble et on tend l'oreille avec les conseils du Dr Kerzek sur votre radio ici Roussillon. Aujourd'hui doc, on petit déjeune avec vous et surtout avec le meilleur pain pour notre santé. Bonjour.
5: Bonjour à tous. Le pain est presque un sport national en France. 82% d'entre nous en mangent chaque jour, souvent autour allez, de 100-120 grammes par jour. Évidemment, on pense à la baguette, à notre tradition, notre fierté. Sauf que voilà, pour certains, ça rime avec ventre gonflé, des petits kilos qui s'installent. Une simple tartine de pain blanc et soudain, vous ressemblez à un ballon de baudruche. Vous avez l'impression que votre pantalon rétrécit en plein milieu de la matinée. Ben oui, c'est le problème numéro un. Ce sont les ballonnements avec la farine blanche parce qu'elle est pauvre en fibres et ses glucides sont mal digérés par certains intestins. Donc, ça va faire mal, ça va provoquer un intestin irritable. Vous ajoutez à cela le gluten chez qui les personnes sensibles vont provoquer des inconforts digestifs. Problème numéro 2, la prise de poids. Le pain blanc, ça a un index glycémique élevé, proche de 70. Ça veut dire quoi? Ça veut dire que ça fait grimper votre glycémie en flèche et la redescendre tout aussi brutalement, ce qui vous donne faim une heure après. Quand on a faim, qu'est-ce qu'on fait? On grignote et en plus, il n'y a pas beaucoup de fibres. Donc non, le pain ne fait pas grossir par nature. Ce qui pose problème, c'est la qualité du pain et la quantité.
0: Mais alors, on choisit quel pain pour s'en sortir? On entend tout et son contraire sur le sujet.
5: Le pain au levain, idéalement complet ou semi-complet, est très intéressant sur le plan nutritionnel. Le levain est incroyable car les micro-organismes transforment la farine. Et grâce à la fermentation lente, les bactéries lactiques et les levures naturelles vont prédigérer un peu, vont faire une partie du boulot à votre place, une partie des glucides et du gluten. Résultat, le pain au levain est bien plus digeste, moins de ballonnements et un index glycémique plus bas que la baguette blanche, ce qui va limiter les pics de sucre et les fringales. En plus, vous avez des vitamines, du fer qui vont être plus disponible pour votre organisme. Bref, c'est un vrai allié pour votre microbiote. Donc, chez le boulanger, demandez s'il est au levain pur et non à la levure industrielle. Observez une croûte épaisse, une mie irrégulière. Ça, ce sont des gages de qualité. Deuxième option, il y a le pain de seigle aussi. Il est moins connu, mais il est excellent pour ceux qui redoutent le gluten ou les FODMAPs. Vous savez, c'est ces sucres qui fermentent dans l'intestin. Le seigle a un index glycémique bas aussi, donc c'est excellent. Et puis, troisième option, c'est le pain complet pour ceux qui le digèrent très bien, qui est très riche en fibres. Donc, ça, c'est bien. Et conseil pratique, quel que soit votre choix, variez les plaisirs, variez les pains et changez de pain en évitant le blanc qui est trop raffiné et qui va vous ballonner. Allez, d'ici là, portez-vous bien.
0: Et quoi qu'il arrive, bon petit déjeuner. Merci beaucoup, Dr Kerzek. 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Dans un instant, dans ma rue, on ira à l'Arboretum de Canet. Avant ça, voici Nick Kershaw, 6h17.

0: 6h20, tout va bien. Vous avez choisi la première radio des Pyrénées-Orientales avec Nick Kershaw. Ce matin, on vous propose une balade verte avec Virginie Sinclair dans ma rue, direction l'Arboretum de Canet. Rencontre avec Guy Joulin, c'est le responsable du site à la découverte de végétaux exceptionnels.
1: On est au pied du plus grand arbre de l'Arboretum, qui est un eucalyptus. Comme tous les eucalyptus, il vient d'Australie, puisque c'est une endémique d'Australie. Et celui-ci est particulier d'abord parce qu'il est rare, il est unique en collection, il fait 27 mètres de haut.
2: Guy Joulin, il est plus grand que vous, hein, cet arbre. Et vous, vous êtes le responsable ici de l'Arboretum de Canet. Quelle est la caractéristique? Il paraît que c'est le plus grand eucalyptus.
1: C'est le plus grand, en collection. Il y en a des plus grands en Australie. En Australie, il y en a qui vont jusqu'à 100 mètres.
2: Et ça fait partie des plantes médicinales que vous avez ici à l'Arboretum.
1: Les eucalyptus sont des plantes médicinales. Hein. On tire de l'eucalyptol qui sert à plein de choses, dont surtout pour les voies respiratoires. Et je suis monté jusqu'en haut. Jusqu'en haut. Parce qu'il y avait une branche qui était cassée. On a fait venir la nacelle de la ville. Garantie, quand tu montes sur une nacelle qui n'appuie sur rien, elle bouge d'1,50 m là-haut.
2: Ici, dans ce parc très arboré, comme son nom l'indique, il y a des plantes médicinales, Guy, comme cet eucalyptus. Combien au total?
1: 80 espèces différentes de plantes médicinales. Des choses tout à fait inattendues, des plantes rares.
2: Donc là, après l'eucalyptus, vous m'emmenez où?
1: Alors, on va passer dans les agrumes, puisque tous les agrumes sont aussi des plantes médicinales. Mais c'est un peu plus loin. Hein.
2: Guy, on arrive devant les agrumes. Alors moi, je ne savais pas que c'était des plantes médicinales.
1: Si. Et la preuve, le citron, on en fait tout un tas. On fait des tisanes, donc c'est bien médicinal. Hein, on fait des décoctions. C'est vraiment les plantes d'origine qui sont les plus à vertu médicinale.
2: Et alors là, c'est quoi? C'est des orangers, des citronniers?
1: Il y a de tout.
2: Alors là, on a aussi un figuier devant nous, plante médicinale aussi.
1: Plante médicinale aussi. Une orange amère, à la base, il y a deux petites folioles que les oranges douces n'ont pas. À côté, c'est ce qu'on appelle l'arboforesterie. On cultive des arbres entre les champs de vigne, les champs de... C'est ce qui se fait de plus en plus maintenant. Comme l'herbe, par exemple, on ne fait plus des vignes à terre nue. Maintenant, toutes les vignes sont enherbées pour éviter l'évaporation, pour éviter les maladies.
2: Alors, en tant que botaniste, c'est un paradis ici.
1: Absolument.
2: On va reprendre le chemin et vous m'emmenez où, Guy?
1: On va aller vers le bassin. Là, juste derrière le rang de vigne, les quatre arbres qui sont ici sont des isifus. C'est des plantes subdésertiques. Hein. Il n'y a qu'à voir le feuillage, il est réduit au maximum. Et ils sont déjà pleins d'épines pour se défendre quand c'est désertique. Il y a tous les agresseurs qui sont là, qui ont envie de bouffer la plante. Alors, elle se défend. Hein. C'est très rare d'en voir en culture. C'est très rare.
2: Et ça donne des fruits?
1: Alors oui, des petits fruits, on peut s'approcher, qui ressemblent à des dattes.
2: Alors, il y a marqué jardin xérophyte.
1: Alors, phyte, tout ce qui est phyton, c'est les plantes. Hein. Et xéro, ça veut dire aride, dur. C'est des plantes donc, de régions où il n'y a pas d'eau, quoi, ou pratiquement pas. Donc, tout ce qu'on va voir là, les cactées, les plantes grasses, sont des plantes xérophytes.
0: Merci Virginie Sinclair. Toutes ces aventures en podcast dans ma rue sont sur ici.fr. Et demain, on ira faire un tour du côté du Club Ciné de Canet. En attendant, voici le nouveau titre de Louane. Ça s'appelle Conduire. Je sais pas.

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1: Louane, conduire sur votre radio Ici Roussillon. Chaque matin, on partage la météo chez vous. Dès maintenant, sur la page Facebook Ici Roussillon, comme Bruno qui nous dit 18 degrés à Palau del Vidre. Bonne journée à tous. Sissi nous dit bonjour à tous. Petit coucou de Saint-Laurent-de-Cerdan avec 11 degrés ce matin. Vous n'hésitez pas, vous aussi, vous partagez votre météo sur nos réseaux sociaux.
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1: Dans la salle de bain, votre radio, c'est Ici Roussillon en pleine préparation à 6h27. Et à ne pas manquer maintenant, l'horoscope de Catherine Viguier. Et je crois, Catherine, que ce jeudi, il y a deux tendances astro.
8: Exactement, et la plupart des natifs du zodiaque vont respirer.
9: Bélier, une journée toujours aussi tonique et surtout qui vous fait la part belle, alors allez-y.
10: Taureau, vous aurez sans doute quelques inquiétudes, mais vite dissipées.
11: Gémeaux, avec enthousiasme, vous vous affirmez au grand jour, que cela plaise ou pas.
12: Cancer, vous êtes en attente d'une réponse. Sachez-le, si c'est non, d'autres issues existent.
13: Lion, vous avez envie de voyage, envie de vous changer les idées, et vous y parviendrez.
14: Vierge, vous êtes obligé d'être attentif à votre santé et à un travail qui vous plaît d'ailleurs.
15: Balance, avec joie, vous relevez un défi, peut-être dire oui à un être aimé.
16: Scorpion, attendez demain pour bouger, ce n'est pas une question pour subir en attendant.
17: Sagittaire, excellente journée, si vous n'aviez pas le moral, eh bien ça va beaucoup mieux.
18: Capricorne, dans le monde du travail, en société, et vous vous faites remarquer.
19: Verseau, ce qu'il y a de bien, c'est que vous ne vous faites plus d'illusions, mais c'est parfois un peu pesant.
20: Poisson, il y a de la douceur dans votre vie, y compris aujourd'hui avec tout de même l'argent en actualité.
21: Et pour nous tous, se faire une place de roi, de reine, n'importe où.
1: Eh oui, toujours. Merci, grâce à vous, Catherine Viguier. On a une tendance sur la journée et cet horoscope, évidemment, vous le réécoutez maintenant entre amis et entre collègues sur ici.fr. On va s'amuser ensemble avant 7h. On va jouer au C'est Kiki à une routine. On a encore plein de jolis cadeaux à vous offrir, notamment de quoi aller supporter les Drax ce week-end à Perpignan. On joue avant 7h.
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1: Bonjour, bienvenue sur la première radio des Pyrénées-Orientales. On est aussi à la télé sur le canal 3 de la TNT avec toute l'équipe d'Ici Matin pour prendre le petit déjeuner. Marie Roarche, bonjour.
22: Bonjour Régis, bonjour tout le monde.
1: John Bourgeois, bonjour.
23: Bonjour Régis, bonjour à toutes et à tous.
1: À 6h29, on s'informe, Marie Roarche, le risque d'incendie est élevé dans les PO.
22: Vigilance orange dans la météo des forêts de Météo France. Les pompiers des PO ont présenté hier leur dispositif estival de lutte contre les feux de forêt. Des soldats du feu secondés par des moyens techniques, technologiques, des caméras intelligentes ou encore des drones. 435 feux se sont déclarés dans le département l'an dernier. C'est le jour J pour les footeux du monde entier. La Coupe du Monde démarre en Amérique du Nord avec en ouverture un Mexique-Afrique du Sud ce soir à 21h. Les Bleus entrent en lice mardi et les jeunes footballeurs des PO espèrent bien les voir porter haut les couleurs de la France. Reportage à Toulouse après l'info à 6h30 au Drazo.
24: Patrick Bruel échappe à la détention provisoire. Mise en examen pour viol, tentative de viol, agression sexuelle et harcèlement sexuel dans 4 dossiers. Le chanteur est ressorti libre dans la nuit sous contrôle judiciaire. Il a interdiction de contacter les plaignantes et de fréquenter les salons de massage. L'image de la nuit, ce sont ces centaines de supporters qui attendaient l'équipe de France de foot à leur camp de base à Boston. Les Bleus sont arrivés, ça y est, selfie, autographe, c'est le jour J. Coup d'envoi du mondial ce soir avec le match Mexique-Afrique du Sud. En France, la DNSP, la Direction de la Sécurité publique, alerte sur des risques de débordement pendant ce mondial. 23 matchs sont considérés comme à risque, ceux de la France, du Portugal, du Sénégal, de l'Algérie, du Maroc, de la Tunisie et de la Turquie. Les États-Unis reprennent leur frappe sur l'Iran. Des explosions ont retenti dans le pays cette nuit. L'Iran riposte. Téhéran annonce avoir frappé des bases américaines à Bahreïn et au Koweït et prévient que tout navire qui passera par le détroit d'Ormuz sera, je cite, pris pour cible. C'est une victoire. La voix des avocats a été entendue. Réaction de la conférence des bâtonniers après le retrait de la mesure de plaider coupable. Gérald Darmanin renonce. La mesure est retirée de son projet de loi sur la justice criminelle. Elle proposait des procédures simplifiées et des peines négociées. Une pensée ce matin pour les 500 000 élèves de première qui se préparent à plancher sur le bac de français. L'épreuve commence à 8h avec au programme dissertation, essai ou commentaire de texte.
22: Merci Audrazo. Des étoiles plein les yeux, elle rêve d'en voir une troisième sur le maillot bleu. C'est le début de plus d'un mois de foot non-stop pour les fans du ballon rond. Ouverture ce soir de la Coupe du Monde aux États-Unis, au Mexique, au Canada. Alors qui pour succéder à l'Argentine de Léo Messi, sacré en 2022, après avoir battu la France en finale au bout du suspense? Eux sont convaincus que l'équipe de France peut prendre sa revanche. Les jeunes footballeurs du RFCT, Roussillon Football Canoës Toulouse, que vous avez rencontré balle au pied, forcément, Rosalia MacArthur.
0: Dribble, passe, slalom avec le ballon. Les jeunes du RFCT sont en pleine détection. L'évaluation qui décidera si leur licence est renouvelée ou non l'an prochain.
2: Moi je m'appelle Leonardo, mais il y a tout le monde qui m'appelle Léo. Mon rêve c'est de devenir footballeur.
3: Et alors la Coupe du Monde, tu vas la suivre depuis chez toi?
2: Ouais, j'ai trop hâte et je vais supporter à fond la France chez moi avec ma famille. Je pense en finale il y aura France, Espagne et c'est la France qui va gagner.
0: Dossard rouge sur le dos, Léandre s'applique pour faire comme les pros.
4: Mon joueur préféré, c'est Désiré Doué. Parce qu'il est fort, il fait... et ses dribbles, ils sont beaux.
3: C'est quelqu'un qui t'inspire, toi, dans ton jeu, dans ce que tu essayes de faire, oui. Tout ça?
4: Des fois, je tente des dribbles et ça passe pas trop.
0: À 11 ans, la route est encore longue pour devenir le futur Mbappé.
5: Leur modèle, oui, ils nous en parlent, mais c'est surtout les parents qui ont des modèles, je pense.
0: Mais ça, les parents l'oublient parfois, regrette Nicolas Vachter, le responsable technique du club.
5: Aujourd'hui, les champions du monde, il y en aura 23 sur énormément de licenciés. Donc voilà, faut rester sur la notion de plaisir dans le football, c'est le plus important, et le plaisir de regarder la Coupe du Monde.
0: La détection est terminée, maintenant place au spectacle. Les jeunes du RFCT suivront ce soir le match d'ouverture de la Coupe du Monde, avec peut-être l'espoir de s'y voir un jour.
22: Ce match d'ouverture, c'est Mexique, Afrique du Sud à 21h. L'équipe de France entre en lice mardi contre le Sénégal.
1: Dans l'info du Sud, une incroyable découverte en Cerdagne espagnole.
22: Celle d'une immense mine d'or datant de l'époque romaine dans un petit village près de Puigcerda, au cœur d'un site que l'on a longtemps cru façonné par la nature. En réalité, il porte les traces d'une exploitation liée alors au 3e siècle. François David nous en dit plus à 6h50.
1: La météo pour ce jeudi avec un ciel voilé ce matin sur l'ensemble des Pyrénées-Orientales. Cet après-midi, on aura un petit peu plus de nuages, notamment sur la vallée de la Glie ou encore la côte Vermeille. Sinon, ce sera plutôt lumineux aujourd'hui. De la trame qui fait toujours partie de notre journée avec des rafales à 60 km/h sur le Fenouillède, 50 sur la plaine du Roussillon. Et pour les températures ce matin, c'est un petit peu frais avec 10 degrés à Prats-de-Molló, 16 à Perpignan, 15 à Palau del Vidre, Llupia et la Tour de France. On a 16 degrés à Perpignan, 12 à Vinça et 7 à Formiguère.
22: Cet après-midi, il fera de 17 degrés à Font-Romeu, à 27 degrés sur la plaine du Roussillon, à Céret, à Cerbère, 26 degrés à Arles-sur-Tech et au Barcarès, à Prades également 24 degrés sur le Fenouillède.
1: Encore des nuages ce matin sur Figueres avant l'arrivée du soleil dans l'après-midi. On attend 17 degrés au réveil et 26 degrés cet après-midi. Sur la route, j'imagine que c'est plutôt calme ce matin.
25: Oui, la seule info à vous donner à 6h34, c'est que vous pouvez rouler tranquille à cette heure-ci, mais enregistrez bien le 04 68 35 5000 dans vos contact, puisque vous pouvez nous signaler à tout moment un événement inhabituel sur les routes des PO en nous appelant ou en nous laissant un message WhatsApp.
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1: C'est le même numéro, hein, si vous avez envie de papoter avec Lydie au standard, elle est là pour ça, hein, n'hésitez pas.
25: On l'adore en plus.
1: On l'adore.
25: Elle adore.
1: Ah, bah nous aussi, on l'adore.
25: Bah, nous aussi.
1: Comme France Gall.

0: Actu locale, musique et bonne humeur pour démarrer votre jeudi matin avec Ici Roussillon, il est 6h39.
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0: Tiens, tiens, et si on parlait météo, la météo que vous nous confiez chaque matin sur les réseaux sociaux d'Ici Roussillon?
3: Avec encore de nombreux commentaires sous la photo du jour de Régis Leroy. Alors, c'est pas vraiment la vôtre, je crois.
0: Non, c'est celle de Nicole.
3: Celle de Nicole, voilà. Merci à Nicole pour cette photo. On a tiens le bonjour de Jocelyne sous cette photo à Toulouse avec 17 degrés. Légère tramontane dans la journée. Le soleil sera parmi nous avec les nuages. On a le bon dia aussi de Maggie à Arge des Plages avec 18 degrés ce matin près de la Grande Bleue. Elle nous envoie d'ailleurs une petite photo de notre mer Méditerranée.
0: Bon, et puis sachez que vous pouvez aussi nous laisser vos messages sur le WhatsApp Ici Roussillon. Un seul numéro pour ça, le 04 68 35 5000. Et je crois que certains ont allumé la cheminée.
3: Ouais, c'est Gauthier notamment. Une petite photo de la cheminée parce que on est à fond romeux, donc avec un grand vent. Pas chaud du tout, nous dit Gauthier. Merci pour ce message WhatsApp.
0: On attend vos messages. Avant ça, on se met au sport comme chaque matin. Et sachez qu'avec Pierre Vergès, on va découvrir et redécouvrir qu'il n'y a pas d'âge pour se mettre au sport.
3: Ah oui?
0: Il a rencontré Angelina Alvarez. Angelina, elle a testé la baby gym pour sa fille de 4 ans.
4: Angelina, comment vous avez découvert la baby gym pour votre fille?
5: Alors, on cherchait une activité du coup pour notre fille qui a eu 3 ans et qui bouge tout le temps, qui fait tout le temps des pirouettes, qui saute, qui danse. Et on a découvert via la nounou la fiche de la baby gym à Tuir. Donc, on s'est dit pourquoi pas, on l'a fait essayer, elle a tout de suite accroché, nous aussi.
4: Famille sportive?
5: Oui, papa surtout. Moi, par exemple, dans ma jeunesse, papa qui est passé du judo au décathlon, au foot, au basket, au vélo, à la salle de sport. Papa très actif. Moi, j'ai fait de la gym quand j'étais au collège. Pareil, j'ai adoré. Un petit peu de badminton, un petit peu de fitness. On souhaitait un petit peu la mettre elle aussi au sport.
4: Alors la démarche en tant que parent, c'est pour qu'elle s'amuse ou pour son développement psychomoteur?
5: Les deux. On souhaitait avant tout qu'elle s'amuse, qu'elle prenne elle du plaisir, parce qu'étant petite, on voulait quand même que ça lui plaise à elle. Et en même temps, voilà, la développer, l'aider, vu qu'elle est tout le temps en train de bouger, c'était parfait, quoi. Elle pouvait s'amuser, en même temps faire quelque chose de bien, qui permet de se développer un peu plus au niveau moteur. Alors du coup, c'est une séance de 45 minutes, donc très bien pensée pour cet âge. Ils arrivent, ils font un petit échauffement en musique sur des chansons adaptées avec des animaux, par exemple. Ils imitent des animaux. Après, il y a un parcours guidé, du coup, avec

0: contente. En plus, elle va avoir les grandes en bas à la fin. Donc, elle peut se projeter peut-être un petit peu aussi sur ce qu'elle sera plus tard si jamais elle continue. Donc, non, c'est chouette.
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1: À 6h43, les animaux sont à l'honneur chaque matin avec les conseils de notre véto. Le docteur Pierre Fabin, l'été est là. Et avec les récentes pluies, les chemins des PO voient les herbes hautes arriver. Le pire ennemi de nos chiens est là aussi, les épillés. Est-ce que vous savez ce que c'est qu'un épillé ?
2: Je ne sais pas du tout.
1: Eh ben, demandons tout de suite au docteur Pierre Fabin, c'est quoi un épillé ?
9: L'épillé, qu'on appelle aussi spiga ou dans certaines régions, c'est une petite herbe sèche très commune. Elle a la forme d'un harpon avec des petits poils raides orientés vers l'arrière, un peu comme un épi de blé. À cause de cette forme aérodynamique, l'épillé ne peut avancer que dans un seul sens. Il va s'accrocher au poil de votre chien pendant la balade, puis avance insidieusement à chaque mouvement. C'est un vrai projectile qui s'infiltre partout, entre les doigts des pattes, dans les narines, les oreilles ou même les voies génitales.
1: Bon alors concrètement, une fois qu'on est rentré de promenade, quels sont les signes d'alerte de la présence d'un épillé ?
9: Alors, les symptômes sont souvent très brutaux. Si l'épillé est rentré dans une oreille, votre chien va secouer la tête frénétiquement et couiner de douleur. S'il l'a reniflé et qu'il est coincé dans le nez, vous assisterez à des éternuements ultra-violents en rafale. Votre chien se frotte le museau par terre et peut même saigner des narines. L'autre grand classique, c'est la patte. Si votre chien se met soudain à boiter et à se lécher le dessous de la patte, avec obsession, regardez entre ses coussinets. Vous y verrez souvent un petit trou rouge et gonflé avec du pus qui suinte. C'est le point d'entrée. Et n'oubliez pas les yeux, un œil subitement fermé et rouge est une vraie urgence.
1: Et si on voit l'épillé dépasser, comment on doit réagir ? Est-ce qu'on sort la pince à épiler ?
9: Alors, si l'épillé est juste accroché dans les poils ou qu'il dépasse très clairement de la peau, oui, tirez-le doucement dans l'axe avec une pince à épiler sans le casser. Mais si la graine est dans l'oreille, le nez ou que le trou de la patte est refermé, ne touchez surtout à rien. N'essayez jamais de fouiller à l'aveugle dans l'oreille avec une pince. Vous allez pousser l'harpon encore plus loin et percer le tympan. Foncez chez votre vétérinaire qui ira le chercher en toute sécurité. La vraie solution, c'est la prévention. Cet été, évitez de jeter la balle dans les herbes hautes et sèches. Et surtout, au retour de promenade, inspectez systématiquement votre chien sous toutes les coutures.
1: Merci docteur Pierre Fabin, grâce à vous on va rester prudent, surtout après les balades. Dans un instant, l'info du sud, on va découvrir qu'il y a un trésor en Cerdagne de Catalane, juste après le groupe U2, 6h45. 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

0: groupe U2 au réveil avec One. Il est 6h49 sur votre radio ici au Sion. L'info du Sud, c'est l'info qui fait l'actu en Catalogne avec ce matin la découverte exceptionnelle en Cerdagne espagnole d'une immense mine d'or datant de l'époque romaine. Et François David, c'est une activité qui a totalement modifié le paysage.
1: Oui, c'est totalement fou. Nous sommes sur la commune de Hal, petit village entre Puigcerdà et la Seu d'Urgell. Il y a là un site naturel très réputé depuis des décennies, le site des Guilleteres. On dirait un peu les orguedilles sur tête, avec un enchevêtrement de petits ravins, de falaises, de reliefs en escalier. Site que l'on a longtemps cru façonné par la seule nature, mais qui révèle aujourd'hui une toute autre histoire.
0: Et en réalité, ce paysage n'a rien de naturel. C'est ce que vient de révéler une équipe de chercheurs espagnols et catalans.
1: Oui, ces formes sont en réalité les vestiges d'une exploitation aurifère qui date de l'époque romaine. La découverte repose sur des indices minuscules, deux tessons de céramique retrouvés dans un ancien bassin de rétention d'eau. Ces fragments ont permis de dater l'activité aux alentours du 3e siècle, c'est-à-dire du temps de l'Empire romain.
0: Mais alors comment cette exploitation minière a-t-elle pu modifier à ce point le paysage ?
1: Eh bien, c'est parce que les Romains utilisaient une technique toute particulière. Quand je dis mine d'or, vous imaginez peut-être des galeries creusées dans le sol, mais vous n'y êtes pas du tout. Voilà quelle était la technique utilisée. Les ingénieurs de l'Empire romain ont d'abord construit des barrages de pierre en altitude pour retenir de grosses quantités d'eau, avec tout un système de canaux. Et puis, d'un coup, ils faisaient céder le barrage. L'eau dévalait alors la pente et venait totalement lessiver le site. Les particules d'or étaient ensuite recherchées dans les alluvions. Résultat, le relief a été littéralement sculpté par l'activité minière et par ses tsunamis successifs. Les formes visibles aujourd'hui sont les cicatrices de cette exploitation.
0: Et François, cette méthode, elle a d'ailleurs été utilisée ailleurs dans l'Empire romain.
1: Oui, c'est le cas notamment à Las Médulas, le plus célèbre des sites miniers espagnols, dans la province de León. La même technique de tsunami artificiel pour venir lessiver un site aurifère. Mais c'est la première fois que l'on retrouve trace de cette technique dans l'est des Pyrénées, surtout à cette échelle industrielle, ce qui va amener à revoir nos connaissances sur l'histoire de la Cerdagne et le rôle de Livia, cette ancienne cité romaine dont on a peut-être un peu sous-estimé l'importance.
0: Merci François David. 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Et puis comme ça, ça vous permet de ne pas louper le C'est Kiki à 6h52.
2: Eh oui,
0: on joue pour gagner.
2: De ne pas louper les cadeaux que l'on vous offre.
0: Oui, pour aller soutenir les Drax, par exemple.
2: Par exemple, ce samedi à 18h, à 19h même, à Gilbert Brutus, les dragons catalans qui font face aux Tigers de Castleford. Oui, c'est bien 19h, voilà.
0: Oh, j'avais un doute, du coup.
2: J'avais pas les yeux en phase.
0: Je me suis dit, oh, il y a deux séances.
2: Vous pouvez y être à 18h, évidemment, c'est conseillé.
0: Ah, bah, évidemment, pour la preuve. La première mi-temps.
2: C'est ça. La première mi-temps, c'est comme ça. On dit à Gilbert Brutus, les dragons catalans qui sont 8e, à Castleford de son côté 10e. Un choc de milieu bas de tableau, on va dire.
0: Alors, on cherche ce matin, c'est Kiki a une routine. Écoutez bien.
3: C'est toujours les mêmes gestes. D'abord la jambe gauche, toujours. Chaussette, chaussure. Puis la jambe droite.
0: Alors Marie, je sais qu'elle l'a. Elle m'a regardé avec un sourire.
2: Je l'ai aussi, mais alors ça me pas. C'est la musique qui m'a perturbé.
0: Ah bah oui, bah écoutez, à un moment donné, je suis pas publiciste moi.
2: Mais je crois qu'il y a une actualité.
0: Évidemment, Lydie. C'est bon, Lydie. Elle me dit dans l'oreille que c'est bon. Elle l'a au standard. Pour Étienne. Ah Étienne, non.
2: Est-ce qu'on peut la remettre?
0: Étienne me dit, on peut essayer de se la remettre si vous voulez.
2: On pourrait se la remettre. Je pense que ça serait pas mal pour aider tout le monde, juste pour sortir de cette musique et se concentrer sur la voix.
0: Alors on se concentre sur la voix.
3: C'est toujours les mêmes gestes. D'abord la jambe gauche, toujours. Chaussette, chaussure. Puis la jambe droite.
0: Et je peux vous dire qu'il n'y a pas un Français qui ne connaît pas cette personne.
4: C'est ouais. Sûr.
0: Et puis, vous l'avez déjà dit, c'est une journée particulière. C'est un petit peu la fête aujourd'hui.
2: Eh, voilà. C'est vous qui donnez des indices.
0: Ah, je vous aide un petit peu. Voici Amir, la fête à 6h50.

0: 6h56, bon réveil. Ça va, c'est pas trop dur ce matin, Marie? Tout va bien?
1: Ça va.
0: C'est un petit ça va, ça. John, ça va?
2: Ça va, mais j'ai du mal à me remettre d'une certaine défaite d'hier soir.
0: Ouais. Vous avez regardé Top Chef?
2: Mais alors, du coup, on va spoiler pas.
0: On avait tous compris, ce qui s'était passé.
2: J'ai dit une défaite d'hier soir.
0: Bah oui, du coup,
2: on spoil. Alexis, le Catalan de Top Chef, a perdu. Et moi, je suis très, très, très déçu, même s'il a fait un magnifique parcours. Bravo quand même à lui. D'ailleurs, on le recevra très, très prochainement sur votre radio ici, Roussillon.
0: Ouais, dans l'invité du dernier café. On joue ensemble avant 7h. Oh, c'est Kiki a une routine.
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0: 6h58, on joue ce matin au C'est Kiki a une routine. Et ce C'est Kiki a une routine vous permet d'aller au stade Gilbert Brutus ce week-end.
2: Mais oui, pour voir les dragons catalans affronter les Tigers, les tigres de Castleford. Ce sera ce samedi à 19h. Et on a un certain Cyril qui veut y être. Vous avez entendu Cyril, bonjour déjà. Mais il y a eu le petit grognement de Régis pour imiter les Tigers.
0: Bonjour Cyril, comment ça va ce matin?
9: Ça va.
0: Hop, c'est un petit ça va, ça. C'est dur ce matin.
9: Ouais, voilà.
0: Bon, heureusement, on est là. On va essayer de vous motiver. Ouais, mais je comprends. Il a peut-être regardé la finale de Top Chef, Cyril, hier soir.
9: Non, pas du tout.
0: Alors, ça va. Cyril, on joue ensemble pour gagner ses places pour aller voir ce match de rugby. Avant ça, il faut nous dire c'est qui a une routine. On va réécouter cet indice sonore.
10: C'est toujours les mêmes gestes. D'abord la jambe gauche. Toujours. Chaussette, chaussure. Puis la jambe droite.
0: Et une gorgée d'eau minérale. Cyril, vous pensez à qui ce matin?
9: Donc c'est Zinedine Zidane.
0: On vérifie. Bravo Cyril.
9: Parfait, super.
2: Bon, on espère qu'on va entendre cette musique à la fin de cette Coupe du Monde qui est lancée ce soir, côté football, côté ballon rond cette fois.
9: C'est ça, on espère.
0: Bon, vous pensez à qui en finale de la Coupe du Monde, vous? C'est quoi votre pronostic?
9: Bon, France-Espagne.
0: Ben, je crois que c'est un peu ce que tout le monde vise, là.
2: Ah ouais, malheureusement, j'ai un petit peu peur face à l'Espagne.
0: Bon, ça y est. Bon, et commencez pas à nous porter la guigne, vous. Hein.
2: Bon, déjà, vous allez supporter les dragons catalans, Cyril, puisque ce sera ce samedi à 19h à Gilbert Brutus. Vous avez deux places pour vous. Et Cyril, je rajoute juste un petit truc, c'est qu'on va en parler des dragons catalans ce soir pour 100% Dragon avec Cyril Manière et Julien Dejon dès 18h à 19h. Mais on va aussi parler de ceux qui ont fait la belle actualité du week-end, les baroudeurs de Pia, champions de France de Super 13 après leur finale à Carcassonne, qui seront là justement avec Cyril Manière et Julien Dejon.
0: Eh ben bravo Cyril. Quelle est la première radio des Pyrénées-Orientales?
9: C'est ici Roussillon, bien sûr.
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0: Allez, on vous aide à vous réveiller ce matin sur ici Roussillon, il est 7h.
11: 7h.
0: Le journal, c'est avec Marie Roarche. Le risque d'incendie est élevé aujourd'hui et demain dans les PO.
11: Notre département en vigilance orange sur la carte de la météo des forêts de Météo France comme une réponse aux pompiers des Pyrénées-Orientales qui présentaient hier leur dispositif estival de lutte contre les incendies. De gros moyens pour éviter les catastrophes du type méga-feu de Ribotte l'an dernier dans l'Aude, Baptiste Guillet.
12: Avec d'abord des moyens humains supplémentaires. Une centaine de sapeurs-pompiers venus d'autres départements viendront prêter main forte à leurs collègues des Pyrénées-Orientales. Pendant l'été, chaque jour, ce sont 300 pompiers qui seront mobilisables dans le département contre un peu moins de 130 en temps normal. Avec une stratégie, l'attaque massive des feux naissants arrivés le plus vite possible dès les premières fumées. Dispositif de surveillance donc très important. 5 tours de guet, un avion, 5 drones, 13 patrouilles de l'ONU. 16 pour les réserves intercommunales de sécurité civile. Et cette année, une nouveauté, 10 caméras de détection couplées à l'intelligence artificielle installées à des endroits stratégiques pour détecter les départs d'incendie. Sur le terrain, 6 groupes d'intervention feux de forêt appuyés comme l'an dernier par un groupe de pompiers roumains, ainsi que 2 hélicos bombardiers d'eau. L'an dernier, on a recensé 435 incendies dans les PO, en nette diminution par rapport à 2024. Le SDIS 66 espère pouvoir continuer sur cette lancée.
11: Et avec cette vigilance orange en vigueur, la saison à risque est déjà là et les conditions météo des prochains jours ne vont rien arranger, souligne Eric Belgioino, c'est le patron des pompiers des PO.
1: Les météorologues nous disent qu'à partir de la semaine prochaine, effectivement, on devrait rentrer au cœur de l'été, donc avec des températures qui vont augmenter, un vent qui va être présent jusqu'au milieu de semaine. Donc pour nous, dès vendredi, nous rentrons dans la période, de saison feu de forêt, avec une chaîne de commandement renforcée, avec des dispositifs préventifs, donc des camions citernes feu de forêt dans les massifs, et on va monter en puissance tout au long de l'été pour répondre à tout départ de feu de manière instantanée si on le peut.
11: Et on reparlera du dispositif festival mis en place dans les PO avec notre invité à 7h45, le colonel Stéphane Clerc, directeur adjoint du SDIS, des PO, le service départemental d'incendie et de secours. Et dans notre département frappé par la sécheresse, l'eau est un sujet très sensible. La Chambre régionale des comptes épingle la communauté de communes Agly-Fenouillède, ou plutôt sa gestion de son réseau d'eau potable. Dans son rapport, elle affirme que ce réseau est très vétuste, avec un taux de fuite énorme, 61%, c'est 3 fois plus que la moyenne nationale. Ça entraîne gaspillage et surcoût. Sa remise à niveau pourrait coûter jusqu'à 25 millions d'euros. C'est à lire sur ici.fr.
0: Patrick Bruel ne passe pas par la case prison.
11: Le chanteur est ressorti libre du tribunal de Nanterre hier soir, libre mais mis en examen dans 4 dossiers pour viol, tentative de viol, harcèlement sexuel et agression sexuelle. Parmi ces dossiers, celui d'une masseuse qui affirme avoir été agressée par l'artiste dans un hôtel proche de Perpignan à l'été 2019. Margot Steve, Patrick Bruel a donc pu rentrer chez lui après 3 jours éprouvants.
6: Oui, 48 heures de garde à vue, une longue journée d'attente au dépôt du tribunal, 3 heures d'interrogatoire par les juges d'instruction, puis cette audience devant le juge des libertés et de la détention, où Patrick Bruel est apparu tard hier soir, les traits tirés, très pâle, visiblement épuisé. Et c'est à minuit que la décision est tombée, pas de détention provisoire donc. Il faut dire que les juges d'instruction ont mis en examen Patrick Bruel sur 4 faits seulement, sur les 9 qui lui étaient reprochés. Pour le reste, notamment 2 viols et 1 tentative de viol, les magistrats ont estimé qu'il n'existait pas assez d'éléments pour le mettre en examen. Ils ont donc placé Patrick Bruel sous le statut de témoin assisté. Le chanteur devra quand même répondre à plusieurs obligations, verser une caution de 500 000 euros, rester sur le territoire français, suivre des soins psychologiques, des interdictions aussi, contacter les victimes et fréquenter les salons de massage. On sait que plusieurs de ces accusatrices sont des masseuses. Aucune interdiction d'exercice. En revanche, Patrick Bruel pourra donc en théorie se produire sur scène, lui qui a déjà annoncé l'annulation de sa prochaine tournée.
11: Et pendant sa garde à vue, 3 nouvelles plaintes ont été annoncées par 2 avocats. À l'hôpital psychiatrique de Thuir, les patients pris en charge sont des profils particulièrement vulnérables aux violences intrafamiliales. Pour les protéger, les accompagner, une convention a été signée hier avec les services de justice, de gendarmerie, des associations. Elle acte le dispositif qui permet aux victimes de porter plainte depuis l'hôpital sans se déplacer dans un commissariat ou une gendarmerie, à l'image de la convention signée il y a 1 an avec l'hôpital de Perpignan.
0: La CGT saisit le procureur de la République de Perpignan pour atteinte aux libertés syndicales.
11: Dans le viseur du syndicat, la direction départementale de la Poste taxée de dérive après l'ouverture de procédures disciplinaires contre 6 militants syndicaux. Procédures qui peuvent aboutir à un licenciement. Une grève de soutien est d'ores et déjà annoncée pour le 30 juin prochain. C'est le grand jour pour les quelques 500 000 élèves de première partout en France. Ils passent l'écrit du bac de français aujourd'hui avec une petite pression supplémentaire. L'exigence du ministre de l'Éducation nationale sur le niveau d'orthographe et de grammaire, trop de fautes, ça ne vaut pas la moyenne, estime Édouard Geffray. Des dizaines de milliers de fidèles rassemblés dans et autour de la Sagrada Familia à Barcelone hier soir pour la messe célébrée par le pape Léon XIV en espagnol, en catalan, en latin pour cet office 100 ans jour pour jour après la mort d'Antoni Gaudi, le génial architecte de cette basilique toujours inachevée. La messe s'est terminée sur la bénédiction de la plus haute tour de l'édifice, la tour du Christ, achevée elle en février, et le pape boucle son déplacement en Espagne par 2 jours aux Canaries et un hommage aux milliers de migrants morts en tentant de rejoindre cet archipel au large de l'Afrique.
0: L'heure de vérité approche pour l'USAP.
11: Les Catalans jouent leur avenir en top 14 contre Provence Rugby à Aix dimanche dans cet Access Match. Ce duel entre le 13e de top 14 et le perdant de la finale de Pro D2 sur 8 éditions. L'USAP en aura joué 4, mais quelqu'un fait mieux. Nicolas Nadeau, l'entraîneur de l'USAP, en est à 5 avec Biarritz, Grenoble et donc l'USAP. Il en a notamment perdu 2 avec Grenoble face au Sancéor. Pour lui, le public catalan avait alors joué un rôle crucial à ces deux occasions.
13: La motivation, elle vient toujours de l'extérieur, pour ma part en tout cas. J'ai besoin de ça. De savoir que ma famille est au milieu de tous ces gens-là me galvanise, me donne quelque chose de fort. Et je pense que l'énergie du groupe, en arrivant dans un stade et de voir tous ces gens, toute cette ferveur, elle doit leur donner cette confiance, elle doit leur donner cette énergie, ce petit supplément dont on a besoin ce jour-là. Et je pense que chaque personne qui va crier, c'est un peu le discours que j'avais fait l'année dernière à Grenoble, sur leur dire, chaque enfant que vous allez croiser, chaque personne que vous allez croiser, c'est un élément, c'est une personne qui va vous donner son énergie. L'énergie que vous avez plus, vous allez la chercher là. Vous allez la redonner là-bas. Et en fait, c'est ça. On a besoin du soutien. On a besoin dans ces moments-là parce qu'on est humain. On peut trembler. On peut avoir peur. On peut être anxieux. Et donc, c'est tout ça qu'il faut gérer. Et tous ces gens vont nous enlever toute cette anxiété bien avant le match. Et ça, c'est important.
11: Provence Rugby USAP, c'est ce dimanche à 18h. On vous fera vivre ce rendez-vous, bien sûr, sur Ici Roussillon, depuis Aimé Giral, depuis Perpignan et à Aix avec Cyril Manière. Et puis, c'est parti pour un mois et demi de foot jusqu'à l'overdose. Pour ceux qui n'aiment pas, le mondial s'ouvre ce soir avec la rencontre Mexique-Afrique du Sud. L'équipe de France, elle a encore 5 jours pour peaufiner les derniers détails. Elle débute mardi contre le Sénégal.
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11: C'est un petit peu mieux dans le ciel aujourd'hui, Régis.
0: Oui, on aura un ciel voilé ce matin partout dans les Pyrénées-Orientales. Cet après-midi, même chose. Un petit peu plus de nuages quand même sur la vallée de la Glie ou encore sur la côte Vermeille. Et puis ça va souffler du côté de la trame avec des rafales à 60 km/h, notamment sur la vallée de la Glie. Pour les températures ce matin, on attend 16 degrés à Perpignan, 17 à Collioure, 15 à Ortaffa, Fourques et Raziguère, 14 à Maury, 7 à Puy-Valador et 12 pour Caya et Le Boulou.
11: 27 degrés, c'est la maximale aujourd'hui à Rivesaltes, à Collioure, au Boulou, 26 degrés à Estagel, au Barcarès, à Issure-Tête aussi. Il fera 23 degrés à Auxéja, 17 à Formiguère.
0: De la grisaille ce matin sur Gérone avant le retour du soleil dans l'après-midi. On attend 16 degrés ce matin et 25 degrés cet après-midi. John, sur les routes, j'imagine que voilà, vert sur vert.
2: Que du vert sur ma carte du trafic, pas grand-chose à vous signaler à cette heure-ci. C'est normal, ça va commencer à arriver, les ralentissements dans les prochaines minutes.
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2: Et le numéro c'est le 04 68 35 5000. Il dit vos réponses. Si vous avez quelque chose à nous signaler sur les routes des Pyrénées-Orientales, vous pouvez aussi nous laisser un message WhatsApp. On profite ensemble avec de la musique, Régis.
0: Oui, on va aussi profiter ce week-end du soleil, je peux vous le dire. Et la trame sera plus là ce week-end.
2: Oui, je vois, c'est grand soleil et en plus, pas un souffle de vent.
0: Ça sent la grillade ou la plage?
2: La plage, pour ouais. Moi.
0: Tout de suite. Maintenant la plage?
2: Ah, maintenant.
0: Avec Jean-Louis Aubert. Bon réveil. Il est 7h09.

0: 7h13, tout en douceur pour vous accompagner quasiment dans la voiture, là pour prendre la route du travail sur votre radio ici Roussillon.
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0: Comme chaque matin, on met en lumière ceux qui réussissent dans les Pyrénées-Orientales avec Ici ça marche. De quoi on va parler, John, ce matin? Je suis assez curieux parce que j'ai absolument pas regardé.
3: Ouais, mais il y a un petit indice qui est sur moi.
0: Ah, on va parler football.
3: Eh oui, pour les amis du Canal 3 de la TNT, vous le voyez, cet indice, c'est le maillot de l'équipe de France avec 2 étoiles. On espère qu'il y aura la 3e étoile à la fin de cette Coupe du Monde. Pour ceux de la radio, oui, voilà, bah, j'ai mis ce maillot bleu, c'était celui de 2018.
0: Avec
3: voilà.
0: Les 2 étoiles.
3: Voilà, avec les 2 étoiles qui a été rajoutées juste après, parce qu'il n'y avait pas encore la 2e étoile avant la finale, finalement. Donc je vais parler Coupe du Monde, je vais parler football. Je me suis posé cette question à l'occasion du lancement de la Coupe du Monde. Est-ce que le foot, ici, ça marche, niveau engouement, niveau club, niveau licencié, tout ça? On va avoir des réponses du côté des bars, du côté du district de foot des Pyrénées-Orientales.
0: Il est de quand, 2018, ce maillot?
3: Bah oui, 2018.
0: Mmh. Alors, parce que moi, j'ai voulu faire comme vous ce matin, j'ai voulu mettre le mien. Bah, je rentre plus dedans.
3: Parce que vous allez à la salle. Hein.
0: Non, c'est parce que je mange beaucoup. Dans un instant, mon œil, justement, on va parler de la Coupe du Monde avec David Ouchiou et on va parler des paris entre amis.
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0: À 7h15, évidemment, on retrouve comme chaque matin David Ouchiou pour Mon œil, son regard sur l'actualité. Et on le disait, la Coupe du Monde commence aujourd'hui et avec elle, la tradition. Parier entre amis, ouais, David.
6: C'est ça. Allez, on va mettre quelques pièces sur les bleus, donc peut-être un billet sur un outsider autour d'une table avec un tableau griffonné sur un papier et une cagnotte pour le meilleur. Ce pari-là, il est sans danger, c'est pour s'amuser. Tant que ça reste entre amis, entre collègues, sans que personne ne prenne aucune commission, ça passe. L'autre pari, le pari en ligne, c'est une autre affaire. C'est encadré par la loi en France, mais aujourd'hui, il y a 1 million d'habitants qui sont maladivement accros. Les 2/3 du chiffre d'affaires de ces plateformes proviennent de joueurs qui ont perdu tout à fait le contrôle. C'est le sociologue Thomas Amadieu qui estime même que les paris sportifs sont parmi les formes de jeux d'argent les plus addictives. Et à la veille de ce mondial, nos meilleurs amis de ces prochaines semaines, ce sont les Bleus. Kylian Mbappé, par exemple, qui a clairement dit qu'il était contre les paris sportifs. Et il a répété encore récemment quand Betclic avait utilisé son image sans son accord. Les paris en ligne, dit-il, ça a détruit des gens que je connais. Lui, Cherki, Doué, refuse d'être les ambassadeurs de ces sites. Dans le même temps, il y avait une campagne de prévention sur les paris sportifs qui était prête à être diffusée à l'occasion du mondial, avec un slogan « Parier, c'est pas rien ». Ça devait commencer à la mi-mai, mais le gouvernement a tout bloqué. C'est étonnant quand même. Des joueurs qui nous protègent plus que l'État, le monde à l'envers. Alors profitez du mondial, faites vos pronostics entre amis. Si vous gagnez la cagnotte, je vous conseille de tout dépenser tout de suite. Moi, j'ai jamais vu un supporter devenir addict à une tournée générale.
0: Oui, une tournée avec modération, bien sûr, dans tous les cas. Ou alors, au jus de fraise, ça marche aussi. David Ouchiou a retrouvé un podcast sur ici.fr. Elle fera la cérémonie d'ouverture de la Coupe du Monde. Voici Katy Perry.

0: Katy Perry pour démarrer votre journée à 7h20 sur la première radio des Pyrénées-Orientales. C'était Firework.
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0: C'est le jour J, celui du top départ de la Coupe du Monde de foot. Premier match ce soir à 21h entre le Mexique et l'Afrique du Sud. On attendra mardi prochain pour la France. Beaucoup l'attendaient avec impatience, cette Coupe du Monde. Alors John, vous vous êtes posé cette question pour le rendez-vous des réussites locales. Le foot, est-ce finalement, et si ça marche?
2: Ouais, je peux déjà vous donner la réponse. C'est oui, car oui. Déjà pour tous ces bars du pays catalan qui vont voir beaucoup plus de monde sur leur terrasse dès ce soir, devant leur écran géant installé pour les retransmissions de toutes les rencontres. C'est le cas par exemple de l'Arena Bar, boulevard Clémenceau à Perpignan. Son responsable Thomas Trenini.
3: C'est une opportunité incroyable. On est un sport bar, on aime le sport. Et la Coupe du Monde, c'est quand même l'événement phare qui a lieu tous les 4 ans. Quand on a un Euro ou une Coupe du Monde, on passe l'été sereinement. Parce qu'on sait qu'à Perpignan, l'été est toujours compliqué. On se fait manger par la côte. Mais quand on a un événement de type Coupe du Monde Euro, eh bien, on passe un été plus calme, sans creuser la trésorerie. Et on peut attaquer la rentrée comme il faut.
2: Caraoui, qui dit bar rempli, dit plus de chiffre d'affaires, mais il n'y a pas que ça, il y a aussi la ferveur, l'ambiance, en 10 ans d'expérience avec des euros, des coupes du monde de foot. Thomas Trenini a vu bon nombre de supporters passer par l'Arena Bar, et pas que des Français.
3: Nous, on a déjà beaucoup de Britanniques aussi qui viennent, donc on va avoir beaucoup d'Anglais. Bien entendu, les Espagnols, les Portugais, les pays du Maghreb, l'Algérie, la Tunisie, le Maroc. Mais également aussi, nous, on a des Japonais qui viennent avec leurs petits drapeaux, on a les Brésiliens, les Argentins. On a la chance de pouvoir recevoir le monde entier dans notre petit Perpignan. Et c'est vrai que c'est des moments incroyables à partager avec tous ces pays qui vibrent à l'unité. Sont autour du football.
2: Allez, plus ces pays et la France vont loin dans la compétition, plus c'est bénéfique évidemment pour ces bars.
0: Bon, il y a les bars, on est d'accord, mais il y a aussi l'engouement dans les clubs. Hein.
2: Concrètement, et là aussi ça va dépendre du parcours des Bleus en tout cas. Il y a plein de clubs qui s'organisent déjà pour faire des soirées, Coupe du Monde, puis il y a surtout ce que l'événement apporte pour le district de foot des Pyrénées-Orientales. Son président, Eric Watelier.
4: Eh bien, mathématiquement, on a un regain de licenciés dans la foulée de la Coupe du Monde, surtout que l'équipe de France est plutôt performante ces dernières années. Donc c'est vrai qu'un beau parcours et une belle performance des Bleus favorise effectivement l'engouement. Ça amène des licenciés et de nouveaux jeunes footballeurs dans les clubs.
2: Eric Watelier me parle de plus 10% de licenciés catalans après la Coupe du Monde 2022, par exemple. Surtout qu'aujourd'hui, le foot... Ici, ça marche déjà, c'est le premier sport en termes de licenciés autour des 11 000. Puis Eric Watelier en est la preuve, il y a des belles réussites locales, pas vraiment en termes de club ni de joueurs, mais plutôt en termes d'arbitrage. Lui, arbitre en Ligue 1, le premier niveau du championnat de France.
4: Malheureusement, à l'heure actuelle, on n'a pas de club de foot qui rayonne au niveau professionnel. Voilà, on a un plafonnement au niveau N2, N3 depuis quelques années avec Canet et Argelès. Mais c'est vrai qu'au niveau de l'arbitrage, et depuis 6 ans qu'on travaille au niveau du district, mais on a formé de nouveaux jeunes. On a un jeune arbitre de 27 ans qui accède à la Ligue 2 et qui va arbitrer la finale de Coupe du Roussillon de ce week-end entre le Racing et Clairat Saint-Laurent. Donc c'est un bon retour aux sources pour un jeune qu'on a formé. Et puis on a beaucoup de jeunes arbitres fédéraux, un arbitre F5. Donc voilà, pour un petit département foot comme nous, on est dans le top français, quoi.
2: Et pour info, le jeune arbitre promu en Ligue 2, c'est Souleymane Chamel. Donc voilà, le foot ici, ça marche et ça avance. Eric Watelier, elle me disait en ce moment tout mettre en œuvre avec les entités locales pour espérer avoir aussi un jour un club de foot au plus haut niveau français.
0: Et en attendant, on espère que la France sera sur le toit du monde pour la 3e fois.
2: Avec oui. La 3e étoile sur le maillot.
0: Ça, on croise les doigts. Et ici, ça marche. C'est à retrouver en podcast sur ici.fr. Attention, sur la route, on a des difficultés à vous signaler ce matin.
2: Oui, on nous signale un problème sur l'autoroute A9. Un camion en feu vers Fitou qui entraînait la fermeture de l'autoroute A9 en direction de l'Espagne après la sortie numéro 40. Circulation totalement interrompue. Sortie obligatoire et entrée interdite du côté de le cadre sur cette sortie à numéro 40. Ça implique des difficultés de circulation avant cette fermeture, après et puis dans les deux sens de circulation, même en direction de Narbonne.
0: D'ailleurs, si vous avez plus de détails, vous n'hésitez pas, vous nous appelez à tout moment au 04 68 35 5000. Voici Rose Laurence avec

0: Vos années 80 dès le réveil à 7h28, c'est avec Africa, c'était Rose Laurence. On revient sur ce véhicule en feu sur l'autoroute A9 après les infos de 7h30.
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0: Merci d'avoir choisi votre radio Ici Roussillon que vous regardez également sur le canal 3 de la TNT. Nous sommes le 11 juin aujourd'hui à 7h29. Comme chaque jour, on s'informe avec vous, Marie Rouarche, avec des concombres made in PO dans les Happy Meal du McDo.
4: L'usine Fleurette à Toreil fournit le géant américain en légumes pour les menus des enfants et c'est un partenariat gagnant-gagnant pour la filière. Débouché assuré malgré la crise. Reportage dans un instant. Patrick Bruel, mis en examen pour viol et agression sexuelle. Les juges ont retenu 4 dossiers pour engager ses poursuites et parmi eux, celui de la masseuse d'un hôtel proche de Perpignan qui accuse le chanteur de l'avoir agressé en 2019. Sa première plainte déposée à l'époque avait été classée sans suite. Patrick Buell qui est ressorti libre hier soir, il échappe à la prison. Il a été placé sous contrôle judiciaire et cette affaire, Patrick Bruel, vous y revenez aussi dans l'info à 7h30 au Drazo.
5: Patrick Bruel n'a pas dormi en prison. Il échappe à la détention provisoire, mise en examen dans 4 dossiers pour viol, tentative de viol, agression sexuelle et harcèlement sexuel. Il est rentré chez lui cette nuit. Il a interdiction de contacter les plaignantes et de fréquenter les salons de massage. Les Bleus sont à Boston. Ça y est, l'équipe de France de foot a rejoint son camp de base pour le Mondial avec cette belle image. Un premier bain de foule, des centaines de supporters les attendaient. C'est le jour J, coup d'envoi de la compétition ce soir avec le match Mexique-Afrique du Sud. Le président de la FIFA, Gianni Infantino, espère une grâce présidentielle pour Christophe Glaise, le journaliste français détenu en Algérie. Il est le seul journaliste sportif emprisonné dans le monde et j'espère, dit-il, qu'il pourra nous rejoindre pendant la Coupe du Monde. Des explosions ont retenti en Iran cette nuit. L'armée américaine annonce avoir repris ses frappes. L'Iran riposte. Téhéran annonce avoir frappé des bases américaines à Bahreïn, au Koweït et en Jordanie. Et 2 bateaux qui tentaient de franchir le détroit d'Ormuz. Plus d'un million de Français consomment de la cocaïne et cette cocaïne est de plus en plus pure, constat que fait l'Observatoire des drogues et des tendances addictives. Les passages à l'hôpital liés à la cocaïne ont bondi de 26% entre 2024 et 2025. Sortez les stylos et gare aux fautes d'orthographe. Dans une demi-heure à 8h, top départ du bac de français pour plus de 500 000 élèves de première et demain nouveauté avec une épreuve anticipée de mathématiques.
4: Merci au Drazo. Si vous offrez parfois à vos enfants un petit plaisir sous forme de burger chez McDo, vous avez sans doute sans le savoir fait marcher une filière 100% locale. Et oui, car la grande majorité des légumes utilisés en France par le géant des fast-food viennent tout droit des PO, un partenariat entre McDonald's et l'usine Fleurette à Toreil qui porte toute une filière malmenée par la crise. 50 salariés embauchés depuis 5 ans. Vous trouvez donc par exemple dans les Happy Meal des enfants des sachets petits concombres produits conditionnés dans notre département, Augustin Bourlier.
6: Sur un long tapis roulant qui traverse le grand hall de l'usine, des milliers de concombres sont lavés, coupés à la chaîne. Les bâtonnets arrivent dans une grande machine qui les sépare en portions de 50 grammes.
7: Pour le concombre, on va être à 2500 tonnes de produits finis par semaine.
6: Et tout ça finit dans un petit sachet McDonald's bleu-vert. David Rosic, le directeur de l'usine.
7: On donne à manger quelque chose qui est bon pour la santé.
8: Dans un fast-food en plus, on se dit.
7: Dans un fast-food en plus. Et aussi à une population d'enfants, puisque aujourd'hui on a beaucoup de nos produits qui sont vendus dans des Happy Meal. Et ça rajoute du sens à une personne qui est en train de trier le petit bâtonnet concombre. Ça rajoute de la fierté à ce travail qui n'est pas toujours facile.
6: L'usine de Toreil a été créée il y a plus de 40 ans par un maraîcher catalan, spécialement pour vendre des salades à McDonald's. Aujourd'hui encore, la chaîne de fast-food représente 3/4 des ventes de l'usine. Toujours majoritairement des salades, mais aussi des fraises, des ananas et donc des concombres depuis 2019.
8: Bon alors, je vais tester les concombres en sachet. Effectivement, c'est sympa.
6: Tous ces concombres viennent de la coopérative Plaine du Roussillon, qui regroupe une quinzaine de producteurs d'EPO.
3: Au printemps, on termine la salade et on enchaîne sur le concombre.
6: À Villeneuve-la-Rivière, Mathieu Fraîche et son père Laurent vendent plus de la moitié de leur production à McDonald's.
3: Quand j'en parle à mes amis ou pas, que je produis de la salade pour McDo, ils sont étonnés les premiers parce qu'ils se demandent d'où vient la salade. Eux, quand ils vont chez McDo, ils ne pensent pas avoir de la salade qui vient de Villeneuve-la-Rivière ici. Et maintenant, c'est un peu une fierté de savoir que ma salade, elle est mangée par des milliers de Français.
6: Avec la salade l'hiver, la vente de concombres au printemps et en été leur permet d'avoir un revenu tout le long de l'année. Une sécurité plus que bienvenue dans ce contexte de crise et d'incertitude économique.
4: Le reportage d'Augustin Ourlier, retrouvé sur ici.fr.
0: Les pompiers des Pyrénées-Orientales prêts pour la saison estivale.
4: Ils ont présenté hier leur dispositif feu de forêt et de végétation, des moyens humains, techniques, technologiques aussi pour éviter une catastrophe du type de l'incendie de Ribaute dans l'Aude l'an dernier. On fait le point dans 10 minutes avec le colonel Stéphane Clerc, directeur adjoint du SDIS, le service départemental d'incendie et de secours dans les PO.
0: La météo pour ce jeudi avec un ciel voilé aujourd'hui sur les Pyrénées-Orientales. Il y aura un petit peu plus de nuages, notamment cet après-midi sur la côte Vermeille, mais aussi sur la vallée de l'Agly. La trame qui souffle encore aujourd'hui avec des rafales à 55 km/h en plaine, 60 sur le Fenouillède. Bon, la bonne nouvelle, c'est que le soleil arrive pour ce week-end et la trame va se calmer. Les températures ce matin, attention, elles sont plutôt fraîches, les amis. On attend 18 degrés à Perpignan, 17 à Collioure, 15 à La Roque des Albères et Yaure, ainsi qu'à Mauric. 12 à Vincennes et Caudalet et 10 à Mélie-les-Bains.
4: 17 degrés cet après-midi du côté de Bolcaire, il fera 21 à Coustouges, 26 à Arles-sur-Tech, à Is-sur-Tête, à Estagel, au Barcarès. 27 degrés la maximale aujourd'hui pour Céret, pour Perpignan, pour Port-Vendres.
0: À Figueres ce matin, on a un petit peu de grisaille avant le retour du soleil dans l'après-midi. 17 degrés, c'est ce qui est prévu ce matin avant d'atteindre les 26 degrés. C'est très compliqué sur la route, surtout dans un secteur ce matin,
9: Jean-Pierre. Oui, je vous conseille d'éviter l'autoroute A9 si vous le pouvez ce matin, puisqu'un camion qui transporte des palettes en bois a pris feu vers les 6h tout à l'heure à hauteur de Fitou. Ça a entraîné depuis quelques minutes la fermeture de l'autoroute A9 en direction de l'Espagne après la sortie numéro 40 de l'E4. Sortie obligatoire d'ailleurs et entrée interdite sur cette sortie numéro 40 de l'E4. Route fermée en direction de l'Espagne, sauf que les conséquences sont là pour tous les automobilistes, même dans l'autre sens, même sur la D900 où des bouchons se forment au niveau de Fitou, parce qu'il y a en plus dans le secteur une épaisse fumée créée par ce camion en feu, donc soyez particulièrement vigilants, évitez de vous arrêter aussi pour garder ce qu'il se passe, et si vous avez plus d'infos, vous nous appelez au 04 68 35 5000 ou vous nous laissez un message WhatsApp, c'est le même numéro.
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0: D'ailleurs, merci à tous parce que vous avez été très réactifs ce matin, notamment Jean-Michel sur le WhatsApp ici Roussillon au 04 68 35 5000 qui nous a même laissé une photo de cette épaisse fumée. Donc on reste vraiment prudent sur la route et vous n'hésitez pas à nous contacter à tout moment.
9: Et juste, il n'est pas automobiliste Jean-Michel, on le voit, donc c'est important, ne prenez pas de photos si vous conduisez. Voilà, vous nous envoyez que si vous êtes à pied.
0: Merci beaucoup pour cette précision, c'est important parce que
9: c'est ça qui crée des ralentissements, potentiellement d'autres accidents derrière, donc soyez vigilants.
0: Et pour vous accompagner dans ces ralentissements, dans ces bouchons, ici Roussillon avec un classique, il est signé Michael Jackson, voici Beat It.

0: 7h39, vous étiez peut-être en train de faire la Corée comme Étienne à la réalisation de cette émission ce matin. C'était Michael Jackson.
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0: C'est l'heure de jouer, c'est un petit peu notre Michael Jackson local. C'est Julio León, le plus talentueux. Bonjour Julio.
3: Bon dia tout à l'heure. Bon dia Julio.
0: Comment ça va vous?
3: Ça va et vous?
0: Ouais. Vous faites le moonwalk sur votre guitare chaque matin?
3: Oui, je fais aussi sur scène. Hein.
0: C'est vrai.
3: De temps en temps, parce qu'on fait Billie Jean, on reprend Billie Jean.
0: Ah, vous savez faire le moonwalk?
3: Ça dépend des scènes, ça dépend des chaussures.
0: Alors vous avez de la chance, je ne vais pas vous demander parce qu'ici il y a de la moquette.
3: Ouais, non, je ne pourrais pas.
4: Très compliqué la moquette.
0: Évidemment.
4: En chaussettes peut-être?
0: Non mais même la moquette c'est compliqué, il faut que ça glisse un poil quand même. Par contre, vous allez nous jouer une chanson en catalan.
3: Ça oui, on va pas danser, on va chanter. Chanter en catalan, 04 68 35 5000. Une fois que vous avez trouvé deux informations, le titre de la chanson, son interprète d'origine.
0: Et l'indice pour le cadeau. L'indice du cadeau aujourd'hui, c'est « Ah que coucou
4: !» Oui, parce qu'en effet, superbe indice, bravo Régis, ouais. C'est très très bien. On va chanter, on va gagner pour chanter, pour manger, pour danser, pour mettre nos baskets aussi, puisqu'il y a un concert du tribute de Johnny Hallyday, avec aussi les Forbans, et oui, qui chantent cette chanson, chante, dansez, mettez baskets. Voilà, et bien c'est une tournée de Made in Rock'n'Roll avec Jean-Philippe Boursier, qui reprend les grands classiques de Johnny Hallyday, et qui se mêle donc aux Forbans ce samedi, pour toute une journée, The Johnny Hallyday, puisqu'il va se passer plein de choses aux arènes de Céré, et nous on vous offre 4 places pour les concerts et pour aussi le repas food truck. Donc ça veut dire que vous allez pouvoir manger, vous régaler et puis chanter et profiter du spectacle.
0: Chouette, sympa. Tu verras.
4: Bravo.
0: 7h41, on joue, il faut reconnaître cette chanson. À vous de jouer, 04 68 35 5000.

0: chansons préférées, dans mon top 10 des chansons préférées.
1: Je pense que c'est assez facile. Le saviez-vous? C'est une des premières chansons qui a utilisé l'autotune de manière volontaire.
2: Ah, et puis ça remonte à quelques années maintenant.
0: Et c'est vrai que je l'ai vu passer, ça. Pas d'autotune en tout cas avec vous, Rouillolion, chaque matin.
1: Non, le matin on met pas d'autotune, c'est tout naturel.
2: Alors ce qui est assez fou, c'est que, je sais pas si vous l'avez fait exprès, mais c'est sorti l'année d'une certaine victoire, sans donner trop d'indices.
1: Exactement.
2: Ouais. C'est sorti en 1998.
0: Je vous rappelle que votre bonne réponse à ce blind test en catalan de Rouillolion vous donne droit à aller aux arènes de Céré pour ce formidable concert tribute de Johnny Hallyday avec les Forbans. C'est ce samedi 13 juin pour deux Johnny Hallyday avec en plus vos repas, vos quatre repas food truck sur place aux arènes de Céré.
2: On est avec Cindy. Bonjour Cindy.
3: Et bonjour tout le monde.
2: Ça va Cindy?
3: Oui, ça va, super.
2: Sur la route du travail, j'imagine?
3: Oui, sur la route du travail, exactement.
2: Alors, qu'est-ce que vous avez pensé de cette réinterprétation par Rouillot?
3: Bah, écoutez, c'était vraiment réaliste. Hein. J'ai deviné de suite. Hein.
1: Merci, Cindy.
2: Bon, on joue, parce qu'on papote, mais... Cindy, est-ce que vous avez reconnu cette chanson?
3: Oui, c'est la chanteuse Cher. Et son titre, c'était I Believe.
2: Allez, on vérifie.
4: Ah, vous n'étiez pas obligé de rajouter le...
1: Oui, il y avait un mot en trop.
2: Non, mais je me suis dit que Cindy s'était fait mal.
3: C'est ça.
1: Bravo Cindy.
0: Qu'est-ce qu'il est marrant.
3: Merci.
0: Bravo Cindy, vous allez pouvoir chanter maintenant du Johnny.
2: Il n'y a que des classiques. Hein.
0: Que des classiques pour ce tribute de Johnny Hallyday par Jean-Philippe Boursier avec en plus les Forbans sur la scène des arènes de Céré. Cindy, vous allez vous régaler, vous avez les quatre repas aussi.
3: Ah super, c'est mon père qui sera content.
2: Bah super, Cindy. Vous embrassez votre papa?
3: C'est gentil, merci, oui.
2: Cindy, quelle est la première radio des Pyrénées-Orientales?
3: Ah, c'est ici Roussillon.
2: Rolio. À demain.
1: Zdama.
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2: Merci de démarrer votre journée avec la première radio des Pyrénées-Orientales à 7h45. Comme chaque matin, c'est l'invité d'ici matin. Et comme chaque année à l'approche de l'été, c'est la guerre du feu qui débute ici dans les Pyrénées-Orientales. Le dispositif feu de forêt et de végétation a été officiellement présenté hier avec comme objectif numéro 1, éviter de subir un méga feu incontrôlable comme l'Aude a pu en connaître l'an passé. On en parle ce matin avec le directeur adjoint du service d'incendie et de secours des Pyrénées-Orientales.
8: Bonjour, colonel Stéphane Clair.
9: Bonjour.
8: Alors c'est évidemment une coïncidence, mais les Pyrénées-Orientales sont placées aujourd'hui en vigilance orange sur la carte de la météo des forêts. Elle est déjà lancée cette saison estivale pour les pompiers.
9: Ben oui, forcément, comme vous pouvez le voir, quand on arrive à l'été, ben les vigilances oranges commencent à apparaître parce qu'on est quand même dans un département soumis à des chaleurs, à une sécheresse qui a été récurrente pendant 4 ou 5 ans. Et donc, on est placé en vigilance orange, alors principalement sur le nord du département. Mais oui, ça présage d'une saison qui va être aussi à risque et qui appelle à la vigilance de tout un chacun.
8: C'est pas exceptionnel à cette période de l'année d'être déjà en orange?
9: Eh bien, malheureusement non, parce qu'avec le changement climatique, vous le savez bien, c'est des conditions qu'on rencontre de plus en plus fréquemment et de plus en plus tôt dans la saison. Il y a quelques années, la saison démarrait en juillet et en août. Et à l'heure d'aujourd'hui, on la débute début juin pour la finir fin septembre. Donc on a un étalement lié au changement et à l'évolution climatique.
8: Alors les pompiers des Pyrénées-Orientales ont présenté hier donc ce dispositif estival, tous ces moyens mis en œuvre, avec l'objectif c'est d'attaquer les feux naissants le plus vite possible. C'est ça la stratégie?
9: Alors oui, c'est une stratégie qui a porté ses fruits depuis 4 ans, puisqu'on a réduit pratiquement de 80% les surfaces brûlées. Actuellement, 95% des feux ne dépassent pas un hectare parce que on maille le territoire et on met en place des moyens de lutte et de surveillance qu'il faut pas oublier, parce qu'on c'est une attaque combinée, surveillance et lutte, qui nous permettent d'intervenir le plus rapidement possible, puisque au plus tôt vous intervenez, au moins le feu prend importance. Et pour ça, on met en place un dispositif qui est composé à la fois de moyens terrestres et à la fois

0: de moyens aériens et qui nous permet de lutter efficacement et le plus efficacement possible sur les feux naissants.
1: Alors vous évoquez la surveillance, la technologie vous vient vraiment en aide aussi désormais ?
0: Alors oui, la surveillance fait partie du dispositif. Elle repose sur des facteurs humains, bien sûr. On a aussi des patrouilles de bénévoles qui sont au sein des communes et qui patrouillent. On a bien sûr les patrouilles de l'ONF, on a les patrouilles de la gendarmerie, et puis les tours de guet. On a 5 tours de guet dans le département qui nous permettent d'avoir une visu tout au long de la journée. Et on vient d'équiper ces 5 tours de guet de caméras qui vont nous aider à la fois détecter plus tôt et qui sont assistés aussi avec de l'intelligence artificielle qui va apprendre au fur et à mesure et nous aider à surveiller et à détecter au plus tôt ce type de feu.
1: C'est nouveau, c'est déjà opérationnel dans les Pyrénées-Orientales ?
0: Alors on l'a mis en place, on va le tester, on est en période d'expérimentation bien sûr. Alors c'est nouveau, non, il y a d'autres départements qui l'ont déjà fait, les Landes, le Gard par exemple. Donc on est dans ce dispositif avec les outils numériques qui sont mis à disposition d'aujourd'hui. Ben, on s'adapte, on innove et on essaye de lutter contre ça.
1: Et justement, il faut toujours innover, s'adapter à ces feux qui évoluent eux aussi.
0: Alors oui, vous savez très bien que les feux évoluent et donc on s'adapte de plus en plus. Et notamment pour la partie innovation, effectivement, on arrive à des feux avec le changement climatique qui sont de plus en plus puissants, de plus en plus dangereux. Et donc ça nécessite d'adapter à la fois nos doctrines et à la fois nos moyens.
2: 7h49, notre invité, c'est le directeur adjoint du service d'incendie et de secours des Pyrénées-Orientales.
1: On a évidemment tous en mémoire ce méga-feu de Ribaute l'an dernier. Est-ce qu'il y a des enseignements qui ont pu être tirés de cet événement ?
0: Alors oui, le feu de Ribaute est un feu exceptionnel de par sa surface et aussi de par son intensité. C'est ça qui a marqué les sapeurs-pompiers. La vitesse de propagation du feu et en même temps son intensité fait que il est pratiquement difficile pour les pompiers d'intervenir parce que la distance de sécurité des pompiers est beaucoup trop grande par rapport à la distance d'attaque. Et donc du coup, en fait, il faut qu'on bascule d'un problème de curatif, c'est-à-dire de problème d'attaque, à un problème d'aménagement du territoire pour protéger en amont les villages qui seraient soumis à ce type de feu, avec un concept qu'on essaie de développer avec le préfet, avec la présidente du conseil d'administration, qui est le concept de ceinture de protection des villages, c'est-à-dire une mesure passive, débroussaillement devant les villages, et quand le feu arrive, l'intensité diminue, et là, on peut attaquer le foyer. Donc c'est l'enseignement principal.
1: Vous le disiez, les pompiers sont dans le curatif, évidemment, vous êtes dans la lutte contre ces incendies, vous engagez désormais davantage aussi dans la prévention de ces incendies.
0: C'est nécessaire. Pour mener une véritable politique publique, il faut agir sur les 4 leviers. On a un levier de lutte, bien sûr, un levier de surveillance. On a un levier de prévention de la population, parce que vous savez que 9 feux sur 10 sont d'origine humaine. Donc c'est d'abord le comportement humain qui met le feu, en fait. Et ensuite, le troisième, c'est la prévention passive, l'aménagement du territoire. Et ensuite, il y en a un cinquième, qui est la sanction, parce que une politique publique, c'est, parfois, il y a des gens qui, en termes d'allumage de feu, peuvent jouer avec les sapeurs-pompiers. Et là aussi, il faut montrer que il y a des sanctions et qu'il y a une volonté d'agir contre ces feux volontaires.
1: Alors, vous parlez de la protection, les vignes, on le sait, on joue un rôle important dans notre département, leur rôle de coupe-feu, on a souvent évoqué ce mot-là. Il y a beaucoup de campagnes d'arrachage. Est-ce que ça vous inquiète, ça, dans notre département ?
0: Alors, c'est un sujet qui est pris avec grand sérieux par l'ensemble de nos politiques et l'État, notamment la DDTM et l'ONF. Oui, forcément, parce bien sûr que la végétation reprend et cette végétation propose des friches ou des terrains qui sont pas travaillés et qui forcément sont plus soumis à l'incendie, notamment dans l'interface urbaine, et qui peut provoquer des départs de feu beaucoup plus conséquents, beaucoup plus rapides d'ailleurs, parce que c'est pas de la forêt mais c'est de l'herbacée, qui sèche beaucoup plus rapidement en période de vent et de chaleur, et qui peut provoquer effectivement des feux importants pour nous.
1: Vous l'avez rappelé, 9 feux sur 10 sont d'origine humaine. Des conseils à donner à nos auditeurs aujourd'hui, c'est toujours bon de les rappeler, de prudence, de vigilance.
0: Le conseil, c'est que le feu de forêt n'est pas que l'apanage des pompiers. C'est le problème de tout le monde. C'est tout le monde qui est concerné par ça. Et donc, en termes de comportement, simplement, des choses pragmatiques, mais bien sûr, ne pas jeter son mégot de cigarette, ne pas faire de barbecue par période de grand vent, et respecter les consignes qui vous sont données. Elles sont pas données là pour vous contraindre, mais pour protéger notre territoire, pour protéger le tourisme et pour protéger la population.
1: Merci beaucoup d'être venu rappeler toutes ces consignes. Colonel Stéphane Clerc, je rappelle que vous êtes le directeur adjoint du SDIS des Pyrénées-Orientales. Merci beaucoup d'avoir été là.
0: Et je vous remercie.
2: Interview à retrouver en podcast dès maintenant sur ici.fr. Dans un instant, on vous emmène sur le marché du côté de la place de Belgique à Perpignan avec Marine. Avant ça, on va retrouver Nicolas Sirkis et son groupe Indochine. Voici le chant du cygne. Il est 7h52.

0: À 7h55, le chant des cygnes, c'est Indochine sur votre radio ici Roussillon. Prudence hein, si vous êtes sur la route et notamment sur l'autoroute A9.
1: Oui, il y a eu un incident sur cette autoroute A9 qui s'est produit un petit peu avant à 6h à hauteur de Fitou. Un camion qui transportait des palettes en bois qui a pris feu. Ça a entraîné depuis maintenant quelques minutes la fermeture de l'autoroute A9 en direction de l'Espagne après la sortie numéro 40 de l'E4. Sortie d'ailleurs obligatoire et entrée interdite au niveau de l'E4. Route fermée en direction de l'Espagne, mais des conséquences dans les deux sens de circulation, même sur la D900 à côté au niveau de Fitou, où des bouchons se forment parce qu'il y a en plus une épaisse fumée causée par cet incendie sur ce camion qui transportait des palettes en bois. Vous faites particulièrement attention si vous êtes sur le secteur.
0: Et Jean-Michel sur le WhatsApp ici aussi, on nous précise que le camion est complètement en feu maintenant. Prudence dans ce secteur, 04 68 35 5000. Marine est sur le marché Place de Belgique à Perpignan. Bonjour Marine.
2: Et bonjour.
0: Comment ça va Marine ce matin ?
2: Ça va bien, merci. Et vous ?
0: Bah ça va super. Quel temps il fait ce matin ?
2: Eh bien, il fait bon, un petit peu frais, mais le soleil commence à sortir.
0: Qu'est-ce qu'on trouve sur le marché Place de Belgique ?
2: Alors, vous avez déjà mon stand qui est l'élevage de cochons en plein air, sans additifs, où vous trouverez de la charcuterie et de la viande.
0: Ouais, que du bon.
2: Voilà, c'est ça. Ensuite, vous avez des fruits et légumes bio. Des produits italiens, des produits des villes et des spécialités catalanes et des fromages de chèvre.
0: Bon, on met sa petite laine et on va sur la place de Belgique à Perpignan.
2: Exactement.
0: Merci beaucoup Marine, à très vite.
2: Avec plaisir, bonne journée.
0: Dans un instant, on va parler du calendrier. Quand est-ce qu'il est arrivé ? On voit ça avec Stéphane Merne dans moins d'une minute.
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0: Avant les infos de 8h, on parle histoire avec vous Stéphane Bern, bonjour.
6: Bonjour Régis et bonjour les PO.
0: Et ce matin, on voyage au temps où la France a décidé de remettre les pendules à l'heure.
6: 1793, on coupe la tête du roi et l'année en morceaux bien républicains. Même les agendas passent à la guillotine. Octobre 1793. La République est proclamée depuis un an. À la Convention, on veut rompre avec l'Ancien Régime jusque dans les agendas. Un poète devenu député, Fabre d'Églantine, monte à la tribune. Il propose de rebaptiser les mois. Fini janvier, mars ou août. Place à vendémiaire, brumaire, frimaire. Des noms liés aux saisons, aux vendanges, aux brouillards. Et surtout, chaque jour ne porte plus le nom d'un saint. Désormais, chaque jour est dédié à une plante, un animal ou un outil agricole. Marteau, hippocampe et ficus à table. L'idée est simple, célébrer le travail et la terre plutôt que les figures chrétiennes. La Convention adopte le nouveau calendrier le 24 octobre 1793. L'an 1 commence au 22 septembre 1792, jour de la République. Et à la place de la semaine, une décade de 10 jours, un jour de repos sur 10. On dirait bien que les petits week-ends à la mer vont devoir attendre. L'objectif est clair, déchristianiser le temps, le rendre rationnel, scientifique, politique, mais beaucoup trop long. Travailler 9 jours avant de se reposer, même les révolutionnaires ont trouvé ça un peu rude. Et en 1806, Napoléon Bonaparte rétablit l'ancien calendrier. Il a peut-être perdu Waterloo, mais il a sauvé le dimanche. En 1793, on impose la semaine de 10 jours. Aujourd'hui, on rêve d'en travailler 4. Deux siècles plus tard, la révolution continue et l'ennemi numéro 1 reste toujours le lundi matin.
0: Et le réveil. Merci beaucoup Stéphane.
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0: Bienvenue sur la première radio des PO. 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
7: 8 horas.
0: Les Pyrénées-Orientales, Marie, en rouge, en orange sur la carte de la météo des forêts ce matin.
7: Oui, en orange, synonyme de risque incendie élevé dans notre département. Ça vaut aujourd'hui et demain. Ça vaut aussi essentiellement pour le nord du département, nous précisait il y a quelques minutes le colonel Stéphane Clerc, directeur adjoint des pompiers du département. Les pompiers des Pyrénées-Orientales qui présentaient justement hier leur dispositif estival de lutte contre les feux de forêt. Des moyens humains, bien sûr, technologiques aussi, 10 caméras intelligentes pour détecter des départs d'incendie et des drones. 5 sont déployés dans le département. Leur arrivée il y a quelques années a réellement fait évoluer les interventions des pompiers, témoigne Galdric Jacquet, spécialiste drone au sein du SDIS 66.
8: Nos drones sont dotés d'une caméra thermique. Ça nous permet de pouvoir géolocaliser les points chauds au sol, sur le feu naissant, pour pouvoir donner les premières informations aux commandants des opérations de secours, l'orientation du feu, la superficie brûlée, éventuellement les enjeux à proximité. Ça peut être pendant la phase active du feu, mais c'est plus rare parce que souvent il y a les hélicoptères bombardiers d'eau qui sont mobilisés, donc à ce moment-là les drones sont posés au sol. Et c'est surtout sur la fin de chantier où là on va pouvoir localiser les points chauds persistants, pouvoir diriger directement nos équipes au sol en leur envoyant une coordonnée GPS. Ça nous permet du coup de pouvoir traiter chirurgicalement ces points chauds et surtout de pouvoir libérer rapidement les moyens humains et matériels. Pour nous, ça a été vraiment une réelle plus-value plutôt que de mobiliser des équipes pendant des heures au sol à surveiller le chantier. Après, les perspectives d'évolution, c'est peut-être des matériels de plus en plus sophistiqués. Peut-être l'étape d'après, ça sera effectivement d'avoir des dispositifs largables qui nous permettront par exemple de pouvoir transporter du matériel dans des endroits un petit peu excentrés et pouvoir éviter d'user nos personnels au sol.
7: L'an dernier, 435 départs de feu ont été recensés dans les PO, un chiffre en forte baisse, moins 36% par rapport à 2025. Les détails du dispositif estival de lutte contre les feux de forêt sont sur ici.fr. Grosse perturbation de circulation ce matin sur l'autoroute A9, un camion qui transportait des palettes de bois a pris feu au niveau de Fitou, provoquant un gros panache de fumée qui réduit la visibilité quasiment à zéro. Circulation fermée dans le sens France-Espagne à hauteur de la sortie 40 à l'E4, trafic ralenti dans le sens Perpignan-Narbonne et sur la départementale qui longe l'autoroute.
0: Patrick Bruel mis en examen pour viol et agression sexuelle.
7: Mais il n'a pas pour autant dormi en prison. Le procureur avait demandé son placement en détention provisoire. Le juge a finalement décidé de le mettre sous contrôle judiciaire après cette mise en examen dans 4 dossiers, dont celui d'une masseuse qui affirme avoir été agressée par Patrick Bruel dans un hôtel proche de Perpignan à l'été 2019. Patrick Bruel également placé sous le statut de témoin assisté dans 4 affaires supplémentaires. Parmi les victimes de violences sexuelles, de violences intrafamiliales, les personnes atteintes de pathologies psychiatriques sont un public particulièrement vulnérable. Elles pourront désormais porter plainte dès leur prise en charge et depuis l'hôpital psychiatrique de Thuir. C'est l'objet de la convention signée hier entre l'hôpital, le procureur de la République de Perpignan, la gendarmerie et des associations, le CIDFF, France Victimes. Ce dispositif vise aussi à accompagner les victimes tout au long de la procédure, souligne Fabienne Guichard, directrice du centre hospitalier de Thuir.
9: Ce sont des personnes qui ont besoin d'être réassurées pour pouvoir entamer des démarches, mais il faut qu'elles soient accompagnées. Seules, elles ne pourront pas le faire. Elles ne trouveront pas ni l'énergie ni la force pour le faire, parce qu'il y a cette espèce de croyance qui fait que souvent les victimes malheureusement pensent qu'elles sont responsables, que si elles sont battues c'est de leur faute, que si elles ont des violences psychologiques c'est de leur faute, c'est parce qu'elles sont pas assez bien, parce qu'elles font pas assez bien la cuisine, parce que je ne sais quoi d'autre, hein, mais tout ce qu'on peut imaginer dans l'imaginaire collectif en fait. Hein. Encore une fois, les coups se voient, c'est pas ce qui est le plus douloureux, souvent c'est la violence psychologique qui l'accompagne ou les violences sexuelles, et ça en première intention on ne le voit pas. Donc nous, notre rôle c'est vraiment de réassurer, d'accompagner la personne en tant que personne, qu'elle se réconcilie avec elle-même aussi, souvent, pour qu'elle, petit à petit, elle reprenne confiance et qu'elle puisse aller au bout de la démarche, en fait.
7: Et une convention similaire a été signée il y a un an à l'hôpital de Perpignan.
0: Coup d'envoi en ce moment de l'épreuve écrite du bac de français.
7: Le stress à son comble pour les quelques 500 000 lycéens concernés partout en France. 4 heures pour plancher sur une disserte ou un commentaire de texte avec un effort particulier sur l'orthographe et la grammaire réclamée par le ministre de l'Éducation nationale, Édouard Geffray. La CGT attaque la direction départementale de La Poste. Elle saisit le procureur de la République de Perpignan pour, je cite, « atteinte aux libertés syndicales ». Le syndicat dénonce des dérives, à savoir l'ouverture de procédures disciplinaires visant 6 000 militants syndicaux. Elles peuvent aboutir à un licenciement. Une grève de soutien est prévue le mardi 30 juin. Léon XIV arrive aux Canaries aujourd'hui, dernière étape de son voyage en Espagne. Ultime déplacement et un hommage aux milliers de migrants tués dans l'Atlantique en tentant de rejoindre cet archipel espagnol au large de l'Afrique. Hier soir, le pape a célébré une messe devant 9000 fidèles réunis sur le parvis et à l'intérieur de la Sagrada Familia à Barcelone. Il a béni la tour du Christ, la plus haute tour de la basilique imaginée par Antoni Gaudi, 100 ans jour pour jour après la mort de l'architecte.
0: Les fans de foot sont dans les starting blocks.
7: Plus que quelques heures à patienter avant le grand rendez-vous qu'ils attendent depuis 4 ans. La Coupe du Monde démarre aujourd'hui, un mois et demi de compétition au Mexique, aux États-Unis, au Canada. Et les performances de l'équipe de France suivies de près par les petits footballeurs catalans, des étoiles plein les yeux et le rêve d'en voir une troisième sur le maillot bleu. Convaincus que les Français peuvent prendre leur revanche après la finale perdue de 2022. Rosalia MacArthur, vous avez rencontré les jeunes du RFCT à Toulouse, balle au pied forcément.
10: Dribble, passe, slalom avec le ballon. Les jeunes du RFCT sont en pleine détection. L'évaluation qui décidera si leur licence est renouvelée ou non l'an prochain.
11: Moi je m'appelle Leonardo, mais il y a tout le monde qui m'appelle Léo. Mon rêve c'est de devenir footballeur.
12: Et alors la Coupe du Monde, tu vas la suivre depuis chez toi?
11: Ouais, j'ai trop hâte et je vais supporter à fond la France chez moi avec ma famille. Je pense en finale il y aura France, Espagne et c'est la France qui va gagner.
10: Dossard rouge sur le dos, Léandre s'applique pour faire comme les pros.
13: Mon joueur préféré, c'est Désiré Doué. Parce qu'il est fort, et ses dribbles, ils sont beaux.
12: C'est quelqu'un qui t'inspire, toi, dans ton jeu, dans ce que tu essayes de faire, tout ça?
13: Des fois, je tente des dribbles et ça passe pas trop.
10: À 11 ans, la route est encore longue pour devenir le futur Mbappé.
14: Leur modèle, oui, ils nous en parlent, mais c'est surtout les parents qui ont des modèles, je pense.
10: Mais ça, les parents l'oublient parfois, regrette Nicolas Vachter, le responsable technique du club.
14: Aujourd'hui, les champions du monde, il y en aura 23 sur énormément de licenciés. Donc voilà, faut rester sur la notion de plaisir dans le football, c'est le plus important, et le plaisir de regarder la Coupe du Monde.
10: La détection est terminée, maintenant place au spectacle. Les jeunes du RFCT suivront ce soir le match d'ouverture de la Coupe du Monde, avec peut-être l'espoir de s'y voir un jour.
7: Et ce match d'ouverture Mexique-Afrique du Sud se joue à Mexico. Et puis en rugby, un nouveau port d'attache pour Franck Azema, écarté de l'USAP en octobre dernier. Le coach retourne sur la rade à Toulon, un club qu'il a déjà entraîné entre 2021 et 2023. Et puis à 13, comme chaque jeudi, votre émission 100% Dragon ce soir après le journal de 18h avec notamment un hommage aux baroudeurs de Pia, champion de France de rugby à 13 le week-end dernier. Ils seront tous en studio avec Cyril Manière et Julien Dejean.
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7: Ciel voilé aujourd'hui, Régis.
0: Oui, c'est ça pour toute la journée avec un petit peu plus de nuages, notamment sur la côte Vermeille et sur la vallée de la Glie. La trame qui est toujours présente avec des rafales à 65 km/h ce matin, notamment sur la côte Vermeille. Pour les températures, fait un petit peu frais ce matin avec 16 degrés à Perpignan, 15 à Ortaffa, Fourques et Raziguère, 17 à Collioure, 12 à Caya et Le Boulou, 10 à Amélie-les-Bains et 7 à Puy-Valador.
7: Cet après-midi, on aura jusqu'à 27 degrés au meilleur de la journée à Bompas, à Poyestre, à Pourvendre, du côté de Sorède également. Il fera 26 degrés à Pradé-Estagel, 25 à Is-sur-Tête, 22 degrés à Sayagouze.
0: À Gérone, on attend de la grisaille ce matin avant le retour du soleil cet après-midi. 16 degrés au réveil et 25 degrés cet après-midi. Sur les routes, c'est toujours compliqué, hein, surtout sur l'autoroute A9, John.
1: Oui, pas mal de choses à vous dire, surtout sur cet incident sur l'A9 dans le sens Narbonne-Perpignan. Un camion qui a pris feu vers les 6h du matin. Il transportait des palettes en bois. Ça entraîne une épaisse fumée, hein, sur le secteur. Vous avez d'ailleurs la photo sur ici.fr. L'info importante, c'est que ça a entraîné à la fermeture de la 9 en direction de l'Espagne après la sortie numéro 40 de l'E4. Sortie obligatoire et entrée interdite sur cette sortie. Vous pouvez prendre l'autoroute dans le sens de Barcelone après le péage nord de Perpignan. La conséquence de cet incident, en plus de la fermeture, ce sont les ralentissements dans les deux sens de circulation. Ralentissement très important aussi sur la D900 qui longe la 9 au niveau de Fitou. Soyez particulièrement prudents et évitez, si vous le pouvez, à la 9 ce matin, le temps de l'intervention des secours. Autre info à vous donner, Régis, avec les travaux à Casse de Peine, la traversée de la commune est très très très compliquée ce matin, avec plus de la dizaine de minutes de trafic dense sur le secteur.
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0: On a une énorme pensée aussi pour toutes celles et ceux qui passent le bac de français aujourd'hui. Ah là là,
7: ça a commencé.
0: Ouais, on aura les...
1: stressé, vous?
0: Alors, pas du tout.
1: Ah ouais?
0: Non.
1: Vous êtes allé détente?
0: Oui. et j'aurais peut-être pas dû. J'aurais peut-être eu de meilleures notes. Bon, en tout cas, une chose est sûre, c'est qu'on va y aller détente à la folie des années 80. Ce sera le vendredi 26 juin. Et vos années 80 au réveil, c'est maintenant.

0: 8h13, bonjour, bon réveil, bienvenue sur Ici Roussillon. On se réveille ensemble, on vous accompagne sur la route du travail avec cette bonne nouvelle.
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0: Alors je sais John, vous voyez pas ça forcément comme une bonne nouvelle. On a eu un Catalan hier en finale de Top Chef.
3: Ouais.
0: Je ne vais pas vous spoiler, mais c'est trop tard, il a perdu.
3: Il a perdu notre Alexis, le Catalan de Top Chef. Alors, ce n'est pas ça la bonne nouvelle. Je crois avoir compris la bonne nouvelle de votre côté, Régis, puisqu'en effet, c'est une très mauvaise nouvelle. On espérait que dans le concours culinaire le plus célèbre de France, on ait un Catalan qui le remporte, hein, ce qui n'est jamais arrivé. Alexis a fait un super parcours, mais il a perdu hier en finale de Top Chef sur M6 face à Viviana, l'Italienne. Et figurez-vous que Alexis, il a plein de belles actualités quand même, puisqu'il va ouvrir un restaurant éphémère à Paris qui s'appelle le Cramat, comme ce riz cramé au fond du poêlon qu'on adore sur les paellas par exemple. Et figurez-vous que la bonne nouvelle, c'est que oui, Alexis, on le recevra. Il sera au studio Ici Roussillon lundi prochain. Ce sera notre invité du dernier café, Régis.
0: On va pouvoir lui poser nos questions sur cette expérience, parce que mine de rien, même s'il a perdu, il est quand même arrivé en finale de Top Chef. Ouais. Et c'est pas donné à tout le monde. Alors pour retrouver Alexis dans l'invité du dernier café, rendez-vous lundi matin. Avant ça, on va parler des vacances. Vous avez déjà réservé vos vacances, vous?
3: J'ai pas tout finalisé, mais j'ai réservé pour l'Italie, oui.
0: Eh ben attention, il y a une nouvelle arnaque qui arrive et Aude Razzo nous en parle juste après ça.
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0: À 8h15, chaque matin, on évite les arnaques grâce à Aude Razzo, puisque Aude, ce matin, vous nous alertez, puisque les vacances d'été approchent, avec un nouveau fléau, le détournement de réservation.
5: Oui, je vous plante le décor. Vous avez déjà réservé vos vacances, avion, train, hôtel, camping, et voilà que vous recevez un mail, un texto ou un message WhatsApp. Il vous dit qu'il y a un problème avec le paiement et que vous devez re-rentrer votre numéro de carte bleue. Sauf que vous êtes en train de donner ces infos très précieuses à des escrocs. Philippe, un auditeur, m'a contacté. On lui demande de payer, sinon tout est annulé. Et pas facile de flairer le piège parce qu'il y a tout dans le message qu'il a reçu. Son nom, son prénom, ses dates de séjour, les bonnes, hein, les coordonnées de l'hôtel, les bonnes aussi, et le numéro de réservation.
0: Mais ça, comment c'est possible? Comment les escrocs savent tout ça?
5: Alors, explication possible, l'hôtel de Philippe s'est fait pirater et les pirates informatiques ont récupéré très tranquillement les infos sur les clients et leurs réservations. Je vous parle souvent des conséquences des cyberattaques. Là, on est en plein dedans. Pierre et Vacances, Center Parcs, Bellambra et ses clubs de vacances, Gîtes de France, ils ont tous été victimes de piratage dernièrement. Ça veut dire que les données des clients, vos données peut-être, sont entre les mains d'escrocs et que potentiellement ils savent quand vous partez, où, combien vous êtes, jusqu'à quand et combien vous avez payé. Si vous faites partie des victimes, je le précise, normalement vous avez été prévenu. Donc si vous recevez un message d'un hôtel, d'un club vacances, d'un camping, qu'il vous parle d'un problème de paiement ou qu'il veut des informations personnelles complémentaires, mon conseil, vous contactez directement l'établissement pour vérifier, vous appelez, c'est plus sûr, et ça vous évitera peut-être de dire adieu à votre budget vacances avant même qu'elles aient commencé.
0: C'est incroyable ces histoires chaque matin à 8h15, c'est grâce à vous. Aude Razzo, on fait très attention et on les retrouve en podcast sur ici.fr. Avant de jouer ensemble, on va rappeler cet accident sur la route, ce camion en feu même.
3: Ouais, c'est ça, un camion qui a pris feu vers les 6h du matin. L'info importante de la matinée, c'est que l'autoroute A9 est fermée dans le sens Narbonne-Perpignan, fermée en direction donc de l'Espagne après la sortie numéro 40 de l'E4, sortie obligatoire et entrée interdite à l'E4, route fermée en direction de l'Espagne, mais conséquences pour tout le monde niveau trafic dans les deux sens de de circulation et notamment sur la départementale qui longe l'autoroute A9, la D900. Il y a des bouchons qui se forment depuis maintenant plusieurs heures, même depuis ce camion qui a pris feu donc sur l'autoroute A9. Soyez particulièrement prudents. Évitez l'autoroute A9 si vous le pouvez. Évitez aussi de ralentir pour prendre des photos, regarder ce qui se passe. Il y a une épaisse fumée sur le secteur depuis tout à l'heure.
0: Bon, et puis s'il y a une réouverture, vous n'hésitez pas à nous appeler au 04 68 35 5000. On joue ensemble à 8h17 au C'est qui qui a notre soutien ce matin pour gagner.
3: Pour gagner
0: des places pour aller soutenir les Drax.
3: Et oui, en effet, pour aller soutenir les Dragons Catalans, donner de la voix à Gilbert Brutus ce samedi à 19h. Et oui, après leur week-end parisien, les Dragons Catalans reviennent en terre catalane pour affronter les Tigres, les Tigers de Castleford. On a deux places pour vous.
0: Alors ce matin, on cherche C'est qui a notre soutien. Attention, on ne veut pas le nom du chanteur, mais C'est qui a notre soutien. Allez, qui? C'est qui a notre soutien? Vous l'avez à la maison, vous n'hésitez pas à nous appeler, c'est facile.
3: C'est facile, on est dans l'actualité du jour, l'actualité internationale, j'ai envie de vous dire.
0: Et je vais faire mon John Bourgeois, je vais donner un indice sur le canal 3 de la TNT. Il y a un indice sur John.
3: Oui, parce que je porte un certain...
0: Oh, dis donc. Ça va, hein? Je vous donne ça, vous prenez tout ça?
3: Ah bah oui, toujours.
0: Incroyable, ça. Voici le chanteur préféré d'Odrazo, c'est Pascal Obispo. 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

0: 8h23, qu'est-ce que ça fait du bien ça pour démarrer la journée. Pascal Obispo avec personne et il y a du monde pour jouer ce matin. Oh, c'est Kiki à notre soutien ce matin pour gagner vos places pour soutenir les Drax.
1: Deux places pour aller à Gilbert Brutus pour retourner dans l'antre catalane. Ce samedi à 19h, les Dragons catalans qui affrontent les Tigers de Castlefort.
0: Jean-Marie est avec nous, bonjour Jean-Marie.
2: Bonjour.
1: Bonjour Jean-Marie.
2: Bonjour.
0: Comment ça va Jean-Marie ce matin ?
2: Impeccable.
0: Ouais, vous nous écoutez d'où ?
2: De Pierre, dans la maison.
0: Ah, les trésistes de Pierre, on pense d'ailleurs aux baroudeurs.
2: Oui, champion de France.
0: Qui sera à l'honneur ce soir.
1: On les félicite parce que vous savez quoi Jean-Marie ? Ils seront avec nous, les baroudeurs de Pierre, dans 100% Dragon avec Cyril Manière et Julien Dejean de 18h à 19h. Vous allez écouter Jean-Marie.
2: Ah oui, comme chaque fois.
0: Et peut-être que vous irez soutenir les Drax ce week-end si vous savez répondre à cette question. C'est Kiki à notre soutien. On réécoute l'indice sonore.
3: C'est le grand jeu, la France est debout. 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
0: Alors à votre avis Jean-Marie, c'est Kiki à notre soutien?
2: Elle est bleue.
0: Oh, vérifie.
3: C'est le

0: C'était juste le prétexte de repasser cette chanson de Johnny Hallyday qui, on va pas se mentir, nous a pas porté bonheur.
1: Ouais.
0: Elle n'a pas passé les phases éliminatoires.
2: En même temps, je sais pas si vous vous souvenez, mais Johnny Hallyday, il s'était trompé quand il parlait de Zidane, il avait dit Zazie.
0: C'était au journal de 20h.
2: Moi, j'adore le Zazie. Ouais, non, je le trouve très très bon. Maintenant, c'était Zizou plutôt.
0: Jean-Marie, c'est gagné, bravo!
3: Merci beaucoup.
2: Deux places pour aller soutenir les Dragons catalans. J'imagine que vous avez soutenu les Baroudeurs de Pia. Maintenant, place au Drax ce samedi contre Castleford.
3: Ouais.
0: Jean-Marie, quelle est la première radio des Pyrénées-Orientales?
3: Ici Roussillon.
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0: On vous propose une balade verte ce matin dans notre tour de Canet en Roussillon. Dans ma rue avec Virginie Sinclair nous emmène au cœur de l'arboretum.
7: On est au pied du plus grand arbre de l'arboretum, qui est un eucalyptus. Comme tous les eucalyptus, il vient d'Australie, puisque c'est une endémique d'Australie. Et celui-ci est particulier d'abord parce qu'il est rare, il est unique en collection, il fait 27 mètres de haut.
8: Guy Joulin, il est plus grand que vous, hein, cet arbre. Et vous êtes le responsable ici de l'arboretum de Canet. Quelle est la caractéristique? Il paraît que c'est le plus grand eucalyptus.
7: C'est le plus grand, en collection. Il y en a des plus grands en Australie. En Australie, il y en a qui vont jusqu'à 100 mètres.
8: Et ça fait partie des plantes médicinales que vous avez ici à l'arboretum.
7: Les eucalyptus sont des plantes médicinales. Hein. On tire de l'eucalyptol qui sert à plein de choses, dont surtout pour les voies respiratoires. Et je suis monté jusqu'en haut, parce qu'il y avait une branche qui était cassée. On a fait venir la nacelle de la ville. Garantie, quand tu montes sur une nacelle qui n'appuie sur rien, elle bouge d'un mètre cinquante à haut.
8: Ici, dans ce parc très arboré, comme son nom l'indique, il y a des plantes médicinales, Guy, comme cet eucalyptus. Combien au total?
7: 80 espèces différentes de plantes médicinales. Des choses tout à fait inattendues, des plantes rares.
8: Donc là, après l'eucalyptus, vous m'amenez où?
7: Alors, on va passer dans les agrumes, puisque tous les agrumes sont aussi des plantes médicinales, mais c'est un peu plus loin. Hein.
8: Guy, on arrive devant les agrumes. Alors moi, je savais pas que c'était des plantes médicinales.
7: Si. Et la preuve, le citron, on en fait tout un tas. On fait des tisanes, donc c'est bien médicinal. Hein, on fait des décoctions. C'est vraiment les plantes d'origine qui sont les plus à vertu médicinale.
8: Et alors là, c'est quoi? C'est des orangers, des citronniers?
7: Il y a de tout.
8: Alors là, on a aussi un figuier devant nous, plante médicinale aussi.
7: Plante médicinale aussi. Une orange amère, à la base, il y a deux petites folioles que les oranges douces n'ont pas. À côté, c'est ce qu'on appelle l'arboforesterie. On cultive des arbres entre les champs de vignes, les champs de... C'est ce qui se fait de plus en plus maintenant. Comme l'herbe, par exemple, on ne fait plus des vignes à terre nue. Maintenant, toutes les vignes sont enherbées pour éviter l'évaporation, pour éviter les maladies.
8: Alors, en tant que botaniste, c'est un paradis ici.
7: Absolument.
8: On va reprendre le chemin et vous m'emmenez où, Guy?
7: On va aller vers le bassin. Là, juste derrière le rang de vignes, les quatre arbres qui sont ici sont des isifus. C'est des plantes subdésertiques. Hein. Il n'y a qu'à voir le feuillage, il est réduit au maximum. Et ils sont déjà pleins d'épines pour se défendre quand c'est désertique. Il y a tous les agresseurs qui sont là, qui ont envie de bouffer la plante. Alors, elle se défend. Hein. C'est très rare d'en voir en culture. C'est très rare.
8: Et ça donne des fruits?
7: Alors oui, des petits fruits, on peut s'approcher, qui ressemblent à des dattes.
8: Alors, il y a marqué jardin xérophyte.
7: Alors, phyte, tout ce qui est phyte, phyton, c'est les plantes. Hein. Et xéro, ça veut dire aride, dur. C'est des plantes donc, de régions où il n'y a pas d'eau, quoi, ou pratiquement pas. Donc tout ce qu'on va voir là, les cactées, les plantes grasses, sont des plantes xérophytes.
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0: 8h29, Marie Rouarche, on s'informe. Patrick Bruel échappe à la prison, mais il est mis en examen pour viol et agression sexuelle.
1: Le chanteur est poursuivi pour 4 affaires à l'issue de sa garde à vue. Parmi les plaintes retenues, celle d'une masseuse qui affirme avoir été agressée par le chanteur dans un hôtel proche de Perpignan à l'été 2019. Sa première plainte avait été classée sans suite à l'époque. Cap sur la Cerdagne espagnole après l'info à 8h30, où un site d'exploitation aurifère, une immense mine d'or, a été découvert par les archéologues à Halle, près de Puigcerda, et les stigmates de cette activité qui remonte au 3e siècle se voient littéralement dans le paysage. Mais d'abord, Audrazo, c'est parti pour le bac.
9: C'est parti pour le bac de français. Grosse pensée pour les 500 000 élèves de première qui planchent depuis 8 heures ce matin sur la dissertation, l'essai ou le commentaire de texte. On rend les copies à midi, dernier délai. Patrick Bruel échappe à la détention provisoire, mis en examen pour viol, tentative de viol, agression sexuelle, harcèlement sexuel dans 4 dossiers. Le chanteur est ressorti libre dans la nuit sous contrôle judiciaire. Il a interdiction de contacter les plaignantes. L'image de la nuit, ce sont ces centaines de supporters qui attendaient l'équipe de France de foot à leur camp de base à Boston. Les Bleus sont arrivés, ça y est, selfie, autographe, c'est le jour J. Coup d'envoi du mondial ce soir avec le match Mexique-Afrique du Sud. En France, la direction de la sécurité publique alerte sur des risques de débordement pendant ce mondial. 23 matchs sont considérés comme à risque, ceux de la France, du Portugal, du Sénégal, de l'Algérie, du Maroc, de la Tunisie et de la Turquie. Les États-Unis reprennent leur frappe sur l'Iran. Des explosions ont retenti dans le pays. L'Iran riposte. Téhéran annonce avoir frappé des bases américaines à Bahreïn, au Koweït et en Jordanie et prévient que tout navire qui passera par le détroit d'Ormuz sera, je cite, pris pour cible. En France, une trentaine de députés veulent forcer les supermarchés à renoncer à leurs marges lors des collectes alimentaires et à les reverser aux associations. Une proposition de loi est en préparation. La mesure, selon ses défenseurs, pourrait générer plusieurs millions d'euros supplémentaires pour l'aide alimentaire.
1: Merci Audrazo. Dans l'info du Sud ce matin, cette découverte incroyable en Cerdagne espagnole. Une immense mine d'or datant de l'époque romaine. Et les traces de cette activité sont encore visibles dans le paysage, François David.
10: Oui, c'est totalement fou. Nous sommes sur la commune de Halle, petit village entre Puigcerda et la Seu d'Urgell. Il y a là un site naturel très réputé depuis des décennies, le site des Guilleterès. On dirait un peu les orgues sur tête, avec un enchevêtrement de petits ravins, de falaises, de reliefs en escalier. Site que l'on a longtemps cru façonné par la seule nature, mais qui révèle aujourd'hui une toute autre histoire.
1: Parce qu'en réalité, ce paysage n'a rien de naturel. C'est ce que vient de révéler une équipe de chercheurs espagnols et catalans.
10: Oui, ces formes sont en réalité les vestiges d'une exploitation aurifère qui date de l'époque romaine. La découverte repose sur des indices minuscules, 2 tessons de céramique retrouvés dans un ancien bassin de rétention d'eau. Ces fragments ont permis de dater l'activité aux alentours du 3e siècle, c'est-à-dire du temps de l'Empire romain.
1: Mais alors comment cette exploitation minière a-t-elle pu modifier le paysage à ce point ?
10: Eh bien, c'est parce que les Romains utilisaient une technique toute particulière. Quand je dis mine d'or, vous imaginez peut-être des galeries creusées dans le sol, mais vous n'y êtes pas du tout. Voilà quelle était la technique utilisée. Les ingénieurs de l'Empire romain ont d'abord construit des barrages de pierre en altitude pour retenir de grosses quantités d'eau, avec tout un système de canaux. Et puis, d'un coup, ils faisaient céder le barrage. L'eau dévalait alors la pente et venait totalement lessiver le site. Les particules d'or étaient ensuite recherchées dans les alluvions. Résultat, le relief a été littéralement sculpté par l'activité minière et par ses tsunamis successifs. Les formes visibles aujourd'hui sont les cicatrices de cette exploitation.
1: Et cette méthode a d'ailleurs été utilisée ailleurs dans l'Empire romain, François.
10: Oui, c'est le cas notamment à Las Medulas, le plus célèbre des sites miniers espagnols, dans la province de León. La même technique de tsunami artificiel pour venir lessiver un site aurifère. Mais c'est la première fois que l'on retrouve trace de cette technique dans l'est des Pyrénées, surtout à cette échelle industrielle, ce qui va amener à revoir nos connaissances sur l'histoire de la Cerdagne et le rôle de Livia, cette ancienne cité romaine dont on a peut-être un peu sous-estimé l'importance.
1: L'info du Sud, à retrouver sur ici.fr.
0: L'été arrive et avec lui l'augmentation du risque incendie.
1: Les pompiers des PO ont présenté hier leur dispositif de lutte contre les feux de forêt. 100 soldats du feu en renfort, des caméras intelligentes pour détecter les départs d'incendie, des drones et une stratégie, une attaque massive sur les feux naissants. On va en reparler dans le journal de 9h.
0: La météo de ce jeudi avec un joli ciel voilé ce matin. Oui, pas un joli ciel voilé, parce qu'on a eu de la grisaille, on a eu de la pluie, mais là, ça s'améliore de mieux en mieux jusqu'au week-end. On a toujours la trame hein, ce matin, notamment, avec des rafales à 65 km/h sur la côte Vermeille. Et pour les températures, c'est un petit peu frais. 17 degrés à Perpignan et Port-Vendres, 16 à Sorède, 12 à Prades, 13 à Reynès, 9 à Milly-les-Bains et 6 pour Formiguères.
1: 21 degrés à Prats-de-Moyaux cet après-midi, 24 degrés à Saint-Paul-de-Fenouillet, 25 à Issy-sur-Tête, 26 à Estagel, 27 degrés la maximale du jour à Cerbère, à Sorède, à Céret, à Perpignan.
0: À Gironde, on a de la grisaille ce matin, mais le soleil sera de la partie cet après-midi avec 16 degrés ce matin et 25 degrés dans l'après-midi. Pour la route, c'est toujours cette complication hein, sur l'autoroute A9.
2: Oui, l'info importante du matin, c'est cette fermeture depuis maintenant plus de 2 heures de l'autoroute A9 entre Leucat et Perpignan Nord en direction de l'Espagne. La cause, un camion qui transportait des palettes qui a pris feu aux environs de 6 heures. Cela a créé une épaisse fumée sur le secteur. On vous a mis les infos et la photo que Jean-Michel, un de nos auditeurs, nous a envoyée. C'est sur ici.fr. Sortie obligatoire et entrée interdite à l'E4, sortie numéro 40. Conséquence de cette fermeture de la 9 hein, aussi, qui s'est chargée de part et d'autre de la fermeture. Trafic très dense aussi sur la D900 qui longe la 9 à hauteur de Fitou. Puis vous avez plus de 10 minutes de ralentissement aussi sur cette D900 entre Sals et Perpignan en direction donc de Perpignan. Vous êtes prudent sur ce secteur, que vous évitez si vous le pouvez. Puis le 04 68 35 5000. Si vous avez d'autres infos, je vous rappelle que c'est aussi très compliqué pour la traversée de Casse de Peine en ce moment avec les travaux sur le secteur.
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0: Et la radio qui va vous faire chanter pendant 2 minutes 30 dans les bouchons, c'est Ici Roussillon avec Véronique Sanson.

0: 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C'est comme ça que ça se passe sur Ici Roussillon avec Véronique Sanson à 8h38. Est-ce qu'on a des messages ce matin pour nous parler de la météo?
1: Ouais, alors on a. Il ne parle pas vraiment de météo, mais j'avais envie de signaler ce message sur le WhatsApp Ici Roussillon parce qu'il faut dire un grand merci à Caroline Ici Roussillon qui n'est pas payée, qui fait de la pub pour nous, hein, parce qu'elle fait une distribution massive d'autocollants Ici Roussillon en Cerdagne. Elle en a mis sur la boîte aux lettres d'une copine. Elle en a mis aussi sur sa voiture, sur des voitures de collègues de travail, j'ai l'impression. Et là, alors elle dit qu'elle n'a pas réussi à le poser sur le panneau d'entrée de son village à Auxéjal, sauf que elle nous envoie une photo avec l'autocollant Ici Roussillon sur le panneau d'Auxéjal. Bah dis donc Caroline, franchement vous allez loin, bravo. Hein.
0: Oui, elle en a mis aussi sur les voitures des collègues.
1: Ouais. Il y en a un petit peu partout, les boîtes aux lettres, les voitures, elle met Ici Roussillon partout, Caroline, qui nous fait en général sa météo de Bolkaire ou d'Auxéjal du côté de la Cerdagne. Merci beaucoup Caroline.
0: Bon, quand vous verrez ces petits autocollants, vous penserez à Caro. Ouais. Vous n'hésitez pas à nous laisser aussi vos messages météo sur le Facebook Ici Roussillon.
1: Ouais, il y en a plein évidemment, comme chaque matin avec, tiens par exemple, Hélène à Elne, 16 degrés ce matin, la fraîcheur est de rigueur, le soleil brille côté mer dans un ciel bleu accompagné de quelques nuages.
0: Voilà. Avec la photo ce matin de Nicole de la Villa Paloda à Thuir. Vous n'hésitez pas, vous nous rejoignez sur les réseaux sociaux Ici Roussillon.
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0: Et à 8h40, on va continuer d'enrichir, John, notre album souvenir de l'USAP. C'est notre rendez-vous sans Kéor, bisque à USAP. Et un nouveau joueur de l'USAP a répondu à cette série de questions qu'on a lancées. Hein. Ça s'appelle le plus de bisque à USAP.
1: On est dans cette série. Soit j'interroge les joueurs de l'USAP sur leurs coéquipiers, le plus drôle, le plus rapide, le plus sérieux. Ça, c'est une spéciale joueur. Soit je les questionne sur leur moment marquant avec le club, le plus gros frisson, le plus bel essai, le plus beau stade hors Aimé Giral. Là, c'est une spéciale souvenir. Donc aujourd'hui, c'est Adrien Varion qui s'est prêté au jeu. Je vous laisse l'écouter.
4: Salut, c'est Adrien Varion, deuxième ligne à l'USAP. C'est parti pour le plus de bisque à USAP.
1: Le plus gros frisson à Aimé Giral.
4: C'est quand on a gagné l'année dernière face à Pau. La dernière action qui est folle, où on arrive à marquer à la fin. Voilà. Ce sera pour moi le plus gros frisson du moins.
1: Le plus bel échange avec un ou des supporters.
4: Je vais pas en citer un, je vais dire quand on passe au milieu de la foule, à chaque fois il y a des gens qui nous tapent, qui nous motivent, des trucs, et nous on essaie de rester concentrés et tout, mais ça nous motive de passer au milieu, donc voilà.
1: Le plus gros match.
4: Le plus gros match, je saurais pas dire. Je pense le plus dur, le match d'access qu'on allait se chercher l'année dernière. Et sinon, clairement l'année dernière, où on a eu plusieurs blessés et finalement on a quand même réussi à gagner avec un public aussi qui était là. Voilà, c'est un super souvenir. Et malgré les blessures, on a réussi à passer et à gagner.
1: Le plus bel essai.
4: Je vais dire celui de Pozzolo contre Montpellier, où il arrive à franchir. Il me semble que c'est lui qui marque. Il fait la percée, il marque tout seul, il fait 30 mètres tout seul.
1: Le plus beau stade où tu as joué hors des Mégirales.
4: Je vais dire Jean Daugé. Je vais dire Jean Daugé pour l'ambiance, pour l'atmosphère qui ressemble à l'USAP. Voilà, je vais dire Jean Daugé.
1: Le plus hostile maintenant.
4: Je vais dire celui de Castres. En fait, c'est surtout avec l'équipe, le public et tout ça. Un jour, il y a quelques années, on avait justement les supporters de Castres qui étaient venus en bas de l'hôtel et qui avaient tapé du tambour, du truc machin jusqu'au bout. Donc voilà, je vais prendre Castres.
1: Le conseil le plus utile de ta carrière.
4: Continuer à bosser, ne pas s'arrêter, parce que si on s'arrête, on a une baisse de régime et tout ça, et d'autres vont essayer de nous passer devant. Donc continuer à bosser quoi qu'il arrive et jusqu'au bout.
1: Et finalement, ton plus beau souvenir à l'USAP, ce serait quoi?
4: Et mon plus beau souvenir, je vais prendre le match de Clermont l'année dernière. J'étais remplaçant, Pozzolo malheureusement se blesse, on a plusieurs blessés et moi c'était mon premier match à Aimé Giral, il me semble. Et donc je rentre et finalement je me retrouve à faire 60 minutes alors que je devais en faire 20 ou 30. Et voilà, je me souviens, il y avait le soleil, il y avait les gens, il y avait les confettis de partout et l'ambiance était énorme.
1: Le plus de Bisca, USAP spécial souvenir avec le deuxième ligne, Adrien Varie.

0: que ça avait créé sur le secteur. Il nous dit que la circulation apparemment reprend sur l'autoroute vers l'Espagne. Alors moi, sur ma carte du trafic, il y a toujours écrit que c'est fermé. Alors à voir si vous avez plus d'infos, n'hésitez pas, vous nous le dites au 04 68 35 5000, soit par appel, soit par message WhatsApp, comme l'a fait Jean-Michel.
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4: Bon courage si vous êtes encore sur la route du travail. Votre radio, c'est Ici Roussillon avec Taylor Swift.

0: À 8h47, vous avez choisi Sirocian pour vous accompagner sur la route du travail. D'ailleurs, bon courage hein, si vous êtes sur l'autoroute A9. On a plus d'infos sur cet incident.
1: Alors, évitez toujours le secteur après ce camion qui a pris feu vers les 6h du matin autour de Fitou. Je vous rappelle que l'autoroute A9 a été fermée entre le Cat et Perpignan Nord en direction de l'Espagne. Ça y est, la circulation a pu reprendre, mais seulement sur une voie. Donc, faites toujours attention. En plus, il y a eu l'épaisse fumée aussi sur le secteur après cet incendie. Deux camions à hauteur de Fitou. Puis, il y a toujours un trafic très dense dans le secteur. Circulation à une voie, donc entre Le Cat et Perpignan Nord.
0: C'est l'invité du dernier café à 8h48 en ce moment et jusqu'à samedi à Perpignan. C'est la 5e édition du Festival de l'eau. Samedi, la basse va se transformer en scène à ciel ouvert pour accueillir une grande parade aquatique et un concert symphonique inédit. Pour nous en parler, nous recevons aujourd'hui Véronique Lopez, directrice

0: directrice adjointe de la communication. Bonjour Véronique.
1: Bonjour à tous.
0: Véronique, le but de ce festival, c'est surtout de prendre conscience de la valeur de cette ressource avec un village d'eau, normalement samedi, place de la Victoire.
1: Toute la journée, samedi à partir de 10h, avec des ateliers, de la science, évidemment des ateliers pédagogiques sur la préservation et notre grande richesse de l'eau, des océans, des mers, des rivières, des fleuves, donc de tout ce qu'on utilise l'eau dans la journée. Ensuite, vous avez un bar à eau de dégustation. Des DJ pour animer tout ça, qui sont vraiment très dans le tempo.
0: Ouais, je crois qu'il y aura aussi des quiz interactifs, des animations
1: un
0: sur les océans.
1: Game.
0: Voilà. Mais tout ça, c'est vraiment l'idée, c'est de sensibiliser tout en s'amusant, en fait.
1: Exactement, et surtout très familial, très pédagogique pour les enfants, parce que ça se transmet, c'est un héritage, l'eau. Hein.
0: Parce que j'ai vu qu'il y avait un atelier sur le plastique dans les mers.
1: Et tout à fait.
0: Et il y aura aussi une opération de nettoyage avec le projet Rescousse Ocean.
1: Tout à fait, le nettoyage des océans. Donc c'est bien d'en parler, de les éduquer, de les sensibiliser, parce qu'effectivement, il y a tout le plastique dans les océans, on le sait très bien, mais il faut le dire aux petits.
0: Alors Véronique, on nous annonce un concert symphonique sur l'eau, une voix lyrique et des chars aquatiques. À quoi doit s'attendre?
1: Alors, c'est côté magique, dans la simplicité, la nuance, on va dire, de la symphonie du lyrique. Voilà. Alors, c'est peut-être pas très, très, très populaire, mais ça va le devenir parce que c'est vraiment magique. On a la chance d'avoir un orchestre en symphonie sur place, des danseuses sur les rives de la basse. La basse, ça va être vraiment le lieu de nouveau du grand spectacle, ce qui nous permettra d'amener à la basse cet été pour les rayonnantes. Et on va mettre en scène aussi le Castillé avec quelque chose de très très original qu'on n'a jamais vu à Perpignan.
0: On a plein de surprises en tout cas qui nous attendent.
1: On n'en dit pas trop parce qu'il faut venir voir et découvrir.
0: C'est ça, et vous le disiez, c'est un peu le début des festivités d'été. Et en plus, je crois que vous avez une petite surprise à nous annoncer ce matin.
1: Exactement, on va démarrer donc le premier soir des concerts des Rayonnantes le jeudi 16 juillet à 21h30, on retrouvera le grand concert des Gypsy Kings version donc Tony Béardot cette année avec les vrais, hein, les vrais, les grands, les purs.
2: Incroyable.
1: Et voilà, on va retrouver ça sur un concert gratuit offert à tous les Perpignanais, tout le département évidemment et tous nos touristes qui seront présents.
0: Et avec cette scène sur la basse qui est un rendez-vous incontournable de l'été.
1: Exactement.
0: Merci beaucoup Véronique d'avoir été avec nous ce matin. Je rappelle que ce grand spectacle, c'est à 21h30.
1: Samedi
0: pour clôturer ce festival de l'eau. C'est déjà la cinquième édition. Merci beaucoup Véronique.
1: Merci à vous, bonne semaine, bon week-end.
0: Dans un instant, on va retrouver comme chaque matin le docteur Kierzek. Il va prendre un petit peu soin de notre santé, surtout sur le pain. Lequel est le meilleur pour notre ligne? On voit ça ensemble après Francis Cabrel. Il est 8h51. Mon nom.

0: 8h55, installez-vous sur la première radio DPO. C'est l'heure d'accueillir ensemble le docteur Kerzek en studio. Aujourd'hui, doc, on petit déjeune avec vous et surtout avec le meilleur pain pour notre santé. Bonjour.
1: Bonjour à tous. Le pain est presque un sport national en France. 82% d'entre nous en mangent chaque jour, souvent autour de 100-120 grammes par jour. Évidemment, on pense à la baguette, à notre tradition, notre fierté. Sauf que voilà, pour certains, ça rime avec ventre gonflé, des petits kilos qui s'installent. Une simple tartine de pain blanc et soudain, vous ressemblez à un ballon de baudruche. Vous avez l'impression que votre pantalon rétrécit en plein milieu de la matinée. Ben oui, c'est le problème numéro un. Ce sont les ballonnements avec la farine blanche parce qu'elle est pauvre en fibres et ses glucides sont mal digérés par certains intestins. Donc, ça va faire mal, ça va provoquer un intestin irritable. Vous ajoutez à cela le gluten chez qui les personnes sensibles vont provoquer des inconforts digestifs. Problème numéro 2, la prise de poids. Le pain blanc, ça a un index glycémique élevé, proche de 70. Ça veut dire quoi? Ça veut dire que ça fait grimper votre glycémie en flèche et la redescendre tout aussi brutalement, ce qui vous donne faim une heure après. Quand on a faim, qu'est-ce qu'on fait? On grignote et en plus, il n'y a pas beaucoup de fibres. Donc non, le pain ne fait pas grossir par nature. Ce qui pose problème, c'est la qualité du pain et la quantité.
2: Mais alors, on choisit quel pain pour s'en sortir? On entend tout et son contraire sur le sujet quand même.
1: Le pain au levain, idéalement complet ou semi-complet, est très intéressant sur le plan nutritionnel. Le levain est incroyable car les micro-organismes transforment la farine. Et grâce à la fermentation lente, les bactéries lactiques et les levures naturelles vont prédigérer un peu, ils vont faire une partie du boulot à votre place, une partie des glucides et du gluten. Résultat, le pain au levain est bien plus digeste, moins de ballonnements et un index glycémique plus bas que la baguette blanche, ce qui va limiter les pics de sucre et les fringales. En plus, vous avez des vitamines, du fer qui vont être plus disponible pour votre organisme. Bref, c'est un vrai allié pour votre microbiote. Donc, chez le boulanger, demandez s'il est au levain pur et non à la levure industrielle. Observez une croûte épaisse, une mie irrégulière. Ça, ce sont des gages de qualité. Deuxième option, il y a le pain de seigle aussi. Il est moins connu, mais il est excellent pour ceux qui redoutent le gluten ou les FODMAPs. Vous savez, c'est ces sucres qui fermentent dans l'intestin. Le seigle a un index glycémique bas aussi, donc c'est excellent. Et puis, troisième option, c'est le pain complet pour ceux qui le digèrent très bien, qui est très riche en fibres. Donc, ça, c'est bien. Et conseil pratique, quel que soit votre choix, variez les plaisirs, variez les pains et changez de pain en évitant le blanc qui est trop raffiné, qui va vous ballonner. Allez, d'ici là, portez-vous bien.
0: Merci docteur. Qui n'a pas mangé le crouton de pain avant d'arriver à la maison?
2: Papin. C'est la blague d'Étienne à la réalisation au jour de cette émission aujourd'hui. Il a dit on peut parler de Jean-Pierre Papin puisqu'on parle de Coupe du Monde. Papin. On mange pas de pain, Papin, Jean-Pierre Papin.
0: Désolé Étienne. Ben, j'ai voulu te défendre, mais pas possible. Allez, pour ceux qui nous regardent sur le canal 3 de la TNT, on se retrouve demain dès 6h30.
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0: 8h58, que vous soyez à la maison ou au travail, la radio qui vous rassemble, c'est Ici Roussillon. Ce matin, Philippe Anglade n'est pas en studio.
2: Eh oui, et c'était pas parce qu'il est en retard.
0: Non, parce qu'il est parti se balader ce matin.
2: Eh oui, il est au Salon des Maires. Bonjour Philippe Anglade.
10: Bonjour. Bonjour, bonjour, bonjour. Je crois que, en fait, j'ai jamais été autant en avance.
2: Bah oui.
0: C'est vrai. Eh ben, c'est ce que je vous ai dit quand je vous ai vu à la radio ce matin.
10: Ça fait une demi-heure que je vous attends, là. Quand est-ce que Pipo et Mario vont commencer à me parler, là?
2: Eh, vous impatientez.
10: Bon, alors je suis tranquillement installé sur le stand Cap Sud, l'agence d'attractivité de l'agglomération Perpignan-Méditerranée. On a notre petit studio et aujourd'hui, on va parler des élus. Racontez-nous votre vie d'élu, si bien sûr vous êtes élu. Racontez-nous ce que vous avez découvert, le bonheur d'avoir une vie au service des gens. On se raconte tout ça ce matin au 04 68 35 5000. Ça vous est jamais arrivé à vous, Tic et Tac,
2: hein,
10: d'être élu?
2: Ah bah non. Non. J'ai été délégué de classe un jour.
10: Très très bien. Félicitations à vous.
2: Bravo.
10: Voilà. Nos premiers invités sont là. On a Francis Manen, maire pendant 43 ans. Et on a le président de l'association des maires qui nous rejoindra dans quelques instants, qui sera l'un des premiers à témoigner avec vous au 04 68 35 5000. Vous voyez, on est installé, on est prêt pour une belle émission de radio et on se retrouve après les infos.
0: Merci. Allez, nous vous dit à demain.
2: Belle émission.
10: À demain, messieurs.
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0: Vous écoutez Ici Roussillon, bienvenue, il est 9h.
11: No Waters.
0: journal, c'est avec Marie Roarche, les Pyrénées-Orientales en orange sur la carte de la météo des forêts aujourd'hui.
3: Vigilance orange, synonyme de risque incendie élevé. Rien d'exceptionnel à cette époque de l'année, précise le colonel Stéphane Clerc, directeur adjoint du SDIS 66, le service départemental d'incendie et de secours. Il était notre invité à 7h45. Mais c'est bien le signe que la saison estivale est lancée. Les pompiers des PO présentaient justement leur dispositif de lutte contre les feux de forêt. Hier, vous les retrouvez en détail sur ici.fr. C'est évidemment la base, mais avec la multiplication des méga-feux comme celui de Ribaute dans l'Aude l'année dernière, les pompiers font évoluer leurs pratiques. Le colonel Stéphane Leclerc.
11: Le feu de Ribaute est un feu exceptionnel de par sa surface et aussi de par son intensité. C'est ça qui a marqué les sapeurs-pompiers. La vitesse de propagation du feu et en même temps son intensité fait que il est pratiquement difficile pour les pompiers d'intervenir parce que la distance de sécurité des pompiers est beaucoup trop grande par rapport à la distance d'attaque. Et donc du coup, en fait, il faut qu'on bascule d'un problème de curatif, c'est-à-dire de problème d'attaque, à un problème d'aménagement du territoire pour protéger en amont les villages qui seraient soumis à ce type de feu, avec un concept qu'on essaie de développer avec le préfet, avec la présidente du conseil d'administration, qui est le concept de ceinture de protection des villages, c'est-à-dire une mesure passive, débroussaillement devant les villages, et quand le feu arrive, l'intensité diminue, et là, on peut attaquer le foyer. Donc c'est l'enseignement principal.
3: L'interview du colonel Stéphane Clerc, des pompiers des PO étant en vidéo sur ici.fr. Cette vigilance orange, elle est en vigueur également aujourd'hui dans l'Aude. Intervention toujours en cours sur l'autoroute A9 au niveau de Fitou, mais la circulation a repris sur une voie. Un camion qui transportait des palettes de bois a pris feu un peu avant 6h ce matin dans le sens Narbonne-Perpignan. Un important panache de fumée s'est formé, rendant la visibilité quasi nulle dans le secteur. Grosse difficulté de circulation aussi dans l'autre sens et sur la départementale qui longe l'autoroute. Patrick Bruel est ressorti libre du tribunal de Nanterre hier soir. Le chanteur n'a pas été incarcéré, il est placé sous contrôle judiciaire, mis en examen dans 4 dossiers pour des faits présumés de viol, tentative de viol, agression sexuelle et harcèlement sexuel. Il bénéficie du statut de témoin assisté dans 4 dossiers supplémentaires. La justice lui interdit d'entrer en contact avec les plaignantes, notamment cette masseuse qu'il accuse de l'avoir agressée à l'été 2019 dans un hôtel proche de Perpignan.
0: La communauté de communes Agly-Fenouillade, épinglée par la Chambre régionale des comptes.
3: Pour sa gestion de l'eau potable, question évidemment éminemment sensible dans notre département menacé par la sécheresse. Dans son rapport, la Chambre régionale des comptes décrit un réseau très vétuste avec un taux de fuite exceptionnel, 61%, c'est 3 fois plus que la moyenne nationale. La remise en état du réseau pourrait coûter jusqu'à 25 millions d'euros. Bras de fer entre la CGT et la direction départementale de la Poste, le syndicat saisit le procureur de la République de Perpignan pour, je cite, « atteinte aux libertés syndicales ». La CGT évoque ce qu'elle qualifie de « dérive », à savoir l'ouverture de procédures disciplinaires envers 6 militants syndicaux. Elles peuvent aboutir à un licenciement. Une grève de soutien est d'ores et déjà programmée au 30 juin. Le stress est pour les 500 000 lycéens de première qui passent aujourd'hui l'épreuve anticipée du bac de français. C'est en cours avec le petit coup de pression supplémentaire donné par le ministre de l'Éducation nationale qui estimait il y a quelques jours que les copies cousues de fautes d'orthographe et de grammaire ne méritaient pas la moyenne. Et pour leurs aînés de terminale, ouverture aujourd'hui de la phase d'admission complémentaire de Parcoursup. Pour les déçus de la première phase, qui n'ont pas obtenu l'orientation souhaitée pour l'an prochain, ils peuvent formuler 10 nouveaux vœux pour les filières qui ont encore de la place.
0: C'est l'heure de vérité qui approche pour l'USAP.
3: Les Catalans jouent leur avenir en top 14 contre Provence Rugby à Aix dimanche. Dans cet access match, ce duel entre le 13e de top 14 et le perdant de la finale de Pro D2, sur 8 éditions, l'USAP en aura joué 4. Mais quelqu'un fait mieux. Nicolas Nado, l'entraîneur de l'USAP, en est à 5 avec Biarritz, Grenoble et donc l'USAP. Il en a notamment perdu 2 avec Grenoble face au Sankeor. Et pour lui, le public catalan avait alors joué un rôle crucial à ces deux occasions.
12: La motivation, elle vient toujours de l'extérieur. Pour ma part, en tout cas. J'ai besoin de ça. De savoir que ma famille est au milieu de tous ces gens-là me galvanise, me donne quelque chose de fort. Et je pense que l'énergie du groupe, en arrivant dans un stade et de voir tous ces gens, toute cette ferveur, elle doit leur donner cette confiance, elle doit leur donner cette énergie, ce petit supplément dont on a besoin ce jour-là. Et je pense que chaque personne qui va crier, c'est un peu le discours que j'avais fait l'année dernière à Grenoble, sur leur dire, chaque enfant que vous allez croiser, chaque personne que vous allez croiser, c'est un élément, c'est une personne qui va vous donner son énergie. L'énergie que vous avez plus, vous allez la chercher là. Et vous allez la redonner là-bas. Et en fait, c'est ça. On a besoin du soutien. On a besoin dans ces moments-là parce qu'on est humain. On peut trembler. On peut avoir peur. On peut être anxieux. Et donc, c'est tout ça qu'il faut gérer. Et tous ces gens vont nous enlever toute cette anxiété bien avant le match. Et ça, c'est important.
3: Provence Rugby USAP, c'est ce dimanche à 18h. Et on vous fera bien évidemment vivre ce rendez-vous sur Ici Roussillon, depuis Aimé Giral, depuis Perpignan et à Aix avec Cyril Manière. La Coupe du Monde de foot, ça démarre aujourd'hui. Match d'ouverture ce soir au Mexique entre les Mexicains et l'Afrique du Sud. L'équipe de France, elle a rejoint son camp de base à Boston hier avant ses débuts face au Sénégal mardi prochain.
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3: Il est 9h05 et le ciel est voilé aujourd'hui, Philippe Anglade.
10: Tout à fait, c'est le programme effectivement, avec de la tramontane hein, toute la journée, elle sera forte, 50-60 km/h du littoral au Conflans, du Fenouillet à la Côte Vermeille en passant par le Val-Espire et les Alberts. Et ailleurs, le vent est faible. Ce matin, des éclaircies sur l'est du département et il pleut sur les montagnes Conflans au Val-Espire dès ce matin et cet après-midi également sur le Cap-Cyr et la Cerdagne. Voilà, globalement, le temps d'aujourd'hui, c'est-à-dire un soleil voilier à l'est et à l'ouest des pluies. Et demain, les températures sont au-dessus de 30 degrés. Hein. On fait un bond avec un grand soleil et une tramontane. Parce qu'aujourd'hui, on n'a que 27 degrés sur le Val-Espire, à Céré, à Amélie-les-Bains, à Perpignan, à Sainte-Marie-la-Mer, à Saint-André, 27 également sur Sorède, 27 degrés. Parce que là, je parle des maires ou anciens maires, des communes des maires ou anciens maires qui m'entourent hein, pour l'instant. C'est de la pure démagogie. Mais c'est les vraies températures. Il fait 26 degrés à Prades, 24 à Saint-Paul, 18 en Cerdagne à Saillagouze, j'ai vu passer le maire tout à l'heure, et 11 en Cap-Cyr aux Angles. Voilà pour notre territoire, de l'autre côté des Pyrénées, en Catalogne, grand soleil, tramontane assez forte, 27 à Roses, 27 à Gironde, et juste 25 à Figueres. Marie, merci beaucoup. On se retrouve pour d'autres infos à 10h.
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0: Tout à fait, pour parler de nos élus ce matin dans la première heure de Bienvenue chez vous, on en parle, les élus, nos élus locaux en direct de ce salon, les maires, des élus locaux et des décideurs publics, hein, c'est l'appellation complète. Racontez-nous votre quotidien d'élu, vous êtes un ancien, racontez-nous l'évolution, vous êtes tout fraîchement élu, racontez-nous vos surprises, comment vous organisez-vous avec votre métier, la famille. Alors bien sûr, comme d'habitude dans cette émission, on a un spécialiste, et le spécialiste il s'appelle Francis Manen. Il a été maire de Saint-André de 1977 à 2020. 43 ans d'élu. Bonjour Francis.
3: Bonjour à tous.
0: Bon, en plus, vous avez été vous à la radio. Hein, vous étiez notre chroniqueur taurin pendant des années et des années.
3: Des années, oui.
0: Hein, c'est-à-dire que votre métier plus votre fonction d'élu, ça vous prenait pas tout le temps. C'est pas possible.
3: Presque.
0: Non, mais je me doute. 43 ans de maire, ça veut dire que vous avez commencé par être maire presque d'un hameau pour terminer maire d'une ville, non?
3: Pas tout à fait, mais on a commencé, nous étions un peu plus de 1000 habitants et à la fin, nous rapprochions des 3000.
0: Alors on a des appels au 04 68 35 5000, on a Julien qui nous appelle de Villelongue de la Salanque. Bonjour Julien.
4: Bonjour messieurs.
0: Alors Julien, votre expérience d'élu, elle a débuté là, lors des dernières élections ou c'est plus ancien?
4: Alors pour moi c'est tout nouveau, ça a démarré il y a quelques mois maintenant, aux dernières élections, où donc j'ai été élu avec la liste et j'occupe aujourd'hui la fonction de premier adjoint en charge des finances.
0: D'accord, d'entrée premier adjoint.
4: Bah oui, pourquoi pas.
0: Ah ouais, d'accord, ça. Et en plus des finances, c'est... Vous aviez une expérience en matière de finances publiques, veux-je dire ?
4: En matière de finances publiques, peut-être, mais pas en matière de finances publiques.
0: D'accord. Donc là, c'est une découverte. Ça se passe comment,
4: Oui, aujourd'hui...
0: Vos premières impressions ?
4: C'est la découverte des finances publiques, mais plus globalement du fonctionnement général de la collectivité. Donc c'est comment ça fonctionne au quotidien. Ça devient aussi mon quotidien, les réunions d'adjoints, les réunions avec les élus, les agents pour comprendre les sujets et pour, dans mon cas, trouver des financements pour porter tous les projets que la mairie souhaite mettre en place.
0: Alors, quelles sont vos premières impressions? Vous êtes vraiment dans un univers très particulier ou finalement pas si différent du reste de votre expérience personnelle?
4: Moi, je travaille dans le secteur privé. Oui, c'est différent. Mais je ne peux pas dire que ce soit complètement différent. Hein. Les bases sont les mêmes. Hein. On essaye de faire avancer nos projets. Il faut travailler en collaboration avec l'ensemble des acteurs. Et moi, mon travail, c'est bien sûr d'essayer de faire en sorte qu'on puisse financer tous nos projets et garder, bien sûr, une santé financière, des finances publiques propres au sein de la commune, ce qui nous a été laissé par les précédentes mandatures. Et c'est un objectif majeur.
0: C'est globalement ce à quoi vous attendiez?
4: Je ne sais pas si je m'attendais à quelque chose de particulier. Je découvre, je trouve que c'est passionnant d'être au cœur du réacteur. On découvre tous les moyens qui sont mis à notre disposition et des gens passionnants, parce que on s'aperçoit que l'ensemble des agents, l'ensemble des élus et beaucoup souhaitent et nous supportent pour faire avancer et pour être tous dans une super dynamique.
0: Quand vous dites supporter, bien sûr, c'est pas pesant, hein. Ça veut dire on vous porte.
4: Vous aider.
0: C'est ça. J'ai bien compris. Je vous remercie beaucoup, Julien, pour votre témoignage. En plus, c'est cool d'avoir quelqu'un qui vient juste d'arriver là. C'était super.
5: Et de Villelongue.
0: Et de Villelongue en plus, de la Salanque, comme vous.
4: Voilà. Vous êtes tous invités à venir nous voir.
0: Oui, vous y êtes sur le Salon des Maires.
4: J'y serai cet après-midi et demain. Je passerai vous.
0: D'accord.
5: Parfait.
0: Merci beaucoup. Au revoir. Merci Julien. Revoir. Julien donc qui est élu à Villelongue. Et la voix que vous avez entendue, c'est celle du président de l'association des maires qui va bientôt inaugurer ce salon, hein, sur lequel nous sommes jusqu'à midi aujourd'hui. Bon, vous, c'est votre deuxième mandat, Edmond Jourdain, à Sainte-Marie-la-Mer.
5: Oui, bonjour Philippe. Bonjour à tous. Effectivement, j'attaque mon deuxième mandat.
0: Alors, et vous, la synthèse d'un premier mandat. Est-ce qu'au bout d'un premier mandat, on a l'idée de se dire que finalement j'ai fait un cycle, ça peut être suffisant?
5: Ah, vous savez...
0: Je vais pas poser la question à Francis Manen, mais à vous, je peux.
5: Surtout que Francis m'a vu débuter, j'étais en culotte courte.
0: Et, ouais.
5: Et Yves Portex, qui est à côté de moi aussi.
0: 37 ans de mandat, Yves Portex.
5: Le plus beau maire du département.
0: L'année dernière, c'était notre spécialiste à cette même émission. Donc.
5: Non, mais on se pose toujours la question de repartir, de se représenter, parce que même si on a fait des choses intéressantes, on s'est beaucoup donné... C'est jamais fini. C'est un petit peu le problème, j'ai envie de dire.
0: Ouais.
5: Quand on a des idées.
0: Oui, bien sûr.
5: C'est pas fini quand on a des idées. Et puis, il faut dire aussi que notre pays est un peu particulier, c'est que c'est un grand spécialiste de la lenteur administrative. Le temps de l'administration n'est pas le temps des mortels. Et donc, je comprends qu'on dise à certains maires, à certains élus, mais comment, ça fait des décennies que vous êtes là. Mais il faut savoir que pour sortir un PLU, par exemple, il faut 7 ans. C'est-à-dire
0: plus
5: qu'un mandat.
0: Ça dépasse un mandat.
5: Largement.
0: Voilà. Et plein de choses comme ça. Oui, Francis,
3: oui.
0: Allez-y.
3: Tout simplement un exemple. À Saint-André, la rivière était dangereuse. Pour arriver à mettre le village hors d'eau, sécuriser le village, il m'a fallu 10 ans.
0: D'accord.
3: Administrativement.
0: Voilà, 10 ans donc pour arriver à ce genre de projet, donc c'est-à-dire presque 2 mandats.
3: Ouais.
0: Et tout à l'avenant. Et puis en plus, c'est ce qu'on demande quand même à un maire. Globalement, quand il arrive au pouvoir, c'est d'avoir une vision,
5: c'est d'avoir une vision
0: à long terme.
5: Et de faire.
0: Donc, voilà,
5: nous sommes des faiseurs, et je rebondis sur le témoignage précédent de Julien.
0: Oui.
5: Je crois qu'il était vraiment très intéressant parce que moi j'ai ressenti 2 choses. D'abord, j'ai ressenti la sincérité de son engagement. Voilà, on a une grande chance en France d'avoir 35 000 communes et des centaines de milliers d'élus qui donc ont un engagement sincère pour leur territoire, premièrement. Et puis deuxièmement, cette envie de faire. Nous sommes des faiseurs. C'est vraiment ce qui nous différencie, Francis, je crois.
3: Oui, c'est ça. Effectivement, on rêve tous pour notre commune et on fait tout pour atteindre ces rêves.
0: Et vous avez le sentiment, vous, Francis Manen, au bout de 43 ans de maire, d'y être arrivé?
3: En partie, oui. En partie, oui.
0: La modestie.
3: Mais
0: en partie.
3: Non,
0: oui.
3: En partie. Mais il y a eu la continuité.
5: C'est jamais parfait.
0: Non, mais on est d'accord. Hein.
3: Chez moi, il y a eu la continuité. C'est le nouveau maire avait été conseiller municipal adjoint.
0: Oui.
3: Donc moi, je partais tranquille. Je savais que les projets qui étaient en cours, il n'y aurait pas de problème. Ils arriveraient au bout. Et c'est ce qui s'est passé. Le nouveau maire s'est fait Almoli.
0: Et c'est une donnée importante.
5: Avec Pierre Roche qui a porté...
0: Pour vous aider à vous faire élire la première fois. Ouais. Parce qu'il savait que vous continueriez...
5: On avait la même vision et la même équipe.
0: Merci beaucoup, je vous laisse partir.
5: Merci à vous pour l'inauguration de ce bon salon. Merci d'être présent ici.
0: Nous y sommes jusqu'à midi.
5: Merci à tous les élus qui m'entourent. C'est très important. L'association des maires, vous savez, c'est un travail d'équipe.
0: Ouais. À bientôt. Edmond Jourda, le président de l'association des maires. Donc, nous sommes sur ce salon jusqu'à midi. Merci donc d'être passé à nos micros. D'autres témoignages, le vôtre, au 04 68 35 5000. Vous êtes élu. Racontez-nous votre expérience, l'évolution des choses, vos surprises si vous venez d'être élu, et puis comment vous organisez votre métier, la famille, tout ça, on en parle au 04 68 35 5000. On attend vos appels en compagnie de M. Pokora. Le titre de cette chanson, c'est Quand même, et c'est tout nouveau. Et on l'écoute ensemble juste avant vos témoignages en direct du Salon des Maires.

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2: Au Salon des Mères, des élus locaux et des décideurs publics. C'est le terme complet, l'appellation complète de ce salon qui se tient au Palais des Expositions de Perpignan jusqu'à demain début d'après-midi. C'est la rencontre des entreprises spécialisées dans la commande publique et des élus de toutes les communes de notre département. Et c'est l'occasion pour nous, dans On en parle, d'évoquer nos élus et leur expérience en compagnie d'un expérimenté qui est notre spécialiste ce matin, qui s'appelle Francis Manen, ancien maire de Saint-André de 1977 à 2020. Ça fait 43 ans. Nous accueillons Véronique. Bonjour Véronique. Vous appelez au 04 68 35 5000. Véronique de Roubaix, vous venez d'être élue à Perpignan, c'est ça?
3: Oui, tout à fait. Oui.
2: Voilà. Est-ce qu'on vous souhaite la même carrière que Francis Manen?
3: Oh bah écoutez, non, parce que je suis beaucoup plus âgée, j'ai commencé cette carrière beaucoup plus tard, donc non, ce ne sera pas une carrière aussi longue que celle de Francis.
2: Oui, je me doutais de la réponse. Véronique, c'est pour vous une deuxième vie?
3: Oui, tout à fait. Et passionnante, une vie passionnante, pleine d'actions, pleine de projets, et au service surtout des habitants de Perpignan.
2: Quelle était votre première carrière?
3: Alors, j'étais directrice générale de la mission locale jeune des Pyrénées-Orientales.
2: Oui. Et donc, vous restez dans le social, là, tout de même, ou pas?
3: Oui, tout à fait, c'est ce que j'allais vous dire aujourd'hui. Donc, je suis adjointe au maire avec la délégation de la cohésion sociale, de la jeunesse, de la communication et de l'événementiel. Donc, ce sont des missions qui sont assez chargées.
2: Oui, et pas tout à fait les mêmes, malgré ce qu'on pourrait croire. L'événementiel, c'est pas tout à fait le social, quoi.
3: Non, c'est pas tout à fait social, mais justement, c'est passionnant parce qu'on apprend tous les jours et beaucoup d'actions sont mises en œuvre, beaucoup de réalisations sont mises en œuvre sur Perpignan, notamment les rayonnantes. Toutes les manifestations donc qui ont lieu sur Perpignan.
2: Là, on est là ce matin, non pas pour présenter la saison, qui a été fait la semaine dernière, pour parler précisément de votre ressenti à vous. Quelle est la surprise qu'a été la vôtre quand vous avez pris ce poste, ces fonctions de première adjointe, d'adjointe.
3: Oui, alors la surprise. C'est surtout les responsabilités, le travail qui est quand même très gagnant. Beaucoup de travail diversifié aussi. Être à l'écoute de tous, c'est ça, surtout vous êtes très très sollicité. Et puis c'est surtout excessivement passionnant parce que vous aidez, vous pouvez accompagner, vous pouvez aider les Perpignanais. Et puis vous faites partie d'une équipe, ce qui est très important. C'est l'équipe d'abord des élus, avec lesquels nous travaillons très bien, et après, surtout, l'équipe des fonctionnaires, des techniciens.
2: C'est ça, parce que c'est vraiment eux qui vous entourent, là, les fonctionnaires, les techniciens, voilà.
3: Heureusement que nous avons une équipe de fonctionnaires présents autour de chaque élu. C'est eux qui nous aident,
2: Vous vous appuyez sur leur savoir-faire.
3: Oui.
2: Beaucoup.
3: Pardon ?
2: Vous vous appuyez sur leur savoir-faire.
3: Ah oui, leur savoir-faire, leur connaissance de réseau, bien sûr.
2: Et ça, c'est un travail qui vous prend un plein temps, là, avec toutes ces délégations?
3: En ce moment, oui, c'est un travail. Oui, parce que j'apprends, comme tout le monde. Pour moi, c'est un nouveau challenge. Donc, il faut rester humble, il faut apprendre, il faut écouter. Et puis, après, on pourra peut-être alléger un peu certaines missions. Mais là, il y a beaucoup de communication à faire. Et puis, surtout faire la connaissance aussi de tous les fonctionnaires de la ville de Perpignan, de façon à bien travailler avec eux, de façon à être en phase.
2: Oui, en fait, déjà ceux avec qui vous devez travailler, parce que quand même c'est une usine à gaz, la ville de Perpignan, donc des fonctionnaires, il y en a beaucoup, et peut-être les connaîtrez-vous pas tous.
3: Ah non.
2: Mais déjà ceux avec qui vous travaillez.
3: Je n'ai pas cette ambition, non, ils sont plus de 2000, donc je n'ai pas cette ambition.
2: C'est ça.
3: Non, mais déjà, ne serait-ce que de connaître les fonctionnaires avec lesquels je travaille, les fonctionnaires qui font partie des missions que monsieur le maire m'a déléguées.
2: Oui. Mais c'est ça, donc là, la posture actuellement, c'est la découverte, la mise en place avant de la création de l'avenir pour la ville, quoi.
3: Oui, la découverte, mais aussi c'est l'action. Parce que là, c'est à Perpignan, c'est action-réaction. Là, vous êtes toujours dans l'action. Vous êtes alors, il y a la représentation aussi, mais c'est pas le plus important. C'est vrai que c'est très, très important d'être au milieu de tout le monde. C'est très important de se faire connaître. Mais ce qui est important, c'est le travail réalisé avec toute l'équipe des élus et des fonctionnaires.
2: En plus, vous êtes quand même en train, vous venez de prendre un train en marche, quoi.
3: Oui, c'est alors l'équipe a été un petit peu reconstituée, donc il y a quand même pas mal de nouveaux dans cette équipe dont je fais partie, et puis il y a les anciens qui nous informent, qui ont la gentillesse quand même de nous mettre un petit peu au courant de tout ce qui existe.
2: On vous entend plus très bien. J'allais vous dire merci beaucoup, mais
3: je suis au salon des maires, donc c'est un peu compliqué.
2: Nous on est ici au salon des maires. Vous auriez dû venir en direct. Si on l'avait su, on vous aurait dit de venir en direct sur le stand Cap Sud. Mais l'émission quand même était avant l'inauguration, donc le principal, c'est qu'on ait eu votre témoignage, qui était très intéressant. Je vous remercie beaucoup, Véronique Deroubet. Adjointe cohésion sociale et événements, entre autres, à la ville de Perpignan. Merci pour ce témoignage. Et on est très content d'avoir des témoignages de nouveaux élus. C'était super. Je vous souhaite une excellente journée et un superbe mandat, évidemment. Et donc, Francis Manin, vous voyez, on est dans des cas de figure complètement différents. Voilà. Des personnes qui, comme Véronique, ont quasiment une deuxième vie, je vais pas dire professionnelle, mais une deuxième vie ensuite après leur vie professionnelle, ou des jeunes comme Julien qui débutent, c'est intéressant et surtout porteur d'espoir.
1: C'est porteur d'espoir. Gérer une commune, ça doit être une passion. Et en fait, c'est un travail qui ne se finit jamais. On est au service de la population en permanence. Pour nous, l'essentiel, je pense, c'est l'humain. C'est aider les gens en difficulté. Et il y en a tellement. Mais faire avancer le projet tout en pensant toujours aux personnes du village.
2: Alors, comme vous avez commencé dans une commune à 2000 habitants, vous avez terminé, il y en avait
1: pas loin de 3000.
2: Et donc, aider les gens un par un, être au contact un par un des gens, ça devient plus complexe.
1: C'est plus complexe, mais dans un village, en fait, tout le monde se connaît à travers la vie associative, à travers tout un tas de rencontres que l'on fait dans les commerces locaux. Donc, on arrive à un moment où on connaît pratiquement toute la population.
2: Merci beaucoup, Francis. On se retrouve dans quelques instants avec vos témoignages au 04 68 35 5000. On attend vos appels. Vous êtes élu. Racontez-nous vos surprises si vous débutez, votre expérience, l'évolution des choses si vous êtes élu déjà depuis quelque temps et comment vous organisez votre métier, la famille, la vie privée au milieu de votre travail et de cette fonction d'élu. 04 68 35 5000. On vous attend. En direct du Palais des Expositions de Perpignan sur le Salon des Maires.
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0: King des Anges, l'un des plus gros succès de Marc Lavoine.
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0: Les infos, chaque heure, pour mieux vivre en pays catalan, avec une petite idée sympa, une proposition originale qui vous est faite en Cerdagne, une randonnée théâtralisée et historique. Les détails avec ce message de Gaëtan.
2: Le 12 juin à 18h, l'Office national des combattants et victimes de guerre organise pour la première fois une randonnée théâtralisée ouverte au grand public dans le cadre du cycle Marc Bloch. Sur un parcours de 5 km, des comédiens feront revivre l'histoire des passeurs, des évadés, des résistants, ainsi que des membres de la famille Bloch. L'entrée est gratuite, sur réservation, et une collecte sera organisée au profit du Bleuet de France à l'issue du parcours.
0: C'est vendredi à 18h pour redécouvrir donc un pan de l'histoire cerdane du XXe siècle et rendre hommage donc à Marc Bloch, qui était historien français, résistant, assassiné par la Gestapo le 16 juin 1944. Voilà pour cette proposition historique. Proposition plus alimentaire maintenant, les marchés. Aujourd'hui, on va faire son marché à Bagnoul-sur-Mer, à Palau del Vidre, à Saint-André et à Saint-Laurent-de-la-Salanque.
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0: Nos élus, on en parle ce matin en direct du Salon des Maires, des élus locaux et des décideurs publics. Racontez-nous votre quotidien d'élu, si vous êtes un ancien, l'évolution que vous avez constatée. Si vous êtes fraîchement élu, racontez-nous vos surprises. Et comment vous vous organisez avec votre métier, avec la famille? On en parle ce matin ensemble en compagnie de Francis Manen, ancien maire de Saint-André. Il a été maire de 1977 à 2020, hein, 43 ans d'expérience à mes côtés pour cette émission. Et Thierry qui est au téléphone, bonjour Thierry. Bonjour, bonjour.
4: Bonjour.
0: Ouais, Thierry, vous êtes élu dans quelle commune? Allô, allô? Est-ce qu'on l'a... On n'a pas Thierry, d'accord, on a perdu Thierry, on va le retrouver, j'espère, dans un instant. Francis Manen, est-ce qu'on a toujours la même manière de fonctionner au bout de 43 ans de maire d'une commune, d'une même commune?
4: Je crois que c'est important de garder cette foi véritable dans son poste de maire. Donc, je crois qu'on a la même passion en débutant ou 40 ans après. Pour moi, c'était le cas. Je savais que j'avais annoncé déjà que je quitterais la mairie au bout de 43 ans, au début du mandat.
0: Oui, voilà. Mais... Bah, en fait, c'était pas au bout de 43 ans, c'est au bout de 6 mandats.
4: Oui.
0: Du
4: oui.
0: Sixième.
4: Oui, à la fin du sixième, j'avais dit que voilà. J'en prendrais un de plus.
0: Voilà.
4: Hein, mais donc, je crois que l'important...
0: Oui, sept.
4: L'important, c'est d'y croire.
0: D'accord.
4: Et d'avoir cette volonté, parce qu'on porte la commune, on porte le conseil municipal. Tout le monde écoute le maire, regarde le maire.
0: Oui.
4: Donc il faut donner l'exemple, il faut aller de l'avant.
0: Oui, la posture, c'est quand même être le dynamiseur. On a Thierry qui est avec nous. Bonjour Thierry.
5: Bonjour à tous.
4: Bonjour. Alors,
0: vous êtes élu dans quelle commune, Thierry?
5: Je suis élu adjoint au maire à la commune de Toulouse.
0: À Toulouse, et vous êtes. Vous avez quelle fonction, Thierry?
5: Alors moi, je suis adjoint au maire en délégation de tout ce qui est culture et catalanité.
0: D'accord. Catalanité. Donc la catalanité, c'est important. Pour Toulouse, c'est un dossier, parce que ça peut être une fonction très considérée ou un peu moins, hein, selon les valeurs de chacun. Mais dans le village de la Pau-Itrebe, je pense que ça doit être important.
5: C'est très important la catalanité dans le village de Toulouse. D'ailleurs, par rapport à Pau-Itrebe, cet après-midi, nous sommes reçus par le président oui. de la Généralitat pour inaugurer leur année de la Pau-Itrebe et de la création des Corses catalanes.
0: Oui, oui, je sais, j'ai vu ça. Alors, donc Thierry, vous, premier mandat?
5: C'est mon second mandat.
0: Second, donc vous avez un peu de recul. Qu'est-ce que vous en retirez, vous, de ces 6 ans et demi de présence à la mairie de Toulouse? Comment vous êtes organisé? Vous avez un métier, une famille?
5: J'ai une famille également. Je travaille à la Chambre des métiers des Pyrénées-Orientales où je suis enseignant et référent mobilité internationale. Donc je suis également amené à me déplacer beaucoup en Europe.
0: D'accord.
5: Et j'ai mis en place des systèmes de fonctionnement avec les équipes pour pouvoir les aider à gérer tous les problèmes à distance s'il y a besoin. Sinon c'est beaucoup de travail, beaucoup d'investissement, mais il y a tellement d'intérêt par rapport à ça, de rencontres avec les gens, d'échanges avec les gens, que ça se compense, nous allons dire.
0: Et donc là, vous y passez combien d'heures par jour? Allez, par semaine, on va dire une semaine.
5: Par semaine, on peut compter entre une quinzaine, une vingtaine d'heures par semaine, d'une façon ou d'une autre.
0: D'accord, oui, c'est presque un mi-temps, en fait.
5: C'est presque un mi-temps, tout à fait, en plus d'une semaine complète de travail.
0: Oui, donc c'est un plus que l'on accueille de quelle manière ? Ça permet de respirer, de voir autre chose ?
5: Ça permet de voir autre chose, d'avoir d'autres projets, de construire d'autres choses, de donner aussi par rapport à ce qu'on sait faire et d'aider à faire vivre la collectivité.
0: Oui, c'est ça. Donc il y a en fait une fonction, une activité qui repose d'une autre, quoi, en fait.
5: Tout à fait.
0: Ça permet de changer d'air, quoi.
5: Pour moi, je suis là au service de la population toulousienne et j'essaye de le faire de mon mieux possible.
0: Allez, votre plus grande surprise, ça a été quoi quand vous avez, au bout de ces 6 ans, qu'est-ce que c'est qui vous a le plus surpris dans votre fonction d'élu?
5: Ben justement, les gens, le retour des gens et les remerciements des gens par rapport à tout ce que notre équipe a pu faire au cours des 6 premières années et le renouvellement de leur confiance avec autant de force lors des dernières élections.
0: D'accord, ça c'est pour vous, ça a été gratifiant.
5: Oui, oui, j'aime beaucoup le contact avec les gens de cette façon-là et leur retour est quand même très important. Quand même, on travaille pour eux, on fait avancer les choses pour eux dans notre village, donc justement, il faut qu'ils soient satisfaits. Quand ils nous le montrent, c'est intéressant, c'est agréable.
0: D'accord. Donc là, pour vous, il y a plutôt une grande satisfaction, quoi.
5: Oui. On est content du travail accompli.
0: Après, moi, pour côtoyer depuis très longtemps des élus, parfois le travail a été fait de la même manière et au final il y a une sanction, hein, parce que parfois c'est pas, il y a pas un lien direct, peut-être. Hein.
5: Je ne sais pas si c'est un lien direct, mais dans notre village, je pense que le travail a été bien fait dans les 6 premières années et que on nous a quand même vraiment valorisé par rapport à ça.
0: Et puis franchement, Thierry, entre nous, ça fait du bien de le penser.
5: Oui, exactement. Ça, c'est aussi.
0: Merci beaucoup de votre intervention.
5: Je vous en prie.

0: 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C'est Michael Bublé. Eh ben, Michael Bublé, il va participer à l'une des cérémonies d'ouverture de cette Coupe du Monde. Ça débute aujourd'hui, hein. Il y a trois cérémonies d'ouverture, hein, une par pays. Ce soir, c'est au Mexique, avant le match d'ouverture de cette Coupe du Monde. Demain, c'est au Canada, avec justement Michael Bublé, Alanis Morissette et un Français, hein, VG Dream, c'est celui à qui on doit ramener la coupe à la maison, hein. Et il l'avait sorti, vous savez, pour la Coupe du Monde 2018, là, voilà. Et la dernière cérémonie d'ouverture, c'est dans la nuit de vendredi à samedi, c'est à Los Angeles, aux États-Unis, avec Katy Perry en tête d'affiche. Vous savez tout sur cette Coupe du Monde que vous allez pouvoir suivre, bien sûr, les matchs des Bleus sur la première radio du pays catalan. 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
0: Oui, on est au Salon des Maires, des élus locaux et des décideurs publics. On est sur le stand de Cap Sud, l'agence d'attractivité de l'agglomération Perpignan-Méditerranée. Et on a eu beaucoup de témoignages et c'était super bien. Et là, à mes côtés, Francis Manen, vous qui êtes le plus ancien de tous, quel regard vous portez sur la fonction d'élu? On a beaucoup parlé, Francis, des violences auxquelles étaient confrontés les maires, des difficultés administratives et qui étaient de plus en plus importantes. Est-ce que tout ça, au fil de votre carrière, vous l'avez vu évoluer, carrière de maire, vous l'avez vu évoluer?
3: Oui, effectivement, beaucoup de choses ont changé. Avant, dès que le maire lançait un dossier, toutes les administrations étaient

0: carrière pour aider. Aujourd'hui, certaines administrations sont plutôt là pour des réglementations, des détails qui parfois bloquent des projets qui ont d'une importance, grande importance pour le village. Ça, c'est un point. Par contre,
1: on a l'impression parfois de ramer à contre-courant.
0: Oui, ça arrive. Et c'est décevant. Mais bon, après, à côté de ces aspects négatifs, il y a tant d'aspects positifs. Lorsque on peut aider des gens en difficulté, c'est quelque chose qui fait un bien fou. Lorsque on lance certaines opérations dans l'intérêt de tout le monde, quand on a fait le premier Resto du Cœur à Saint-André, à l'époque, il y avait, je crois, que Perpignan, quand on a lancé cette opération-là, mais au début, on vous regarde de travers, et puis petit à petit, on voit que c'est vraiment un bien pour toutes ces personnes qui sont en difficulté. Et puis petit à petit, ça a multiplié, ça s'est grandi, et puis des centres sont nés à côté. Avant, on était le seul centre entre Place de Moyau, Cerbère et Elne. Et maintenant, il y en a je ne sais combien. C'est triste, c'est malheureux. Mais c'est important que des gens puissent comme ça aider.
1: On a parlé aussi des rapports avec les gens qui deviennent de plus en plus compliqués. C'est vrai ça aussi ?
0: Les gens deviennent de plus en plus compliqués, c'est sûr. Je crois que avant, quand j'ai été le maire, les vieux disaient, dans le village, il y a trois personnes qui comptent. L'instituteur, le maire et le curé, on disait à l'époque.
1: Oui.
0: Bon, tout ça a bien changé. Et c'est vrai que c'est de plus en plus difficile parce qu'on est quand même toujours dans une prise de risque. Il suffit que quelqu'un tombe dans un trou dans le goudron et se fasse mal pour que ça y est, c'est la faute de la commune, c'est la faute du maire. Et ça n'existait pas avant. Aujourd'hui, les gens sont devenus très procéduriers. Et donc c'est difficile pour un maire d'être toujours aux aguets.
1: Donc il y a eu une évolution et la chose n'est plus la même qu'il y a 43 ans. Quoi.
0: Exactement.
1: Clairement.
0: Oui, il y a encore une autre évolution au niveau des jeunes. On sent que les choses là aussi ont changé. Avant, le maire était respecté par les jeunes. Maintenant, c'est un peu plus difficile. Il se passe des tas de choses un peu partout. Avant, les problèmes, c'était que dans les villes. Mais les problèmes sont descendus aussi, malheureusement, dans les villages. Et il y a un travail important pour arriver à gérer tout ça. Pas le maire tout seul, les adjoints, le conseil municipal et le personnel, la police municipale, par exemple.
1: Merci beaucoup d'être venu ce matin parler de ces 43 ans de mandat que vous avez réalisé, Francis Manent, ancien maire de Saint-André et président du Festival de Théâtre. C'est pour bientôt et vous reviendrez sur notre radio pour en parler. À très bientôt.
0: Merci.
1: Au revoir. Merci d'être venu au Salon des Maires. Dans quelques instants, après avoir écouté Zao de Sagazan, Valère Coréard nous permettra de faire encore et encore des économies, hein, puisque c'est sa mission tous les matins. Tout à l'heure, on réagira ensemble avec lui sur les économies à faire, les bons plans pour notre pouvoir d'achat.
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0: de Sagazan, la symphonie des éclairs sur la première radio du pays catalan.
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0: Les bons plans pour le pouvoir d'achat, c'est avec vous Valère Coriard. Et aujourd'hui, vous vouliez nous parler d'une question que vous avez reçue d'une auditrice.
3: Une fidèle auditrice, Mireille, m'a écrit, je la lis. Ma petite fille étudiante va faire dans le cadre de sa scolarité un stage de 6 mois en entreprise à Bruxelles et 6 mois en école à Madrid. Aurait-elle droit à des aides, ne serait-ce que pour le logement? Merci pour votre question, en tout cas Mireille, parce que c'est vrai que si les voyages forment la jeunesse, c'est un investissement pour les parents, les grands-parents. Pas toujours facile d'y faire face. Sachez donc qu'il existe l'aide à la mobilité internationale d'un étudiant qui ne fonctionne que dans le cadre d'un programme d'échange ou d'un stage international. Et il faut alors remplir deux conditions. D'abord, bénéficier d'une bourse sur critères sociaux ou d'une aide spécifique annuelle. Et puis, préparer un diplôme national correspondant à la compétence du ministère de l'Enseignement supérieur.
0: Et si on n'entre pas dans les conditions, il y a d'autres aides possibles ?
3: Oui, mais il faut creuser. Pour le logement, il faut se tourner vers les résidences universitaires du pays d'accueil, par exemple. Se renseigner aussi sur les aides locales au logement qui peuvent parfois concerner des étudiants étrangers. Vérifier aussi si le séjour entre dans le programme Erasmus+. Il peut être intéressant de vérifier auprès des collectivités territoriales qui proposent parfois des aides à la mobilité étudiante, notamment les régions. Enfin, une autre piste à creuser. Il n'est pas impossible qu'il existe des systèmes de bourses dans l'université de départ ou celle qui accueillera votre petite fille. En tout cas, vous avez là quelques pistes que vous retrouvez sur ici.fr avec tous les liens que je vous mets sur la page par ici, les économies. Et puis si vous avez des pistes d'ailleurs pour aider Mireille, pensez à m'écrire, moi je lui transmettrai après vos messages. Mon mail parici.les.economies@radiofrance.com.
0: Merci Valère Coréard. La suite des opérations dans un instant, toujours au Salon des Maires et des élus et également pour être complet sur le nom et des décideurs publics. C'est David Rochier qui prend la suite entre 10h et 11h juste après les infos. Faut 10h.
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0: Suisse, Walking on the Moon pour terminer cette émission et retrouver David Rochier, toujours au Salon des Maires. Bonjour David.
1: Bonjour, on va passer une heure de plus ensemble sur ce salon que j'adore. Parce que c'est le seul salon où on peut acheter des feux rouges. À l'entrée, là, quand je suis arrivé, il y a un stand de feux rouges.
0: C'est vrai qu'on
1: y pouvait repartir avec votre feu rouge.
0: On n'y pensait pas.
1: C'est quand même sympa, ça.
0: Feu rouge.
1: En tout cas, nous ici, on est sur le stand de la French Tech à Perpignan. Ouais. Et on va justement mettre en avant pendant l'heure qui arrive toutes ces entreprises qui innovent ici sur le département, sur la zone de Perpignan. Des applis nouvelles qui font le tour de la France. Et toutes ces réussites, on vous en parle jusqu'à 11h.
0: Et puis moi, je vous laisse parce que je suis complètement traumatisé à l'idée de tous ces gens qui n'ont pas encore acheté un feu rouge. Je pourrais en avoir un à la maison.
1: Vous pouvez même acheter le passage piéton, vous savez, le feu du passage piéton à installer dans votre jardin. Belle journée, à demain.
0: À demain, 9h.
1: Il est 10h.
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1: Belle journée avec nous, vous écoutez ici Roussillon, il est tout juste 10h.
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1: Et pour l'info ce matin, c'est Marie Roarch.
4: Oui, les élèves de première planche en ce moment sur le bac de français. Épreuve écrite démarrée à 8h ce matin pour quelques 500 000 lycéens de filière générale et technologique. Avec le petit coup de pression supplémentaire donné par le ministre de l'Éducation nationale qui estimait il y a quelques jours que les copies cousues de fautes d'orthographe et de grammaire ne méritaient pas la moyenne. Les PO sont en vigilance orange pour le risque incendie aujourd'hui et demain. Synonyme de risque élevé, c'est le cas aussi dans l'Aude depuis quelques jours. Rien d'exceptionnel à cette période de l'année, souligne le colonel Stéphane Clerc, directeur adjoint du SDIS 66, notre invité à 7h45 ce matin. La saison est lancée, les pompiers des PO ont d'ailleurs présenté leur dispositif de lutte hier, mais avec le changement climatique et l'évolution de ces feux, ils doivent s'adapter, mettre l'accent encore plus sur la prévention et l'aménagement du territoire. Son interview en vidéo en intégralité sur ici.fr. La circulation a repris sur la 9 sur une voie dans le sens Narbonne-Perpignan à hauteur de Fitoul. L'autoroute fermée pendant plus de 2 heures ce matin à cause d'un camion en feu. Il a provoqué un important panache de fumée dans le secteur, rendant la circulation très délicate, y compris dans le sens Perpignan-Narbonne et sur la départementale qui longe l'autoroute. La communauté de communes a Glyphenouillet épinglé par la Chambre régionale des comptes pour sa gestion de l'eau durable, question évidemment éminemment sensible dans notre département menacé par la sécheresse. Dans son rapport, la Chambre régionale des comptes décrit un réseau très vétuste avec un taux de fuite exceptionnel, 61%. C'est 3 fois plus que la moyenne nationale. La remise en état du réseau pourrait coûter jusqu'à 25 millions d'euros. Bras de fer entre la CGT et la direction départementale de La Poste. Le syndicat saisit le procureur de la République de Perpignan pour, je cite, « atteinte aux libertés syndicales ». La CGT évoque des dérives, à savoir l'ouverture de procédures disciplinaires envers 6 militants, procédures qui peuvent aboutir à un licenciement. En rugby, Franck Azema s'est trouvé un nouveau club. L'ancien manager de l'USAP, écarté en octobre dernier, retourne à Toulon, un club qu'il a déjà entraîné entre 2021 et 2023. Et puis début aujourd'hui de 3 jours de festival du côté de Maury, Voix de Femmes. La soirée de ce soir est complète, il reste des places pour demain et samedi.
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4: Ciel voilé au programme aujourd'hui, David Rochier.
1: Ouais, petit peu de soleil, mais pas mal de nuages, un ciel qui sera voilé tout au long de la journée. Et la tramontane qui souffle encore aujourd'hui, des rafales jusqu'à 50-60 km/h du littoral au Conflent en passant par les Fenouillèdes. Ailleurs, le vent est faible. Ce matin, quelques éclaircies sur l'est du département. Il pleut un petit peu sur les montagnes, Conflent, Val-Espire dès ce matin. Et puis cet après-midi, quelques gouttes attendues également sur le Cap-Cir et la Cerdagne. Pour les températures, eh bien, on est autour de 26 à 27 degrés pour les maxis cet après-midi. On a cet après-midi par exemple 27 à Céret. Il fait 26 à Prades, 27 à Perpignan et en bord de mer. Et en Cerdagne, 18 degrés, 11 seulement en Cap-Cir.
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1: Et on est installé ce matin jusqu'à midi au Salon des Maires. C'est l'événement du jour et on vous le fait vivre en direct ce matin sur votre radio ici Roussillon. Dans cette prochaine heure, on vous parle des entreprises qui marchent à Perpignan. Ces entreprises qui innovent. On est sur le stand de la French Tech Perpignan au Salon des Maires. Et on se retrouve dans quelques instants pour vous raconter toutes ces belles réussites du pays catalan.

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0: Et ce matin, au Salon des Maires, en direct du Salon des Maires au Parc des Expos à Perpignan, on va vous raconter les choses qui avancent, qui se passent bien, les entreprises qui gagnent ici dans les Pyrénées-Orientales. Et pour ouvrir le bal, on est avec vous, Hélène Billès-Bobo, bonjour.
3: Oui, bonjour, ici Roussillon.
0: Vous êtes directrice de Cap Sud 66. Alors, Cap Sud 66, c'est une agence d'attractivité, ça veut dire quoi?
3: Une agence d'attractivité, alors en fait, on va le résumer, c'est un outil au service des collectivités du territoire. On a été créé par la communauté urbaine de Perpignan Méditerranée. Donc on travaille pour les 37 communes, mais pas que, puisqu'on fait partie de la SPL Perpignan Méditerranée qui compte 57 actionnaires, et en fait on est un outil qui permet en fait aux collectivités de nous missionner pour travailler sur, on va dire, trois piliers: l'attractivité économique, l'attractivité touristique et l'événementiel du territoire.
0: En gros, votre mission à vous, c'est d'attirer des gens vers chez nous finalement.
3: C'est exactement ça, c'est attirer que ce soit des entreprises, des investisseurs, des touristes, des talents ou des participants aux différents événements qu'on organise. Mais attention, l'attractivité, c'est aussi aider nos entreprises à se développer et à prospecter de nouveaux marchés au niveau national, international, ouais, régional.
0: Et d'ailleurs, vous organisez ici sur le Salon des Maires un concours qui met en compétition, on va dire, 12 start-up du département, parce qu'on crée ici, on innove aussi sur Perpignan, sur le département.
3: Oui, tout à fait. L'objectif, encore une fois, dans notre mission, c'est d'attirer, comme on l'a dit, mais c'est aussi de valoriser finalement les entreprises et l'écosystème existant. Et donc ce concours de pitch des start-up, il est justement destiné à montrer là, au milieu de, au sein de ce Salon des Maires, qu'il y a des solutions qui existent aussi sur le territoire, qui sont proposées par des start-up et qui peuvent apporter des solutions pour la ville intelligente.
0: Et on va vous en présenter d'ailleurs quelques-unes de ces entreprises qui innovent ici sur le département dans ces prochaines minutes. Alors je suis allé voir sur votre site internet Cap Sud 66 pour attirer les gens. Vous parlez des corbières, de la plage, du canigou, bien sûr du soleil. Vous mettez bien en avant tous ces atouts finalement que l'on a ici et dont on ne parle pas forcément suffisamment.
3: Oui, non, l'objectif c'est d'attirer, donc forcément il faut capitaliser sur nos atouts naturels déjà de toute façon qui sont une richesse énorme, mais en fait ce qu'on ne met pas assez en avant c'est aussi les atouts économiques, en fait l'écosystème. Finalement, venez vous implanter chez nous parce que vous allez y trouver une qualité de travail, une qualité de vie qui sera différente d'ailleurs.
0: Vous écrivez, vous ne serez pas déçus du voyage, au cœur de cette terre plurielle que sont les Pyrénées-Orientales, l'essayer c'est l'adorer, avec aussi notre position stratégique finalement entre Toulouse, Barcelone et Montpellier.
3: Oui, le positionnement géostratégique de notre territoire, en fait, c'est, je dirais, notre premier atout, notamment au niveau économique. Quand on travaille sur la prospection d'entreprise, c'est l'un des premiers critères que l'on met en avant, parce qu'on est dans ce carrefour sud-nord de l'Europe qui permet justement pas mal de développement, et ça, c'est ce que l'on met en avant dans les premiers de nos atouts.
0: Ouais. Cap Sud 66, qui fait la promotion touristique du département, mais qui attire aussi les entreprises avec ces domaines économiques qui marchent ici dans les PO. Ce sont les énergies renouvelables, par exemple l'agroalimentaire, le nautisme, l'audiovisuel aussi, ça j'étais plus surpris.
3: Oui, il y a toute une filière autour de ce qu'on appelle les industries créatives et culturelles. Et effectivement, on a toute la chance d'avoir un pôle énorme avec justement le pôle Action Média et autour de l'écosystème du Soleil. Mais pas que, puisqu'on a la French Tech, c'est Perpignan qui est sur un autre stand et dont l'agence d'attractivité et le Community Lead, et qui rassemble plus de 80 startups sur le territoire. Voilà, on a tout ce qui est nouvelles technologies, innovation.
0: Ouais.
3: On a tout ce qu'il faut ici.
0: Et comme vous le dit John Bourgeois tous les matins dans la matinale ici au Sillon, ici ça marche. Merci beaucoup Hélène Billès-Bobo, directrice donc de Cap Sud 66, cette agence d'attractivité ici dans les Pyrénées-Orientales. Dans quelques minutes, on se retrouve avec quelques entreprises qui vont passer à notre micro ici en direct du Salon des Maires. Et puis on a aussi vos rendez-vous habituels. Il y a Virginie Sinclair et ses spécialistes qui arrivent dans 3 minutes.

0: Ah, c'est tout mignon, ça. Manon Lisa qui chante Le Petit Pêcheur. 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
0: 10h15, Virginie Sinclair nous rejoint sur votre radio. Ici Roussillon, tous les jours, Virginie, vous êtes aux côtés de spécialistes pour nous donner des conseils au quotidien. Et on parle recherche d'emploi ce matin, Virginie.
3: Oui, c'est un service peu connu de France Travail. L'Emploi Store, c'est comme une boîte à outils qui peut aider les demandeurs d'emploi. Et Cindy Darnaculeta, conseillère à France Travail, nous éclaire à ce sujet. Alors, cet Emploi Store, c'est une mine de ressources pour le demandeur d'emploi.
4: Concrètement, c'est une plateforme en ligne innovante qui rassemble au même endroit une multitude d'outils, que ce soit pour trouver un emploi, se former, préparer sa candidature, changer de métier, mais aussi créer ou reprendre une entreprise et s'ouvrir à l'international. C'est en effet une vraie boîte à outils, numérique, gratuite et accessible à tous.
3: Qu'est-ce qu'on va y trouver concrètement, Cindy ?
4: Les services y sont organisés en 6 thématiques, celles que je viens de vous lister. Rien de plus simple, il faut se rendre sur l'Emploi Store.
3: Ça, c'est accessible à toute personne inscrite à France Travail.
4: Exactement, puisque pour accéder à des services, il faut s'identifier donc avec ses identifiants France Travail.
3: Donc, on se connecte sur emploistore.fr et là, on a un déroulé.
4: On a un déroulé, il y a même une barre de recherche, donc on peut taper directement des mots-clés si on ne sait pas. Par exemple, je cherche un simulateur d'entretien et je ne sais pas dans quelle rubrique ça se trouve. Je tape directement un simulateur d'entretien dans la recherche et je tombe sur tous les simulateurs qui sont disponibles. Et je peux faire ça pour toutes les thématiques. Si je ne sais pas comment naviguer sur le site, je peux aussi m'adresser à Fluffy, qui est le chatbot du site Emploi Store et qui nous guide à travers toutes les pages du site.
3: Et si on a du mal à savoir vers quel ou quel métier s'orienter, est-ce que là aussi il y a une ressource pour nous aider ?
4: Exactement, il suffit de taper « choisir son métier » par exemple, et là il y a plein d'outils qui apparaissent, et à nous d'être un petit peu curieux et d'aller regarder justement un petit peu toutes les applications qui sont à notre disposition. Et c'est comme ça qu'on va réussir à trouver de l'information, à se documenter ou à être un peu plus curieux et de dérouler un petit peu le fil. Par exemple, si je veux créer mon entreprise, je peux trouver à disposition des simulateurs financiers, des guides pour construire un business plan, et toutes les étapes auxquelles un futur chef d'entreprise doit réfléchir, préparer son projet, pendant son projet et après la création de l'entreprise.
3: Et c'est gratuit.
4: Et c'est gratuit aussi.
3: Merci beaucoup Cindy.
4: Avec plaisir, merci Virginie.
0: Et tous les bons conseils de Virginie Sinclair et de ses spécialistes sont à retrouver en podcast, en replay sur ici.fr. La sardine, c'est tendance. C'est ce que va nous dire Muriel Jordan dans 3 minutes sur votre radio ici au Sillon.

0: Le groupe Opus, Live is Life sur votre radio ici Roussillon. Dans quelques minutes, je vous présente une appli qui pourrait vous intéresser si vous travaillez dans la restauration. C'est deux frères de Perpignan qui ont monté cette appli qui s'appelle Nico et qui vous permet de vous mettre en relation directement avec des restaurateurs qui sont à la recherche d'extra, vous savez, pour faire serveur, plongeur ou chef cuisinier. Cette appli créée ici dans l'APO, dans les PO, on vous la présente dans ces prochaines minutes sur votre radio ici Roussillon. On est en direct du Salon des Mers ce matin au Parc des Expos.
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0: Et chaque jour, Muriel Jordan nous parle d'un phénomène de société, d'une tendance qui raconte un peu notre monde, notre quotidien. Muriel, ce matin avec vous, on s'intéresse à une nouvelle star des réseaux sociaux.
6: Oui, et qui plaît particulièrement aux jeunes. Je suis une star emblématique de la mer Méditerranée. On me voit partout sur les réseaux sociaux, sur TikTok et compagnie. Je suis une star qui, à ce jour, n'a participé à aucune télé-réalité. Mais il ne faut jamais dire jamais. Je suis un petit poisson bleu dont le nom provient de la Sardaigne parce que les Grecs avaient remarqué qu'il y en avait beaucoup dans ces eaux côtières. Je suis la sardine. Et oui, un dingue qui aurait cru que la petite boîte de sardines qu'on garde au fond du placard pour ces soirs, vous savez, où on ne sait pas quoi faire à bouffer, qui aurait cru que cette petite boîte deviendrait le nouveau truc à montrer sur les réseaux. Vous allez voir qu'en ajoutant une anse à la boîte de sardines, ça fera le nouveau sac tendance de la Fashion Week. Des dizaines de milliers de publications sont consacrées à ce petit poisson.
0: Et cette sardine est plébiscitée à la fois par les créateurs de contenu, hein, mais aussi par les créateurs de contenu autour de la beauté.
6: Beauté, oui, parce qu'apparemment, la sardine serait aussi excellente pour la peau et nous devrions l'intégrer dans notre skincare, autrement dit, notre routine beauté. Si vous scrollez sur TikTok et Instagram, vous allez vite comprendre l'engouement.
7: Quand il s'agit de sardines en boîte, les arêtes deviennent consommables.
8: Si vous ne vivez pas dans une grotte, vous avez forcément vu passer cette trend sur les réseaux sociaux. Je sais pas trop comment on appelle ça, c'est les sardines façon barbecue qu'on fait cuire directement là-dedans.
9: Cette vidéo, c'est ton signe de manger des sardines. Alors bizarrement, mais pour mon plus grand bonheur, les sardines redeviennent à la mode. J'en mange énormément.
6: Pourquoi les influenceurs la découvrent-ils tout à coup en 2026? Cette sardine, on en parle tout simplement parce qu'elle est riche en nutriments, en calcium, en oméga-3, en protéines, en antioxydants. Et il y a une tendance sur les réseaux sociaux, vous savez, hein, à tout à coup désigner comme ça un produit, en faire quelque chose de miraculeux et hop, bah ça marche. Cela dit, que la sardine puisse plaire, ça se comprend. Elle est moins exposée aux métaux lourds, elle est pleine de phosphore et ses arêtes sont comestibles. Donc oui, c'est vrai, elle a plus d'un atout santé. Résultat, les ventes ont explosé, plus 11% en 2025, et les prix aussi, hein, évidemment. Ceux qui aiment se faire des marges sont comme un poisson dans l'eau. D'habitude, la boîte coûte 2 euros, les prix ont maintenant doublé, voire triplé si vous achetez une boîte de sardines un peu luxe, dans une jolie boîte avec des dessins dessus, des éditions limitées, ça peut aller jusqu'à 7, 8, 10 euros. En tout cas, la consommation de sardines va parfois un peu loin.
10: Je mange des sardines le matin. Pas tous les matins, mais bien 2 à 3 fois par semaine. Je fais ça depuis quasiment août 2025.
6: Bref, la sardine, c'est tendance. À force de la voir partout, sur Instagram, sur TikTok, vous allez voir que l'année prochaine, la sardine finira sur le tapis rouge à Cannes, comme tous les influenceurs.
0: Merci Muriel, on vous retrouve bien évidemment pour les replays sur ici.fr. Et puis c'est vrai que ici dans les PO, il y a par exemple une cuvée du domaine Lafage qui s'appelle Les Sardines, ou encore un resto à Port-le-Cat. Il y a même une entreprise de sardines avec des boîtes super folles qui s'appelle Captain Nat.

0: C'est Mylène Farmer qui chante pour vous ce matin sur votre radio. 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
0: Avec des infos du pays catalan à retrouver toutes les heures sur votre radio locale ici Roussillon. Vous partagez d'ailleurs vos bons plans sur WhatsApp. Vous envoyez directement vos messages vocaux au 04 68 35 5000. Par exemple, en ce moment, on se prépare à la fête médiévale de Pia. Ce sera ce week-end et un auditeur nous en parle.
2: Bonjour, les 13 et 14 juin, les compagnons d'Ancelin entourés de plusieurs troupes amies couvrant toutes les périodes médiévales du 9e au 15e siècle vous proposent de vous immerger dans leur univers au stade Daniel Lambert de Pia. Outre les camps avec leurs différents ateliers et le marché d'artisans et producteurs, le programme prévoit des combats, des danses médiévales, des scénettes, des contes et d'autres surprises pour tous ceux désireux de se retrouver le temps d'un week-end dans cet univers.
0: Rendez-vous donc à Pia, la fête médiévale ce sera ce week-end. Vous aussi, vous avez des infos à partager avec les auditeurs ici au Sillon. Vous nous envoyez votre vocal au 04 68 35 5000 sur WhatsApp.
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0: Les entreprises qui marchent, qui innovent dans les Pyrénées-Orientales, elles sont là hein, ce matin au Salon des Maires. On est en direct du Salon des Maires au Parc des Expos jusqu'à midi. Et on accueille un jeune qui innove, qui entreprend dans les PO, c'est Mao Froment. Bonjour.
4: Eh bien bonjour.
0: Vous avez créé, avec votre frère hein, je crois, une application.
4: C'est ça.
0: Application qui va parler à tous ceux qui sont dans la restauration, puisque vous mettez en relation les restaurateurs avec des extras, que ce soit des plongeurs, des serveurs, des chefs cuisiniers. C'est ça ?
4: Complètement. Vous n'avez pas besoin de moi, je pense, beaucoup pour expliquer l'application.
0: Comment elle est née, cette idée ?
4: Elle est partie de plusieurs constats. On s'est rendu compte que dans le secteur de la restauration, il manquait entre 200 et 300 000 personnes. C'est un sujet éminemment politique aujourd'hui en France. Et on n'arrivait pas à comprendre comment les restaurateurs, en fait, faisaient appel à de l'intérim, qui avait des process très longs, qui trouvaient des solutions, en fait, pour demain, alors que votre besoin, c'est ce soir.
0: Et... c'est ça. Vous, vous apportez de la rapidité là-dedans. C'est-à-dire qu'en 2 heures, on peut trouver un chef, un serveur ou un plongeur.
4: C'est l'idée, on adresse aujourd'hui le bar, le service, la plonge et la cuisine. L'idée c'est que c'est géolocalisé, ça fonctionne avec un système de matching par compétences. La géolocalisation c'est un point fort parce qu'en fait on borne 30 km autour du restaurateur. L'idée c'est de vous envoyer quelqu'un qui peut arriver très rapidement. Il y a vraiment un besoin de flexibilité et de réponse en fait à un besoin immédiat. C'est vraiment notre point de distinction sur le marché. Ouais. Et au-delà de ce fait, et là où on se démarque par rapport aux boîtes d'intérim, c'est qu'on n'a pas de commission. Nous, le restaurateur, pour générer une mission, il va payer 29 euros hors taxe en one shot et c'est terminé. Tant que ça n'a pas été matché, si vous voulez, le jeton qui vous permet de générer une mission, il n'est pas débité. Donc vous avez une totale transparence, une totale flexibilité dans l'application.
0: Et l'application s'appelle Neeko, N-E-E-K-O. 6 mois de travail, c'est vrai, pour mettre au point cette application, ou même un peu plus.
4: Ouais, c'est un peu l'idée. Ça fait, on a 6 gros mois de développement informatique, si on peut parler comme ça. Et puis tout ce qui orbite autour, avec les partenaires, avec là, on a incubé un pacte à TechnoSud, toute la relation à la presse. Je pense aussi aux partenaires financiers, BPI, Banque Populaire du Sud, Réseau Initiative.
0: Et vous faites partie aujourd'hui hein, du concours. Il y a 12 startups des Pyrénées-Orientales qui sont en compétition. Il y a un jury ici avec notamment certains maires qui font partie du jury. L'école 42 aussi, bien connue des Perpignanais. C'est vrai que aujourd'hui, les Pyrénées-Orientales, c'est votre terrain de jeu. Hein, c'est là où vous testez l'application Grandeur Nature. Mais votre idée, depuis Perpignan, c'est de partir conquérir des nouveaux marchés dans toute la France.
4: Alors, complètement bien résumé. Aujourd'hui, notre laboratoire, c'est les Pyrénées-Orientales, puisqu'on est catalan, et donc ça faisait sens de proposer cette solution sur le terrain. Très rapidement, en fait, on s'aperçoit qu'on a énormément de travailleurs qui s'inscrivent partout en France. Ouais. Donc, il y a un vrai besoin, en fait, de flexibilité recherché par les travailleurs qui se mettent en ligne et qui attendent des missions. Donc, après, c'est le jeu de l'offre et de la demande. Hein. C'est les restaurateurs et puis les travailleurs. Aujourd'hui, on adresse quasiment toutes les grandes villes de France.
0: Ouais.
4: On a des gens en ligne qui attendent des missions.
0: Alors l'inscription est hyper rapide. Hein. Si vous-même vous cherchez du boulot, des extras dans la restauration, vraiment en 2 minutes on s'inscrit, on choisit les créneaux où on est disponible, on choisit la zone sur laquelle on peut travailler.
4: Alors vous êtes très, très clair, vous avez bien résumé. Vous inscrivez, ça dure 30 secondes. L'idée c'est qu'en fait vous êtes géolocalisé par rapport à votre établissement et vous allez générer une mission, vous allez demander les compétences, le poste, les créneaux, un petit petit espace commentaire. Voilà, c'est très très ludique hein, comme comme programmation de mission. Ouais. Et puis après, vous attendez que quelqu'un vous matche.
0: Voilà, et on se demande pourquoi ça n'a pas été inventé avant, tellement ça paraît évident. Hein. Et ben, c'est deux frères d'ici qui ont grandi à Perpignan et qui ont lancé donc cette application, qui ont créé cette application qui s'appelle Neeko, N-E-E-K-O. Merci beaucoup, Mao Froment, d'être passé par ici ce matin.
4: Merci à vous.
0: Voilà, le salon des maires, on vous le fait vivre en direct ce matin avec d'autres invités qui vont se succéder au micro ici Roussillon jusqu'à 11h. On vous présente ceux qui font bouger les Pyrénées-Orientales en matière économique.
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0: C'est le groupe U2 que l'on écoute ensemble depuis le Salon des Mers au Parc des Expos ce matin. Dans un instant, on va parler de l'intelligence artificielle qui peut aider aussi des petites mairies, que ce soit à Sansa, à La Réal ou à La Manère.
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0: Les entreprises qui marchent, qui innovent et qui sont présentes hein, au Salon des Mers ici au Parc des Expos à Perpignan. Bonjour Julien Jordan.
4: Bonjour.
0: Vous avez créé Next Gen It, qui est basé à Technosud, hein, ici à Perpignan, et qui accompagne les collectivités dans leur transformation numérique. Ça veut dire quoi concrètement ça?
4: Alors oui, on accompagne les collectivités dans leur transformation numérique, c'est-à-dire qu'on développe des logiciels sur deux axes. Améliorer l'information qui est donnée aux administrés et faciliter le travail des agents territoriaux.
0: Ça veut dire qu'aujourd'hui, toutes les mairies, hein, que ce soit une petite mairie du Conflans, du Cap-Cyr ou tout en haut du Val-Espire, toutes les mairies finalement ont des outils informatiques, ont souvent un site informatique aussi?
4: Oui, aujourd'hui, le monde de l'informatique est déjà dans les mairies. Il y a beaucoup de mairies qui sont équipées, mais on se rend compte qu'il y a certains process qui sont appliqués dans les mairies qui ne sont pas digitalisés au travers de logiciels standards nationaux. Donc, nous, on est là justement pour créer les moutons à cinq pattes dont les mairies ont besoin pour optimiser leur processus de travail.
0: Et que ce soit pour des grosses mairies, des grosses agglomérations comme Perpignan ou alors un petit village.
4: Exactement. Ouais. Exactement. En fait, on a deux types de solutions. On a ce qu'on va appeler les solutions sur l'étagère, qui sont des solutions qui permettent de faire une chose en particulier, mais qui sont très vite installables, déployables dans les collectivités, et effectivement avec un coût adapté à l'usage qu'on va en faire. Et après, on peut faire des solutions sur mesure.
0: Ouais, notamment, vous créez des logiciels, des applications, des infrastructures sécurisées, parce que c'est sûr que l'informatique, il faut aussi qu'il y ait de la sécurité hein, autour des données qui peuvent circuler sur les réseaux et sur Internet. Mais parfois, vos interlocuteurs, ils y connaissent rien. J'imagine certains maires qui sont un peu perdus dans le monde de l'informatique, parce que c'est un peu mon cas. C'est pour ça que je vous pose la question.
4: C'est pour ça, en fait. On essaie de banaliser au maximum l'information que l'on donne. Alors, c'est vrai que quand on a créé la société, on a été très à cheval sur la partie RGPD, IAC, la protection des données.
0: C'est quoi RGPD ?
4: Le RGPD, c'est le règlement général pour la protection des données.
0: D'accord.
4: Donc, c'est un règlement européen qui impose aux entreprises et aux collectivités d'avoir un usage sécurité des données de leurs administrés, de leur personnel. Ouais. Et donc, quand on a construit l'entreprise, on a pris tous ces règlements-là comme socle de valeur.
0: Et aujourd'hui, parmi les solutions que vous apportez aux collectivités, mais aussi aux entreprises en général, hein, c'est l'utilisation de l'intelligence artificielle. Qu'est-ce que ça peut apporter à une collectivité, l'intelligence artificielle?
4: Effectivement,
0: quelques exemples.
4: Aujourd'hui, on entend beaucoup parler d'intelligence artificielle. Donc nous, on a développé des outils qui permettent en fait d'utiliser l'intelligence artificielle au sein d'une collectivité, mais avec un concept de box locale, c'est-à-dire que les données qui sont traitées par l'intelligence artificielle se font au travers d'une machine installée dans la collectivité. Ouais. Et donc, on n'a pas de fuite de données sur des serveurs extérieurs.
0: Alors, c'est vrai que parfois, ça fait un peu peur, l'intelligence artificielle. Rassurez-nous, vous qui avez créé Next Gen It ici à Perpignan, c'est un outil formidable pour vous, l'intelligence artificielle?
4: Oui, c'est un outil formidable. Nous, toutes les solutions qu'on construit sont là pour accompagner l'humain. Elles ne sont pas là pour le remplacer.
0: Pour le remplacer, ouais.
4: Voilà, elles sont là pour l'aider au quotidien. Et effectivement, c'est un outil formidable, mais qui doit être guidé. C'est pas une science exacte, c'est une science d'apprentissage. Mais aujourd'hui, les solutions qu'on développe sont là pour accompagner au quotidien les collectivités sur la communication sur les réseaux sociaux, sur les échanges avec les rendez-vous sociaux pro, administrés, etc.
0: Voilà, donc même une petite commune du département peut faire appel à vos services.
4: Bien sûr.
0: Ouais. Un exemple concret de ce que peut apporter l'intelligence artificielle.
4: Alors aujourd'hui par exemple, on a une solution qui est basée sur un enregistreur avec une box IA locale, ouais. Où en fait tous les échanges de la commune, que ce soit les rendez-vous du maire, les conseils municipaux, ou encore des échanges avec des administrés ou des bureaux d'études dans le cadre d'un suivi de chantier, sont enregistrés. L'IA fait la

0: C'est Oshi qui chante pour vous ce matin sur votre radio. Ici Roussillon, je partirai.
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0: Et ce matin, on accueille les jeunes entrepreneurs des Pyrénées-Orientales, ceux qui innovent ici dans le département et qui sont présents au Salon des maires où on est en direct ce matin au Parc des Expositions. Bonjour, c'est la Miguel.
3: Oui, bonjour. Oui, oui.
0: Voilà, c'est comme ça qu'on dit. Vous avez créé la société Idiris. Vous êtes basé à Peyrestorte. C'est une société qui s'occupe notamment de tout ce qui est l'automatisation des bâtiments, c'est ça?
3: Exactement.
0: Ouais. Ça veut dire quoi, par exemple?
3: Pour simplifier, aujourd'hui on parle de domotique.
0: Ouais.
3: Donc si on devait aller plus dans ce sens-là, mais c'est pas du tout de la domotique, parce qu'aujourd'hui la domotique c'est des systèmes où on va faire du on-off sur des stores ou de l'éclairage. Nous on va faire de l'automatisation. Le but c'est...
0: C'est-à-dire que le bâtiment il fonctionne tout seul, presque, on n'a presque plus à intervenir, c'est ça?
3: Logiquement, oui.
0: Le chauffage, la ventilation, l'aération...
3: Exactement.
0: La fermeture des portes
3: et... La fermeture des portes, c'est plus du contrôle d'accès.
0: D'accord.
3: Mais ça peut se faire aussi. On peut le mettre dans le lot GTB, comme on dit, donc gestion technique du bâtiment.
0: Ouais.
3: Le but, c'est de faire des performances énergétiques, d'aller récupérer les courbes de consommation, de voir votre consommation électrique, gaz et eau. Aujourd'hui, il y a des applications pour ça, mais il n'y a pas une application pour le piloter. Et pour le piloter, il faut la GTB.
0: Et c'est là où vous intervenez.
3: Et c'est là qu'on intervient.
0: Et ce que je veux dire, c'est que vous êtes tout jeune et vous avez déjà créé votre entreprise et une entreprise innovante qui a été accompagnée d'ailleurs par Impact, qui est un peu la pépinière d'entreprise ici sur Perpignan.
3: Ouais, aujourd'hui, on connaît les problèmes d'économie d'énergie. On veut être un acteur pour la région des Pyrénées-Orientales du 66. Donc on veut vraiment intervenir vers nos collectivités pour leur faire des économies d'énergie au maximum sur leur consommation électrique, gaz. Mais voilà.
0: En fait, aujourd'hui, il y a tout un système, notamment avec l'informatique, qui permet de faire des économies d'énergie, de gérer au mieux.

0: sa facture, de faire en sorte que le chauffage, l'aération, la ventilation, soit interviennent à des moments où c'est le mieux finalement.
1: Bon, on dirait pas de l'informatique parce que c'est vraiment des logiciels de solutions reconnues, ouais, comme des marques avec lesquelles nous avons des partenariats avec Honeywell, Trane, Distech, et avec eux on va mettre en place ces systèmes-là, ces installations, pour aller chercher tous ces équipements, comme vous avez dit, le chauffage, la ventilation, la climatisation, et derrière les consommations d'énergie, parce que c'est le nerf de la guerre. Ouais. Donc, qui dit beaucoup d'énergie, beaucoup d'argent à sortir de la poche. Donc, on essaye de faire réduire ça pour nos collectivités, parce qu'ils ont des groupes scolaires, ils ont des EHPAD,
0: c'est
1: des
0: ça.
1: Cliniques.
0: J'allais vous poser, c'est dans les mairies, c'est les bâtiments, ça peut être les écoles, ça peut être les EHPAD.
1: Exactement. On va du logement tertiaire jusqu'à l'industrie. On peut faire même les entrepôts. Actuellement, on est au parc des expositions. Et ici, aujourd'hui, on est quasiment dans un centre limite logistique où on a des aérothermes. Ouais. On pourrait faire des réductions de température à ce niveau-là. Donc, l'idée, c'est de mettre cette GTB, cette centrale de traitement d'air qui va nous faire, on va pouvoir faire des remontées d'alarme. On va pouvoir mettre des programmes horaires. C'est-à-dire qu'on va avoir la température en période confort, mais aussi à une autre température plus basse en période d'inoccupation. Ouais. Et c'est là qu'on va pouvoir faire des économies d'énergie.
0: J'imagine que ça les intéresse, là, les maires que vous Exactement. Rencontrez quand vous leur expliquez tout ça, parce qu'en plus, vous en parlez avec passion. Et vous êtes basé, c'est important de le dire aussi, à Peyrestorte. J'imagine que c'est le village auquel vous étiez attaché.
1: C'est ça, exactement. Ouais. Bah, en fait, je suis arrivé, à la base, je suis de Lorraine. Ouais. Donc, moi, je me suis dit, tiens, je vais prendre la diagonale de la France et je suis arrivé à Perpignan. Et Peyrestorte, c'est un super village. Et on a aussi, on est en liaison avec notre maire, Monsieur Dario, qui est là-bas et qu'on a appelé, on lui dit.
0: Et ben voilà, il a pris la transversale venir en pays catalan. C'est l'ami Gunn et qui a créé donc ici la société IDIRIS pour trouver des solutions pour que vous fassiez baisser la facture d'énergie.
1: Hein. On veut sensibiliser pour faire réduire les consommations d'énergie à nos collectifs.
0: Voilà, un des jeunes entrepreneurs des Pyrénées-Orientales. Merci d'être passé par ici.
1: Merci à vous.
0: Et nous, on continue de vous présenter quelques beaux patrons, quelques belles initiatives ici dans les Pyrénées-Orientales. On va aller faire un petit tour à l'école 42. Vous savez, c'est cette école très particulière qui s'est installée dans le bâtiment des Dames de France à Perpignan. Une école où il n'y a pas de prof et il n'y a pas de cours. On vous explique tout ça dans 3 minutes.

0: Bailamos, c'est Enrique Iglesias sur votre radio. 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
2: Et depuis 10h ce matin, en direct du Salon des maires au Parc des Expositions, on vous a présenté des entreprises qui innovent ici dans les Pyrénées-Orientales. Et en matière d'innovation, on va terminer avec une école où rien ne se fait comme ailleurs. Bonjour Jérôme Vignier.
3: Bonjour.
2: Vous êtes le directeur de l'école 42 à Perpignan. Vous savez, c'est cette école qui est installée dans l'ancien bâtiment des Dames de France. Vous avez quand même un très beau cadre de travail.
3: On a un cadre extrêmement privilégié dans le second étage des Dames de France, là où était installée la FNAC à l'époque.
2: Ouais. Et c'est vrai que votre installation à Perpignan a fait beaucoup de bruit, tout le monde en a parlé. C'était un peu un événement ici dans les PO. École informatique, c'est ça, si vous êtes autour de l'informatique. Mais c'est une école différente, innovante, il n'y a pas de cours, il n'y a pas de prof, il n'y a pas de classe, c'est vrai?
3: C'est ça, on est sur des méthodes pédagogiques alternatives où en fait on va mettre l'étudiant directement confronté à des projets. Donc il va travailler comme s'il travaillait en entreprise. Il va apprendre à apprendre, on va lui donner des problématiques à régler. C'est à lui d'aller chercher l'information.
2: Voilà, alors on apprend quoi justement quand on s'inscrit à l'école 42?
3: Alors on apprend beaucoup de choses. Le cursus de 42, il va jusqu'au bac plus 5, hein, jusqu'à un niveau de master. Donc il va toucher les 19 domaines de compétences de l'ingénierie en programmation informatique. Ça va être de l'infrastructure système et réseau, de la cyber, de l'intelligence artificielle aujourd'hui qui a vraiment le vent en poupe, du jeu vidéo forcément, puisque tous les jeunes qui arrivent à l'école 42 veulent commencer par faire du jeu vidéo. Donc il y a vraiment tous ces aspects de la programmation informatique.
2: Et c'est une approche par projet, c'est-à-dire qu'on travaille vraiment autour d'un projet.
3: C'est ça, ouais, on travaille vraiment autour d'un projet. Dans ce projet, il va y avoir une problématique à résoudre et l'étudiant va devoir aller chercher l'information en discutant avec ses pairs, en allant contacter des professionnels, en lisant des tests sur Internet. Enfin, toutes les sources qui sont à sa disposition, on peut les utiliser.
2: En partage, en échange, c'est-à-dire que les étudiants entre eux s'entraident.
3: Ouais.
2: Le campus, il est ouvert 24 heures sur 24 ?
3: 24 heures sur 24,
2: c'est ça aussi, c'est incroyable.
3: Ouais. Alors, c'est pour lever tous les freins d'accessibilité à la formation. On peut avoir des profils neuroatypiques qui vont avoir besoin de travailler plutôt sur une ambiance nocturne avec moins de bruit, moins de lumière.
2: C'est pour ça qu'on voit le bâtiment éclairé, même parfois quand on passe le soir.
3: Ouais, c'est ça.
2: Il y a des gens qui travaillent la nuit, donc à l'école 42, et c'est gratuit.
3: C'est gratuit. Alors c'est gratuit. En fait, on prend l'intégralité des coûts de formation à notre charge. Donc l'étudiant ne déboursera jamais rien en venant à l'école 42.
2: Si on veut rentrer dans votre école, c'est il faut remplir un dossier, c'est ça, hein?
3: Oui, alors nous on n'est pas sur Parcoursup, on a notre propre plateforme d'admission, donc c'est admissionpluriel.42perpignan.fr, et ils vont devoir réaliser des tests en ligne, des jeux en ligne. On va leur demander de jouer à deux jeux vidéo.
2: C'est sympa comme concours d'admission.
3: Oui, c'est sympa, c'est sympa. Ça se fait naturellement en fait. Ouais. Ceux qui réussissent à passer ces jeux ne comprennent pas comment d'autres ont pu les échouer, et vice versa.
2: Et voilà, l'école 42, on avait envie de vous mettre aussi en avant ce matin en direct du Salon des maires. Merci. Ici au Parc des Expos. Je suis sûr que vous pourriez passer le concours, hein, Julien.
4: Bah, écoutez, on va y aller tous les deux.
2: Vous le réussirez.
4: Hein, on va y aller tous les deux.
2: Un concours d'admission où vous pouvez faire des jeux vidéo, c'est pas mal,
4: c'est
2: ça.
4: C'est pas mal aussi. Vous faites quoi la nuit prochaine, David, hein?
2: Bon, en tout cas, Julien, je vous laisse pour la suite. On va jouer avec vous. Ça match toujours ici en direct du Salon des maires.
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4: C'est la radio numéro 1 des PO, c'est ici Roussillon, et il est 11h.
5: 11 horas.
4: sommes le jeudi 11 juin, 11h. L'information, c'est avec vous, Suzanne Chaudjaï. Bonjour.
5: Bonjour Julien, bonjour à tous. Un camion a pris feu ce matin sur l'autoroute A9 dans le sens Narbonne-Perpignan, à hauteur de Fitou, peu avant 6h. Ce poids lourd qui transportait des palettes s'est embrasé. Gros panache de fumée, il a fallu fermer la circulation pendant plus de 2h. L'autoroute est désormais rouverte. Le département est d'ailleurs placé en risque élevé au feu de forêt pour les journées d'aujourd'hui et de demain, selon Météo France. Vigilance orange, c'est le cas aussi de l'Aude. Les pompiers ont présenté leur dispositif de l'été qui se met en place progressivement. On en parlait ce matin avec notre invité, le colonel Stéphane Claire, directeur adjoint des pompiers des PO. C'est à réécouter, à revoir aussi sur le site internet d'Ici Roussillon. Patrick Bruel est désormais mis en examen pour 4 affaires entre 2008 et 2019. Viol, tentative de viol, agression sexuelle et harcèlement sexuel. Et notamment le dossier d'une masseuse d'un hôtel de Perpignan qui accuse Patrick Bruel d'agression sexuelle et de harcèlement. Le chanteur de 67 ans est ressorti de sa garde à vue libre hier soir, mais sous contrôle judiciaire. Le début ce soir du festival Voix de Femmes à Maury. La soirée d'aujourd'hui est complète avec la violoniste Lisa Yang, diplômée du Conservatoire de Perpignan. Demain, c'est Alice on the Roof, Delph et Indiana Carcin. Et samedi, entre autres, Camp Claude, Laura Lafont et la Crazy Family. Et puis les élèves de première ont encore 1 heure à plancher sur leur épreuve de bac, épreuve de français ce matin. Au choix, en fonction des filières, une dissertation sur la poésie, un commentaire de texte de Louise Dépinay ou encore le dramaturge Émile Augier, avec une attention particulière cette année à l'orthographe, avec un barème de notation dédié.
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5: Julien, le ciel restera voilé toute la journée.
4: Effectivement, le ciel qui va rester voilé tout au long de cette journée sur l'ensemble du département des PO avec une tramontane qui soufflera entre 40 et 60 km/h partout, sauf sur le Val-Espire. Les maximales attendues aujourd'hui, 16 à 27 degrés au meilleur de la journée. 27 notamment à Perpignan, à Trouillas, à Peyrestorte. 27 également à Serré, Morillas, Lazillas, comme à Cerbère et Bagnoul-sur-Mer. 26 degrés à Prades et Los Mazos. 25 à Vingros et Tautavel. Et 16 à 25 degrés en montagne, 16 aux Angles. 25 pour Bourg-Madame. Et puis demain, belle journée, grand soleil, un grand ciel bleu. Petite tramontane qui ne dépassera plus les 50 km/h sur une large moitié est du département. Et puis les températures qui vont repartir à la hausse. On aura 20 à 32 degrés au meilleur de la journée. Suzanne, l'information revient tout à l'heure à midi.
5: À tout à l'heure.
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4: Allez, temps de vous inscrire, 04 68 35 5000 pour jouer, pour matcher et gagner ce formidable séjour d'exception. Nous sommes au Grand Hôtel du Golf cette semaine, situé sur la corniche entre Argelès-sur-Mer et Collioure, pour profiter d'une nuit pour deux, le petit-déj inclus. Et puis les deux menus bistrot aussi, avec les bons produits de notre mer Méditerranée. Vous jouez, vous matchez, 04 68 35 5000. La partie débute juste après Queen. C'est Bohemian Rhapsody et c'est votre radio ici Roussillon.

0: le chef-d'œuvre de Queen avec Bohemian Rhapsody sur votre radio ici au Roussillon.
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0: Et on peut jouer même en dehors du studio sur votre radio ici au Roussillon en direct du Salon des Mers. Vous jouez, vous gagnez votre parenthèse d'exception au Grand Hôtel du Golf situé sur la corniche entre Argelès et Couliure. Imaginez cette vue époustouflante, hein, vue sur la mer Méditerranée. D'ailleurs, cette vue, vous l'aurez depuis votre chambre puisque vous profiterez d'une nuit pour deux dans cet hôtel avec la vue sur la mer Méditerranée. Vous dégusterez deux menus bistrot à la mer à base de produits locaux, bien sûr, et de bons poissons de chez nous, de la mer Méditerranée qui est en face. On n'oublie pas le maillot de bain pour le petit plouf dans la piscine chauffée extérieure, et puis vous aurez droit aussi à une visite du domaine Terre Jaume. Vous jouez, vous matchez, on joue comme d'habitude avec un invité à qui nous avons soumis un petit questionnaire. J'ai eu le retour du questionnaire avec 5 réponses par question, et ces questions, eh bien, je vais aussi vous les poser. Vous allez avoir, eh bien, 25 secondes pour essayer de trouver un maximum de réponses communes, une réponse similaire. C'est un match et c'est un point, et si vous marquez au moins 3 matchs, eh bien, vous accédez à la question suivante et vous cumulez comme ça des points jusqu'à dépasser peut-être notre champion de la semaine qui s'appelle Marc et qui a marqué 20 points.
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0: Et depuis le parc des expositions de Perpignan, le Salon des Mers, nous jouons, nous matchons ce matin avec Olivier Sanchez. Bonjour.
3: Bonjour Julien.
0: Merci d'être avec nous ce matin. Vous êtes responsable du pôle tourisme à Cap Sud 66. C'est l'agence d'attractivité Perpignan Méditerranée. C'est quoi votre rôle en fait aujourd'hui là sur le salon?
3: Ben, c'est venir parler de ces 37 communes de l'agglomération de Perpignan, qui sont ces 37 histoires en fait différentes et complémentaires de la ville centre, patrimoine de Perpignan, de Barcarès à Canet sur la côte, à Passaporte et Sainte-Marie-la-Mer et toutes les communes autour. Comme Totavel, où on a le français le plus ancien du monde, quand même.
0: Eh ben oui.
3: Et voilà, toutes ces richesses patrimoniales et ces paysages magnifiques.
0: Allez, on aura l'occasion de faire un petit tour, justement, de ces 37 communes et de votre rôle aussi, ici, à Cap Sud 66. En attendant, on joue en match.
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0: Lucie est à Perpignan, première candidate de la journée. Bonjour, Lucie.
4: Bonjour.
0: Comment ça va, Lucie, ce matin?
4: Ça va très bien, merci.
0: Ouais, qu'est-ce qu'on fait de beau, là?
4: Là, je travaillais.
0: Vous allez travailler ou vous êtes déjà?
4: Juste le travail, ouais, là, c'est ma pause.
0: Ah oui, alors j'espère qu'elle sera la plus longue possible, cette pause.
4: Ouais, c'est ça.
0: Vous le savez, elle peut durer une heure, la pause. Hein.
4: Eh oui.
0: Bon, le patron est prévenu, tout va bien?
4: Oui, pas de problème.
0: Bon, allez, alors c'est parti, on joue en match.
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0: Lucie, est-ce que vous connaissez bien le département des Pyrénées-Orientales?
4: Un petit peu, oui, ça va.
0: Un petit peu, ouais. Est-ce qu'on va de temps en temps en bord de mer?
4: Oui, bien sûr.
0: Ouais, on va où quand on va en bord de mer? Vous êtes plutôt de quel coin, dans quel coin?
4: Entre Canet et Saint-Cyprien.
0: D'accord, entre Canet et Saint-Cyprien, sur le petit bout sauvage, là, c'est ça?
4: Oui, c'est ça, exactement.
0: Voilà. Lucie, vous allez avoir 25 secondes pour me donner un maximum de communes des Pyrénées-Orientales qui ont un port. Et c'est parti.
4: Collioure, du département.
0: Oui, du département des POE.
4: D'accord. Alors, Collioure, Bagnos, le Barcarès, Sainte-Marie, Canet, Saint-Cyprien, Marie, Cerbère.
0: Allez,
4: j'en ai pas d'autres.
0: Eh ben, on va s'arrêter là. Vous ne bougez pas. On était tranquillement au bord de la Méditerranée. Bon, les communes de la Méditerranée, hein, dans le département, il y en avait un petit paquet quand même. Il n'y a pas 50 ici. Bon, on a fait combien de matchs? On a fait
2: 3 matchs.
0: Ah bah c'est déjà pas mal. On a fait 3 matchs. Olivier, qu'est-ce qui a matché?
3: Pour Barcarès, Sainte-Marie-la-Mer et Cerbère.
0: Et Cerbère. Et il a manqué
3: Argelès-sur-Mer et Port-Vendre.
0: Et Port-Vendre.
4: Ah ouais, c'est ça.
0: Je crois qu'il n'y a que Toureil qui n'a pas de port, de toute façon, dans les communes du bord de mer.
3: Il y a 10 stations du littoral et l'unique et la seule, c'est Toureil-la-Naturelle.
0: Toureil-la-Naturelle, exactement. Bon, bah, 3 matchs, Lucie, c'est pas mal, puisqu'il faut au moins marquer 3 points pour pouvoir continuer cette partie, accéder à la question suivante. Lucie, vous ne bougez pas. Nous, on va se retrouver avec Olivier Sanchez, le responsable du pôle tourisme à Cap-Sud 66, ici en direct du Salon des Mers, au Parc des Expositions de Perpignan. Et on continue la partie après Mécano, une femme avec une femme.

0: Une femme avec une femme, c'est Mécano et c'est votre radio ici Roussillon.
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0: Ça match en direct du parc des expositions de Perpignan, le salon des maires. Olivier Sanchez qui est avec nous, responsable du pôle tourisme Cap Sud à 66. Cap Sud 66, c'est l'agence d'attractivité hein, Perpignan Méditerranée. Pour jouer, pour matcher, vous vous inscrivez 04 68 35 5000. Il est même possible désormais de vous inscrire sur internet hein, ici.fr. Vous remplissez le formulaire et on vous rappelle pour jouer, pour matcher avec nous et tenter de battre les 20 points marqués par Marc hein, cette semaine et qui pour l'instant tient son billet tranquillement pour le grand hôtel du golf situé sur la corniche entre Argelès et Collioure. Lucie est à Perpignan. Lucie a marqué 3 points. Est-ce que Lucie est concentrée?
3: Oui, je suis prête.
0: Oui, elle surveille la porte, voir si le patron ne va pas rentrer. Comme ça, à l'improviste, hein. Et vous dérangez, non. Vous avez prévenu tout le monde quand même que vous jouiez.
3: Oui, oui, oui, oui.
0: Bon, alors tout va bien. On enchaîne la deuxième question, Lucie.
3: Allez, c'est parti.
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0: Lucie, est-ce qu'on a prévu ses vacances déjà peut-être cet été?
3: Oui, c'est prévu pour l'Italie au mois d'août.
0: L'Italie au mois d'août, ah, sympa ça. Vous allez où en Italie? Nord, sud?
3: À Rome et Florence.
0: Ah, sympa, Rome et Florence. Vous nous enverrez une carte postale?
3: Oui, d'accord, pas de problème.
0: Bah, vous allez forcément croiser Rome, la magnifique, splendide Rome. Vous allez croiser quelques boutiques souvenirs, hein, forcément. Et c'est pareil ici d'ailleurs, hein, quand on vient en vacances chez nous, on a quelques boutiques souvenirs. Vous voyez où je veux en venir ou pas, Lucie?
3: Oui, tout à fait.
0: Imaginez entrer dans une boutique souvenir et donnez-moi un maximum d'objets qu'on peut trouver justement dans ces boutiques souvenirs. Et c'est parti, 25 secondes.
3: Des cartes postales, des aimants, des chapeaux, des bouées, des maillots, des magazines, des cartes.
0: On peut le mettre sur soi?
3: Ah, un collier?
0: Non, un collier, on l'enfile?
3: Un sac. Un sac, un tote bag, un dessous plat.
0: Allez, stop. On va s'arrêter là. Et on va mettre, du coup, on a
2: 3 matchs.
0: Voilà. Bon, je voulais le t-shirt. Mes t-shirts, maillot. Hein, Olivier?
4: C'est pareil.
0: Ouais, c'est pareil. Allez, un maillot, un t-shirt, ça peut aller. C'est un maillot de la AS Roma, par exemple. Hein, un maillot de foot, vous pensiez, avec la Coupe du Monde qui commence aujourd'hui, d'ailleurs. Faut dire oui, Lucie. Faut dire oui. Bon, vous savez, j'ai le droit de vous aider un petit peu sur les premières questions. C'est mon petit point cadeau, celui-là, le maillot, le t-shirt. Bon, Olivier, d'accord, donc ça va, tout va bien. Qu'est-ce qu'on avait, Olivier, aussi? Qu'est-ce qui a matché?
4: Alors, la carte postale, l'aimant ou le magnet.
0: Ouais, l'aimant, le magnet, on va pas chercher non plus, l'aimant, le magnet. Ouais. Vous allez en ramener des magnettes. Est-ce que vous êtes comme moi, vous ramenez un magnet à chaque fois que vous partez en vacances et vous le mettez sur le frigo?
3: Non, j'ai arrêté parce qu'il y en a trop après.
0: Vous avez arrêté. Oui. Oh. Aussi, maintenant, c'est les enfants qui ont leur magnette à eux maintenant. C'est vrai. On a mis nous tout en haut pour les souvenirs et puis pour le bas, c'est pour les enfants pour qu'ils jouent avec. Bon, qu'est-ce qu'il a manqué, Olivier?
4: La porte-clé.
0: Ouais.
4: Et après, c'est très, très, très local. Un bourreau catalan.
0: Ah, une petite peluche?
4: Oui.
0: Oui, on aurait pu aller accepter une petite peluche. On peut ramener des peluches aussi, c'est vrai. Ça peut marcher. Vous êtes des enfants, Lucie?
3: Non.
0: Non. Là, c'est pour ça que vous n'avez pas pensé à la peluche, parce que parfois, effectivement, dans les boutiques souvenirs, on ramène forcément une petite peluche pour le petit dernier. C'est obligé. Bon, Lucie, 3 et 3, ça fait
3: 6.
0: 6, exactement. Allez, on continue.
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0: On va aller au plus loin. Dans le département, il y a quelques bowling, hein, vous le savez. Vous jouez un petit peu au bowling ou pas?
3: Oui, j'y vais de temps en temps.
0: Ouais. Moi, je me rappelle à l'époque, alors, comme il a fermé, je peux faire sa pub, hein, c'était le bowling du mammouth. Olivier,
4: je l'ai connu aussi.
0: Vous l'avez connu celui-là aussi. Le bowling du mammouth, vous l'avez connu ou pas celui-là, Lucie, vous?
3: Non, je ne l'ai pas connu celui-là.
0: Ah, vous êtes arrivé il n'y a pas longtemps dans le département, peut-être?
3: Non, il y a un petit moment, mais ça ne me dit rien, non.
0: Oui, ouais, bah, si, oui, ça, alors, c'est ce que je parle du mammouth, c'est il y a moins 20 ans. Hein.
4: Mammouth, ça dit plus rien.
0: Oui, 20 ans, mais peut-être même 25 d'ailleurs. C'est l'ancien, c'est le mammouth, c'est là où il y avait le carrefour Château-Roussillon.
3: D'accord, ok.
0: Voilà, il y avait un mammouth à Château-Roussillon, il y avait un mammouth à l'époque.
4: C'était effondré avec la neige de 92, je crois.
0: Non, pas le bowling. Le bowling, il était encore.
4: Le mammouth.
0: Ah, le mammouth, oui, peut-être.
4: Pas si mammouth que ça, finalement. Oui.
0: Pas si solide que ça, le mammouth, effectivement. Bon, est-ce que vous jouez un petit peu au bowling aussi, quand même?
3: Oui, j'y vais de temps en temps, ouais.
0: Allez, et ben alors, cette question est peut-être pour vous. Vous allez avoir 25 secondes pour me donner un maximum de mots autour du thème du bowling. Et c'est parti.
3: La quille, la piste, les boules, les chaussures, le strike, le cerf. J'en ai pas d'autres.
0: Oh, il y en a plein d'autres, je suis sûr.
3: La piste, Tricer.
0: Et stop. Non, j'aime vous faire réfléchir un petit peu quand même. Même quand on a tout, même quand on a
2: 5 matchs.
0: Même avec 5 points. Oui, bah oui, 5 matchs, il y avait pratiquement tout, c'est vrai, Olivier.
4: Bravo.
0: On sent la douée hein, du bowling. J'irai pas jouer avec vous, Lucie. J'aurais trop peur de me prendre une tannée. Qu'est-ce qu'il y a matché, Olivier?
3: Vous avez raison.
0: J'ai alors, toujours raison.
4: Les matchs, strike, quille, boule, chaussure et
0: piste. Et piste.
4: La totale.
0: 5 points pour vous. 6 et 5, ça fait 11 points. Vous ne bougez pas, Lucie. Le temps de s'échauffer, le temps d'enfiler les petits chaussons, peut-être pour une partie de bowling avec vous. Vous ne bougez pas. Vous inscrivez, vous, 04 68 35 5000 pour gagner ce séjour à Collioure. Un magnifique séjour entre Argelès et Collioure sur la Corniche. C'est le grand hôtel du golf qui va vous accueillir le temps d'un week-end, le temps d'une belle parenthèse face à la mer Méditerranée. Vous ne bougez pas. La partie continue après Bruno Mars. C'est Adjust Might et c'est votre radio ici au Roussillon.

0: machine à tube, hein. C'est Bruno Mars, I Just Might, sur votre radio ici au Roussillon.
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0: Et nous matchons depuis le Salon des Maires, Parc des Expositions à Perpignan. Nous matchons ce matin avec Olivier Sanchez, responsable du pôle tourisme Cap Sud 66, l'agence d'attractivité Perpignan Méditerranée. Et vous, vous jouez, vous nous appelez 04 68 35 5000 et vous décrochez le Graal, le joli cadeau de la semaine, le gros cadeau de la semaine. Comme chaque semaine, vous le savez, vous jouez pour un magnifique séjour. Et cette semaine, on vous emmène entre Argelès et Collioure. Vous la voyez, cette corniche entre Argelès et Collioure. Et bien, c'est là que se situe justement le grand hôtel du golf qui va vous accueillir avec une magnifique chambre pour deux avec vue sur la mer Méditerranée. Le petit-déj est inclus bien sûr, le menu également autour du poisson, des poissons de la Méditerranée et puis la petite piscine chauffée, un piscine extérieure avec là aussi cette magnifique vue sur notre côte vermeille et puis la visite du domaine Terre Jaume. Et Lucie qui a 11 points s'y voit déjà, hein, n'est-ce pas Lucie ?
4: Ah oh là là, oui, ça y est, le sac qui est prêt.
0: Vous voyez la carte postale, on parlait de carte postale tout à l'heure. La carte postale est là. Il n'y a plus qu'à faire son sac et à y aller. Le sac est prêt déjà, Lucie ?
4: Oui.
0: Bon, alors on se concentre. On essaie d'aller encore le plus loin possible. Vous avez 11 points. Je vous rappelle que ça match est un score à battre. L'égalité n'est pas possible. Marc a 20 points. Il vous faut 21 points, Lucie, pour détrôner Marc.
4: Très bien.
0: Allez, c'est parti. Ça match.
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0: Ah, je peux vous dire qu'on a tout le gratin du département ici, hein, au parc des expositions de Perpignan. Si vous voulez voir votre maire, je pense qu'il est là ce matin, Lucie.
4: Oui.
0: Oui, vous êtes à Perpignan. Oui, j'ai vu Louis Alliot. Donc oui, effectivement, le maire de Perpignan est là.
4: Oui, sûrement,
0: Lucie. Lucie, imaginez le bureau d'un maire, de n'importe où d'ailleurs, hein, maire de Perpignan, comme de tous les villages du département. Vous allez avoir 25 secondes pour me donner un maximum d'objets qu'on peut trouver sur le bureau d'un maire. Et c'est parti.
4: Des papiers, un ordinateur, des stylos, une écharpe, bureau, des enveloppes, des contrats.
0: Allez.
4: Une imprimante. Non. Un téléphone. Sur mer. Papier. Une statue. Un cadre du président de la République.
0: Ah oui, c'est pas faux. Stop. On s'arrête là. On va s'arrêter là, ma chère Lucie. Et vous avez eu. Voilà. Ouais. 3 matchs. Qu'est-ce qui a matché, du coup, Olivier ?
5: Un stylo plume. Des papiers, j'avais bien un dossier, mais...
0: Oui, bon, des papiers, des dossiers, des contrats, ben voilà, tout ça. Là, c'est, ça rentre dans le...
5: La paperasse.
0: La paperasse, voilà, oui, la paperasse. Des tonnes de paperasse, ça, toujours.
5: Un téléphone. Ouais.
0: J'ai cru que vous avez oublié le téléphone, dis donc, Lucie. J'ai dit, un téléphone. Elle va le dire, oui, elle l'a dit. Ouh, elle a dit le téléphone. Et qu'est-ce qu'il a manqué, alors, du coup ?
5: Un agenda et tout simplement une lampe.
0: Une petite lampe ?
4: Ah ouais, j'ai oublié ma lampe.
0: Le bureau ? Une lampe de bureau, bah oui. Et puis un agenda, ça peut toujours servir, un agenda, Lucie.
4: Ouais.
0: Si vous voulez prendre rendez-vous avec le maire, il y a des chances que vous soyez noté à l'agenda.
4: Oui, ça se fait avec l'ordi maintenant.
0: Oui, c'est vrai, mais bon, le papier, format papier. Il y en a certains qui gardent ça peut toujours servir, le format papier aussi. Bon, bah Lucie, 11 plus 3, nous sommes donc à 14 points, ce qui veut dire que nous continuons cette partie.
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0: Est-ce que ça va se corser ou pas pour Lucie, qui connaît le département ? Vous êtes arrivée quand dans le département, Lucie ?
4: Mais j'y suis née, mais après j'en suis partie un petit moment.
0: Ah oui, comme souvent, on part des fois pour faire des études, et puis après le Canigou nous manque, il nous manque ce phare dans la nuit, quelque part, ou en plein jour, hein, puisque le Canigou on le voit plutôt en plein jour. Et on revient.
4: Oui, c'est ça.
0: Et vous êtes revenue quand alors, Lucie ?
4: Il y a 5 ans.
0: 5 ans, bon, ça va. Vous connaissez bien le département, j'en suis certain. Lucie, Vous allez avoir 25 secondes pour me donner un maximum de noms de communes qui ont un fort ou un château dans les PO. Et c'est parti.
4: Un quoi? C'est quoi le premier? Un fort ou un château?
0: Un fort ou un château.
4: Un fort ou un château. Il y a Salles, Collioure. Oh là là. Un fort ou un château. Le château de Salles, le château de Collioure,
0: Argelès-sur-Mer,
4: le château de Valmy, Cagné, le... Non, encore, il n'y en a pas d'autres.
0: Et Ville-Franche, stop. Stop. Alors c'est trop tard, parce que j'ai dit stop, mais effectivement, il y avait Villefranche-de-Conflans, mais nous avons trois matchs. Il est arrivé bien après le stop, le Villefranche-de-Conflans, Lucie, mais bon, on a trois matchs. Ça va. On assure l'essentiel, ouais. Villefranche-de-Conflans, il était effectivement avec le fort libérien hein, qui justement surplombe ce Villefranche-de-Conflans. Qu'est-ce qui a matché, Luc Olivier?
5: Canet-en-Roussillon, Salles et Collioure.
0: C'est vrai qu'au village de Canet-en-Roussillon, il y a un château qui est un petit peu en ruine, c'est vrai, mais c'est le château Vicomtal. Château Vicomtal.
5: Tout à fait.
0: Je fais pas de bêtises. Hein. Château Vicomtal. Donc Canet-en-Roussillon est une bonne réponse. Et ensuite, il y avait
5: Salsa, bien sûr. Oui. Porteresse.
0: La frontière.
5: Et Collioure.
0: Et Collioure, effectivement. Et il a manqué
5: Opoule.
0: Opoule.
5: Je sais pas si vous le connaissez. C'est sur un promontoire rocheux. Il y a une vue panoramique fantastique sur les étangs et sur la plaine du Roussillon.
0: Voilà. Bon, là aussi, il est un petit peu en ruine, mais.
5: Oui.
0: Mais c'est quand même un joli point de vue et un joli château aussi à aller voir, Lucie. Bon, bah, trois matchs et tout va bien pour vous, hein, mine de rien. Puisque du coup, on est 14, on est à 17 points déjà.
4: Allez,
0: 17 points, Lucie. Bon, et ben, on va continuer cette partie dans un instant. Vous ne bougez pas, vous restez avec nous, Lucie. Vous continuez à matcher. La pause se prolonge pour Lucie. Je pense qu'elle n'a jamais eu de pause aussi longue dans sa carrière professionnelle. Heureusement, les collègues sont compréhensifs, le patron aussi. Et vous, vous jouez, vous matchez 04 68 35 5000. Nous sommes au Salon des Mers ce matin, Parc des Expositions à Perpignan. Vous ne bougez pas. On écoute. Qu'est-ce qu'on écoute d'ailleurs? J'ai tellement de fiches là. Je vais vous dire. On écoute Téléphone. Et ben voilà. Et Cendrillon sur votre radio ici au Roussillon. À tout de suite.

0: téléphone, Cendrillon, c'est votre radio ici au Roussillon.
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0: Et tous les jours, à la nuit de chaque heure, c'est vos bons plans. Ce sont les événements que vous organisez à travers le département des Pyrénées-Orientales. Vous nous laissez un petit message vocal via l'application WhatsApp 04 68 35 5000. Vous aussi, hein. Faites comme Patrick, par exemple, et l'association France Bénévolat.
2: Vous disposez d'un peu de temps et l'envie de vous rendre utile. 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Envie d'en savoir plus ou de découvrir d'autres opportunités de bénévolat? Contactez France Bénévolat Pyrénées-Orientales sur notre site internet francebénévolat.org.
0: Allez, France Bénévolat, c'est l'agence comme ça qui recrute des bénévoles pour les associations du département. Vous pouvez comme ça donner un peu de votre temps aux différentes assos du département. Et puis vous aussi, bien sûr, si vous organisez des événements, si vous avez des bons plans ou un message à faire passer, vous n'hésitez pas, le WhatsApp de la radio est là pour ça. WhatsApp de la radio ici au Roussillon, 04 68 35 5000.
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0: Et Lucie est de bonne humeur ce matin. Elle est allée au travail. Elle s'est dit, tiens, si j'essayais de gagner un petit séjour à Collioure bien sympathique à l'hôtel, au grand hôtel du golf situé sur la corniche entre Argelès et Collioure. Lucie, elle a bien raison. Elle tente sa chance et pour l'instant, sa chance et sa match plutôt pas mal avec Olivier Sanchez, responsable du pôle tourisme à Cap Sud 66, l'agence d'attractivité Perpignan Méditerranée qui tient un stand ici depuis le Salon des Mers au parc des expositions de Perpignan où nous sommes d'ailleurs ce matin jusqu'à midi. Lucie, vous avez 17 points, manque, allez, 4 points pour dépasser Marc et devenir la championne de la semaine, Lucie.
4: Allez, je suis prête.
0: Allez, on y croit ?
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0: Lucie, vous jouez toute seule ou vous avez un petit peu de monde pour vous aider autour ?
4: Non, je suis toute seule.
0: Toute seule, alors justement, parfois c'est bien. Alors, parce que vous avez plusieurs, hein, mais c'est vrai que parfois, être seule... c'est mieux pour se concentrer, parce que quand on est plusieurs autour à crier 50 réponses, c'est pas toujours évident. Donc voilà, c'est votre stratégie à vous. Vous jouez seul et vous avez raison. Est-ce que vous savez avec qui vous risquez d'aller peut-être à Collioure si jamais vous gagnez cette semaine?
4: Oh oui, avec mon copain, ouais.
0: Oui, faisons classique. Faisons classique.
4: Ouais, voilà.
0: Lucie, vous allez avoir 25 secondes pour me donner un maximum de choses qu'on peut ouvrir avec une clé. Et c'est parti.
4: Une porte, une serrure, un cadenas, une voiture, un coffre-fort, boîte aux lettres, une clé, un tiroir, un portail. Avec une
0: clé,
4: journal intime.
0: Et stop. On s'arrête là, ma chère
3: quatre
0: Lucie. Alors, 4 matchs, Lucie.
4: Ouais.
0: Ah, c'est pas mal du tout, ça. Hein. C'est pas mal du tout. 4 matchs. Qu'est-ce qui a matché, Olivier?
5: Alors, un cadenas.
0: Ouais.
5: Une porte.
0: Oui. Ah oui, j'ai une voiture.
5: Un meuble. Et moi, j'avais pas la voiture.
0: Non, parce que oui, c'est oui. Si vous n'avez pas la voiture, parce qu'on n'a pas le même questionnaire. Regardez, sur celui-là, il y a le questionnaire. Il y a là la voiture. La voiture, effectivement, ça fait 4 matchs pour vous. Qu'est-ce qu'il a manqué? Il a manqué la valise. Ah oui, parce que oui.
5: La valise.
4: Oh, bon, la valise, exact.
0: Je vais pas vous mentir, ma chère Lucie. Quand les invités me renvoient le questionnaire, j'essaie de le mettre sur une seule page. Malheureusement, bah Olivier, vous avez imprimé la page, mais vous avez les réponses sur deux feuilles.
5: Même trois.
4: Il a bien aidé quand même parce qu'il a mis beaucoup de propositions. Hein. Il m'a bien aidé.
0: Voilà. Bon, eh ben écoutez, on a du coup 4 matchs. On est à combien? 17 et 4. Dis donc, Lucie, on arrive à 21
4: ouais,
0: points.
4: C'est gagné.
0: Alors, c'est pas encore gagné, il faut que ça tienne jusqu'à dimanche.
4: Non, pas tant dimanche.
0: C'est pas encore gagné, il va falloir continuer, essayer de marquer encore un maximum de points, un maximum de matchs pour consolider cette place de championne, justement, Lucie.
4: Ouais,
0: vous êtes prête?
4: Le max.
0: Allez, vous continuez, vous ne bougez pas. Et je vous raconte pas, le patron, il y a l'heure de pause, là, merci.
4: Non, c'est bon.
0: Oh, ça va, on n'est pas une heure près. Vous rattraperez ça dans l'année, Lucie. Vous ne bougez pas, vous continuez à matcher 04 68 35 5000. Vous vous inscrivez, nous sommes au Salon des Maires ce matin avec Olivier Sanchez, responsable du pôle tourisme à Cap Sud 66. Ne bougez pas, on continue à matcher dans un instant.
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0: Un souvenir de Coupe du Monde, hein, Shakira, Waka Waka, si votre radio ici au Roussillon. La Coupe du Monde de football, hein, justement, qui débute aujourd'hui, ce jeudi 11 juin, et vous le savez ou pas d'ailleurs, mais tous les matchs des Bleus, maintenant vous le savez, tous les matchs des Bleus seront à suivre, hein, sur votre radio ici Roussillon, ou encore sur ici.fr ou l'appli Radio France. D'ailleurs, prenez note, hein, là dans l'agenda, le premier match des Bleus de l'équipe de France, ça sera mardi prochain, le 16 juin, face au Sénégal à 21h. Nous sommes avec Olivier Sanchez, responsable du pôle tourisme à Cap Sud 66. Bah oui, il y a du monde, c'est l'effervescence un petit peu dans ce parc des expositions de Perpignan. Olivier Sanchez, donc vous êtes responsable de ce pôle tourisme Cap Sud 66, c'est l'agence d'attractivité Perpignan Méditerranée. Et aujourd'hui, vous allez, je sais pas, c'est quoi votre rôle là du coup aujourd'hui pour ce salon?
1: C'est communiquer avec les maires, les adjoints et les élus d'autres territoires par rapport à cette mission d'attractivité touristique qui nous est conférée par l'agglomération de Perpignan Méditerranée Métropole. Donc notre rôle, nous, c'est sur le territoire de la métropole, l'accueil et l'information touristique sur le territoire, que ce soit à Sainte-Marie, à Toreil, à Rivesel ou à Totavel, nos offices de tourisme pour les locaux, mais aussi pour les vacanciers.
0: Et pour les vacanciers aussi, pour les touristes. En plus, la saison va battre son plein dans quelques semaines maintenant, même si c'est vrai qu'on a déjà un petit peu de monde sur notre département, sur nos plages et à la montagne aussi aujourd'hui. Donc, cet objectif pour vous, c'est d'essayer de chapeauter un petit peu, de mettre en relation un petit peu tous les offices de tourisme pour que tout le monde aille dans le même sens quelque part?
1: Tout à fait. On travaille de concert avec les stations classées que sont Perpignan, Barcarès et Canet-en-Roussillon. On est une stratégie commune, notamment un de nos rôles, c'est la promotion touristique à l'extérieur. C'est aller sur les salons grand public français et étrangers, ainsi que sur des workshops dédiés à la presse, aux médias, aux tour opérateurs. Et on travaille de concert avec des actions communes, puisque quand on vient en vacances, on vient sur une destination, sur un territoire, au-delà d'une commune.
0: Et c'est faire la promotion de notre pays catalan au-delà de nos frontières, c'est-à-dire à l'étranger.

0: sais pas, en Allemagne, en Angleterre, au Royaume-Uni. Aller chercher un petit peu ces touristes pour qu'ils viennent, pour qu'ils choisissent la destination pays catalan, quoi.
1: Tout à fait. Cet hiver, nous sommes allés ensemble sur Anvers. On a fait une tournée en Scandinavie. On a des opérations. Voilà, on se répartit un petit peu pour montrer quand même qu'ici, c'est un paradis. C'est un paradis on se rend compte qu'il est hors des sentiers battus. La Côte d'Azur, c'est connu, mais on sent une sensibilité pour découvrir cette terre qui est si spéciale et qui est unique au monde, où on a la Méditerranée qui rencontre les Pyrénées.
0: Avec l'Espagne à deux pas aussi, mine de rien, ça fait aussi notre activité en plus. On peut dire, voilà, dans le département, ici, on peut rester 2-3 semaines en voyant tellement de choses différentes, tellement de territoires différents et de cultures différentes aussi.
1: Tout à fait, c'est l'un des atouts. Trois vallées, trois fleuves côtiers, les Pyrénées. Il y a plusieurs mondes sur un territoire qui est pas énormément grand. Donc on passe rapidement d'une randonnée à une baignade dans la Méditerranée, d'une côte sablonneuse à une côte rocheuse. Je pense que les atouts, on n'en manque pas à nous de les valoriser et d'être bons quand on accueille ces vacanciers.
0: Et ça peut faire venir peut-être, on sait jamais, quelques entreprises aussi en plus, hein, en disant tiens, on serait pas mal là.
1: Tout à fait.
0: Faire de coups.
1: Mais tout à fait. On assiste même dans l'hôtellerie actuellement dans le département une montée en gamme avec plein de portes de projets. Et ça contribue à cette dynamique, et nos restaurateurs y contribuent, tout l'hôtellerie, la restauration. On a vraiment de très très très beaux atouts.
0: Allez, Olivier Sanchez en tout cas est avec nous, responsable du pôle tourisme Cap Sud 66, l'agence d'attractivité Perpignan Méditerranée. Vous ne bougez pas, on continue à matcher juste après Florent Pagny. Je sais qui je suis et c'est votre radio ici au Roussillon.

0: compagnie, je sais qui je suis sur votre radio, ici au Roussillon. On match dans 30 secondes.
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0: Notre nouvelle championne s'appelle Lucie. Elle vient de marquer 21 points. Jusqu'où ira Lucie? C'est toute la question. Puisque vous avez jusqu'à dimanche pour jouer, pour vous inscrire et éventuellement détrôner Lucie si jamais elle ne va pas jusqu'au bout, si elle ne va pas jusqu'à dimanche, parce que vous le savez, vous pouvez revenir demain, Lucie.
5: Ah oui, d'accord.
0: Eh bah oui, forcément. Si vous marquez plus de 3 points, vous revenez demain, pareil, à 11h.
5: Allez, ok.
0: Eh ben oui, c'est le but du jeu et on va comme ça le plus loin possible pour marquer le plus de points possible et partir à Collioure, directement au grand hôtel du golf sur la corniche entre Argelès et Collioure. Lucie.
5: Oui.
0: Lucie, suspense.
5: Je suis prête.
0: Suspense, vous êtes prête?
5: Ah oui, je suis complètement prête.
0: Eh ben allons-y.
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0: C'est presque la seule règle, effectivement, que ça match. Au moins 3 points pour revenir demain. Sinon, la partie s'arrêtera là. Mais pour l'instant, vous êtes championne. 21, ça peut être un bon score, mais ça peut être battu aussi, Lucie.
5: Oui.
0: Et oui. Lucie, vous qui connaissez bien ce département des Pyrénées-Orientales, vous y êtes née, même si vous avez dû le quitter un moment avant de revenir il y a 5 ans. À voir si vous allez être inspiré par cette prochaine question. Vous allez avoir 25 secondes pour me donner un maximum de communes des Pyrénées-Orientales qui commencent par la lettre C, comme Cédric. Et c'est parti.
5: Alors, il y a Cornelia de la Rivière, Cornelia, il y a Cabessanie, Canet-en-Roussillon, Céré, Canoës, Collioure, Cerbère, Cléra, je sais pas si j'ai dit, Céré,
0: Corbert, Corsavi. C'est pas mal du tout, ça, on s'arrête là. Et nous avons
3: 3 matchs.
0: Et 3 points,
5: ouais.
0: Pas mal du tout. Qu'est-ce qu'il y a matché du coup, Olivier?
6: Canoës, Canet-en-Roussillon et Cabestany.
0: Allez, ça fait donc 24 points pour vous, Lucie. On va vous retrouver demain alors à 11h.
5: Super, ok.
0: Demain, vous travaillez aussi?
5: Non, c'est bon. Demain, je travaille pas.
0: Ah, demain, c'est repos en plus. Parfait. Vous allez pouvoir vous installer confortablement sur le canapé en écoutant la radio. C'est nickel. Lucie, on vous dit à demain, alors
5: 11h. Merci, à demain.
0: À très bientôt, au revoir, à demain. Olivier, merci beaucoup d'avoir matché avec nous ce matin.
6: Merci Julien.
0: Cap Sud 66, vous êtes là pour le temps du salon et puis pour du coup nous faire découvrir notre département justement avec tous ces touristes qui vont venir nous voir ici à Perpignan. Merci beaucoup Olivier.
6: Si.
0: À très bientôt.
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0: C'est la radio numéro 1 des PO, c'est ici Roussillon. Il est tout juste midi.
3: Midi.
0: Jeudi 11 juin, midi. Et les informations, c'est avec vous, Suzanne Chojaï.
7: C'est la saison des concombres et les concombres des PO se retrouvent jusque dans vos menus McDo. Si vous avez déjà commandé un Happy Meal, par exemple, vous avez eu le choix entre des frites et un petit sachet de bâtonnets de légumes. Eh bien, les concombres sont catalans, produits dans une coopérative locale, puis coupés et emballés par Florette à Toreil. Florette emballe de nombreux légumes pour McDo et grâce à ça, l'usine a embauché 50 nouveaux salariés ces 5 dernières années. Augustin Bourlier.
8: Sur un long tapis roulant qui traverse le grand hall de l'usine, des milliers de concombres sont lavés, coupés à la chaîne. Les bâtonnets arrivent dans une grande machine qui les sépare en portions de 50 grammes.
9: Pour le concombre, on va être à 2500 tonnes de produits finis par semaine.
8: Et tout ça finit dans un petit sachet McDonald's bleu-vert. David Rosic, le directeur de l'usine.
9: On donne à manger quelque chose qui est bon pour la santé. Qui...
10: Dans un fast-food en plus, donc on se dit.
9: Dans un fast-food en plus. Et aussi à une population d'enfants, puisque aujourd'hui on a beaucoup de nos produits qui sont vendus dans des Happy Meal. Et ça, ça rajoute du sens à une personne qui est en train de trier le petit bâtonnet concombre. Ça rajoute de la fierté à ce travail qui n'est pas toujours facile.
8: L'usine de Toreil a été créée il y a plus de 40 ans par un maraîcher catalan, spécialement pour vendre des salades à McDonald's. Aujourd'hui encore, la chaîne de fast-food représente 3/4 des ventes de l'usine. Toujours majoritairement des salades, mais aussi des fraises, des ananas et donc des concombres depuis 2019.
10: Bon alors, je vais tester les concombres en sachet. Effectivement, c'est sympa.
8: Tous ces concombres viennent de la coopérative Plaine du Roussillon qui regroupe une quinzaine de producteurs d'EPO.
11: Au printemps, on termine la salade et on enchaîne sur le concombre.
8: À Villeneuve-la-Rivière, Mathieu Fraîche et son père Laurent vendent plus de la moitié de leur production à McDonald's.
11: Quand j'en parle à mes amis ou quoi, que je produis de la salade pour McDo, ils sont étonnés les premiers parce qu'ils se demandent d'où vient la salade. Eux, quand ils vont chez McDo, ils pensent pas avoir de la salade qui vient de Villeneuve-la-Rivière ici. Et ben maintenant, c'est un peu une fierté de savoir que ma salade, elle est mangée par des milliers de Français.
8: Avec la salade l'hiver, la vente de concombres au printemps et en été leur permet d'avoir un revenu tout le long de l'année. Une sécurité plus que bienvenue dans ce contexte de crise et d'incertitude économique.
7: Un reportage d'Augustin Ourlier dans l'usine Florette à Toreil, à retrouver sur le site d'ici Roussillon. Un camion a pris feu ce matin sur l'autoroute A9 dans le sens Narbonne-Perpignan à hauteur de Fitou. Peu avant 6h, ce poids lourd qui transportait des palettes s'est embrasé. Gros panache de fumée, il a fallu fermer la circulation pendant plus de 2 heures. L'autoroute est désormais rouverte, mais la circulation reste très ralentie. Une explosion s'est produite dans une usine de la Marne ce matin vers 8h, dans un four industriel d'une fonderie. Il y a 7 blessés, selon le premier bilan des pompiers, dont un homme de 52 ans, gravement touché. On ne sait pas encore ce qui a provoqué l'explosion. L'Iran annonce la fermeture totale du détroit d'Ormuz. Nouvelle fermeture jusqu'à nouvel ordre, après la reprise des frappes américaines en Iran la nuit dernière. Le pays a riposté par des frappes contre un centre de commandement américain en Jordanie et il annonce donc la fermeture, une nouvelle fois, du détroit d'Ormuz. Cette fermeture au début du conflit avait provoqué l'envolée des prix des carburants. On apprend ce midi la mort de Charlie Dalin, le vainqueur du Vendée Globe 2024-2025. Il avait 42 ans. Charlie Dalin est mort à Quimper la nuit dernière des suites d'un cancer. L'épreuve est désormais terminée. Les élèves de première planchaient ce matin sur l'épreuve de français pour le bac. Demain, ce sera l'épreuve anticipée de maths. Le festival Voix de Femmes débute ce soir à Maury avec la violoniste Lisa Yang, diplômée du Conservatoire de Perpignan. La soirée d'aujourd'hui est complète. Pour demain et après-demain, il reste des places. Vous pourrez vous déhancher sur du Alice on the Roof, Indiana Carson, la Crazy Family ou encore Laura Lafont. Et puis la Coupe du Monde de foot démarre aussi ce soir au Mexique. Le match d'ouverture Mexique-Afrique du Sud, c'est à 21h. Ce sera à voir sur M6 ou beIN Sport. On y reviendra tout à l'heure dans les infos de 13h. Le premier match des Bleus, ce sera mardi soir contre le Sénégal.
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7: Julien, pas plus de 27 degrés aujourd'hui dans les PO.
0: Effectivement, la maximale qui grimpe un petit peu. Maximale aujourd'hui de 27 degrés à Perpignan, à Canoës, à Villeneuve-de-la-Rao, pareil à Moreia, Stasias ou encore à Bagnoul-sur-Mer. Nous aurons 26 degrés à Prades, 24 à Codiès de Fenouillet, de 16 degrés pour Formiguère. Le tout avec un ciel qui va rester voilé tout au long de la journée sur l'ensemble du département et une tramontane qui soufflera entre 40 et 60 km/h partout, sauf sur le Val-Espire. Demain, très belle journée, grand soleil, grand ciel bleu, une trame qui ne dépassera plus les 50 km/h et des maximales qui vont grimper, qui vont repartir à la hausse. On attend 20 à 32 degrés au meilleur de la journée. La suite, on est au taquet.
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12: Bonjour la France, j'espère que tu vas bien la France. Ah, comment ça va Éric Bastien? On est
13: ça
12: jeudi.
13: Va super. Bah attends, c'est l'avant-dernière manche de la semaine.
12: Eh, t'as pas de candidat?
13: J'ai pas un candidat. J'ai été nul toute la semaine.
12: Le Damido Land est en tête depuis le début de la semaine. J'ai en effet remporté toutes les manches. Il ne te reste
13: comme
12: qu'aujourd'hui.
13: Toujours,
12: oui, bon, c'est pas grave. Et il te reste aujourd'hui.
13: Bon, j'y crois plus, vous savez. Au bout d'un moment, Je suis tellement désespéré.
12: Mon chat. Alors, sachez que cette semaine, hein, donc la finale c'est demain, mais cette semaine j'ai expliqué ce que vous alliez gagner demain pour les gagnants. Alors, le premier prix, c'est un séjour pour deux personnes à l'occasion de la 65e édition du Mondial La Marseillaise à Pétanque. Donc, vous allez dormir à l'hôtel Villa M à Marseille, un petit 4 étoiles, on est pas mal, hein, j'ai envie de dire. Vous aurez évidemment les petits déjeuners et les dîners inclus, et vous aurez aussi plein de cadeaux, des jeux de triplettes, des sacs, des polos, et surtout 100 euros de carburant pour prendre la route. Alors, si on ne gagne pas ce séjour magnifique dans la capitale phocéenne, qu'est-ce qu'on gagne ?
13: Bah, on part
12: qu'est-ce
13: toujours avec le sourire. Vous parlez du petit déjeuner qui sera offert à la Villa M. Est-ce que vous savez que dans ce petit déjeuner,
12: bien sûr,
13: il y a des croissants, il y a des pains au chocolat,
12: bah, oui,
13: il y a des œufs brouillés,
12: des chocolatines.
13: C'est normal, les chocolatines, pour ceux que, voilà, qui aiment, il y a de la confiture, du pain, mais il y a surtout un café préparé avec amour et humour. Celui de Joe Malango qui, en personne, s'est engagé entre deux parties de pétanque à vous servir ce petit café.
12: Eh ben c'est magnifique. Allez.
13: Je vous ai pas dit que c'était une cafetière quand même qui était gagnée.
12: Cafetière, 32 dosettes, 6 verres en verre. Voilà, la légende.
13: Ouais.
12: Allez, jingle, on accueille nos candidats. Bonjour les amis.
13: Bonjour.
14: Bonjour.
13: Bonjour.
12: Voilà. Comment ça va, Mireille ?
14: Bonjour Valérie. Bonjour Eric.
13: Bonjour Mireille.
12: Alors Mireille, elle joue avec ici Vaucluse.
14: Oui.
12: Tu habites à Pernes-les-Fontaines.
14: Tout à fait.
12: Alors, comment qu'on appelle les habitants de Pernes-les-Fontaines ?
14: Les Pernois et les Pernoises.
12: Oh, c'est bien ça. Alors, tu as 73 ans, tu as un chéri qui s'appelle Alain ?
14: Oui.
12: Là, voilà, t'as vu, je sais tout de toi, tout. Tu as deux enfants, Damien et Fabrice, et tu as quatre petits-enfants, du deux. C'est bien.
14: Oui.
12: Ça t'occupe ça, non ?
14: Non, ils sont grands.
12: Oui, mais enfin, ça t'attend, tu t'en es occupé, hein, j'imagine.
14: Ah oui.
12: Eh oui,
14: oui, il y a longtemps.
12: Ils sont grands. Ben oui, Laure, 25 ans, Fanny, 20 ans, Hugo, 24 ans, et Naïcia, 21 ans. Oui, c'est sûr qu'ils sont grands. Alors, tu as un petit chat. Comment s'appelle le petit chat ?
14: Opal.
12: Oh, bon, c'est bien, ça. Alors, Mireille, évidemment qu'on t'appelle Mimi, ça, c'est sûr. Mais
14: oui,
12: il paraît qu'on t'appelle comme ça. Zaza.
13: Ah bon ?
12: Oh, t'appelles Zaza. Mais pourquoi Zaza ? Tu mets les plumes et tu descends les marches ? Comment ça se passe ?
14: Non, c'est mes collègues qui m'appelaient comme ça parce que je m'appelais Zanetti à l'époque.
12: Zanetti, okay.
13: La grande Zaza.
12: La grande Zaza. Alors, tu es retraitée, mais tu étais postière.
14: Oui.
12: Alors, t'étais en vélo ou en voiture ?
14: En voiture.
12: Voilà.
13: Je pense toujours au film.
12: Ah bah moi je pense toujours au film.
13: Torchés,
12: évidemment.
13: Hein, bien sûr.
12: Alors t'as quand même fait beaucoup de métiers différents à la poste. Hein. Tu étais au service bancaire, au guichet, chef d'équipe. Et petite tu voulais être institutrice. Qu'est-ce qui s'est passé du coup ? T'as pas fait institutrice ? Non, je t'ai pas finalement.
14: Non, parce qu'en fait on m'avait proposé une classe verte à Villard-de-Lans.
12: Ouais.
14: Et après il fallait que j'attende qu'on m'appelle. Donc j'ai préféré avoir un travail plus sûr. Voilà.
12: Eh ben t'as bien raison Mireille. Alors ma Mimi, on va marquer tout de suite le premier point avec la première question, vrai ou faux. Une petite ambiance de voiture. Tiens, allez. Enfin, on n'est pas obligé.
13: Non, bah non,
12: on ne
13: plaît pas.
12: Ange, t'embête pas.
13: Ça, c'est une ambiance de voiture.
12: C'est le générique de Top Gear.
13: Ah voilà, c'est ça.
12: Voilà. Alors écoute bien cette info, Mireille. Une femme en déambulateur a été flashée par un radar en Allemagne. Est-ce que c'est vrai qu'une femme en déambulateur a été flashée par... Ah ben dis donc, elle me dit vrai, j'ai même pas dit le top chrono celle-ci. Ah ben écoute. Oui, c'est vrai. Figure-toi qu'une femme est apparue sur la photo d'un radar. Bon, elle était quand même à 42 km/h.
13: Ah oui, quoi,
12: voilà, ben, bien sûr, voilà.
13: Non mais c'est du déambulateur de compétition, ben, 42 km/h.
12: Mamie, c'est la conductrice la plus rapide, sans permis et sans moteur. Voilà, hop là.
13: De toute façon, quand on ira à l'EHPAD des Mimosas avec Valérie, on se fera des courses de chaises roulantes et de déambulateurs. On l'a déjà réservé.
12: Premier point pour Mireille.
13: Nathalie est avec nous. Bonjour Nathalie.
15: Bonjour Eric, bonjour Valérie, bonjour Mireille.
13: Ouais Nathalie, on reste dans le sud hein, parce qu'elle est dans le Vaucluse, t'es dans le Gard, vous êtes quasiment voisines les deux là.
16: Tout à fait.
13: Voilà. T'habites à Montignargues dans le Gard et en plus vous aurez quelques kilomètres à faire pour aller à Marseille. On reste en famille du Sud hein, aujourd'hui. Alors Nathalie, on va faire connaissance un petit peu avec toi. Célibataire, si j'ai bien compris, Nathalie.
16: Tout à fait.
13: Voilà, bien, heureuse, tout va bien. Un fils qui est déjà grand, quel âge il a, Louis ?
16: 21 ans.
13: 21 ans, qu'est-ce qu'il fait ? Il est encore dans les études ou il travaille ?
16: Il finit ses études, il passe son BTS commerce, là,
13: okay.
16: En ce moment.
13: BTS commerce, on lui souhaite plein de courage et bonne chance pour le BTS. Un petit chat.
16: On va croiser les
13: doigts. Bah oui, comment il s'appelle
16: le chat.
13: Comment il s'appelle
16: le
13: petit chat ?
16: Rafale.
13: Comment ? Rafale.
16: Rafale.
13: Ah ouais ? Oui. Pourquoi ? Rafale.
16: Il se jette très vite sur la nourriture.
13: Ah oui.
12: Ah oui.
13: T'aurais pu choisir Morphale, du coup, mais oui, bah, Rafale, ouais, c'est ça. Alors, tu étais secrétaire comptable. Et alors, il y a un souvenir sympa juste avant de jouer. Parce que t'as fait, vous savez, on parle souvent des jobs d'été. Là. Les jobs d'été vont arriver.
12: Exactement.
13: Est-ce que tu peux me parler de ton meilleur souvenir, ton meilleur job d'été à toi, Nathalie, c'était il y a quelques années, c'était quoi ?
16: Alors, quand j'ai travaillé dans de la restauration rapide sur les restaurants d'autoroute,
13: okay.
16: Parce que je faisais la plonge à l'époque et qu'une fois qu'on avait fini le service, il fallait la nettoyer. Et que pour nettoyer la plonge, on avait des gros tuyaux et que du coup, on nettoyait pas que la plonge.
13: Ah
16: voilà.
13: Ouais. Ok. Non, mais c'est un
16: on
13: beau souvenir.
16: On se rafraîchissait à la fin du
13: temps. Ah, j'ai bien compris. J'ai compris. Et petite, tu voulais être poubelleuse. Ah, c'est parce que oui. tu disais poubelleuse. Parce que ton papa, il faisait ça, en fait.
16: C'est ça. Mon père était poubelleur. Enfin, éboueur.
13: Éboueur, oui.
12: Et oui, mais quand même.
16: Et donc, du coup, moi, quand j'étais petite, ben, je voulais être comme papa, ah ouais, poubelleuse.
12: Moi aussi, je disais poubelleuse.
13: Trop mignon. Bah trop oui. Mignon. Nathalie, sois la bienvenue. Nous, on sait accueillir les gens, hein.
17: Nathalie.
13: Voilà, on est comme ça. Nathalie, je t'en prie. Voici une première question pour un point avec un extrait de Bill Baxter.
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13: Ouais. Alors, ce qui est terrible, c'est qu'on a une génération de sages en face de nous qui nous regardent en se demandant ce que c'est. Évidemment, c'était il y a longtemps, Bill Baxter.
12: Oscar et Noémie savent très bien qui c'est Bill Baxter, n'est-ce pas,
13: ça
12: les
13: va,
12: amis
13: les stagiaires. Bonjour.
19: Bonjour.
12: Voilà, bon, voilà. Vous avez reconnu Bill Baxter, évidemment.
13: Ouais, oui,
19: bien sûr. Je n'ai pas reconnu.
12: Mais voilà.
13: C'est le cousin de Joe, là.
12: Allez.
13: Bill Baxter, bébé, quand même. Enfin, bref. Le département de Paris, puisque Bill Baxter chantait Paris, est le plus peuplé de France. Vrai ou faux, top chrono, 5 secondes.
16: Le plus peuplé de France,
13: oui.
16: Vrai.
13: Nathalie, c'est faux. Je t'explique. Le département le plus peuplé de France, c'est le Nord, avec 2,6 millions d'habitants devant Paris, qui est un département à part entière, le 75, qui compte 2,1 millions d'habitants. L'ensemble de la région Île-de-France est 14 millions d'habitants.
12: Eh oui, mais là
13: c'est que Paris.
12: Alors, ça fait un point pour Mireille, pas de point pour Nathalie. Et là, tout de suite, on va écouter ma chérie, ma chouchoute, ma préférée. On va écouter Clara Luciani. Et comment ça s'appelle le titre de la chanson, Oscar ? La grenade ?
13: Comment t'as dit ?
12: Ah, bah on lui ouvre pas le micro, alors comment ça s'appelle ?
19: La grenade.
12: Allez, vous écoutez ici, on vous aime, on écoute Clara Luciani.

0: La Grenade, Clara Luciani, qui est de Martigues d'ailleurs, elle aussi, elle est du sud, des Bouches-du-Rhône. Hein. On reste dans le sud, c'est la thématique
1: du jour. Ah, mais au moins il fait beau là-bas, les jingles.
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1: Et nous sommes au taquet avec Mireille, qui a un point, qui joue avec ici Vaucluse. Elle a un chéri qui s'appelle Alain, et elle l'a rencontré, parce qu'elle était avec des copines célibataires. Bon, elle regardait un site de rencontre.
0: Ah ouais.
1: Était tombée sur la photo d'Alain, et qu'est-ce que t'as dit ?
3: Mais je le connais.
1: Et tu le connais ? Et alors, qu'est-ce que t'as fait ?
3: Et bien alors on est entré en contact et effectivement je l'avais rencontré dans un magasin.
1: Ah, mais en plus il bossait dans la même entreprise qu'une amie à toi.
3: Oui.
1: Alors comme tu es Sherlock Holmes. Eh oui, Mireille elle a fait Sherlock Holmes. Elle a appelé sa copine, elle lui dit du dos. Le petit Alain là, qui est pas mal celui-ci. Et puis t'as fait petite enquête ma petite Sherlock Holmes, qu'est-ce qu'elle t'a dit ta copine?
3: Elle m'a dit qu'on était différents.
1: Ah, c'est-à-dire? Parce qu'il paraît qu'Alain, il est méticuleux, tout ça, que toi, t'es un peu plus...
0: Bordélique, hein, voilà,
3: oui,
0: disons
3: oui, moi, je suis un peu l'inverse.
1: T'es un peu fantaisiste, quoi.
3: Alors, voilà.
1: Et bon, ça n'a pas empêché. Vous savez combien de temps que vous êtes ensemble, maintenant?
3: 7 ans.
1: Oh, mon Dieu. Mais vous êtes mariés ou vous êtes juste ensemble?
3: Non, on est amis, on n'est pas mariés, non. On ne peut plus se marier.
1: Comment ça, on ne peut plus se marier?
0: Ils sont dans le péché, ils ont divorcé.
1: Mais qu'est-ce que ça veut dire? Bien sûr que si, on peut se marier, on peut se mettre à genoux, offrir des bagues. Alain, écoute-moi bien.
0: C'est toujours possible à la
1: mairie. Tu peux te mettre à genoux et lui offrir une bague. Alors, tu t'occupes un peu, tu fais un peu de gym douce et un peu de marche. Tu as toujours fait un peu de sport, en fait, hein, pour t'entretenir.
3: Oui, exactement.
1: Mais ça, c'est bien. Parce que ça, même moi, je ne le fais pas. Bien, alors, tu as déjà un point. On va essayer d'en marquer un deuxième. Tiens, je te mets un petit extrait. Ange, t'es prêt? Allez, un petit extrait de Pascal Obispo.
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1: Alors, Pascal Obispo.
0: Qu'on embrasse.
1: Bien sûr, je l'adore. Pascal Obispo, il paraît que c'est l'anagramme de Pablo Picasso. Est-ce que c'est vrai ou faux que Pascal Obispo, c'est l'anagramme de Pablo Picasso? Vrai ou faux?
3: Vrai.
1: Vrai? Mireille, elle est au taquet. Elle attend pas la fin du chrono. Oui, c'est vrai. C'est exactement ça. Voilà.
0: C'est fort, ça.
1: Eh oui, bien sûr. Bravo. 2 points pour Mireille.
0: Nathalie. Merci d'être avec nous, Nathalie. On aime ton prénom, Nathalie. Je vais vous le faire jusqu'à 13h.
1: Tu vas nous foutre du béco jusqu'à la fin de l'émission.
0: Ah oui.
1: Ok, non, d'accord.
0: C'était quoi
5: le
0: jour?
5: Moi, ça ne me dérange pas.
1: Ouais, ah, bah, c'est bien.
0: Si ça te dérange.
1: J'ai envie de te dire, c'est bien d'avoir une chanson à son nom, hein.
0: Bah oui.
5: Ouais. Tout à fait.
0: Valérie.
1: Non. Moi, j'ai Valérie par Amy Winehouse.
0: Quoi?
1: Amy Winehouse a fait un tube qui s'appelle Valérie, que non. Mathilde va trouver, qu'on te fera écouter.
0: C'est pas possible. Ça.
1: Et toi, t'as une chanson aussi. C'est Les états d'âme sont pour moi, Eric.
0: Merci, c'est vieux ça quand même.
1: Oui, c'est vieux, voilà.
0: Nathalie, alors, on bricole un peu. Oui, on bricole un peu, on sait faire des trous dans le mur et un peu de peinture.
5: C'est ça.
1: Ah, on bricole. Alors,
0: attendez, on nous envoie MacGyver.
5: J'ai été une fervente admiratrice de l'émission de Valérie et donc du coup, je me suis lancée.
1: Merci ma chérie.
0: Oui, non, parce que là, je dis on fait un trou dans le mur. Mais on m'envoie MacGyver, ça veut dire qu'on est quand même sur un level. On est au-dessus, on est cranté.
1: Un level.
0: On est cranté quand même quand on sait faire du MacGyver. On fabrique un frigo avec une allumette. Tu sais qu'elle, tu es capable.
5: Alors, pas à ce point, mais c'est vrai qu'on trouve des petites astuces pour faire tenir une étagère un peu bancale ou.
0: Ah, bien sûr.
5: Voilà.
0: Oui, tu rafistoles.
5: Ça ne demande pas d'essayer. Enfin, voilà, on dépare quelque chose, on trouve toujours une astuce.
0: Mais vous savez, Valérie, je profite de cette occasion que Nathalie évoque une émission, là. Voilà. Excusez-moi, vous seriez pas dans le feu des projecteurs à la rentrée,
1: Bien sûr que oui.
0: Vous êtes de retour sur M6?
1: Mais oui, je vais encore faire un appel à candidature pour les maisons, vous allez voir.
0: Madame est sur M6 à la rentrée.
1: Elle va bricoler. Mon chat, je t'appellerai pour les conseils.
0: Bon, Nathalie qui aime beaucoup la réutilisation d'objets. D'ailleurs, tu fais beaucoup de vide-grenier, c'est un point commun avec Valérie, ça aussi. Les brocantes, tout ça.
5: J'adore aller chiner.
0: Et puis tu aimes le potager aussi, ça c'est encore autre chose. Les pots, les gouttes, tout ça, quoi. Fait plein de trucs, hein.
1: Bah oui, nos auditeurs sont fantastiques. Ils ont des vies incroyables.
0: Exactement. Alors. Voici ta question, Nathalie. Elle vaut un point, on y va. Et on va parler de girafes. cette sorte de girafe? Moi, je l'affirme. Est-ce que c'est vrai? Est-ce que c'est faux? Top chrono, 5 secondes. Il existerait 40 sortes de girafes, Nathalie.
5: 40 sortes?
0: Vite.
5: Non.
0: C'est trop tard, hein. C'est un peu tard, quand même. Qu'est-ce que... Hein? Ah là, Valérie fait des gros yeux.
1: Ah ben, ça...
5: Valérie.
1: Bon, vas-y. Ouais, allez, je te donne le point parce que je t'aime bien. Mais
0: moi, ça
1: Maître Coupez, elle va me donner une fessée, tu vois.
0: Non, mais moi, je veux un candidat qui gagne. Donc, bravo, c'est une réponse. Magnifique. Oui, c'était faux. Oh, qu'est-ce que tu étais rapide dans ta réponse en plus. 4 espèces distinctes de girafes ont été identifiées seulement au lieu de 40. Il y a la girafe du Nord, la girafe réticulée, la girafe Maasai et la girafe du Sud.
1: Bien. Ça fait 2 pour Mireille.
5: Deux sortes.
0: Ne rajoute pas, on t'a déjà donné le point. Ça va.
1: Non, rajoute pas. Fais
0: ouais, voilà, c'est
1: profil
0: bon.
1: Bas, Nathalie.
0: Oui, s'il te plaît.
1: Allez, 1 point pour Nathalie, 2 points pour Mireille. Et là, tout de suite, on va marcher seul avec. Avec qui? Avec Jean-Jacques. Noémie
6: Goldman.
1: Jean-Jacques Goldman, je marche seul. Vous écoutez ici. On vous aime. À tout de suite, mes petits canards. Allez, je marche seul.

0: Moi, j'ai marché jusqu'à Besançon et Toulouse avec nos deux stagiaires. Là. Besançon et Toulouse, les deux, ils nous viennent. Oscar et comment ?
1: Noémie.
0: Noémie, voilà, tu te rends compte un peu ce voyage ?
1: Magnifique.
0: On voyage.
1: Toulouse, j'adore, je connais par cœur. Allez, jingle. Alors.
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1: Nathalie, tu connaissais la chanson d'Amy Winehouse qui s'appelle Valérie ?
3: Eh ben non.
1: Écoute. Eh oui.
0: Ah, c'est énorme.
1: Eh oui.
0: Ah bah, respect total.
1: Eh voilà.
0: Ah, plus jamais je vous parlerai mal. Hein.
1: Valérie. Voilà, mon petit chat. Alors, Mireille...
0: J'ai pas dit mon dernier mot. Je vais te le faire écouter, moi, le mien aussi.
1: Alors, Mireille, tu as 2 points. Mireille, tu joues avec ici Vaucluse. Tu es dans une région qu'on aime tellement. Et alors, toi, on t'a demandé avec qui tu aurais aimé déjeuner de connu. Toi, tu as choisi lui.
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1: Tu as adoré Jean Ferrat,
5: hein ? Oui.
1: Ah oui, j'adore aussi. Très beau. Ah là là, est-ce que tu es prête à jouer au quiz musical ?
5: Oui, j'ai un peu peur, mais bon.
1: Non, alors, ma petite chérie, Mimi, il ne faut pas avoir peur. C'est le nouveau jeu qu'on a essayé hier. On va te faire écouter un disque en vitesse, pas forcément la bonne vitesse, mais c'est super simple. Je te jure, on n'a pris que des gros tubes. Écoute bien, je vais te faire écouter le premier. Il y a 2 points à marquer. Premier tube, écoute bien, le voici.
0: On adore.
5: Oui, c'est Joe le taxi.
1: C'est Joe le taxi. Et qui chante Joe le taxi top chrono?
5: Vanessa Paradis.
1: Mais cette Mireille, elle est plus rapide que l'éclair. Oui, c'est Joe le taxi. Alors, Joe le taxi, c'est sa vie.
0: C'est mieux comme ça. Hein.
1: Du rameau mambo. Alors, premier point. T'as un premier point. Alors, attention. Le deuxième point arrive avec cette deuxième chanson.
5: Voyage.
1: Et qui chante, ma chérie? Comment elle s'appelle, la chanteuse?
5: Jeanne Mast.
0: Oh, bah bien sûr. Mais voyage de Jeanne Mas, c'est bien connu.
1: Non, c'est voyage. Mais c'est Désirless.
5: Voyage.
0: La coupe de cheveux, là.
1: Bon, eh ben, tu as un point, c'est déjà bien, c'est pas mal, voilà. Allez, voyage, c'est parti.
0: Bon, Nathalie, allez, un petit mot de cuisine, rapidement. Hier, c'était la finale de Top Chef. Est-ce que t'es une Top Chef, toi, Nathalie?
5: J'aime beaucoup cuisiner.
0: Ah, alors.
5: Je ne dirais pas que je suis une top chef, mais j'aime cuisiner.
0: Oh, tu sais. On cuisine en fonction des envies, des saisons aussi. Qu'est-ce que tu nous fais là pour ce 13h? Un petit plat signature de chez toi?
5: Alors là, j'ai rien prévu.
1: Et voilà.
5: Pour midi, je n'y ai absolument pas réfléchi, mais pour ce soir, j'ai prévu de faire un gâteau au citron.
1: Oh là là.
0: Non, il paraît que t'es quand même championne, genre pizza aux asperges. Ta spécialité, c'est la pavlova. Et ton fils te réclame aussi des lasagnes. Parce qu'elle fait de la pâte maison. C'est pâte maison.
1: Allez.
0: Non, mais les lasagnes, c'est notre plat préféré avec Valérie.
1: Oui, on adore. Autres,
0: tu le sais. Hein. Nathalie, on va tenter de t'offrir 2 points de plus. Encore une fois, on est sur ce défi musical. La chanson déraille, ne se joue pas à la bonne vitesse. On passe du 33 au 78 tours. À toi de reconnaître cet artiste.
5: Ah,

0: Alors, c'est qui, Mireille? Nathalie, pardon.
1: C'est Jeanne Mas, c'est pas des Irlandais.
0: Mais je pense à Mireille parce qu'elle
2: nous a dit
0: Jeanne Mas.
2: Elle nous a dit Jeanne Mas. Oh, Mimi.
0: Mais oui, mais oui, mais oui.
2: Benoît, s'il n'aimait pas, j'irais plus haut que ces montagnes de douleur. Aïe, aïe, aïe. Allez,
0: alors,
2: deuxième titre.
0: On va tenter le deuxième, t'as vu, hein, c'est que du tube, on rigole, franchement on passe un bon moment et c'est facile. On est là pour vous faire plaisir et puis surtout vous aider à partir à Marseille. Ah, c'est parti.

0: vous êtes bien sûr ici, hein, tout va bien. Qui chante Top Chrono ?
1: Quand la musique est bonne, de Jean-Jacques Goldman.
0: Et bien sûr, mais oui.
2: Et bonne.
0: Et je salue vraiment encore une fois toute l'équipe technique qui a préparé ces petits sons. C'est très bon, c'est bien marré, on le refera.
2: Alors, Nathalie 3, Mireille 3, égalité parfaite, c'est magnifique. Là, maintenant, c'est l'heure de la réclame, mais pas que. C'est aussi l'actualité dans vos régions grâce aux 44 locales de votre radio ici. A tout de suite. 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
0: Alors on fait la maline avec Amy Winehouse.
2: Ouais.
0: Moi aussi.
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2: Oui, alors, excuse-moi.
0: On salue tous les Eric.
2: Oui, hein. Très bien. On salue tous les Eric, on l'adore. Mais je veux dire, moi, c'est Amy Winehouse.
0: Oui, voilà. Moi, c'est Luna Park.
2: Oui, mais moi, c'est Amy Winehouse.
0: Ouais, moi, c'est Luna Park.
2: Oui, mais moi, dans le monde entier, elle a chanté Valérie, tu vois. Okay. Voilà, allez. La classe.
0: Allez, c'est bon, je m'écrase.
2: Voilà, bon.
0: Tu as toujours raison, tu m'énerves.
2: Évidemment. Bon, alors Mireille et Nathalie ont 3 points chacune. Mireille, alors il paraît que comme ça on bricole pas, c'est Alain qui s'en charge.
8: Oui.
2: Voilà, on fait pas de jardinage, on fait juste un peu, on récolte les fruits. C'est Alain qui se charge du reste.
8: Oui.
2: Et puis la cuisine, ah ben, c'est Alain aussi. Dis donc, t'aurais pas tiré le gros lot toi?
8: Si.
2: Qu'est-ce qu'il y a dans ton jardin? Parce que je vois que tu récoltes les fruits et les légumes. Qu'est-ce qu'il y a dans ton jardin?
8: Il y a des fraises, il y a des plantes aromatiques, il y a des poireaux, il y a des asperges, des courgettes, des tomates, des pommes de terre.
2: Il y a Alain qui est à côté qui se marre parce qu'il sait que c'est lui qui va cuisiner tout ça, j'ai l'impression. Hein
8: Non, je l'aide quand même, je fais la vaisselle, je fais assistante.
2: Ah, c'est bien. Attends. Il paraît quand même que tu fais de la soupe et des salades. Bon, pas mal.
8: Voilà.
2: Et, oui. Et tu faisais des clafoutis pour tes enfants.
8: Eh oui, les petits-enfants aussi, ils aimaient bien.
2: Et voilà, en revanche, ce que tu fais très bien, c'est l'aide aux devoirs, parce que tu reçois des enfants chez toi et tu leur les aides un petit peu à faire leurs devoirs.
0: C'est le principe de l'aide aux devoirs.
8: Prendre confiance en eux.
2: Eh ben oui, eh ben ça c'est bien. Moi j'adorerais faire ça quand je serai très vieille à la retraite.
0: De faire de l'aide aux devoirs?
2: Bah, t'es pas très vieille, s'il te plaît. On a 10 ans d'écart. Alors, Ma chérie, tu as 3 points. Je vais te proposer tout de suite d'en marquer 3 de plus avec la question à choix multiples. Je te pose la question, je te fais des propositions et tu auras 10 secondes pour me donner ton choix. Tiens, une petite ambiance avec Shakira.
0: Elle a pas fait une chanson sur vous, elle aussi ?
2: Non, Shakira, là, elle a fait une chanson parce que c'est l'ouverture officielle de la Coupe du Monde de foot aujourd'hui. Alors, on va faire un petit QCM spécial foot. Alors, écoute bien. Non, je te fais les propositions, donc. C'est logique. Combien d'équipes participeront à la Coupe du Monde de football de 2026 ?
8: 48.
2: Attends, j'ai même pas proposé, elle me dit 48 celle-ci. Écoute, il y avait 24, 32, 48 ou juste Éric Bastien, tu m'as dit 48. Eh ben oui, il y aura que 48. Oui, bah oui, elle est tellement rapide cette Mireille.
0: Est-ce qu'on peut prévenir Wendy Bouchard qu'elle commence l'émission à 12h52 aujourd'hui
2: là. Parce que la Non mais attention, c'est très important. Pour la première fois, la Coupe du monde passe de 32 à 48 équipes et il y aura 104 matchs. C'est quand même énorme. Le tournoi débute aujourd'hui avec Mexique Afrique du Sud et la finale ça sera le 19 juillet à New York. Donc c'est parfait, tu as 6 points ma petite Mimi.
0: Premier match des Bleus c'est mardi et tous les matchs des Bleus sont retransmis et à suivre sur votre radio ici et toutes les images sur ici.fr.
2: Magnifique.
0: Nathalie, elle aussi est investie dans l'associatif, figurez-vous. Tu fais partie de l'association Lire et Faire Lire. Tu peux nous en dire un petit mot, Nathalie ?
9: Alors c'est une association qui est nationale, donc moi je dépends de l'association du Gard et en fait qui consiste à aller lire des histoires aux enfants en centre de loisirs et en école. Moi, j'interviens en école, en classe de CP, le vendredi après-midi.
0: C'est génial. Donc, tous les vendredis, tu vas lire des histoires aux petits bouts de chou qui ont 6 ans, qui sont au CP.
9: C'est ça. C'est
0: génial. Ce sont des livres que vous trouvez en brocante, en plus, généralement ?
9: C'est des livres que je chine et j'essaye d'être sur le fil de l'actualité de la maîtresse, de suivre son...
0: Oui, le programme, j'ai bien compris.
9: Le programme, voilà.
0: Bah, bravo, c'est super sympa pour les enfants. Tu collectionnes, et on va écouter un extrait de Juliette Armanet, et on va comprendre ce que tu collectionnes. La petite carte postale. Tu collectionnes les vieilles cartes postales.
9: C'est ça. Alors, pas toutes les cartes postales, celles de village qui me tiennent vraiment à cœur.
2: Ah, ben ça tu dois bien t'en trouver pas mal dans les brocantes.
9: Alors oui, mais moi c'est des tout petits villages, donc du coup on trouve les alors j'en ai de Nîmes par exemple, puisque je suis du Gard.
0: Ben oui.
9: Mais après les petits villages c'est plus compliqué à trouver.
2: Ah oui.
0: Montignac, d'où tu es, ouais.
9: Voilà, Montignac, puis il y a un petit village en Auvergne qui s'appelle Pébron.
0: Aussi.
9: J'ai des cartes d'Uzès, j'ai des cartes du Pont du Gard, du Gros du Roi, de Nîmes.
0: Ah ouais, c'est super.
2: Alors... Uzès, on embrasse Didier Gustin, mon petit chat.
0: Oh mon Didier.
2: Il doit être dans sa piscine avec son cocker, là.
0: Non, mais alors vous savez qu'en plus, alors ce qui est exceptionnel, c'est que tu as une carte postale, je te laisse nous en parler, qui est très émouvante pour toi.
9: Celle de Vébron ?
0: Bah, celle où on voit ton papa ?
9: Tout à fait. C'est celle de Vébron, en fait, qui est une vieille carte postale que j'ai trouvée. Et mon papa, quand je lui ai montré cette carte, il me dit « Mais regarde, c'est la voiture. » Alors, forcément, je ne savais pas, puisque j'étais pas née. Mais c'était la voiture de mon grand-père et la voiture de mon oncle, avec, du coup, tous les enfants qui sont sur la place. C'est mon père avec tous ses frères
0: et sœurs. Son papa petit, en fait. Ouais,
2: c'est génial.
0: C'est trop mignon.
2: C'est trop mignon.
0: Ouais, collector, celle-là, extraordinaire. Allez, nous allons jouer, Nathalie, pour t'offrir 3 points de plus. C'est une question à choix multiples. On ne va pas parler de foot. Non, on va parler de baccalauréat. Tu nous as dit que ton fils Louis a 21 ans, il est sur le BTS, là on va parler d'études avec le bac. Et ce jeudi marque aussi le coup d'envoi des épreuves de français du bac.
2: Eh oui.
0: Ça va les stagiaires, c'est pas encore le bac là, hein? Non, c'est pour quand? Salut, comment vous appelez?
2: Ah oui, on a switché de stagiaires, là nous avons Colin et Joseph.
0: Alors vous êtes en quelle classe?
10: En seconde.
2: C'est bientôt dans le bac, il y a l'année prochaine.
0: Déjà, ouais. Voilà. Alors ce jeudi donc marque le coup d'envoi des épreuves de français du bac, mais sais-tu, Nathalie, et vous qui nous écoutez, ce que signifie à l'origine le mot baccalauréat? Diplôme suprême, couronne de laurier, symbole d'érudition, symbole de réussite en hommage à la mention très bien de Valérie Damidot au baccalauréat.
9: Je veux avoir les mentions.
0: Bien sûr, le diplôme suprême, la couronne de laurier, le symbole d'érudition, ou Valérie et sa mention très bien.
9: Vu qu'il y a une couronne de laurier sur le diplôme, je
0: bien
9: dirais
0: vu,
9: la.
0: Mais bien vu, j'ai pensé la même chose, je revois, parce que j'ai, comme toi, je l'ai eu ce petit bac. La couronne de laurier, oui, le mot baccalauréat vient du latin baccalauréat. Baccalauréat en deux mots qui évoque la baie ou la couronne de laurier, symbole de victoire, notamment dans l'Antiquité. Bravo!
2: Allez, 6 points pour Mireille, 6 points pour Nathalie. Et là, tout de suite, alors là, bac in 1991.
0: Baccalauréat.
2: Baccalauréat, 1991. Oh là là, j'étais enceinte jusqu'aux oreilles. Genesis, I can't dance. J'adore Phil Collins. Genesis, vous écoutez ici, on vous aime, mes petits canards.
0: J'étais toujours pas né en 91 d'ailleurs.
2: Oh, tais-toi.

0: Vous savez à quel point je suis minable dans les annonces de disques,
1: oui,
0: surtout en anglais.
1: Bah heureusement, on a un animateur. Alors,
0: j'ai fait appel à un professionnel. Il s'appelle Clément, il est animateur sur Ici Tour. Il est dans son stage d'intégration. Bienvenue à Radio France. Bienvenue, Clément.
2: Bienvenue, bah bonjour, merci. Merci
1: à vous. Alors, qui a-t-on écouté, Clément?
0: Fais-moi une démonstration.
2: C'était Genesis, I Can Dance.
1: Voilà,
2: sur votre radio
1: voilà,
2: ici.
1: Un mec qui sait parler anglais. Voilà. Jingle.
0: Écoute, à la rentrée, viens.
3: On est au taquet.
1: Nous sommes au taquet avec Mireille et Nathalie qui ont 6 points chacune. Comment ça va, les filles? Vous vous sentez prêtes, là, sur la dernière ligne droite de l'affrontage?
0: De l'affrontation.
4: Hein, qui vivra verra.
1: Qui vivra verra. Qui vivra verra. Alors Mireille,
0: déchaînée
1: qui...
0: aujourd'hui.
1: Oh là. Mon petit, la petite Mimi. Elle, on parlait d'association. Elle a créé une association aussi qui s'appelle France Adopt. Oh quelle honte. France Adopt 84. Et c'est fait pour quoi cette association? Raconte-nous.
4: C'est pour le don d'organes et de tissus même. Alors. Tissu humain, surtout la moelle osseuse.
1: D'accord. Et il paraît que tu as même mobilisé les gens autour de toi. Tu as même le professeur Cabrol qui est venu t'aider.
4: Oui.
1: Et ça, c'est bien. Et tu fais des conférences.
4: C'est fantastique.
1: Tu fais des conférences dans les lycées.
4: Je faisais, parce que là.
1: Oui.
4: Maintenant, non. J'ai passé le relais, mais oui. On a fait pour informer avec des gens qui étaient greffés ou des gens qui étaient en attente, et c'est très important.
1: Et, oui.
4: Et il faut y songer, malheureusement, avant qu'il arrive un malheur. Voilà.
1: Et donc, France Adopt 84, est-ce que vous avez un site web? Est-ce qu'on peut. Est-ce qu'il y a un téléphone, quelque chose pour rejoindre l'association?
4: Oui, mais il faut le chercher sur Internet. Je ne l'ai pas dans la tête.
1: Alors, on va le chercher sur Internet. Je rappelle le nom de l'association France ADOT 84. Et donc, c'est pour les dons d'organes et de tissus. Voilà. Alors.
4: Tout à fait. Merci.
0: Je vous donnerai tout, Valérie. Moi, je vous donnerai tout.
1: Mais je suis pas morte, hein. J'ai pas besoin de toi là. Pour l'instant.
0: Mais je vous donnerai quand même.
1: Alors, Mimi, elle collectionne les timbres. Voilà.
4: Ah. Oui, aussi avant, plus maintenant.
1: Non, mais tu les as collectionnés. T'en as beaucoup?
4: Non, je les ai donnés. Je fais des albums pour mes petits. Voilà.
1: Ah, c'est mignon. Les albums pour les petits, voilà. Bon, alors, ma petite chérie, vous êtes toutes les deux au même score.
0: Ah oui, on n'arrive pas à les départager aujourd'hui.
1: Et oui, alors, c'est toujours le bingo qui départage tout le monde.
0: Oui, oui.
1: Mais enfin, quand même, on va essayer de faire en sorte...

0: C'est des années et des centaines d'années, il y a toutes les grandes maisons de parfums, hein, parce que ils ont énormément de jasmin, de roses, de lavande, c'est les spécialistes de la culture des fleurs. Donc bravo, c'est grâce. Donc tu as 5 points de plus, score parfait, tu as 11.
1: Nathalie, c'est le petit coup de pression qu'elle te met là, mais t'inquiète, tu vas les prendre les 5 points aussi Nathalie, mais non, on n'est pas inquiet. Nathalie qui habite dans le Gard, à Montignac, on l'a dit, qui a un petit chat qui s'appelle Rafale, qui collectionne les cartes postales, qui a une carte postale collector avec son papa qui est tout petit à l'époque. Alors j'ai vu que tu jouais aussi au loto de village.
2: Oui, j'adore les lotos.
1: Ouais. Alors, il y a des particularités quand, par exemple, il y a des chiffres qui sortent, tout le monde se met à donner des
0: chiffres. Des chiffres
1: qui quoi? Bah, des chiffres, les chiffres qui sortent.
0: Qui sortent. Sortent, ouais, voilà, merci Clément. Eh ben, Clément, il a raison.
1: Ah, mais c'est pas
0: possible. Nous sommes avec des jeunes qui sont en plein stage, qui sont encore à l'école, et toi, des chiffres qui sortent.
1: Ah, c'est pas possible. Mais appelez Maître Capello, faites un truc, faites quelque chose.
0: Non, il y a Clément qui est là, il fait très bien son taf. Merci, Cito. Voilà.
1: Bon, alors, bon, c'est quoi cette histoire de la Lozère Saher, l'écu blanc de la Grande Motte, la dromadaire, c'est drôle tout ça?
2: Mais oui, il y a plein de numéros. Le porte-bonheur, le numéro 13. Nos voisins, c'est le 34. Après Montpellier, on a 7. Puisque sur la carte, 7 est après Montpellier, ce qui n'est pas faux en venant du Gard.
1: Ouais.
2: Voilà, on a plein de numéros.
1: Ah oui, je vois le 51. En fait, quand il y a un chiffre qui sort, donc il sort. Voilà, par exemple 51, tout le monde crie le bon pastis. Voilà, par exemple.
0: Ah oui. Moi, j'adore les lotos de village où on se marre.
1: Bien sûr. Tous les matins, tu peux pas t'empêcher de regarder ton téléphone. Ça, il paraît que ça, c'est vraiment le truc.
2: Ça, c'est le défaut. C'est comme s'il fallait. C'est les infos modernes. Regarder les réseaux sociaux.
1: Tu scrolles.
2: Ce qui s'est passé la veille, quoi.
1: Bah oui. Non, mais c'est d'abord, on le fait tous. Hein. Et puis t'es trouillarde. Mais pourquoi trouillarde de quoi? Qu'est-ce qui te fait peur dans la vie?
2: Ah, j'ai peur des souris.
0: Ah, oui, les souris. C'est mignon pour ton souris. Bah, oui.
1: On collabore avec
2: au
1: elle.
2: Au point de ne pas descendre de la voiture, hein, quand même.
0: Ah oui.
2: Si j'en vois une à côté de moi, par exemple, que je me gare et qu'il y a une souris sur parking, eh ben, je ne sors pas de la voiture. Oui, je vais changer de place.
1: Non,
2: ou attendre que quelqu'un arrive pour éloigner la souris.
1: Ah, c'est à ce point-là, quand même.
0: Mais oui.
1: Je prends bien les stagiaires et Clément. Hein, on collabore ici à la Maison de la Radio et de la Musique avec les souris. Hein, il y en a, regardez sous la table.
3: Non, il n'y en a pas.
1: Ça peut arriver.
0: Moi, je m'en fous, j'adore les souris.
1: Mais non, mais c'est vrai, c'était pas une vanne. Hein. Ah. Nathalie, on joue pour tenter de marquer 5 points. Allez, vu que c'est ton heure de gloire, Clément, c'est toi qui vas poser la question. La direction, écoute,
3: la dernière,
1: tu sais, c'est le mercato en ce moment, donc fais ça bien. Hein. Vas-y.
3: Donc, comment s'appelle ce petit carnet de papier parfumé qu'on plie en accordéon avant de le brûler pour désodoriser une pièce?
1: Voilà, il faut envoyer le chrono.
2: Oui,
3: chrono.
2: Avec des feuilles roses gelées en plus, c'est le papier d'Arménie.
0: Le papier d'Arménie.
1: Clément, tu sais faire ça, le suspense. Fais-moi le suspense avant de donner la réponse.
3: Eh bien, petit suspense, ça y est, je crois qu'on peut le dire. C'est une bonne réponse.
1: Ouais,
0: voilà, bravo. Eh bien, les filles, vous êtes encore une fois
1: à égalité,
0: c'est magnifique.
1: C'est fou, c'est ça.
0: Bon, 11 points chacune. On va écouter tout de suite une nouveauté avec Zazie. Peu importe, vous écoutez ici. On vous kiffe. À tout de suite, mes petits bébés.

0: importe.
1: C'est la nouveauté, c'est Zazie, c'est peu importe sur ici. Elle était d'ailleurs venue présenter son nouvel album à Émilie Mazoyer dans Décibel il y a quelques jours.
0: Alors, Joseph et Colin, en même temps, vous allez me dire, c'est l'heure de la réclame.
2: C'est l'heure de la réclame.
0: Voilà.
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0: Ici, nous sommes avec les filles championnes. Elles ont toutes les deux 11 points, mon Dieu, mais comment allons-nous les partager ?
1: Peut-être avec un bingo.
0: Ah, peut-être avec un bingo. Alors, il paraît comme ça, ma petite Mimi, qu'on a un petit rituel. On se fait une petite tisane au tilleul et verveine du jardin tous les jours à 17h.
6: Voilà, comme les Anglais.
0: Comme les Anglais. Alors, est-ce qu'elle est bonne, cette tilleul au verveine du jardin ?
6: Eh oui. J'ai deux tilleuls dans la cour. Alors, et un plant de verveine seulement.
0: Que tu ne ramasses pas, c'est Alain qui s'en occupe.
1: Ah, il fait tout.
6: Non, si, je le ramasse quand même.
0: Ah bon, je sais pas. Alors, il paraît que si tu as un gros défaut, c'est la gourmandise.
6: Ah oui, j'aime tout ce qui est bon.
0: Eh oui, bien sûr. C'est quoi le plat que Alain te prépare que tu préfères ?
6: J'aime tout ce qu'il fait, la purée.
0: Oh, la purée, c'est bon. Ah, ça, la vraie purée. Mais par exemple, qu'est-ce qu'il fait d'un plat que tu vraiment t'adores ?
6: Il sait faire les lasagnes.
0: Ah là, mais nous aussi, on aime les lasagnes. Bon. Alors, nous allons faire le bingo. Et pour te détendre et t'encourager à remporter ce petit bingo, je te fais écouter une chanson d'amour qu'on adore.
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0: Aimer. On adore.
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0: Oui, on adore. Alors, attention, ma petite Mimi. Le bingo, il est très simple. À mon top chrono, tu vas avoir 10 secondes pour me donner un maximum de noms de magazines. Les magazines, c'est les hebdos et les mensuels. Donc, à mon top chrono, un maximum de noms de magazines. Top chrono, 10 secondes.
6: 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Pleine vie, féminin, diverto.
0: Tu m'en as donné 5. Il y avait évidemment Elle, Paris Match, Géo, VSD, Télé 7 jours, Télé Loisirs, Marie-France, Marie-Claire. Tu m'en as donné 5, c'est bien.
1: Je rappelle la règle pour ceux qui découvrent au taquet pour la première fois. À ce stade, elles sont à égalité, 11 partout. Sauf qu'on est dans le bingo, elle a fait 5 points. Il va falloir faire plus de 5, Nathalie, car celui qui remporte le bingo est celui qui marque le plus de bonnes réponses, encaisse 10 points. Ce qui fait que tout peut changer et revient demain vendredi pour la finale. Est-ce que tout est clair, Nathalie ?
8: Tout est clair, mais je suis fébrile.
1: Non, ça va. Détends, tranquille.
0: Mais oui.
1: Et pour te détendre, on va écouter l'artiste que t'aimes beaucoup, c'est Céline Dion.
8: Oui.
0: Eh oui.
1: Enfin, on va l'écouter. Ah oui, voilà, elle arrive.
9: Au-dessus des grands vues.
1: Alors, tu as gagné, il y a 13 ans, des places pour aller à un concert de Céline Dion à Anvers. Et un accès VIP, tu l'as vu ou pas ?
8: Ah mais je l'ai vu et j'ai une photo où on se tient pour
0: ça. Oh là là.
1: T'as rencontré Céline Dion dans sa loge, classe.
8: C'est ça, alors c'est très rapide, ouais. C'est la photo et puis hop, vous ressortez.
0: Bah oui, mais au moins tu l'as fait.
8: J'ai eu le plaisir de pouvoir voilà, lui dire bonjour et puis prendre une photo avec elle. Voilà, c'était un grand honneur.
1: C'est génial.
8: J'en garde un merveilleux souvenir. C'était vraiment fantastique.
1: Ouais, puis il y avait ton fils en plus. Je crois que tu avais emmené ton fils qui avait 8 ans à l'époque.
8: J'étais avec mon fils. C'était son premier concert.
1: Et
8: je pense qu'il en garde aussi un merveilleux souvenir.
1: T'as été impressionné ? Elle est impressionnante quand on l'approche comme ça, quand on la voit.
8: Ah, déjà, enfin, voilà, comme là, je suis fébrile.
1: Ouais.
8: C'est c'est dur. Enfin,
1: tu vas y aller là, à Paris ? Tu vas y aller à Paris, là, en septembre ?
8: Je n'irai pas à Paris parce que je trouve que les places sont beaucoup trop chères.
0: Mais évidemment.
8: Il faut arrêter de cautionner ça parce que finalement, ça a encouragé les artistes à toujours augmenter le prix, même s'ils sont formidables et qu'ils nous font passer de très bons moments. Je préfère les petits concerts populaires que les grandes salles où finalement on voit l'artiste que sur la télé.
1: Eh ben t'as c'est bien dit. Raison. Allez, on va jouer tout de suite. On aura pu écouter Dalida parce que tu aimes Michel Sardou, Johnny, Claude François, voilà.
0: Paroles, paroles.
1: Il y a de tout dans tes choix et tes goûts.
0: Paroles.
1: Voici ton bingo, Nathalie. 5 points, c'est le score à battre. Et je te demande cette fois, non pas les magazines, mais je vais te demander de me citer un maximum de noms de quotidiens, tout ce qui sort chaque jour, comme son nom l'indique, dans la presse, les journaux. Top chrono, 10 secondes, les quotidiens.
8: Alors, on a le Midi Libre, le Figaro, le Charlie Hebdo.
1: Non.
8: C'est pas un quotidien.
1: Non.
0: Et Charlie Hebdo, comme son nom l'indique.
1: Non. Il est dos.
0: Et c'est fini, t'en as deux.
1: Et non, stop,
0: ma chérie.
1: Ça suffira pas, malheureusement. Il y en a que deux. Il y a le Parisien, Parisien aujourd'hui en France, la Dépêche du Midi, la Voix du Nord.
0: Ouest France, voilà, le Dauphiné libéré, la Charente libre que j'embrasse.
1: Oui, la Provence, parce qu'on n'est pas loin.
0: Eh oui, la Provence, Var matin, Nice matin.
1: C'est pour Mireille, ça.
0: Mireille, t'as compris, ma petite caille, t'es demain, t'es avec moi. T'as gagné.
8: Oui.
0: Et bah, Nathalie, bravo, tu as très bien joué. C'était super, mais ça, voilà. Mireille, à demain. Ce qui veut dire que demain.
1: C'est la conclusion lamentable de cette émission. J'en ai pas un.
0: Et demain, c'est j'en encore tous mes candidats qui seront.
1: Zéro candidat.
0: Et voilà, c'est comme ça. Je remercie donc Mathilde à la réalisation, Maître Coupez au savoir, Ange à la technique, Sadika au standard, tous les stagiaires Colin, Joseph, Noémie, Oscar qui sont venus nous voir,
1: Clément d'Issy-Tour, hein, ouais.
0: Et puis bah, Eric Bastien qui demain sera
1: là,
0: une fois de plus de la figure. Voilà, je vous embrasse tous un par un, mes petits canards, je vous aime. Et puis au taquet, à demain.
1: Oui, bah, restons au taquet, bien sûr. Elle est au taquet aussi avec sa France. Ma France.
10: Combien? Comment allez-vous?
1: Bonjour Wendy Bouchard.
0: Comment ça va ma Wendy Chouchou?
10: Oh, ça va, je vais parler foot. Alors c'est un événement pour moi, mais je suis tellement bien entourée par ce dispositif de choc qui nous accompagne pour ce début de mondial. C'est ce soir, hein,
1: oui.
10: Les cérémonies des matchs, le calendrier, les favoris, les nouvelles règles. Vous saurez tout sur les 48 équipes qui s'affrontent pendant 6 semaines. 104 matchs, c'est quelque chose. La France fait partie quand même des grands favoris.
0: Mais
10: et
0: oui.
10: Le dispositif est à la hauteur. Nous serons avec la Voix des Bleus, les Voix des Bleus ici et sur ici.fr que vous pourrez suivre régulièrement.
1: Ah bah, tout de suite.
0: Belle émission, ma petite chérie.
10: Ciao,
0: à demain.
1: Premier match mardi, Wendy.
10: Oui, pour les bleus.
1: Merci.
5: Oui. Vous en prie. C'est une radio, une appli connectée à notre région.
1: Dernière saison pour Didier Deschamps d'ailleurs.
0: Eh oui.
1: C'est peut-être vous la prochaine entraîneuse de l'équipe de France.
0: J'ai que ça à faire, tiens. Allez, bah, vous écoutez ici. Je vous aime très fort. Il est 13h.
1: Excellente journée. Ici.fr pour écouter au taquet. Voici Wendy Bouchard pour Ma France.
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10: Bonjour à tous, merci d'être à l'écoute de Ma France. Une France qui pleure, un grand marin, Charlie Dalin, est mort à 42 ans cette nuit à Quimper. Après 2 ans et demi de combat contre le cancer, il restera dans nos mémoires pour avoir pulvérisé le record du Vendée Globe 2024. Son parcours, sa personnalité, sa ténacité ont fait de lui un homme exemplaire. À la une encore, le début du mondial, cette coupe du monde de foot d'ampleur sur 3 pays, 3 cérémonies d'ouverture, ça commence ce soir au Mexique et un maximum d'équipes engagées. Des matchs à suivre la nuit. Quelle organisation allez-vous mettre en place? Si vous êtes fan de foot, eh bien on vous donne la parole au cœur de vos territoires. La France étant l'une des favorites de la compétition. Et vous entendrez à 13h15 une partie de l'équipe d'ici qui va vous faire vivre ces semaines de jeu. Patrick Bruel échappe à la prison, mais il est mis en examen pour viol et tentative de viol notamment. Il doit répondre à une obligation de soins avec interdiction de fréquenter des salons de massage ou de quitter la France. La fin de l'épreuve du bac français à midi, avec l'accent mis cette année sur l'orthographe et la syntaxe. Réaction de lycéens à suivre. Et puis vous entendrez l'histoire du sel de Guérande, très prisé des subos qui s'affrontent ce week-end pour un tournoi de légende à Paris. Il fut le visage du courage et de la lutte âpre et déterminée contre le cancer pendant 2 ans et demi. Charlie Dalin est mort à 42 ans. Ce grand navigateur n'a pas gagné ce combat terrible contre la maladie, mais il aura accompli un miracle en gagnant le Vendée Globe 2024-2025 malgré ce mal qui le ronge, en signant un nouveau record dans la compétition pendant 65 jours de mer, une immunothérapie à bord avant de se faire opérer de sa tumeur. Son émotion débordante, évidemment, à l'arrivée au Sable d'Olonne. Il était venu la revivre avec nous, dans ma France.
11: J'ai jamais vécu des émotions pareilles. C'était de la folie, là. Cette ligne d'arrivée avec la lumière comme ça du jour qui commençait à percer. J'ai jamais vécu ça de ma vie. C'était incroyable. C'était incroyable comme moment. C'était de la joie, c'est la plus belle ligne d'arrivée de toute ma carrière, de loin. Quoi.
10: C'est
11: de loin.
10: Un souvenir que vous partagez avec ce grand marin, Angéline Desmoingues, vous qui êtes journaliste à Ici Brest Isel. Vous y étiez, Angéline, sur cette ligne d'arrivée de Charlie Dalin au jour de sa victoire.
12: Oui, bien sûr, une arrivée incroyable en Vendée, au soleil levant, et tout aussi émouvante quelques jours plus tard en Bretagne. Charlie Dalin en combinaison jaune, les bras levés, accueilli en héros à son retour à Concarneau. Ça fait plaisir de voir autant de monde, presque autant qu'au Sable d'Olonne, avait-il alors plaisanté. Il faut dire que le skipper originaire du Havre avait conquis tout le monde ici dans le Finistère, où il vivait avec son épouse et son fils Oscar, où il s'entraînait aussi. C'est là, dès 2011, qu'il était devenu marin professionnel, avant d'enchaîner les victoires jusqu'à la consécration l'an dernier sur le Vendée Globe.
10: Oui, et à ce moment-là, sur cette ligne d'arrivée, il n'évoque pas, Angéline, son cancer. Il parlera de son combat seulement quasiment 9 mois plus tard.
13: Ce jour-là, c'est une double
12: tumeur
13: victoire,
12: de la taille
13: d'un. C'est
12: bien
13: sûr la victoire de cette course légendaire qu'est le Vendée Globe, qui me fait rêver depuis que je suis petit. Et c'est aussi une victoire contre cette maladie, quoi, qui s'est déclarée presque pile un an avant le départ de la course. Et voilà, et j'arrive malgré tout à la remporter. C'était un jour incroyable. Ce qui est sûr, c'est que si les médecins m'avaient dit que c'était pas raisonnable, ou même qu'ils avaient juste émis des réserves, j'aurais pas pris le risque de faire cette course. Le professeur Le Sen m'a dit que c'était possible en janvier 2024, tout début de l'année. En fait, en me rassurant, en me disant qu'il avait d'autres sportifs de haut niveau qui avaient le même traitement. C'est vraiment à partir de ce moment-là que je me dis que ce Vendée Globe est possible, est envisageable.
10: Et oui, parce que Charlie Dalin, Angéline, c'est l'homme de la ténacité, de la persévérance, cette aventure du Vendée Globe qui mène donc de front avec cette lutte contre la maladie.
12: Oui, cette tumeur de la taille d'un pamplemousse décelée lors d'un examen de routine à l'hôpital de Quimper, juste avant le départ de la Transat Jacques Vabre 2023. Il a 39 ans alors, et l'obsession du Vendée Globe chevillée au corps. C'est donc malade, vous l'avez entendu, mais avec le feu vert des médecins qu'il décide de se lancer pour l'édition 2024. On ne l'apprendra qu'à l'automne dernier, plusieurs mois après son retour. Mais c'est alors toute une logistique, un régime spécial. Sa nourriture lyophilisée est adaptée à son traitement. Traitement qu'il doit prendre sans faute chaque jour. Le marin qui n'a rien dit à son équipe programme une alarme d'ailleurs sur son téléphone pour penser à prendre son comprimé d'immunothérapie. J'ai un peu oublié la maladie le temps de la course, dira-t-il, mais au retour la réalité le rattrape. Quelques semaines à peine après son tour du monde, il doit être opéré en urgence.
10: Oui, et depuis, la course au large lui est interdite. Il aura dû décliner la route du Rhum, mais il restait un marin de projet avec une sacrée personnalité.
12: Un méticuleux, un perfectionniste, tous les marins qui ont travaillé à ses côtés le disent. Rien n'est laissé au hasard, tout a raison d'être. Voilà le mantra de cet architecte naval de formation. C'est lui d'ailleurs qui a pensé et dessiné le bateau de sa victoire sur le Vendée Globe en peaufinant chaque détail. Un technicien hors pair, un compétiteur aussi loquace sur sa passion que discret et pudique sur sa vie privée.
10: Merci Angéline. La France salue un marin immense, un courage rare, une lumière au large. Voilà les mots du président de la République. En témoignage à ce marin qui fut sacré marin de l'année en 2025. C'est donc parti ce soir pour 6 semaines de mondial de foot aux États-Unis, au Canada et au Mexique. 104 matchs disputés avec 48 équipes engagées contre 32 au Qatar en 2022. L'impatience monte pour les fans de la première heure à l'image de ces Toulousains. Au micro, ici Occitanie, de Romain Biteau.
14: Je l'attends très impatiemment. Même si aux États-Unis il y a quelques polémiques, je l'attends beaucoup. Ouais.
15: Comme chaque Coupe du Monde, pour la France, et voilà, j'espère qu'on va gagner et on verra bien ce qui va se passer.
16: Moi je suis d'origine portugaise, du coup je suis pour le Portugal et la France. La finale serait parfaite. Hein. Le Portugal c'est une des favoris en plus, la France aussi, donc moi ça me régalerait si les deux peuvent être ensemble.
17: Je vais mater tous les matchs. La salle là je vais la regarder parce que dernière de Cristiano Ronaldo, Messi, puis même l'équipe de France, grosse équipe.
18: Juste que tout le monde entier se réunisse à regarder le même sport, que tout
14: tous les pays, toutes les nationalités se réunissent tous ensemble et on regarde les matchs ensemble. Et voilà.
18: On va aller au bar avec les copains pour regarder les matchs.
14: C'est la fête surtout.
10: Voilà, ces habitants de Toulouse où un couvre-feu pour les mineurs de 16 ans lors de matchs sensibles du Mondial a été décidé par la municipalité. Ce sera également le cas à Clermont-Ferrand en accord avec la préfecture. Pas de retransmission des matchs à l'extérieur et un couvre-feu pour les mineurs passé 23 heures. Ces matchs, en effet, seront suivis à des horaires parfois alambiqués avec des rencontres très tardives dans la nuit ou très tôt à 4 heures du matin. C'est une singularité de cette 23e édition avec donc des bars qui pourraient ouvrir toute la nuit et ce petit mode d'emploi si vous suivez le Mondial à la télé, Laurent Borde.
19: Pour suivre les Bleus, il faut désormais se tourner vers M6. C'est une grande première. La chaîne diffuse l'intégralité du parcours de l'équipe de France de la phase de groupe jusqu'à la finale. M6 propose également les demi-finales ainsi que plusieurs grandes affiches de la compétition. Au total, 54 matchs vont être accessibles gratuitement sur M6 et sur la plateforme M6+. C'est seulement la moitié de la totalité des rencontres prévues puisqu'avec 48 équipes engagées et 3 pays hôtes, les États-Unis, le Canada et le Mexique. Cette édition 2026 est la plus grande de l'histoire. Les supporters qui souhaitent suivre l'intégralité du Mondial vont devoir passer par Bein Sport. La chaîne diffuse les 104 matchs de la compétition. Grande nouveauté cette année, TF1 ne retransmet aucune rencontre de la Coupe du Monde 2026. Une première pour la chaîne qui accompagnait la compétition depuis plusieurs décennies. Sinon, bien entendu, vous pouvez suivre le principal, les matchs des Bleus sur votre radio ici.
10: Évidemment, avec le dispositif ici qui sera à la hauteur de la compétition. On va en parler à 13h15 avec notre équipe de choc en place jusqu'à la finale du 19 juillet. Hier soir, l'équipe de France est donc arrivée au camp de base à Boston devant des centaines de supporters et ils ont eu droit à un accueil géant, Julien Froment.
20: Quand les portes du car des Bleus s'ouvrent à quelques mètres de l'entrée de l'hôtel, la foule devient extatique à la vue de Kylian Mbappé. Malgré les 7 heures de vol, des petits yeux cachés derrière les lunettes ou les capuches comme Ousmane Dembélé, les autographes et selfies sont nombreux. Le plus grand bonheur des supporters, Jordan et Luca, bientôt 11 ans, des étoiles plein les yeux.
21: On a vu Barcola, Cherki, Didier Deschamps. On a fait signer que Barcola.
22: Allez les Bleus !
21: Allez les Bleus !
20: Hugo, accompagné de son père, lui a obtenu le Graal, ce que tout le monde recherchait.
23: J'avais Mbappé.
24: Il a fait signer ses deux maillots, Konaté et Mbappé. Donc.
23: Et sans mon ballon aussi, j'ai des signatures. Maintenant, je vais ramener ça à l'école, je vais montrer tous mes copains.
20: Des supporters ravis et des joueurs pas mécontents d'être accueillis dans une joyeuse cacophonie, le milieu de terrain Aurélien Tchouaméni.
25: Ça fait plaisir, on sait qu'il y aura du monde qui va nous supporter. De voir toutes ces personnes-là qui sont là pour nous accueillir dès le premier jour, ça nous fait chaud au cœur, évidemment.
20: Après une bonne nuit de sommeil, des activités sponsors au programme ce matin et puis un premier entraînement en milieu d'après-midi pour des Bleus déjà dans le grand bain américain.
10: Merci Julien Froment. L'équipe de France est l'un des favoris de la compétition, finaliste des deux dernières éditions bien sûr, vainqueur en 2018, numéro 1 au classement FIFA, un ballon d'or dans nos rangs, Ousmane Dembélé, puis des joueurs pépiques en attaque comme Michael Olysée ou Kylian Mbappé, des Bleus motivés par une soif de revanche aussi, 4 ans après une finale perdue au tir au but et qui feront leur entrée mardi prochain contre le Sénégal. Pour savourer les matchs, je vous le disais, il va falloir jongler avec les emplois du temps. C'est un reportage de Faustine Calmel.
26: Ici, on joue aussi bien au foot qu'au rugby ou au tennis.
27: Allez les Bleus !
28: Allez les Bleus !
26: Mais c'est bien de ballons ronds que Raphaël Nevant, accompagné de sa nounou, va rêver dans les prochaines semaines.
29: Je vais regarder ça chez moi, tranquille. On va commander des boissons avec mon papa. On va manger des bons burgers devant un bon match. On va s'éclater, voilà.
26: Hyper prêt aussi, Thierry.
30: Je vais suivre les Bleus et l'Équateur aussi, peut-être avec des amis, également avec mes enfants. D'ailleurs, il y en a un qui arrive là.
26: Cyprien, le fils, qui a préparé ses arguments.
30: T'as là jusqu'à encore une semaine, c'est tout ?
31: Oui, à peu près.
30: La semaine prochaine qui sera peut-être compliquée, mais après ça devrait aller.
31: C'est pas grave, en ce moment en plus j'ai pas de devoirs ni d'éval.
26: Le Mondial, c'est aussi l'occasion de sortir pour Alexandra.
32: Si possible avec du monde, parce que c'est un moment de partage. Avec les amis ou les collègues, ce sera plus bar, je pense.
26: Et si la fatigue gagne pour les matchs comme France-Irak, qui ne débute qu'à 23h heure française ?
32: Soit on fait des exceptions, soit on regarde les récaps le matin au petit-déj.
26: Et puis, il y a ceux comme Charlotte.
33: Ça m'intéresse très moyennement.
26: Mais qui vont en profiter autrement.
33: Mon ado, même s'il joue au rugby, il va suivre, il adore ça. On se fait virer de l'appart pour qu'il regarde les matchs avec ses potes et nous on ira au resto. Ce sera chouette aussi.
26: Même si cela risque d'être un peu long, finale le 19 juillet dans 5 semaines et demie.
10: Merci Faustine, et on y revient dans Ma France avec Bruno Salomon, Charlotte Lorgeret, mais aussi Nicolas Perronnet qui vont vous faire vivre ce mondial à partir de ce soir. Patrick Bruel échappe donc à la prison. Tard hier soir, le chanteur a été mis en examen pour viol, tentative de viol, harcèlement sexuel et agression sexuelle. Mais le juge des libertés a décidé de le placer sous contrôle judiciaire. Margot Steve, le chanteur a donc pu rentrer chez lui après 3 journées très éprouvantes.
0: Oui, 48 heures de garde à vue, une longue journée d'attente au dépôt du tribunal, 3 heures d'interrogatoire par les juges d'instruction, puis cette audience devant le juge des libertés et de la détention où Patrick Bruel est apparu tard hier soir, les traits tirés, très pâle, visiblement épuisé. Et c'est à minuit que la décision est tombée, pas de détention provisoire donc. Il faut dire que les juges d'instruction ont mis en examen Patrick Bruel sur 4 faits seulement sur les 9 qui lui étaient reprochés. Pour le reste, notamment 2 viols et une tentative de viol, les magistrats ont estimé qu'il n'existait pas assez d'éléments pour le mettre en examen. Ils ont donc placé Patrick Bruel sous le statut de témoin assisté. Le chanteur devra quand même répondre à plusieurs obligations, verser une caution de 500 000 euros, rester sur le territoire français, suivre des soins psychologiques, des interdictions aussi, contacter les victimes et fréquenter les salons de massage. On sait que plusieurs de ces accusatrices sont des masseuses. Aucune interdiction d'exercice. En revanche, Patrick Bruel pourra donc en théorie se produire sur scène, lui qui a déjà annoncé l'annulation de sa prochaine tournée.
10: L'épreuve du bac français est terminée. 530 000 lycéens de première ont planché jusqu'à midi sur un commentaire de texte ou une dissertation avec l'exigence particulière de l'année, la qualité de la rédaction, de l'orthographe et de la syntaxe. Bien écrire le français a été mis en avant comme un objectif aussi par le ministre de l'Éducation nationale. Dans la Marne, une explosion dans une fonderie à Suippes a fait 7 blessés, dont un en urgence absolue. L'accident s'est produit ce matin dans un four industriel qui contenait du métal en fusion au sein de l'entreprise Le Bronze, l'entreprise qui produit des alliages en cuivre pour les voitures, le transport ferroviaire ou l'aéronautique. Au cœur de vos régions, je vous parle maintenant de ces bornes relais que vous connaissez sans doute, des conteneurs de vêtements qui progressivement vont être supprimés en France. 4000 en tout cas à terme sur les 20 000 installés sur le territoire. Et en Mayenne, c'est l'est du département qui est concerné, trop éloigné du siège de la collecte, avec qui plus est des vêtements souvent issus de la fast fashion qui apparaissent de mauvaise qualité pour être revendu. Marie Maison, ce sont des mesures soudaines qui interrogent, notamment au sein des communes de Mellet-Grès au sud de Laval.
1: Des bennes blanches retirées, d'autres entourées d'un plastique noir condamné. Le service était pourtant bien utile.
2: J'y vais régulièrement à la borne relais, au moins toutes les saisons.
1: À la déchetterie, je rencontre Mélanie, maman de 5 filles.
2: Je donne souvent pour que c'est une autre vie en fait. Puis le moment où on décide, allez, on va à la borne, c'est maintenant, c'est pas quand on va croiser cette fameuse maman à qui on pourrait donner.
1: La mère de famille aimerait se voir proposer une autre solution.
2: J'espérais que ça reste au moins une borne dans une déchetterie. Ce serait bien qu'il y en ait quand même au moins une dans le secteur.
1: La réponse de Valérie Margallet, responsable de la gestion des déchets au sein de la communauté de communes de Mellet-Grès.
3: C'est subi de plein fouet et la solution immédiate, la collectivité ne l'a pas forcément là tout de suite. Donc on demande à nos habitants usagers, dans la mesure du possible, qu'ils puissent conserver leur textile en attendant qu'on trouve une solution rapide et pérenne surtout.
1: Car le problème reste le même. Que faire des vêtements issus de la fast fashion? La meilleure technique, c'est peut-être celle de Jean-Louis et Joël, retraité.
4: On use jusqu'à la corde.
5: Les draps, les machins comme ça, je fais des chiffons.
1: C'est aussi le message porté par la communauté de communes. Le meilleur déchet, c'est celui qu'on ne produit pas.
10: Et puis c'est une première en France depuis 30 ans, un grand tournoi de sumo qui a lieu ce week-end dans la salle Arena Paris-Bercy, événement rendu possible grâce à un ingrédient magique, si l'on peut dire, c'est le sel indispensable avant chaque combat pour les sumo qui doivent en jeter par poignée pour purifier l'arène, pour chasser les mauvais esprits. Et pour cela, le sel doit être fin et de belle qualité. Alors les producteurs de Guérande se frottent les mains, pour le coup, avec 150 kilos de fleurs de sel acheminées depuis le Croisic, et la fierté des négociants qu'a rencontré Hélène Roussel, Meredith Ferrard et son frère Gauthier.
6: Immense hangar en bordure des marais, à l'intérieur du sel, partout, même au sol. Des sachets de 50 grammes au big bag d'une tonne.
7: Donc là, c'est quoi ce bruit qu'on entend là?
8: Ça permet de trier le sel, d'enlever tout ce qui va être boulettes d'argile, coquillages.
9: Ça, c'est pour le gros sel. En revanche, la fleur de sel.
8: C'est les paludiers qui la trient. Donc elle est propre normalement quand elle arrive. Elle est juste un petit peu humide. Pour cette commande en particulier, on l'a passée sur notre tamiseur avec la grille la plus fine.
9: C'est ce qu'on voit là?
8: C'est ce qu'on voit, ouais. Cette machine qui vibre sur pilotis.
9: Tamisée et même broyée à la main. Il ne faut surtout pas que les sumos, avec leurs 200 kilos, s'abîment les pieds. Ce sera donc, et c'était dans le cahier des charges, la plus fine fleur de sel possible.
7: Il est passé ici, le sel des sumos, il est passé dans cette salle?
33: Oui, pour obtenir une granulométrie adéquate, on l'a déshumidifié deux fois.
9: Et même si Meredith et son frère travaillent pour le monde entier, la commande est déjà historique.
7: On ne savait pas que c'était pour une utilisation non alimentaire.
8: C'est sûr que c'était une première, en tout cas pour nous.
7: C'est une belle petite récompense.
9: Deux traditions si loin, si proches.
7: On a quand même de la force, du courage, mais aussi également beaucoup de spirituel et de résilience dans notre travail.
9: 150 kilos de fleurs de sel pour une soixantaine de sumos, de l'or blanc pour les demi-dieux.
10: Merci Hélène Roussel, il est 13h16.
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10: Et dans Ma France, on va avoir le plaisir de vous faire vivre l'un des grands événements sportifs de notre été, le Mondial de foot version XXL sur trois états de l'Amérique du Nord. Coup d'envoi au Mexique ce soir avant le Canada et les États-Unis. En dehors des matchs, c'est en effet une Coupe du Monde qui nous surprend par son ampleur et qui dit match et événement de grande ampleur, qui dispositif à la hauteur. Bonjour Bruno Salomon.
12: Bonjour Wendy.
10: Vous qui nous faites aimer le foot à la radio, vous qui êtes la voix du 100% PSG, vous allez être aussi notre guide dans ce Mondial et vous nous allez présenter, alors c'est un collectif, oui. Pas nécessairement 11, c'est peu ça. Importe, c'est la qualité qui compte. Est-ce que vous pouvez nous présenter ceux qui nous accompagneront dès ce soir?
12: Et c'est l'équipe d'ici, on se retrouvera déjà, Wendy, il faut le savoir, tous les jours à 13h23 pour le journal de la Coupe du Monde, et dans ce journal de la Coupe du Monde, on va retrouver par exemple Nicolas Perronnet qui sera notre voix là-bas, de l'autre côté de l'Atlantique, commentateur sportif émérite, et qui sera sur la route aussi, qui va nous faire vivre les matchs des Bleus, mais pas que. Il va nous faire vivre sa Coupe du Monde à lui. On pourra avoir tout cela. On aura aussi l'œil de Charlotte Langeret, qui est la consultante d'ici. Alors, Charlotte Langeret, ancienne footballeuse professionnelle, désormais consultante sur la chaîne Ligue 1+, sur la chaîne L'Équipe. Et on est très fiers de la retrouver, puisqu'en fait, on peut le dire, c'est un bébé ici, anciennement France Bleu, puisqu'elle a été formée en tant que consultante du côté de ICI Loire-Océan, mais aussi du côté de ICI Nord, donc c'est un retour aux sources pour elle, donc on est ravis. Et puis il y aura Pia Clément, la grande maîtresse de cérémonie des soirs de match sur nos antennes, tous les matchs de l'équipe de France. On espère que ça va aller jusqu'à fin mi-juillet pour une finale, pourquoi pas, et une nouvelle étoile pour les Bleus. Pia sera la baguette.
10: Alors on a deux des spécimens en direct avec vous, Bruno Salomon, Charlotte Langeret. Bonjour Charlotte.
13: Bonjour tout le monde.
10: Bah merci aussi, c'est un grand plaisir de vous entendre, nous accompagner dans ce grand événement. Vous la sentez comment, cette Coupe du Monde, chère Charlotte?
13: Déjà, je suis très très heureuse, Bruno en a parlé, de revenir aux sources. J'ai commencé quand je jouais au FC Nantes et après à Lens, mais je la sens extrêmement bien, cette Coupe du Monde, dans le sens où notre équipe de France a, je pense, l'un des effectifs les plus puissants, les plus méritants dans cette Coupe du Monde. Et je vais être entourée avec Pia, avec Nicolas à la baguette en commentaire, et bien sûr Bruno. Donc ça va être une équipe de rêve. On va commenter une équipe de rêve. C'est nos Bleus et on espère évidemment qui vont aller jusqu'au bout.
10: Oh bah ça nous fait du bien de vous entendre en parler ainsi. Les Bleus qui sont arrivés, on l'entendait avec Julien Froment à Boston hier soir. Alors vous n'êtes pas à Boston, cher Nicolas Perronnet, vous êtes à Toronto. Vous sentirez probablement dans les heures qui viennent la ferveur monter au Canada à la veille de la cérémonie d'ouverture canadienne, puisque les Canadiens se préparent aussi à tout cela. Vous serez, bonjour Nicolas, la voix des Bleus pour ici. Et comme
12: bonjour,
10: disait Bruno,
12: Wendy,
10: vous allez commenter tous les matchs. Avant de vous demander aussi de nous parler des Bleus de l'équipe de France, on peut dire, je commençais à le glisser, que c'est le Mondial de la démesure.
14: Oui, c'est le Mondial de la démesure et on le sent déjà parce qu'on est arrivé avec Geoffrey Marianne qui m'accompagne pour les moyens techniques hier soir au Canada et on a absolument rien vu parce que tout est loin, tout est grand, tout est soumis à des déplacements. Donc évidemment, c'est le Mondial de la démesure parce qu'il est sur trois continents. Faut rappeler que le dernier Mondial, il était à l'échelle d'une ville, c'était à Doha au Qatar. Moi, j'avais la chance d'y être également, mais là c'est l'extrême inverse parce qu'à Doha, on avait 8 stades à l'échelle d'une ville qui était plus petite que Paris, et là Eh ben, on a une dizaine de stades à l'échelle d'un demi-continent. Donc voilà, moi j'ai des copains qui sont à Mexico, des copains qui sont du côté de Boston. On a entendu Julien Froment tout à l'heure. Donc oui, des mesures évidemment déjà par la taille du continent, et puis des mesures aussi parce que il faut rappeler qu'on est sur un mondial à 48 équipes désormais.
10: Ça, c'est un record aussi.
14: Oui, et puis ça, c'est plutôt amené à augmenter, si vous voyez la tendance à venir pour les prochaines éditions. Il y en avait 36 au Qatar, donc il y aura des 16e de finale, donc ça fait plus de nations, plus de tout. Et puis on est au pays de la démesure, notamment aux États-Unis, qui va être quand même l'ogre de la compétition en termes d'organisation. Là, je suis au Canada parce qu'effectivement, le Canada entre dans sa compétition demain soir face à la Bosnie, mais le Canada organise seulement 13 des 108 matchs de la compétition, donc c'est quand même un mondial très, très américain au sens US. De l'Amérique, donc on connaît aussi l'appétit pour la démesure de ce pays qui est les États-Unis.
10: Vous rappeliez, Nicolas, 48 équipes engagées. Il y en a un qui a trouvé les 48 maillots des équipes qualifiées pour le mondial. Il s'appelle Guillaume Gélébar. Il est patron d'un petit bar du centre-ville de Brest. Nicolas Olivier l'a rencontré.
15: Guillaume Gélébar a déjà une belle collection.
16: Je crois que c'est 103 maillots en tout. Il y a un grand placard dédié à ça dans la maison. Ouais.
15: Mais ces précieuses tuniques ne restent jamais longtemps au placard.
16: C'est ma tenue de travail, donc suivant mon humeur, ça va être le Sénégal, l'Algérie, la France. C'est un petit jeu aussi, comme les clients rentrent, de savoir quelle nationalité je porte. Ouais.
15: Avec 48 sélections dans ce mondial 2026, certaines pièces ont été difficiles à dénicher.
16: Cap-Vert, Haïti, la Jordanie, l'Ouzbékistan, la Nouvelle-Zélande et Curaçao. Par chance, je suis tombé sur un site qui vendait des maillots justement d'équipes pas très connues, les petits poussés comme on dit. C'est des officiels et ils sont à 40 €, donc je m'en suis vraiment bien sorti. Ouais.
15: Le quadragénaire a un faible pour le maillot d'Haïti, d'autres l'emballent un peu moins.
16: Les plus communs, c'est la Suisse et l'Autriche. On a l'impression que c'est des chasubles d'entraînement en fait. Donc ceux-là, c'est vrai que je les porte un peu moins parce qu'ils sont pas ouf.
15: À son actif, une dizaine de tenues des Bleus, notamment celles des 4 finales mondiales. Les maillots de 98 et 2018 sont même tatoués sur son bras. C'est ce qui s'appelle avoir la Coupe du Monde dans la peau.
10: Merci Nicolas Olivier. Puisque c'est une fin de reportage musical, je vous annonce qu'il y a aussi 3 cérémonies d'ouverture. On citait les 3 pays hôtes. La première ce sera Mexico, ensuite ce sera Toronto au Canada dans la nuit du 12 au 13, et puis à Los Angeles le show avec Katy Perry notamment. Alors ça c'est pour la festivité, l'enrobage Bruno Salomon, mais sportivement qu'est-ce qu'on peut attendre de cette 23e édition?
12: Alors déjà on va attendre une chose, c'est qu'on va dire au revoir à certaines grandes gloires. On rappelle que ce sera sûrement la dernière de Lionel Messi, la dernière de Cristiano Ronaldo, peut-être la dernière de Neymar. Donc ça, c'est pour les anciens et on aura un œil là-dessus. Et puis, bien sûr, il va y avoir cette défense du titre pour les Argentins. Est-ce qu'ils vont réussir à garder cette Coupe du Monde? Est-ce que les Français vont réussir à mettre à mal? Ou est-ce qu'un pays comme le Portugal, que beaucoup annoncent comme favori, eh bien, va réussir à basculer l'ordre établi? C'est ça qui va être intéressant, oui, sur cette Coupe du Monde. Et peut-être après on verra certaines surprises, voir un peu, parce que finalement c'est une compétition sur, Nicolas l'a dit, 5 semaines, beaucoup plus longue d'habitude, avec des 16e de finale, 8e, enfin ça va être complètement différent dans l'approche, oui. Et peut-être certaines nations vont exploser sur le long terme.
10: Bien sûr, alors je vous parlais et nous vous parlions, Charlotte Langeret, de l'équipe de France. Vous allez vous intéresser à toutes les équipes, mais quand même c'est un mondial très particulier aussi pour les Bleus, parce que leur patron c'est depuis 14 ans, Didier Deschamps passe la main. Donc il y a un état d'esprit aussi à observer autour de ce collectif.
13: Oui, mais c'est là où il est très très fort, hein, Didier Deschamps et Guy Stéphane. Ils arrivent à amener dans leur management, peu importe ton statut, peu importe ton club, tous les joueurs de l'équipe de France jouent dans des grands clubs. Le principal objectif de Didier Deschamps, c'est de trouver cet équilibre. Donc c'est là que ça va être dur, trouver un équilibre, un 11 type. Il va être très très dur à trouver ce 11 type parce que clairement, quasiment tous les joueurs ont presque le même niveau, mais c'est de trouver le bon management, d'avoir les bons mots, et on peut faire confiance à Didier Deschamps et à Guy Stéphane. Et puis l'après Didier Deschamps forcément va être très attractif, on hâte également, mais on est focus sur cette Coupe du Monde, sur ce premier match contre le Sénégal. Ça va pas du tout être évident, oui. N'importe quel adversaire, ça aurait été très compliqué parce que ça reste un premier match d'une Coupe du Monde où l'organisation est très particulière.
10: Et ce sera mardi prochain. Alors on le disait, organisation très particulière aussi pour les Français qui voudront suivre ces matchs avec des matchs de nuit, hein, il faut le dire aussi. On entend du qu'à Toulouse, qu'à Clermont-Ferrand, il y avait déjà justement ces appels à des couvre-feux pour limiter les insécurités dans les villes. C'est pas ça aussi, c'est assez insolite.
12: Et c'est assez insolite, effectivement. On rappelle juste, par exemple, les horaires. Il y a un match pour l'équipe de France qui va être à 23h. On va vous le diffuser sur notre antenne et aussi sur notre chaîne YouTube ici nationale. Et en fait, il y a des matchs qui vont être à 4h du matin. Il y a un alléchant Algérie-Argentine. Je vous laisse imaginer, 4h du matin, est-ce qu'on fait un gros dodo avant? Est-ce qu'on se réveille vers 3h30?
10: Les croissants ont brûlé les mains.
12: Voilà, c'est ça. Est-ce qu'on se fait un petit café pour dire, la journée commence à 4h? Est-ce qu'on fait dans le sens inverse et qu'on se couche après?
10: Ça va être beau, quoi.
12: Il va falloir s'organiser, effectivement. Ouais. Et comme l'a dit Nicolas tout à l'heure, il y a 108 matchs avec des horaires un petit peu particuliers. Après, on s'est arrangé, bien évidemment, du côté de la FIFA pour que ça tombe sur des bons horaires. L'équipe de France qui joue à 21h, ça veut dire qu'elle joue vers midi, 14h, côté Nord-Amérique.
10: Ah, c'est intéressant. Alors, Nicolas Perronnet, vous, de l'autre côté de l'Atlantique, vous êtes la voix des Bleus et vous allez, Bruno le disait, dans ce billet du Mondial, tous les jours dans Ma France, nous apporter un peu, justement, de cette lumière, de cette ferveur, un peu de carte postale, finalement, à la fois des États-Unis, du Mexique et du Canada, Nicolas.
14: Oui, alors j'aurai la chance. Je connais mon programme jusqu'au premier tour, jusqu'à la fin du premier tour. On espère quand même qu'on ira un peu plus loin que le premier tour. Je pense que oui, avec cette équipe de France. Je connais pas la suite. Ça va surtout être côte est pour l'instant, mais c'est vrai qu'on parlait des horaires et des affiches avec Bruno. Il y en a une qui est magnifique, qui sera samedi soir, par exemple. C'est un Brésil Maroc à New York, qui sera d'ailleurs le stade de la finale, qui sera aussi le stade du troisième match des Bleus dans ce premier tour. Donc voilà, moi c'est un des matchs, par exemple, que je vais avoir la chance de couvrir en marge de l'équipe de France. Donc, je vous raconterai tout ça, évidemment. Oui, ça va être un petit road trip quand même pour l'instant sur mon programme premier tour très côte est, entre Toronto, les matchs des Bleus, effectivement, qui vont se jouer côte est des États-Unis, tous. Le premier, ce sera New York, le deuxième, Philadelphie face à l'Irak, le troisième face à la Norvège à Boston. Oui. Et puis, entre-temps, il y aura des petits retours à Toronto pour aller voir l'Allemagne. Je vais aller voir l'Angleterre également. Donc, ouais, je vous raconterai tout ça, effectivement, mais aussi en marge de tout ce qui est sport. Oui, désolé,
12: on est jaloux.
10: Faites-nous rêver. Je voudrais qu'on parle d'un symbole pour terminer, Bruno Salomon. Le président de la FIFA, hier, en parlant de sujets d'importance, a parlé de la détention de Christophe Glaise, qui est toujours dans les geôles d'Algérie. Il a été accrédité par la FIFA. Il a rappelé que c'était le seul journaliste sportif emprisonné dans le monde.
12: Ouais, comme l'a souligné Reporter sans frontières, c'est une manifestation de soutien fort de la part de la FIFA. Quand on voit Gianni Infantino qui quelquefois ferme les yeux sur tout ce qui se passe, sur les exactions de l'administration Trump pour certaines équipes et pour même un arbitre qui n'a pas pu rentrer sur le sol américain, bien là, c'est un vrai geste fort. Et on pense à Christophe Glaise qui est détenu en Algérie maintenant depuis un an, journaliste sportif qui faisait simplement son métier pour faire un portrait sur l'équipe de Kabylie. Et depuis, il est emprisonné et c'est devenu une affaire. Alors, c'était très franco-algérien. Et là, c'est désormais sur la place publique. Il y a des articles un petit peu partout dans le monde sur le cas de Christophe Glaise qui va sûrement mettre un peu la pression sur l'Algérie. On espère que la présidence algérienne, un jour ou l'autre, va décider de libérer gracier notre confrère Christophe Glaise qui est emprisonné depuis plus d'un an.
10: Merci Bruno Salomon. Merci Charlotte Lorgeret et à vous Nicolas Perronnet. Voilà ce dispositif avec Pia Clément au cœur de nos territoires, plus près de chez vous. Vous allez pouvoir suivre justement le calendrier, l'organisation sur ici.fr. On vous a tout répertorié, puis on a hâte que ça commence pour vous entendre aussi, chers amis. Merci d'avoir été avec nous pour en parler.
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18: Bonjour à tous, le chœur Serenata du Boulou et le Brass Band vous invitent à leur concert le dimanche 14 juin à l'église Notre-Dame de la Victoire à Thuir. 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
15: Merci Dominique pour ce message. On attend vos infos de proximité pour la semaine prochaine. WhatsApp 04 68 35 5000. Faites court, une vingtaine de secondes, dynamique et si possible originale, c'est encore mieux. On diffuse notre sélection de messages régulièrement dans Ici Express. WhatsApp 04 68 35 5000 pour vos événements, vos coups de cœur de la semaine prochaine. Merci.
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Il y a des chansons comme ça. Elles traversent les décennies et on aime les écouter encore et toujours, peut-être parce qu'elles font partie de ces chansons qui sont au cœur de notre patrimoine musical. Et ces chansons, on les écoute avec Ici Roussillon sur votre radio locale ici. Michael Jackson, Billie Jean, Johnny Clegg et Savuka, Scatterlings of Africa. C'est une chanson à partager un petit peu après 14h. Chanson qui évoque l'Afrique du Sud. Et aujourd'hui, pour le top départ de la Coupe du Monde de football, il y a le match Mexique-Afrique du Sud. C'est le tout premier match de cette compétition. Ce soir, 21h. Bonjour, bonne tarde, Sébastien Giraud, je vous accompagne jusqu'à 19h de Poyas Tracodies de Fenouillette, d'Arles sur Tech à Formiguère. On écoute Christophe Maé, La Lune, Christophe Maé, qui est le 3 septembre à Pellicula, ils vont concert à Tuir avec Ici Roussillon.

0: Cette chanson, on peut l'écouter alors des dizaines, des centaines de fois sans s'en lasser. C'est ça qui fait finalement que c'est une chanson hyper talentueuse, que c'est une chanson, on peut dire, éternelle. Je pense qu'on l'écoutera encore et encore dans les décennies à venir. En tout cas, je le souhaite. Toto et Africa, oui, avec ici aussi. Vous écoutez votre radio locale, il est 13h44 précisément. C'est le moment de l'actualité en Catalogne du Sud, l'info du Sud. C'est l'actu, en fait, de l'autre côté de la frontière, avec aujourd'hui la découverte exceptionnelle, écoutez bien, en Cerdagne espagnole, sud-catalane, d'une immense mine d'or datant de l'époque romaine. Une activité qui a totalement modifié le paysage, en réalité, François David.
1: Oui, c'est totalement fou. Nous sommes sur la commune de Hal, petit village entre Puigcerdà et la Seu d'Urgell. Il y a là un site naturel très réputé depuis des décennies, le site des Guilleteres. On dirait un peu les orgues sur tête, avec un enchevêtrement de petits ravins, de falaises, de reliefs en escalier. Site que l'on a longtemps cru façonné par la seule nature, mais qui révèle aujourd'hui une toute autre histoire.
0: En réalité, ce paysage n'a rien de naturel. C'est ce que vient de révéler une équipe de chercheurs espagnols et catalans, François.
1: Oui, ces formes sont en réalité les vestiges d'une exploitation aurifère qui date de l'époque romaine. La découverte repose sur des indices minuscules, deux tessons de céramique retrouvés dans un ancien bassin de rétention d'eau. Ces fragments ont permis de dater l'activité aux alentours du 3e siècle, c'est-à-dire du temps de l'Empire romain.
0: Mais comment cette exploitation minière a-t-elle pu modifier à ce point le paysage ?
1: Eh bien, c'est parce que les Romains utilisaient une technique toute particulière. Quand je dis mine d'or, vous imaginez peut-être

0: petite mini espagnole dans la province de León, la même technique de tsunami artificiel pour venir lessiver un site aurifère. Mais c'est la première fois que l'on retrouve trace de cette technique dans l'est des Pyrénées, surtout à cette échelle industrielle, ce qui va amener à revoir nos connaissances sur l'histoire de la Cerdagne et le rôle de Livia, cette ancienne cité romaine dont on a peut-être un peu sous-estimé l'importance.
1: François David, merci. François, l'info du Sud, l'actualité en Catalogne du Sud avec aujourd'hui François David, on se dit à très bientôt. François, actu local, musique à bonne humeur. Vous écoutez ici Roussillon, votre radio locale. Pour la musique maintenant, Level 42 et Listen in Love.
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1: Pokora, mille fois et mille fois, on vous le dit, on apprécie vraiment de passer un petit peu de temps avec vous. Vous aussi. Alors si c'est le cas, parfait. On peut aussi se retrouver un peu plus longtemps. Vous qui êtes avec ici Roussillon sur la route, vous pouvez aussi rester avec nous à la maison et peut-être même au travail avec le petit poste et l'ordinateur au bureau, avec votre site ici.fr si c'est possible. C'est une option plutôt intéressante. À 14h, l'actualité en 90 secondes avec ici Roussillon. Vos chansons préférées, la suite avec vos années 90. No Doubt, Don't Speak. À l'époque, on envoyait pas mal de cartes postales, de Collioure, de Perpignan, de Font-Romeu. Mais on peut toujours faire ça, finalement.
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2: La France salue un marin immense, un courage rare, une lumière au large. Ce sont les mots d'Emmanuel Macron sur X après la mort du navigateur Charlie Dalin, le vainqueur du Vendée Globe 2024-2025, est décédé à Quimper la nuit dernière à l'âge de 42 ans, des suites d'un cancer. Patrick Bruel échappe à la prison. Tard hier soir, le juge des libertés et de la détention a décidé de le laisser rentrer chez lui sous contrôle judiciaire. Il est mis en examen pour viol, tentative de viol, harcèlement sexuel et agression sexuelle. Il va devoir respecter un certain nombre d'obligations comme l'interdiction de quitter la France, de contacter les victimes ou de fréquenter les salons de massage. 7 blessés, dont un en urgence absolue après une explosion ce matin dans une fonderie de la Marne à Suippes. L'accident s'est produit dans un four industriel. La Coupe du Monde débute aujourd'hui, Coupe du Monde de foot aux États-Unis, au Canada, au Mexique, avec des cérémonies d'ouverture dans les trois pays à partir de 19h30 et le match d'ouverture Mexique-Afrique du Sud à 21h. La France entre en lice mardi prochain pour France-Sénégal à 21h également. Après Clermont-Ferrand, c'est la ville de Toulouse qui instaure un couvre-feu pour les mineurs lors de ce mondial. Ça concernera les matchs de poule de la France, du Maroc et de la Tunisie notamment. 7 matchs considérés comme sensibles. Et puis plus de 500 000 élèves de première générale et technologique ont passé l'épreuve de français du bac qui pourrait être noté plus sévèrement cette année selon le niveau de maîtrise de la langue. Le ministre de l'Éducation a rappelé les correcteurs à plus exigeants.
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1: Soleil et passage de nuages, ciel voilé, c'est la tendance météo pour cet après-midi dans les PO. Une tramontane assez forte pour cet après-midi, les maximales avec 27 à Perpignan et à Canet, 27 à Céré aussi, 21 à La Manère, 26 à Prades, 24 à Saint-Paul-de-Fenouillé, 21 à Saillé-Gouze. En Catalogne du Sud, du soleil avec 26 à Figueres. Et chez nos voisins de l'Aude, des éclaircies, une tramontane assez forte avec par exemple 27 degrés à Gruissant cet après-midi.
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0: John Travolta et Olivia Newton-John, Summer Nights, et c'est Grease, exactement le film à la fin des années 70. Cinéma et reportage, demain à Canet, on découvre autrement le clap ciné avec le reportage de Virginie Sinclair. Dans ma rue, demain à 8h20, et à la carte sur votre site ici.fr et votre appli ici. Trois chansons françaises à la suite avec Patricia Cass, Mademoiselle Chante le Blues, Gaëtan Roussel, Tout s'en va, et Johnny Hallyday en duo avec Carmel, J'oublierai ton nom. Journée et soirée hommage à Johnny Hallyday, ce samedi à Serré. Vous avez un article pareil avec ici.fr et sur votre appli ici. Et il faut aller dans la rubrique sortie. On est en coulisses de cet événement demain, vendredi 17h-19h. Donc la veille de l'événement avec Arnaud Amelin sur votre radio locale, ici Roussillon. Sébastien Giraud, je reste avec vous. À 14h30, vos infos de proximité ici Express avec trois dates dans les PO pour un spectacle sur l'univers du Petit Prince.
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1: Spectacle avec trois dates dans les Pyrénées-Orientales. Ici Express, une minute avec vos infos de proximité, votre actu locale pratique. Tous les jours, toutes les heures, à la demi-heure de 9h30 à 19h30 avec ici Roussillon. On écoute un message vocal WhatsApp arrivé au 04 68 35 5000.
2: Un pilote, un petit prince et des danseuses venues d'Ukraine. Les 14, 15 et 16 juin, les nouvelles aventures du Petit Prince arrivent à Saint-Estève, Toulouse et Prades avec le collectif Spartancy. Danse, théâtre, musique live, émotion et solidarité. Un spectacle familial, poétique et profondément humain.
1: Merci Stéphane pour ce message. Dimanche, c'est donc à Saint-Estève, 18h30 au Théâtre de l'Étang. Lundi, 19h30 au Théâtre El Millenari de Toulouse. Et mardi, Halle des Sports à Prades, 20h30. Vous aussi, vous pouvez nous transmettre vos infos de proximité avec un message vocal au 04 68 35 5000 par WhatsApp. Une vingtaine de secondes, un message souriant et si possible original. Diffusion de notre sélection de messages dans Ici Express.
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0: Los Lobos, la bamba, classique efficace, le top pour fredonner en ce jeudi après-midi à la maison, au travail, sur la route avec Ici Roussillon. On est avec vous sur la D612 de Thuir à Elne, sur la D66, la route des montagnes, et sur la D80, la route du littoral dans les PO d'Argelès au Vercarès. Vos chansons préférées? La suite avec Alain Souchon, on avance, Miley Cyrus, Dream As One, et Maxime Forestier, Né Quelque Part. À 15h, l'actualité en 90 secondes. 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
2: La décision de justice dans l'affaire Elisa Pilarski vient de tomber à l'instant. Cette jeune femme enceinte tuée en 2019 par des morsures de chien, morsures attribuées au chien de son compagnon Christophe Hellul. Il est condamné à une peine avec sursis. Pas plus de détails pour le moment. Son chien, lui, va être euthanasié. Patrick Bruel, placé sous contrôle judiciaire avec interdiction de quitter le territoire, ressorti tard hier soir du tribunal de Nanterre. Le chanteur est mis en examen dans 4 affaires de viol, tentative de viol, agression sexuel et harcèlement sexuel. Entre 2008 et 2019, il échappe à la détention provisoire requise par le parquet. Le taux du livret A devrait être relevé en juillet pour suivre l'inflation. C'est le directeur général de la Caisse des dépôts qui l'annonce. La décision revient ensuite au ministre de l'Économie et des Finances. Le livret A rapporte en ce moment 1,5%. Il pourrait être revalorisé aux alentours de 1,8%. Il était le vainqueur du dernier Vendée Globe en 2025. Charlie Dalin est mort la nuit dernière à l'âge de 42 ans, emporté par un cancer. Il s'était lancé dans ce tour du monde en solitaire à la voile tout en luttant contre la maladie. Le président du Vendée Globe salue son talent et sa combativité et le respect qu'il inspirait à tous ceux qui l'ont côtoyé. 3 cérémonies d'ouverture pour un mondial. La Coupe du Monde de foot débute ce soir aux États-Unis, au Canada et au Mexique. Le match d'ouverture, c'est à 21h, Mexique-Afrique du Sud. La France, elle, entre en lice mardi prochain, ce sera contre le Sénégal.
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1: Météo plutôt simple cet après-midi, du soleil, parfois un ciel voilé, une tramontane assez forte dans les PO. Et pour cet après-midi, quelques maximales avec 27 à Perpignan, 27 à Collioure, 27 également à Amélie-les-Bains, 21 à Prats-de-Moyeau, 26 à Vinça, 24 à Ansignan et 21 en montagne aux Angles pour cet après-midi. En Catalogne du Sud, du soleil avec 28 à Gérone cet après-midi. Et chez nos voisins de l'Aude, des éclaircies, une tramontane assez forte avec 27 à La Palme pour cet après-midi.
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0: Indochine, Canaries Bay et vos années 80 avec Ici Roussillon. Et les années 80 non-stop, c'est à partir de 19h avec Laurent Petit-Guillaume, votre 100% années 80 tout à l'heure. En attendant, on partage trois chansons françaises à la suite avec Ici Roussillon. France Gall, Eddie Mitchell et Kenji Girac avec Vianney en duo. Kenji qui est en concert à Thuir au festival Pellicule Live avec Ici Roussillon vendredi 4 septembre. Réservation ouverte et article pour en savoir plus sur votre site ici.fr et votre appli Ici. À 15h30, Ici Express, vos infos de proximité avec un vide-grenier pour dimanche à Perpignan. On écoute un message vocal arrivé par WhatsApp au 04 68 35 5000. Sébastien Giraud, je vous accompagne jusqu'à 19h avec Ici Roussillon.
1: Salut, c'est Arnaud. Demain, on prépare l'hommage à Johnny Hallyday dans les arènes de Céret. Et là, attention, on va passer de l'envie à allumer le feu en 3 secondes. 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Alors rendez-vous en fil rouge depuis Céret, de 17h à 19h. 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
1: Dimanche, vide-grenier à Perpignan, vos infos de proximité, elles sont sur votre radio locale ici Roussillon. Votre actu locale pratique dans ce rendez-vous ici express tous les jours de la matinée à la fin de la journée. Écoutons ce message vocal WhatsApp arrivé au 04 68 35 5000.
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3: Il reste encore quelques places pour exposer. Contactez-nous par mail à scoutmarin66@gmail.com. Les bénéfices des places de stands vendus seront reversés pour les activités des enfants.
2: À très vite.
1: Merci pour ce message. C'est donc ce dimanche à Perpignan. C'est noté. Vos infos de proximité par WhatsApp, un message vocal d'une vingtaine de secondes, souriant, original si possible, c'est encore mieux. WhatsApp 04 68 35 5000. Ici Roussillon diffuse sa sélection de messages régulièrement dans ce rendez-vous qui s'appelle Ici Express.
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vos années 80 avec cette chanson assez monumentale avec les trompettes, Propaganda, P-Machinery en 1985. La folie des années 80 en France, c'est la soirée années 80 à Perpignan. Et elle approche cette soirée, c'est

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4: Ici Roussillon Info Trafic avec attention un incendie qui est signalé sur l'autoroute A9, aux abords de l'autoroute A9, kilomètre 238, secteur de Salses-le-Château, c'est en direction du sud, en direction de Barcelone. Prudence sur ce secteur, secteur à éviter si vous le pouvez. Donc kilomètre 238, secteur de Salses-le-Château, un incendie signalé près de l'autoroute A9 ou sur l'autoroute A9. L'info trafic avec Ici Roussillon.

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3: Le tribunal de Soissons a rendu son jugement cet après-midi dans l'affaire Elisa Pilarski, jeune femme mordue à mort par un chien dans une forêt de laine en 2019. Christophe Ellul, le compagnon de la victime, est condamné à 4 ans de prison avec sursis pour homicide involontaire. Le chien Curtis devra être euthanasié. Patrick Bruel échappe à la prison. Tard hier soir, le juge des libertés et de la détention a décidé de le laisser rentrer chez lui sous contrôle judiciaire. Le chanteur est mis en examen pour viol, tentative de viol, harcèlement sexuel et agression sexuelle. Il va devoir respecter un certain nombre d'obligations comme l'interdiction de quitter la France, de contacter les victimes ou encore de fréquenter des salons de massage. La France salue un marin immense, un courage rare, une lumière au large. C'est le message posté sur le réseau social X par Emmanuel Macron après la mort du navigateur Charlie Dalin, le vainqueur du dernier Vendée Globe et décédé à Quimper la nuit dernière à l'âge de 42 ans des suites d'un cancer. Ces chiffres inquiétants de l'OMS concernant le réchauffement climatique. Plus de 200 000 personnes sont mortes à cause de vagues de chaleur extrêmes en Europe ces 4 dernières années. La chaleur est un tueur silencieux, mais elle n'est pas une fatalité, précise l'Organisation mondiale de la santé. La Coupe du monde débute aujourd'hui, de foot bien sûr, aux États-Unis, au Canada et au Mexique, avec des cérémonies d'ouverture dans les trois pays à partir de 19h30 et le match d'ouverture Mexique-Afrique du Sud à 21h. La France, elle, entre en lice mardi prochain pour France-Sénégal, ce sera également à 21h.
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2: Du soleil, des passages de nuages, un ciel voilé, c'est la tendance météo pour cet après-midi dans les Pyrénées-Orientales. Une tramontane assez forte, hein, par moment et par endroit. Du soleil et de la tramontane modérée, ça c'est pour demain vendredi. Avec quelques températures pour demain matin, 18 en plaine, 19 sur le littoral du pays catalan, 12 en montagne pour demain matin. Et pour demain après-midi, oui, j'ai des maximales à vous confier. Avec 32 à Estagel, Cabestany et Perpignan, 31 pour Sainte-Marie et 31 à Port-Vendres demain après-midi, 31 à Céret, 25 à Prades, ceux de Moyau, 31 à Prades, 29 pour Saint-Paul-de-Fenouillet demain après-midi, 24 à Auxéja et à Matemal. En Catalogne du Sud, du soleil avec 31 à Figueres pour demain après-midi et chez nos voisins de l'Aude, du soleil de la Tramontane assez forte demain avec 33 à Narbonne pour demain après-midi. Ici, Roussillon Info Trafic, l'autoroute A9 avec un incendie signalé aux alentours du kilomètre 238. Ça nous concerne dans les deux sens de circulation, évidemment. C'est secteur de Salles-sous-le-Château, donc prudence hein, sur ce secteur à éviter, si vous le pouvez. Le kilomètre 238 de l'autoroute A9, secteur de Salles, visiblement, il y a une voie neutralisée en direction de Narbonne actuellement. Donc, kilomètre 238, secteur de Salles-le-Château, direction Narbonne, une voie neutralisée et un incendie sur ce secteur. Ça concerne l'autoroute Route à 9 et les alentours. L'infotrafic avec ici Roussillon.
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0: Escroc, la nouvelle chanson de Marine qui parle d'une relation pas toujours très sereine avec le succès. Mais oui, c'est mérité cette reconnaissance aujourd'hui, évidemment. Marine, en concert à Pelliculaï, va tuer vendredi 4 septembre. Vous avez des infos complémentaires sur votre site ici.fr et sur votre appli ici. Patrick Swayze et Wendy Fraser, She's Like the Wind. C'est la prochaine chanson avec ici Roussillon, la musique de Dirty Dancing. Du sport pour un public très jeune. Bougez, on parle des sports dans les PO en 2 minutes avec Pierre Vergès. Angelina a testé la baby gym pour sa fille de 4 ans et le résultat est particulièrement intéressant, Pierre.
1: Angelina, comment vous avez découvert la baby gym pour votre fille ?
2: Alors, on cherchait une activité du coup pour notre fille qui a eu 3 ans et qui bouge tout le temps, qui fait tout le temps des pirouettes, qui saute, qui danse. Et on a découvert via la nounou la fiche de la baby gym à Tuir. Donc on s'est dit pourquoi pas, on l'a fait essayer, elle a tout de suite accroché, nous aussi.
1: Famille sportive ?
2: Oui, papa surtout, moi dans ma jeunesse. Papa qui est passé du judo au décathlon, au foot, au basket, au vélo, à la salle de sport. Papa très actif. Moi j'ai fait de la gym quand j'étais au collège. Pareil, j'ai adoré. Un petit peu de badminton, un petit peu de fitness. On souhaitait un petit peu la mettre elle aussi au sport.
1: Alors la démarche en tant que parent, c'est pour qu'elle s'amuse ou pour son développement psychomoteur ?
2: Les deux. On souhaitait avant tout qu'elle s'amuse, qu'elle prenne elle du plaisir, parce qu'étant petite, on voulait quand même que ça lui plaise à elle. Et en même temps, voilà, la développer, l'aider, vu qu'elle est tout le temps en train de bouger, c'était parfait, quoi. Elle pouvait s'amuser, en même temps faire quelque chose de bien, qui permet de se développer un peu plus au niveau moteur. Alors du coup, c'est une séance de 45 minutes, donc très bien pensée pour cet âge. Ils arrivent, ils font un petit échauffement en musique sur des chansons adaptées avec des animaux, par exemple. Ils imitent des animaux. Après, il y a un parcours guidé, du coup, avec différents agrès. Ils font des roulades, de marcher sur la poutre, faire un petit peu de donc vraiment initiation à la gym artistique plus tard. Et après, différentes pauses boissons forcément avec des enfants si petits. Et après, il y a un atelier avec par exemple un cerceau, un ballon, des foulards guidés pendant quelques minutes. Après, jeu libre, où ils permettent un petit peu de se défouler parce que du coup, forcément, ils se déconcentrent vite quand même. Et à la fin, temps calme, voilà, moment détente avec la petite pizza qu'elle appelle Elodie, où on masse les enfants, on les détend et voilà.
1: C'est extraordinaire, le retour pour la petite doit être fabuleux.
2: Elle adore. Quand des fois elle est fatiguée, elle n'a pas envie d'y aller, mais à la fin elle est super contente. En plus elle va voir les grandes en bas à la fin. Donc elle peut se projeter peut-être un petit peu aussi sur ce qu'elle sera plus tard si jamais elle continue. Donc non, c'est chouette.
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0: Magnifique chanson avec un groupe suédois, Roxette, Listen to Your Heart, Michel Polnareff Radio, Julien Clerc Partir et Auria Soirée Mondaine. Auria qui participe à une soirée solidaire demain soir, demain vendredi à l'Arena de Narbonne. Concert Solidarité Pompiers avec aussi Kali, entre autres, demain soir 20h à l'Arena de Narbonne. À 16h30, ici Express, vos infos de proximité avec les messages vocaux qui arrivent par WhatsApp au 04 68 35 5000. On parle d'un week-end médiéval à Pia avec un message. Sébastien Giraud, je reste avec vous jusqu'à 19h. Vous écoutez ici Roussillon.
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1: Retour au Moyen-Âge, le temps d'un week-end, et ça se passe à Pilla. Vos infos de proximité, votre actu local pratique avec Ici Roussillon dans ce rendez-vous qui s'appelle Ici Roussillon, Ici Express, où il y a des messages que nous diffusons, messages envoyés par WhatsApp au 04 68 35 5000. Écoutons ce message justement.
2: Bonjour, les 13 et 14 juin, les compagnons d'Ancelin entourés de plusieurs troupes amies, couvrant toutes les périodes médiévales du 9e au 15e siècle, vous proposent de vous immerger dans leur univers au stade Daniel Lambert de Pian. Outre les camps avec leurs différents ateliers et le marché d'artisans et producteurs, le programme prévoit des combats, des danses médiévales, des scénettes, des contes et d'autres surprises pour tous ceux désireux de se retrouver le temps d'un week-end dans cet univers.
1: Merci Luc pour ce message. Rendez-vous donc ce week-end à Pilla pour cette ambiance médiévale, pas loin de Perpignan, à Pilla. Vous aussi, vous pouvez nous laisser votre coup de cœur, vos infos de proximité. Vous aussi, vous pouvez nous laisser votre vocal WhatsApp au 04 68 35 5000. Un message d'une vingtaine de secondes, un message dynamique, original si possible. C'est encore mieux. Et nous, on diffuse notre sélection de vocaux dans Ici Express, 04 68 35 5000 par WhatsApp.
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0: Gala Freed from Desire, mais oui, ça nous fait penser au football. 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Premier match de l'équipe de France ce mardi le 16 juin face au Sénégal, c'est à 21h. Vous écoutez ici Roussillon de Perpignan aux Angles, de Prats de Moyaux à Collioure. Le bac français, c'est d'actualité et on en parle dans l'humour en tube avec la sélection de sketchs par Fred Ballard. On commence avec Roland Magdan.
1: C'est vrai que la langue française est une langue avec des expressions bizarres quand même. C'est la seule langue au monde, par exemple, où tu peux dire qu'un buraliste s'est fait passer à tabac.
2: Ah, c'est sûr que c'est un comble hein, quand on y pense. Et c'est ce qui fait le charme poilant de cette langue que même Roland Magdan a du mal à comprendre parfois.
1: J'aimerais aussi qu'on m'explique pourquoi dans la langue française, quand on veut avoir de l'argent devant soi, il faut le mettre de côté. En français, tu peux dire « je suis tombé dans les pommes » et après j'avais les jambes en compote. J'ai même remarqué, quand un mot masculin est pas sympa, eh ben ils le mettent au féminin. Avant on disait un licenciement, aujourd'hui on dit une restructuration.
2: Voilà, bah donc ça se confirme, hein, le genre féminin adoucit la vie. Et avec un peu de chance, ça peut aussi sauver une copie à l'écrit du bac français. Tout dépend des barèmes de correction. Si c'est Tristan Lucas qui s'en occupe, il y a des écarts de langage qui ne passeront pas.
3: Au jour d'aujourd'hui, moins un point. Tu commences ta phrase par « moi, personnellement, je », moins 3 points. Les gens y croient, retrait de permis direct. Comme les gens qui rajoutent l'expression « quand on y pense » à la fin des phrases. Il y a de plus en plus de pauvreté, c'est dramatique quand on y pense. Et c'est vrai que quand on n'y pense pas...
2: Ah bah oui, il y en a beaucoup moins quand on n'y pense pas que quand on y pense. C'est l'inverse avec les fautes d'orthographe. Hein. Moins on y pense, plus il y en a. Et plus il y a de perles sur les copies du bac français, plus ça fait marrer les correcteurs. Donc rions un peu en attendant la note finale.
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Bandolero Paris Latino, ambiance détendue en fin de journée à la radio. Et ce dimanche, il y a pour profiter de la vie en Conflans, Festi Conflans, à Vernay-les-Bains, une journée cool avec la culture catalane du Conflans, des animations, un rendez-vous patrimoine aussi. 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Veille de l'événement ce samedi donc à la radio, Festi Conflans, ce dimanche à Vernay-les-Bains. Un coup de cœur ici Roussillon, la musique de Perpignan à fond Pedrouze, dont Signon à Cerbère avec Alex Warren et Renaud avant 17h à 17h, l'actualité avec ici Roussillon.

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1: 17h, vous écoutez ici Roussillon, première radio des Pyrénées-Orientales. Tout de suite, l'actualité.
2: Et cet appel des associations à manifester contre les violences sexuelles chaque lundi devant les tribunaux de France et le 4 juillet prochain. L'idée, c'est de faire une marche populaire et rassembleuse à laquelle tout le monde peut participer, précise Anne-Cécile Maillefer, présidente de la Fondation des Femmes. Des rassemblements dans le sillage de l'affaire Liana et en pleine affaire Bruel. Patrick Bruel, qui est placé sous contrôle judiciaire avec interdiction de quitter le territoire, ressorti tard hier soir du tribunal de Nanterre, le chanteur est mis en examen dans 4 affaires. De viol, tentative de viol, agression sexuelle et harcèlement sexuel entre 2008 et 2019. Il échappe donc à la détention provisoire requise par le parquet. L'ex-compagnon d'Elisa Pilarski, condamné à 4 mois de prison avec sursis pour homicide involontaire. Elisa Pilarski, c'est cette jeune femme enceinte tuée en 2019 par des morsures de chien. Morsures attribuées donc au chien de Christophe Ellul. Le chien va être euthanasié. 3 cérémonies d'ouverture pour un mondial. La Coupe du monde de foot débute ce soir aux États-Unis, au Canada et au Mexique. Le match d'ouverture, c'est à 21h, Mexique-Afrique du Sud. La France, elle entre en lice mardi prochain, ce sera contre le Sénégal. Et certaines municipalités redoutent des débordements. Après Clermont-Ferrand, Toulouse instaure un couvre-feu pour les mineurs pour quelques matchs de poule de la France, du Maroc et de la Tunisie. 7 matchs considérés comme sensibles. Couvre-feu pour les moins de 16 ans qui ne sont pas accompagnés de leurs parents. Les débordements lors de la finale de la Ligue des Champions, c'est la goutte d'eau qui a fait déborder le vase pour Jean-Luc Moudinc, le maire de Toulouse.
3: Le constat, c'est que le soir des incidents liés à la finale, sur 18 interpellations, on a constaté qu'il y avait 11 mineurs. Ce sont des faits ponctuels que je cite, mais en réalité, il y a un phénomène que nous observons avec la police nationale depuis le début de l'année. Donc sur 5 mois, les statistiques nous alertent sur le fait qu'il y a une progression de la délinquance des mineurs. C'est un phénomène malheureusement national. Donc, nous prenons des dispositions à la fois pour protéger les Toulousains, donc un objectif de sécurité, et de protéger les mineurs eux-mêmes, parce que c'est en vérité une mesure de protection de la jeunesse.
2: Et une fan zone sera installée sur le parvis du stadium avec une capacité de 18 000 places. Elle sera activée pour les quarts de finale, les demi et la finale, si la France va jusque-là. Le taux du livret A devrait être relevé en juillet pour suivre l'inflation. C'est le directeur général de la Caisse des dépôts qui l'annonce aujourd'hui. La décision revient ensuite au ministre de l'économie et des finances. Le livret A rapporte en ce moment 1,5%. Il pourrait être revalorisé aux alentours de 1,8%. Et puis il était le vainqueur du dernier Vendée Globe en 2025. Charlie Dalin est mort la nuit dernière à l'âge de 42 ans, emporté par un cancer. Il s'était lancé dans ce tour du monde en solitaire tout en luttant contre la maladie. Le président du Vendée Globe salue son talent, sa combativité et le respect qu'il inspirait à tous ceux qui l'ont côtoyé.
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1: Du soleil, des passages de nuages, mais un ciel quand même vraiment très lumineux. C'est la tendance météo pour cette fin de journée dans les Pyrénées-Orientales. Une tramontane assez forte, alors attention vraiment s'il vous plaît au risque incendie cet après-midi. Demain, soleil et tramontane modérée. Les températures pour demain matin, 18 sur la plaine du Roussillon, 19 en bord de mer et 12 en montagne pour demain matin. Les maximales pour demain après-midi avec 32 à Perpignan, 31 à Sainte-Marie, pareil à Argelès, 31 au Boulou, 25 à Saint-Laurent-de-Cerdan, 31 à Vinça, 29 à Maury et 24 en montagne à Montlouis, en Catalogne du Sud. Du soleil demain avec 32 degrés à Gérone demain après-midi. Et chez nos voisins de l'Aude, du soleil de la Tramontane assez forte aussi pour demain avec 33 degrés à Narbonne-Plage pour demain après-midi. Vos conditions de circulation, c'est en temps réel, bien sûr, avec ici au Roussillon jusqu'à 19h. Et si vous devez participer, un numéro à composer, le 0468 35 5000. Une difficulté principalement à vous signaler, nous sommes sur l'autoroute A9 dans la descente du Pertus avant d'arriver à la barrière de péage du Boulou. Il y a un quart d'heure de trafic très chargé avant le péage du Boulou, donc direction Perpignan dans la descente du Pertus. Prudence, ne vous laissez pas surprendre à Perpignan, ça roule à peu près comme d'habitude. Alors c'est vrai qu'il y a 8 minutes de ralentissement en direction du pont Arago dans la traversée de la ville, mais c'est assez habituel. On est à 2 minutes de ralentissement direction le Boulou, pareil dans la traversée de Perpignan, mais dans l'autre sens, l'infotrafic avec ici Roussillon.
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1: Mylène Farmer tout à l'heure avec sa nouvelle chanson. On écoute aussi Vita, mais tout de suite les Jacksons avec Blame It on the Boogie. 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

0: Les Jacksons avec Blame It on the Boogie, ça rime avec rugby. Et justement, le rugby au pluriel, c'est ce week-end avec ici Roussillon. On commence avec le 13, ce samedi 19h, et le match face à Castelford. C'est à domicile au stade de Gilbert Brutus, à vivre avec ici Roussillon et Alain Bonnariez aux commentaires. Il y a aussi par ailleurs votre émission 100% rugby tout à l'heure, dans une heure, après les infos locales de 18h. 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
0: 17h09, on vous accompagne, on vous raccompagne à la maison avec la circulation et les temps de parcours que je vous indique régulièrement. C'est l'actu locale de la route. Il y a aussi la musique et la bonne humeur. Des idées de sortie pour les familles avec le magazine Loupiote, partenaire de votre radio locale ici Roussillon. Et tout à l'heure, on zoome sur le Conflent avec une fête familiale et gratuite ce dimanche à Vernay-les-Bains. Cadeau, on a des invitations pour une soirée hommage au grand Johnny.
3: Allez.

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1: Eh oui, soirée hommage à Johnny, ça se passe à Céré, c'est ce samedi soir avec ici Roussillon. On vous offre les invitations et les repas food truck. On joue avant 19h. Restez avec nous pour la musique tout de suite, c'est à qui le tour, la nouvelle chanson de Mylène Farmer.

0: à qui le tour de sortir une nouvelle chanson. Ben c'est au tour de Mylène Farmer, ça s'appelle comme ça en plus.
1: C'est à qui le tour, on le dit ensemble, 17h12, vous écoutez ici Roussillon, des sorties en famille, le 16-19 ici Roussillon avec le magazine Loupiote, celui des familles, avec nous en direct, Nicolas Pinol, fondateur de Loupiote Magazine. Bonjour Nicolas.
2: Bonjour.
1: On va d'ailleurs donner des indications pratiques pour trouver ce magazine en version papier, parce que c'est toujours très pratique de l'avoir sur soi. Mais on commence avec nos trois idées de sortie pour les familles. Nicolas, tout le monde vous écoute.
2: Alors, la première idée, c'est un incontournable, le Festival de l'eau, qui se tiendra donc à Perpignan, tout autour de la base, donc Quévauban, au pied du Castillet. C'est la 5e édition et c'est ce samedi. Mmh. Et voilà, donc c'est entre concert symphonique et féerie aquatique. Donc,
1: et vous avez un article aussi sur le site de la radio puisqu'on est partenaire.
2: En effet, j'ai vu ça. Je proposerai aussi un spectacle de danse, donc qui se tiendra à la fois donc ce week-end à Saint-Estève et le 16 ensuite à Prades. C'est un spectacle de danse ukrainien. Voilà, donc composé de danseuses ukrainiennes et qui revisite les aventures du Petit Prince. Troisième activité, c'est une toute nouvelle activité mise en place par l'Office de Tourisme de Banyuls. C'est une balade guidée destinée aux enfants, donc de 6 à 11 ans. Donc plutôt originale, ça s'appelle Le Trésor Vert. Et c'est Patricia de l'Office de Tourisme qui a mis ça en place. Et on trouve cette initiative au top. Et on vous invite à contacter l'Office de Tourisme de Banyuls pour avoir un peu plus de renseignements. Et ça fait une jolie balade et une belle initiation pour les plus jeunes.
1: C'est parfait, Nicolas. En famille. Merci beaucoup. Et évidemment, on retrouve ces infos dans Loupiote Magazine. Mais vous allez me dire, mais d'accord, mais on le trouve où alors ce magazine ? Réponse, Nicolas.
2: Alors, un peu partout sur le département, dans les offices de tourisme, médiathèques, lieux culturels, et donc dans sa version papier. Mais vous pouvez également le consulter en ligne et aller sur notre page Facebook, donc Loupiote Magazine, où vous pourrez avoir une version web du magazine, si jamais il n'y en a plus sur les points de dépôt du département.
1: Oui, parce que ça part vite parfois.
2: Des jeux à gagner aussi sur notre page Facebook, au passage.
1: Mais oui. Loupiote Magazine sur Facebook, n'hésitez pas, c'est un partenariat ici au Roussillon. Merci Nicolas, à bientôt.
2: Merci, bonne journée à tous.
1: Loupiote Magazine qui vient régulièrement faire un petit tour dans le 16-19 ici au Roussillon pour vous indiquer des idées de sortie pour les familles parce que c'est un magazine familial, Loupiote Magazine. La musique, oh, il y avait une version des Tobichi, c'est vrai, à une certaine époque. Là, c'est l'original, Rick Astley, Never Gonna Give You Up, c'est ici au Roussillon.

En quelle année ça déjà? Vous vous souvenez? 1980, quelque chose, 87 exactement, avec l'artiste Rick Astley, artiste britannique, Never Gonna Give You Up. Et une dizaine d'années plus tard, il y a eu cette version.

0: Les années 90, les années boys band avec donc les To Be Free, leur version en français. Toujours là pour toi. On en apprend des trucs en écoutant la radio. Eh oui, ou on se souvient de choses. Hein. Bah, ça dépend sa génération, quoi. L'info au trafic. Là, je vous apprends qu'il y a peut-être, que je vous l'apprends, que je vous rappelle, qu'il y a un bouchon. Oui, absolument, assez important. Juste avant la barrière de péage du Boulou en direction de Perpignan, nous avons à peu près un quart d'heure de difficulté. C'est sur l'autoroute A9, avant la barrière de péage du Boulou en direction de Perpignan. Perpignan où nous avons 7 minutes de ralentissement en direction du pont Aragon dans la traversée de la ville en direction du nord et en direction du sud. 3 minutes de difficulté sur l'avenue d'Espagne. Pour Canet, ça va à peu près. On a trafic dense, c'est vrai, sur 4 minutes à peu près sur la voie sur berge direction Canet. Et quand on arrive de Canet direction le centre-ville de Perpignan, vers Bonpass, là où vous vous situez, vers le pont de la déchetterie, là, quand on arrive à Perpignan, il y a 5 minutes de trafic très chargé sur la voie sur berge, donc dans l'autre sens, direction le centre de Perpignan. L'info trafic, c'est avec ici Roussillon, vous complétez dès que c'est nécessaire. On s'arrête avant 04 68 35 5000. Une vente d'objets ayant appartenu à Michael Jackson aux enchères, oui. Émilie nous en parle dans un instant avec son actu de la musique. Décibel, en voiture, à la maison, au travail. 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

0: suite avec Promets-moi, vous écoutez ici Roussillon. On vous promet de vous diffuser un extrait du duo, nouveau duo, Juliette Armanet, Sébastien Tellier. C'est l'actu de la musique avec vous, Émilie Mazoyer. Ça s'appelle Décibel. Mais pour commencer, un hommage à une grande artiste de la chanson française. Salut Émilie.
1: Salut tout le monde. Émilie, au rapport pour votre dose quotidienne d'actualité musicale. L'anniversaire du jour est élégant et mélancolique.

Après avoir longtemps et courageusement lutté contre le cancer, Françoise Hardy est partie il y a tout pile 2 ans. Si vous passez par Paris et que vous avez envie de lui rendre hommage, la mairie du 9e arrondissement a fait poser une plaque en sa mémoire au 24 rue d'Aumale, la maison où Françoise Hardy avait grandi. Elle rêvait de travailler avec lui. Lui, il l'avait adoubée. Elle, plus belle voix de France, dans une interview en 2020. Lui, c'est Sébastien Tellier, et elle, Juliette Armanet, enfin réunie sur une chanson qui a tout du futur tube de l'été.

attraction. Ce duo Sébastien Tellier et Juliette Armanet marque le retour aux affaires musicales de Juliette, qui s'était plutôt consacrée au ciné et à la maternité. Félicitations ces derniers temps. On attend donc le cœur plein d'espoir et les oreilles grandes ouvertes, le troisième album de Juliette Armanet. Je surveille le dossier et je vous tiens au courant. La semaine dernière à Paris, une vente aux enchères d'objets ayant appartenu à Michael Jackson a été organisée par la maison Agut, un événement pour les fans et les collectionneurs. C'était une première en Europe.

0: de vente aux enchères, beaucoup de tenues de scène, chapeaux, pantalons, vestes à paillettes, un oreiller aussi, des disques d'or et le clou de la vente, un gant blanc orné de cristaux porté par Michael Jackson sur la tournée de son album Bad. Estimé entre 100 000 et 150 000 euros, ce gant a bien été vendu mais sans exploser les scores, adjugé 113 737 euros. Lio en tournée, ça faisait longtemps que ça n'était pas arrivé. Début des réjouissances le 14 décembre à Lille. Une vingtaine de concerts partout en France jusqu'au printemps 2027.
1: Lio donc de retour en tournée et il y a une date à Montpellier, samedi 6 février 2027 pour aller applaudir à Montpellier. Lio, ce soir dans Décibel le Mag, Fatoumata Diawara, j'adore cet artiste. Énormément de talent à découvrir si vous ne la connaissez pas, Fatoumata Diawara pour son nouvel album Massa. Elle est notre invitée dans notre magazine musical Décibel, c'est ce soir 20h avec Émilie Mazoyer. Un festival avec avoir des œuvres d'art et une course à Mias, c'est avec les vocaux, arrivé par WhatsApp au 04 68 35 5000. On écoute ces messages dans les prochains instants dans Ici Express, vos infos de proximité. C'est juste après Francis Cabrel, La Corrida.
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0: Avec à la fin Nicolas Reyes du groupe The Gypsy King, La Corrida par Francis Cabrel au milieu des années 90. Vos conditions de circulation avec 20 minutes de difficulté sur l'autoroute A9 avant d'arriver à la barrière de péage du Pertus en direction de Perpignan. Alors j'ai dit la barrière de péage du Pertus parce que c'est vrai que c'est son nom officiel. Bon, on l'appelle rarement comme ça quand même, celle du boulot. Voilà, tout le monde a compris, parfait.
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0: 17h30 passé, c'est un festival original et c'est vous qui en parlez à la radio dans Ici Express, votre actu local pratique. On diffuse régulièrement des messages qui arrivent par WhatsApp au 04 68 35 5000. On écoute vos infos de proximité justement.
2: Le festival Ticket, c'est un nouveau festival qui va avoir lieu à Toulouse les 12, 13 et 14 juin. C'est un festival gratuit qui réunit les plus grands directeurs et directrices de musées internationaux comme le musée Picasso à Paris, le centre Pompidou, le MUCEM Marseille, le musée national de Catalogne. Et on pourra gratuitement en fait, visiter leurs expositions parce qu'on va mettre un écran géant. Tout le programme est sur ticketfestival.org et c'est gratuit et tout le monde est le bienvenu.
0: Ticketfestival.org, merci beaucoup, merci pour ce message. Parlons sport maintenant. Autre vocal WhatsApp reçu au 04 68 35 5000.
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0: Merci et vous aussi, vous pouvez nous laisser votre vocal WhatsApp au 04 68 35 5000. Un message d'une vingtaine de secondes, un message souriant, dynamique et si possible original. On diffuse notre sélection de messages dans Ici Express, l'actu local pratique. Vos infos de proximité. Il est 17h35.
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0: Allez, dans quelques instants, direction Verdet-les-Bains avec un événement pour ce dimanche. Juste le temps de vous dire qu'il y a un incendie qui m'est signalé à l'instant sur l'autoroute A9, kilomètre 238, secteur de Salles-le-Château. C'est sur bande d'arrêt d'urgence visiblement qu'il y a cet incendie en direction de Narbonne, en direction du nord, secteur de Salles. Prudence sur la 9. La musique, Daniel Balavoine, c'est ici Roussillon.

0: C'est bien ça, c'est le titre de la chanson avec Bruno Mars. La prochaine, c'est Jean-Jacques Goldman, Il suffira d'un signe. Mais tout de suite, parlons de dimanche.
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0: Un dimanche entre culture, patrimoine et animation, direction le Conflans. Au Festival Conflans, c'est gratuit. Et c'est un coup de cœur ici Roussillon. Bonjour Jérémy Marty.
2: Bonjour, bonjour Sébastien.
0: Jérémy de l'Office de Tourisme Conflans-Canigou. Rendez-vous au parc du Casino de Vernet-les-Bains ce dimanche. Mais c'est quel concept en fait, quelle idée à l'origine cette fête?
2: Alors en fait, Festi Conflans, tout simplement, c'est une journée festive pour imaginer un peu pour tout le monde, pour toute la famille, donc pour les petits et les grands. Et au parc du Casino de Vernet-les-Bains, de 9h30 à 18h30 à peu près, et vous retrouvez tout un tas d'animations, un concours du meilleur aïoli par exemple, déambulation, costume de la Belle Époque,
0: très bien.
2: Des quiz aussi, une chasse au trésor. Donc voilà,
0: c'est très familial vraiment, mais ça nous fait penser à la Belle Époque. C'était important ça, la Belle Époque, justement pour Vernet-les-Bains.
2: Ah, c'est ce qui a fait l'essor vraiment de Vernet-les-Bains. Donc oui, c'était vraiment très important. Il y a encore des vestiges, même si la plupart ont été enlevés par les gars de 1940, mais c'est vrai que à Vernet-les-Bains, c'est encore bien marqué ce passage-là.
0: La terrible inondation en 1940, et puis la Belle Époque, c'est fin 19e, début 20e.
2: Oui, c'est ça, c'est à peu près entre 1870 et jusqu'à 1910 environ, donc on est dans ces eaux-là.
0: Il y a des costumes de l'époque, en tout cas, ce dimanche, en début d'après-midi. Et puis, ne manquez pas les balades théâtralisées. C'est pas mal, ça aussi, pour découvrir le patrimoine de Vernet-les-Bains. Et puis, c'est sympa, quoi, c'est théâtralisé. On a raison de dire ça comme ça, non, Jérémy?
2: Oui, c'est ça. C'est vraiment assez participatif. Donc, ça permet de découvrir, de s'amuser un petit peu aussi. Donc, c'est sympa.
0: Et à ne pas manquer le Conflans Quiz pour tester vos connaissances. On va bien s'amuser en milieu d'après-midi, bal traditionnel en fin de journée. C'est vraiment une journée très très complète. Et vous savez quoi les amis, non seulement il y a un article sur votre site ici.fr et l'appli ici, mais en plus nous avons une émission spéciale après-demain samedi 10h-11h avec Arnaud Amelin. Ça se passe ici sur votre radio locale, ici Roussillon, Festi Conflans, ce dimanche 9h30-18h30 au parc du Casino de Vernet-les-Bains avec ici Roussillon. Entrée gratuite. Merci Jérémy.
2: Merci à vous, à dimanche.
0: À dimanche, Jérémy Marty de l'Office de Tourisme Conflans Canigou. Il est 17h45, avant dimanche il y a samedi, et samedi il y a une soirée à ne surtout pas manquer, surtout si vous aimez cet artiste-là. Johnny, évidemment. Alors, c'est une journée consacrée à Johnny Hallyday, c'est une soirée aussi avec l'association Made in Rock and Roll, et il y a en plus le concert des Forbans. On vous invite, oui, on vous invite à 4 pour cette soirée autour des Forbans et de Johnny Hallyday aux arènes de Serré. C'est ce samedi. On est dans les coulisses de l'événement d'ailleurs demain entre 17h et 19h avec Arnaud Amelin. Un pass famille 4 personnes. Donc non seulement vous avez le concert des Forbans, l'hommage avec le tribute Made in Rock and Roll de Jean-Philippe Boursier et ses musiciens, mais en plus on vous invite à manger, mais exactement, et à 4, avec les repas food truck, histoire d'être bien dans l'ambiance et de bien se régaler. Donc ça vaut le coup de nous téléphoner, 04 68 35 5000. On joue avec ce jeu qui s'appelle le C'est qui chante une personnalité du football. Écoutez attentivement cet extrait.
3: Allez.

Est-ce que vous avez reconnu cet artiste? Oui, un célèbre chanteur français, un Pascal que vous connaissez bien, et il a fait cette chanson pour Zinedine Zidane, enfin Zindine, comme c'est dit dans la chanson. Voilà, alors c'est qui, hein? C'est qui chante une personnalité du football? 04 68 35 5000. Vous appelez vite ici Roussillon et vous gagnez en direct avec moi la musique. Tout de suite, c'est Jean-Jacques Goldman.

0: Il suffira d'un signe un matin, ce signe arrive demain matin avec Régis Leroy et John Bourgeois dans votre radio, ici matin, 6h-9h, la matinale, ici Roussillon. Et ce signe, c'est celui du tribute Johnny Hallyday qui vous attend à Céré ce samedi soir, et Jean-Philippe Boursier qui est la cheville ouvrière, le maître d'œuvre de cette magnifique soirée. Et Jean-Philippe Boursier est votre invité du dernier café demain, c'est sur la 3 à la télé, en vidéo aussi, et c'est à 8h45 à la radio, évidemment, avec Ici Matin par Régis Leroy et John Bourgeois. Tiens, justement, parlons de cette soirée. Si on vous invitait, ouais, avec en plus les repas. Nous jouons avec Marie-Ange de Pille en Conflans. Bonjour Marie-Ange, bonsoir.
1: Bonsoir Sébastien.
0: Comment s'est passée votre journée, Marie-Ange?
1: Très bien, bon, elle n'est pas encore finie, j'ai encore un petit arrêt à faire.
0: Qu'est-ce que vous faites dans la vie alors?
1: Aide à domicile.
0: Ah, forcément, je connais bien, je connais des gens qui font ça. Et des amis très proches, donc je sais ce que c'est. C'est pas facile tous les jours, mais humainement, c'est quand même très enrichissant.
1: Oui, tout à fait, tout à fait.
0: C'est ce qu'on dit, vous confirmez, Marie-Ange?
1: Oui, tout à fait.
0: Donc, on vous accompagne dans la voiture tous les jours, et ça, c'est génial. En plus, on a les conditions de circulation, donc c'est impeccable. Allez, on joue ensemble. C'est qui chante une personnalité du football? Alors, évidemment, le choix, c'est par rapport au début de la Coupe du Monde de football aujourd'hui, hein, évidemment. Oui. C'est pour ça. Allez, on écoute. Alors, il dit Zinedine, mais sinon, normalement, c'est Zinedine, hein, habituellement. Le prénom de Monsieur Zidane qu'il chante dans cette chanson. Mais c'est qui?
1: Pascal Obispo.
0: On vérifie. Oui. C'est bien lui, c'est une excellente réponse. Alors, on vous invite à aller voir cette soirée Johnny Hallyday à Céré.
1: Oh là là, super, merci beaucoup. Merci beaucoup à cette équipe.
0: Ouais, grand plaisir, Marie-Ange. Vous savez avec qui vous y allez, parce que c'est une invitation pour quelle personne?
1: Oui, ben j'irai avec mon compagnon, ma fille et son compagnon.
0: Le top. Et en plus, oui, on vous invite à manger.
1: Oh, mais c'est super.
0: Repas food truck.
1: Oh là là.
0: La soirée Made in Rock'n'Roll avec le tribute de JP, Jean-Philippe Boursier. Et puis, il est fort bon en concert également.
1: C'est bien.
0: Une journée d'animation et une soirée vraiment à ne pas manquer. On est dans les coulisses de l'événement. Ça se passe demain avec Arnaud Amelin, 17h-19h avec Ici Roussillon. Félicitations Marie-Ange. Quelle est la première radio des PO?
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0: Bien sûr.
1: Merci à vous et à très très très bientôt.
0: À bientôt.
1: Dans 6 minutes, l'actu local, c'est à 18h et juste avant, on écoute Bonnie Tyler avec Total Eclipse of the Heart.
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0: Repeat After Me, Total Eclipse of the Heart. Mais oui, c'est bien ça, Bonnie Tyler.
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0: L'actu locale avec Suzanne Chaudjaï. Bonsoir Suzanne.
3: Bonsoir Sébastien, bonsoir à tous.
0: La cave Arnaud de Villeneuve pourra-t-elle être sauvée?
3: La cave de Rivesaltes, qui compte plus d'une centaine de vignerons catalans, traverse de grosses difficultés financières. Elle est en redressement judiciaire. Et cet après-midi, le tribunal judiciaire de Perpignan examinait l'offre de reprise partielle de la cave Arnaud de Villeneuve. Elle pourrait être reprise en partie par deux entités audoises. Le tribunal doit valider ou non cette proposition d'ici la fin du mois, Baptiste Guillet.
4: Et de très nombreux viticulteurs de la cave Arnaud de Villeneuve ont assisté à cette audience où l'avocat des coopératives audoises a présenté son offre de reprise. Une offre à 2 750 000 euros dans laquelle Copveo, anciennement Val d'Orbieu, reprendrait l'outil de production et s'occuperait de la vinification, avec pour objectif de faire rentrer beaucoup plus de vin dans les cuves qu'actuellement. Cap le Cap, elle, se chargerait de la partie commercialisation. Les stocks, mais de 2025 seulement, seraient repris pour un peu plus de 260 000 euros. Les Audois s'engagent à conserver leur reste, mais seulement pour les deux prochaines années. Côté emploi, seuls 7 postes seraient conservés sur la trentaine actuellement. Réunis en AG cette semaine, les coopérateurs d'Arnaud de Villeneuve se sont prononcés pour ce projet qui leur permettrait de poursuivre leur activité grâce à cette reprise partielle, car si la marque Arnaud de Villeneuve continuerait d'exister, ce qui reste de la coopérative actuelle se dirige sans doute vers une liquidation dans un avenir plus ou moins proche. Décision du tribunal le 29 juin prochain.
3: Et à la sortie de l'audience tout à l'heure, les responsables des différentes caves n'ont pas souhaité s'exprimer au micro.
0: Il y a eu 3 incendies cet après-midi.
3: Vers 15h30, d'abord au Solé, un feu de broussailles s'est déclaré au sud de la voie ferrée. Plus d'un hectare est parti en fumée, sans qu'on connaisse l'origine du feu. Un hélicoptère bombardier d'eau est arrivé en renfort pour éviter toute propagation. Le département est en vigilance orange, feu de forêt, aujourd'hui et demain, on le rappelle. Et puis 2 autres départs de feu à Sals, près de l'autoroute, 500 mètres carrés détruits. À l'origine de l'incendie, cette fois, c'est peut-être un mégot de cigarette jeté par la fenêtre d'un véhicule. L'hélicoptère Dragon 66 a été mobilisé plusieurs fois aujourd'hui pour un randonneur qui s'est blessé à la cheville à Pi vers 13h30. Au même moment, en Ariège, à Aston, pour secourir une personne qui s'entraînait pour sa formation d'accompagnateur de moyenne montagne. Il se plaignait de maux de tête importants. Et puis, autre intervention, toujours en cours cette fois, un homme d'une quarantaine d'années qui faisait du canyoning à Vernay-les-Bains. Un rocher s'est décroché et l'a blessé à l'épaule. Les gendarmes de haute montagne et le SAMU sont partis le chercher en hélico. 7 ans après la mort d'Elisa Pilarski, tuée par son chien lors d'une balade en forêt dans le département de l'Aisne, son compagnon Christophe Hellul, propriétaire du chien, a été condamné aujourd'hui à 4 ans de prison avec sursis pour homicide involontaire. En revanche, son pitbull doit être euthanasié. L'animal avait été entraîné, éduqué au mordant par son maître. Et puis la mort de Charlie Dalin, le vainqueur du Vendée Globe 2024-2025, est décédé la nuit dernière à l'âge de 42 ans. Il est mort des suites d'une tumeur stromale gastro-intestinale, un cancer rare.
0: C'est demain après-midi, Suzanne, que l'USAP prendra la direction d'Aix-en-Provence.
3: Pour le match crucial, dimanche à 18h, Provence Rugby contre l'USAP. Le vainqueur jouera en top 14 la saison prochaine, le perdant jouera en Pro D2. L'USAP prépare cet access match en toute discrétion en ce moment. Les grilles autour des Mégirales sont fermées, mais le club catalan a quand même tenu sa conférence de presse ce matin. Et à 3 jours de ce match décisif, les mots d'ordre, sérénité, humilité pour le manager Laurent Labi.
5: Le moral est plutôt bon, on va dire. C'est sûr que cette semaine, on sent qu'on est effectivement au rendez-vous que l'on attendait depuis de nombreuses semaines, peut-être trop longues d'ailleurs. Mais effectivement, on vient de finir notre préparation, on va dire. Et maintenant, on va partir tranquillement sur Aix et se plonger vraiment avec le groupe sur la préparation, on va dire, plus mentale de ce match, de ce rendez-vous que l'on aura dimanche à 18h. On est conscient de la difficulté. Il y a 30 équipes professionnelles dans le rugby français. Le 17 et qui reçoit le 13e, donc l'écart est infime et on est conscient de ça. Donc on va y aller avec, comme je l'ai dit, respect, humilité, et on espère que l'USA montrera son meilleur visage.
3: L'USAP part demain à 15h du stade Aimé Giral. Les supporters sont d'ailleurs invités à venir les soutenir pour leur départ. Ils seront certainement plus de 2000 au stade d'Aix-en-Provence dimanche. Apparemment, ils ont réussi à obtenir plus de places que prévu. Le capitaine Géraud de la Fuente se dit admiratif de ses supporters catalans. Il le dit dans une vidéo que vous retrouvez dès maintenant sur la chaîne YouTube d'ici Roussillon. Juste après les infos, votre rendez-vous rugby à 13, comme d'habitude le jeudi. Et ce soir, honneur aux champions, les baroudeurs de Pia, champion de France le week-end dernier, sont dans nos studios et en nombre, vous l'entendrez.
0: Ce soir aussi, c'est le début du festival Voix de Femmes à Maury.
3: La soirée d'aujourd'hui est complète hein, avec la violoniste Lisa Yang, diplômée du conservatoire de Perpignan. Mais il reste des places pour les concerts de demain et après-demain. À 21h, top départ de la Coupe du Monde de foot. Le match d'ouverture Mexique-Afrique du Sud, ce sera à voir sur M6 et Bein Sport. Et puis, la mignonnerie du jour, Sébastien. C'est la naissance d'un petit zèbre à la réserve africaine de Sigean, un petit zèbre des plaines. La troisième naissance de l'année pour cette espèce. Le petit va très bien.
2: Parfait.
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3: Grand soleil demain.
0: Oui, mais du vent, toujours. Alors attention, risque incendie, vous l'avez dit, hein, bien sûr, Suzanne. Demain, c'est soleil et tramontane, sous Liban, comme on dit en roussillonnais. Et pour demain matin, les températures 18 en pleine, 19 sur le bord de mer et 12 à la montagne. Pour demain après-midi, les maximales avec 32 à Perpignan, 31 au Barcarès, 31 aussi à Amélie-les-Bains, 31 également à Vernet-les-Bains, 29 à Maury et 24 en montagne à Matemal. Pour demain après-midi, en Catalogne du Sud, du soleil, 31 à la Jonquière demain après-midi. Et chez nos voisins de l'Aude, le soleil est tramontane assez forte avec 33 degrés à Fitou pour demain après-midi. Vos conditions de circulation, ça coince toujours un petit peu avant la barrière de péage du Boulou, mais moins que tout à l'heure. On a 8 minutes de difficulté avant d'arriver au péage du Boulou, donc sur l'autoroute A9 en direction de Perpignan. 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
0: Et bonsoir, bienvenue sur votre radio ici Roussillon, 100% Dragon, un petit peu spécial, on a troqué les couleurs. Bonsoir Cyril Manière.
3: Bonsoir Julien, bonsoir à tous.
0: Et au sommaire, en vert et rouge aujourd'hui.
3: Bah voilà, ça va être très simple, ils sont champions de France et ils sont avec nous, les joueurs de Pia au grand complet, ils sont calmes. Hein.
0: Pour l'instant.
3: Et ils sont pas champions de France, vous avez le droit de vous applaudir. Pour montrer, il y a du monde, on avait un plan de shot la semaine dernière, on en a un ce soir. Alors pousser les murs de ce studio à force. Voilà,
0: exactement.
3: Bravo, superbe finale. Ils sont calmes, on est content de les sortir. Je crois qu'ils sont beaucoup reposés depuis samedi dernier.
0: Exactement, beaucoup beaucoup de repos. Et Alain Bonnariez y était justement. L'œil du 13, l'œil d'ici au Roussillon sur le 13. Bonsoir Alain.
4: Bonsoir Julien, bonsoir à tous.
0: Et puis vos appels, tiens aussi peut-être vos félicitations au baroudeur de Pia 04 68 35 5000.
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0: Et puis vous le savez, hein, si vous ne voulez à rien, ça va être long. On va présenter, non, pas tout le monde. Juste vous dire que vous allez les retrouver sur YouTube tout à l'heure, 100% rugby catalan ici Roussillon tout à l'heure à partir de 19h30. Et donc nos invités ce soir, ils sont rentrés de Paris avec le plan de shot. Vous pouvez faire donc encore un maximum de bruit. Nous sommes avec les champions de France de Super 13. Il y en a qui ont perdu la voix, je crois.
3: Ouais,
0: certains ont perdu la voix.
3: Bonjour tout de suite à William Payet, ça va nous envoyer. Et la semaine dernière, à la même heure, on lui avait donné rendez-vous une semaine plus tard avec le plan de shot. La promesse est tenue, William Payet.
5: Je suis pas entier, mais je suis là.
3: L'entraîneur de Pia avec nous. Bon, on va pas présenter tout le monde, mais il y a le staff, Franck Rouillera, Jean-Bruno Ballan, Benoît Albert, tout le monde, les joueurs. Président, d'abord, fier.
6: Ah, fier, ouais. Il y a 4 ans, on était déjà dans ton studio pour fêter le titre d'Elite 2. Jamais avec Franck, on aurait pensé que 4 ans après, qu'on fêterait le titre d'Elite 1. Quoi. C'est énorme, c'est extraordinaire pour nous. Ouais, 4 ans, c'est rapide, mais bon, on a fait le job. Ils ont fait le job, surtout les joueurs et le staff. C'est extraordinaire.
3: Il reste la Super League maintenant, non?
6: Tous les 4 ans, on prend le temps.
3: Benoît, Albert, c'est beaucoup d'émotions aussi, de sensations à cette finale déjà en elle-même.
7: Ouais, c'était énorme, les joueurs ont été vraiment énormes à Paris, on a eu une préparation à l'INSEP, donc on a fait les choses bien et bon, les joueurs l'ont rendu, ça a été une saison avec des hauts et des bas, on ne nous attendait pas à ce niveau. Et puis on a répondu présent, ça fait 3 mois que je crois qu'on fait un rugby qui est vraiment bon, quoi, qui est vraiment efficace, qui est vraiment énorme. Et ouais, je suis content vraiment, on est tous contents d'avoir fait ce match, parce que bien sûr, ça a été difficile, je pense pas que ce soit Alain qui va me le...
3: sans trembler.
7: Ah, ça a été vraiment difficile, ça a été dur, mais je crois que c'est ce qui a fait aussi que ce soit beau, quoi.
3: Ouais, Alain, un scénario exceptionnel avec ce drop, ce mano à mano tout le match, une superbe finale.
8: Et oui, ça a tenu.
3: Ça termine bien en plus.
8: Ça a tenu en haleine tous les spectateurs. Je crois que tout le monde est passé par 1000 sentiments, 1000 sensations, tellement c'était indécis du début à la fin. Un engagement féroce d'un côté comme de l'autre, avec évidemment des fautes techniques diverses et variées liées à l'engagement. Puis à la fin, cette délivrance de Théophage, comme quoi quand on est joueur d'expérience, bien des fois ça peut être utile.
3: On en parle direct de ce drop, Théophage. Personne t'a posé la question depuis samedi.
8: Non, franchement.
3: On est à, voilà, ça fait 6-7 minutes qu'on joue, deuxième mi-temps du point en or, t'arrives, t'es 42-43 mètres face au poteau, comment ça se passe?
8: Ouais, j'ai eu le temps d'y réfléchir et je m'en souvenais pas trop, donc je l'ai regardé. Franchement, ça passe par tant d'émotions. Il y a ce coup d'envoi qui nous met un peu au plus bas. Après, ils attaquent, il y a une pression de fou de Yacine, de H, de Léo Young, et c'est énorme. On récupère Yacine, il plonge sur le ballon. Et là voilà, c'est juste avancer. Et d'habitude je le prépare bien, poteau gauche pour un pied droit. Là ça s'est fait trop vite et voilà, j'ai pris ma chance et c'est passé. Donc voilà, c'était extraordinaire et j'en ai encore des frissons. Ouais
3: ouais. De toute façon, quand les prolongations commencent, tu te dis ça va être pour moi un moment ou un autre, quoi. Il va falloir prendre
8: ses responsabilités. Enfin, voilà, c'est mon rôle aussi dans l'équipe, voilà, c'est d'amener cette expérience. Et on était devant tout le match, à la fin il nous remonte, il passe devant et on a fait le taf qu'il fallait pour égaliser. Et Et voilà, à la fin, c'est mes responsabilités. Je pense qu'il y en aurait eu certains qui l'auraient pris aussi. Il n'y a pas que moi, mais voilà, je me devais de la prendre parce que c'est pour ça aussi que je suis là. Et heureusement pour tous, c'est passé.
3: Ouais, parce qu'avec ta carrière, les Super League que tu as gagnées, ils représentent quoi au final, ce drop et ce titre de champion avec Pia?
8: Ouais, on en a parlé avec certains joueurs. C'est vraiment une sensation que je n'ai jamais vécue. Voilà, j'ai gagné la Super League, mais là c'était différent. C'est mon club de cœur. Je suis revenu, je suis parti, j'étais champion en KDE. Et là, j'ai la chance d'être champion en Super 13. Et voilà, avec cette bande de joueurs, c'est incroyable. Et on a travaillé dur. Il y a le staff, il y a les présidents, les dirigeants, les bénévoles, il y a tout le monde. Il y a tout un club qui se construit et qui se reconstruit plutôt, parce que ça fait déjà plusieurs années qu'ils travaillent dur. Et voilà, on a la chance aujourd'hui de le faire et ça fait vivre ce village et c'est énorme.
4: Alors, on apprécie l'humilité de Théo, mais il faut savoir que c'est un récidiviste. Parce que rappelez-vous, je crois qu'il s'en souvient bien mieux que moi, c'était le 6 juillet 2024, il y a donc 2 ans de ça, avec les Dragons. Bien que Théo avait claqué le drop de la victoire après prolongation contre Hull KR, un golden point, c'était en seconde mi-temps. Après prolongation, Théo, même configuration, 30 mètres à droite, bloum, en plein milieu. Donc voilà, c'est un habitué, contrairement à ce qu'il laisse entendre.
3: Du coup, il file le micro. Il n'y avait pas eu de plan de shot à l'époque.
0: Bon, bah c'est 100% Pia 13, hein, 100% baroudeur ce soir jusqu'à 19h.
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0: Et je vois les polos finale 2026. Il va falloir changer les polos, mettre champion 2026 maintenant, désormais. Il va falloir commander. C'est commandé ou pas les nouveaux maillots?
9: Effectivement, c'est commandé. Ouais.
0: C'est commandé. Cyril Manière et Alain Bonariez.
3: Théo, c'est bon. T'as fait le plus dur. C'est plus dur de parler pour Théo dans un micro que de taper des drops. Mais voilà, que ce soit Théo Fall, Jean-Bruno qui vous offre la victoire.
9: Ah ben, si on a voulu
3: le faire revenir.
9: Écrire une histoire, on pouvait pas faire mieux, quoi. C'est d'aller à Paris, de faire ses préparations et que Théo nous libère et nous rende champion de France. On pouvait pas faire mieux. Oui, j'avais prévu le pied gauche, mais c'était le pied droit. Voilà,
3: tout le monde que ça passe. Voilà,
9: c'est très bien, très bien.
3: T'as toutes les questions aux joueurs. Je vois, ils parlaient de Léo et Yacine, là. Vous êtes cachés derrière pour parler un petit peu du match.
10: Mite-nous.
3: Comment ça va, Yacine?
11: Ouais, impeccable.
3: Ah, ça va, il y en a qu'on le voit encore.
11: Ouais.
3: Ce match, comment tu l'as vécu, toi?
11: Non, on s'est régalé. Benoît nous a dit avant le match que le plus important, c'était de prendre du plaisir. Et je pense qu'on l'a tous fait. Et c'est un moment inoubliable pour tout le monde.
4: Alors, Yacine, toi qui étais au cœur de l'action, au cœur du combat, est-ce que tu considères que c'est le match le plus engagé physiquement cette année?
11: Ouais, c'est vrai que c'était un gros match. Au milieu, il y avait une belle bataille. Et nous, après, tous les matchs, je les joue à la même intensité. Donc, je dirais pas que c'était plus dur que notre match, mais voilà.
3: Léo, il est caché, mais je te vois, Léo. Pareil, c'est vrai, oui, premier quart d'heure, ou même la suite d'ailleurs, c'est assez engagé quand même comme finale. Comment on le vit?
12: Ouais, match engagé pour tout le monde. Je suis pas celui qui fait le plus d'efforts sur le terrain, mais aujourd'hui, j'ai dû en faire beaucoup.
10: T'avais intérêt. Hein.
12: Je me retrouve, je sais pas par quel moyen, à contrer ce drop de Escarré.
3: Il a pas c'est les pénis.
12: De Escarré, et qui a mené la team après, au niveau des 40 mètres.
10: Albert qui fait le coup.
12: Non, Escarré, je crois.
10: Escarré, gars.
12: Ouais, Escarré.
10: C'était Albert.
12: Et voilà, très content, je suis les traces du papa. Et...
3: Ouais, t'es champion de France.
12: Champion de France.
3: Comme tout le monde, ça représente quoi pour toi?
12: C'est fierté de fou, parce que ça fait un moment que je suis dans le Super 13 avant l'Elite 1. C'est la première vraie finale que je vis avec un groupe comme ça, et du coup, vraiment, vraiment très content. Et j'ai pas vraiment de mots sur ça.
4: Léo, au-delà de la victoire, il y avait un environnement tout à fait singulier. Justement, comment ça se vit quand on est habitué à jouer à Ambert? Puis là, on arrive dans la capitale, à Jambouin. Forcément, il y a un contraste qui est saisissant.
12: Bah, comme il nous a dit Benoît, qu'on joue à l'annexe de Pia ou à Jambouin, c'est la même chose.
3: Il a dit ça.
12: Il a dit ça.
3: Quel philosophe.
4: Des mots simples.
10: Ils m'ont cru.
3: Ils t'ont cru, les Alpiens.
12: Et faire comme si ça ne changeait rien.
4: Mais émotionnellement, c'est quand même très fort, non? Quand on rentre sur cette pelouse. Hein,
12: oui, forcément. Forcément, c'est très fort de voir un stade comme ça à côté du Parc des Princes. Moi, je suis pour le PSG, donc.
4: Ah, mais tiens.
3: Je te soutiens.
12: Oui, ça me fait plaisir. C'est la deuxième fois de ma vie que je vais à Paris. Donc, jouer une finale à Paris sur Jambouin, c'est énorme.
4: Moi, j'aimerais avoir un petit peu l'aval, ou du moins l'avis d'Andrew Benfey, qui est un monument du rugby à 13, très discret. Et Andrew, il se cachait dans son coin, là, mais il aimerait bien savoir comment il a.
5: Je suis dans le mal, Alain. Je suis dans le mal.
4: C'est Jacques Jourda qui est de retour ou...
5: Non, c'est vrai que Benoît, JB, tout le monde l'a dit. C'est un match extraordinaire. Les garçons, ils ont été énormes. Ça prouve qu'on est une vraie bande de copains. On travaille vraiment dur les uns pour les autres. Le travail paye. Et voilà, maintenant, l'année prochaine, il faut vraiment aller défendre ce bouclier là.
3: Savoure-le déjà. Il est là déjà et c'est pas mal. Et merci, grand merci à vous de nous l'avoir ramené ce soir. Bravo les baroudeurs, vous êtes avec nous jusqu'à 7h10.
13: Et on va se régaler encore avec vous. 100% Dragon Catalan, mais 100% baroudeur de Pia ce soir, c'est jusqu'à 19h.
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13: Il y a de l'ambiance, il y a du bruit dans le studio d'ici Roussillon ce soir. Bah oui, les baroudeurs de Pia sont champions de France et c'est pas tous les jours qu'on est champion de France, Cyril Manière.
3: Voilà, on avait un petit jeune inexpérimenté tout à l'heure avec Théo Fage. On va en faire un autre, il y a Éloi Pélissier aussi. Pareil, t'as une belle carrière avec les Dragons catalans. C'est un pari d'aller à Pia. Ça représente quoi, Éloi, d'être champion de France aussi avec les baroudeurs?
15: Honnêtement, comme tout le monde, en fait, c'est énorme ce qu'on a fait. Donc, du coup, j'étais assez ému même au retour qu'on est arrivé à Pia, au parc. Bon, premièrement, parce qu'on a failli tomber avec Théo. Et du coup, on a fait mourir.
3: C'est la question d'après, ça, voilà. Vas-y, continue.
15: Mais du coup, non, j'étais ému parce que quand on a voit, enfin, l'euphorie qu'il y avait quand on est arrivé, moi, j'avais toute ma famille, mon père, ma mère, fait, les amis sont venus, tout le monde est venu. Fait, vraiment, c'était spécial et du coup ben vraiment c'est moi, j'ai gagné la championship deux fois, j'avais gagné voilà, je fais des trucs sympas mais là de faire ça avec des copains, voilà, vraiment c'était vraiment quelque chose d'énorme. Donc du coup voilà, on est content d'être ensemble, on vit bien, donc c'est le top,
3: ouais. Ouais, dans cette ambiance. Alors ce que tu parlais, c'est la vidéo qu'on a publiée sur les réseaux, je pense qu'elle a grandement marché aussi pour ça, où on vous voit arriver Théo, toi, je sais plus quel est le troisième, oui, et ouais, quand le camion freine, t'avais pas prévu et t'as le choix entre te défendre toi, ton portable et ton bouclier, et t'as choisi le plan de shot, quoi.
15: Ouais, j'ai tout choisi.
3: Demi-seconde pour faire qu'est-ce qu'on sauve. Moi, le portable ou le plan de shot? On va sauver le plan de shot.
15: Comme dirait Benoît, on a failli péter en gasté. Les portes de saloon se sont ouvertes, mais finalement, on a réussi à les fermer.
3: Un petit mot de Franck Rovira aussi par rapport à ça. Parce que je le dis, nous, les vidéos sur les réseaux sociaux concernant Pia, elles ont dépassé. Il y en a deux qui ont dépassé les 100 000 vues. On disait tout à l'heure que le drop de Théo, c'est plus de 400 000 vues, je crois, sur les réseaux sociaux. C'est incroyable, l'exposition. Et ça fait plaisir aussi. Quand on voit, je pense que c'est l'identité, le village qui gagne. Ça
16: ah mais
3: c'est
16: façon,
3: une belle couverture pour vous.
16: Ouais, c'est ça. C'est une très belle couverture, tu l'as dit, pour Pia, mais aussi pour le rugby à 13. Je pense que franchement, l'image qu'on a donnée à travers les réseaux, à travers le match que les garçons ont fait, à travers cette victoire, c'est tout simplement du bénéfice pour le rugby à 13, pour notre discipline. Et je crois qu'il faut s'en servir, il faut continuer là-dessus. On a montré qu'on pouvait être grand, que pouvait être beau à voir, et ça c'est fabuleux. Voilà, après tu l'as dit, il y a une identité, les gens se sont retrouvés à travers nous. Il y a eu cet osmose autour du club de Pia, et ça s'est vu sur les réseaux, donc c'est fabuleux. Mais voilà, moi aujourd'hui je pense qu'on peut être fier de tout ce qu'on a fait, du travail qui a été fait toute la saison, et on va pas s'arrêter là puisque tous les garçons sont motivés. On va déjà bien apprécier, et comme tu as dit, bien le savourer. Mais je connais Andrew, c'est un sportif de haut niveau, lui, il veut continuer, il veut déjà reprendre l'entraînement, il a envie de se remettre au travail.
3: Je voulais avoir des renseignements aussi sur la fête. Éloi, c'est qui les rois de la fête là depuis samedi? Pas toi, je sais que t'es plus sérieux.
15: Roi de la fête, bah le premier, c'est honnêtement, vous l'avez découvert tous, c'est William. Hein. William, c'est le meilleur. William, c'est le meilleur. Après, si je devais.
10: Cyril Torres aussi.
15: Ouais, Cyril Torres, il est bien. Ouais. Non, mais après, c'est vrai qu'on a un bon staff de ce côté-là aussi. Et Cyril Torres, William Payas, les meneurs. Yacine, c'est aussi un meneur aussi sur le terrain, il Andorre. Il était bon, non, il y a quelques bons joueurs de ce côté-là aussi. Donc,
3: Vous avez dormi combien d'heures à peu près depuis samedi soir?
15: Tu comptais pas dans la voiture quand t'étais. Tu comptes pas.
3: Comment ça va, Cyril Torres?
17: On n'a pas beaucoup dormi, mais on a profité. Il fallait profiter de cette fête. Mais je pense qu'on en oublie quelques-uns quand même, parce que Ethan est tête de liste aussi. Les Touailles ne donnent pas leur part en chaîne non plus. Comme sur le terrain, ils sont premiers en sortie. Et voilà, je pense que si on a aimé sortir tous ensemble. C'est avant tout pour fêter ce titre qu'on a fait tous ensemble. Et ça fait du bien.
4: Oui, parmi les joueurs expérimentés, s'il y en a un qui est grandement expérimenté, c'est celui qui est derrière vous, Cyril, c'est Harrison Hansen, joueur international néo-zélandais, ancien joueur de Wigan notamment. Entre autres, 40 ans, il faut quand même le souligner, c'est pas rien, c'est le doyen, sur ce match-là.
3: C'est loin de la technique, hein, vas-y.
4: Ce serait bien qu'Andrew fasse la traduction. Andrew Bentley face à la traduction pour savoir un petit peu comment Harrison, lui.
18: In
4: English, yes. Comment Harrison a vécu cette finale si particulière finalement?
18: No, I'm never retired.
16: What are your thoughts on the final?
18: Yeah. All right. It's an amazing final. For me, being my age, I never thought I'd be in another final. But to be one with the town up here, the club, it's an amazing achievement for myself, but for the club is great.
5: C'est une finale extraordinaire avec ce groupe, même avec son âge. Très très content de faire partie de cette équipe-là et de ce club.
13: Allez, les baroudeurs de Pierre avec nous jusqu'à 19h. Il est bien propre le plan de shot, je trouve. Je sais pas qui c'est qui l'a lavé là pour venir. C'est la première fois que j'ai un plan de shot aussi rutilant, hein, quelque part. Et c'est pour passer sur la chaîne YouTube d'ici Roussillon, 100% baroudeur de Pierre, c'est jusqu'à 19h.
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13: Allez, si justement, tiens, l'an prochain, vous voulez suivre depuis votre canapé la nouvelle saison des baroudeurs de Pia, de la réserve de Dragons Catalans aussi en Super 13, eh bien la FFR 13 se lance dans un beau projet, la création d'une web télé dédiée, hein, au Super 13 avec la retransmission de tous les matchs sur une seule plateforme grâce à un abonnement unique. Et l'objectif pour que ce projet devienne réalité, c'est 5500 pré-abonnements. Alors vous pouvez retrouver le lien justement sur le site de la FED, hein, la FFR 13. L'abonnement coûtera 8€ par mois et vous aurez accès aux différents matchs, à des plateaux d'avant-match et à tous les résumés. 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
13: Faut qu'on y est. On va avoir le droit au bonus d'Alain quand même. Alain qui nous a fait vivre ce match aussi des baroudeurs de Pia face à Carcassonne avec ce drop de l'espace dans les prolongations. Alain, le bonus pour toi, c'est quoi cette semaine?
4: On y reviendra sur le drop de Théo, mais on en a déjà parlé. Moi, je vais parler un petit peu des gros de devant parce que j'aime les gros et les costauds particulièrement. Et le plus lourd, le plus solide de l'équipe, eh bien, il est derrière moi, c'est Florian Vaillant, à qui il n'a que très peu joué finalement. Dimanche dernier, puisqu'il est sorti beau de 10 minutes sur un impact avec Thomas Malfas, et j'avais la peine pour lui parce que je pense qu'il le méritait largement. Et puis je trouve que ce garçon, alors je suis très heureux qu'il joue à Pia parce qu'a priori il s'épanouit, c'était le club qu'il avait quitté pour venir jouer dans l'antichambre de la Super League chez les Dragons. Finalement, l'an dernier, eh bien, les Drags l'ont cantonné dans un rôle de joueur de Super 13, alors que moi, je voyais ce garçon gros comme une maison. Je le pensais vraiment dans les petits papiers du staff, de Steve McNamara, puis de Joel Tompkins. Finalement, non. On a laissé ce garçon au frigo, et je trouve que c'est un sacré gâchis, parce que non seulement il a un gabarit plus que respectable, il fait un 97, 115 kilos, il n'a que 26 ans, et je ne sais pas comment ce dragon fonctionne, du moins le staff, mais en termes de projection, eh bien, Romain Navarrete a 32 ans, Julien Bousquet 35, Chris Sataï 34, je me dis que l'avoir laissé comme ça, eh bien, sur le bas à côté, c'est dommage, et j'ose espérer, alors les pianiques vont me faire la gueule, bien sûr, mais j'ose espérer que maintenant un âge de maturation ou à maturité, peut-être qu'un club de Super League pourrait s'intéresser à ce garçon qui a un sacré potentiel.
3: Ouais, la question.
4: Est un joueur de Super League. Voilà.
13: Alors je comprends pas parce qu'on a le même taille et le même poids, mais on n'a pas le même résultat du tout. Hein.
4: Je prends 50 euros à la sortie. Hein.
19: Ouais, pas de souci, je les donnerai. Merci
20: Alain. Pareil pour toi, pas de regret d'être venu à Pia ?
19: Non, du tout. Ben, après, j'ai fait 2 ans à Pia, je me suis régalé. Je suis reparti à Saint-Estève pour espérer jouer au Dragon, ça s'est pas fait. Et maintenant, je suis revenu à Pia et j'espère faire plusieurs saisons ici dans ce beau club.
20: Donc, t'es toujours à Pia l'année prochaine, c'est bon ?
19: Bah, si.
13: C'est le moment de négocier.
19: Si les entraîneurs et les présidents sont d'accord.
20: Tu veux combien en plus ?
13: Les baroudeurs de Pia avec nous jusqu'à 19h.

0: Le nouveau titre de Shakira avec Burna Boy à l'occasion du lancement de la Coupe du Monde édition 2026 qui débute aujourd'hui et tous les matchs des Bleus d'ailleurs à suivre sur votre radio ici Roussillon, sur notre site ici.fr ou encore l'application Radio France. Et je vous rappelle que le premier match de l'équipe de France se jouera le mardi 16 juin face au Sénégal à 21h.
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0: Et 100% baroudeur de pied d'ailleurs ce soir avec Cyril Manière et Alain Bonnariès.
2: Et ce titre de champion de France pour les Pianenques avant les vacances, avant de repartir plus tard. Alors, n'ont-on pas su quand c'est que vous reprendrez, mais vous reprendrez. Jean-Bruno, d'ailleurs, Franck, tout le monde, si on vous avait dit ça il y a 8 ans, qu'il y aurait le plan de shot d'Elite 1, maintenant de Super 13, avec vous, quand vous étiez en 5e division, c'était dans un coin de la tête à l'époque ou...
3: On s'est vu avec Franck, avec Jean-Marc Crespo, et c'était avec Gabi Bourras, qui n'est pas là ce soir parce qu'il a un paddle. Mais Franck, au début, on avait appelé Franck pour qu'il vienne entraîner notre équipe de copains il y a 8 ans, et c'était juste pour refaire venir le rugby à 13 à Pia, mais jamais de la vie on aurait pensé ça, et on a gagné avec Franck finalement tous les titres qui peuvent exister en rugby à 13 en France, donc ouais, c'est quand on le réalise, c'est énorme pour nous, ouais. Super content, ouais.
2: Franck, ouais, c'est une belle ascension tout ça.
4: Ah bah oui, c'est fabuleux.
2: Avec beaucoup d'autres personnes qui ont passé.
4: Oui, ben ça remonte à 9 ans qu'on travaille, qu'on construit. Année par année, qu'on a essayé finalement de faire venir de nouveaux joueurs avec tout un staff derrière, tous les bénévoles. C'est vrai que c'était difficile parce que bon, quand on démarre d'en bas, on n'a pas voulu brûler les étapes. C'était quand même ce qui était notre volonté, parce que de suite la fédération nous voyait déjà en élite 2, et on est resté modeste et on a dit non, on va y aller petit à petit, ce qui nous a permis aujourd'hui d'avoir ce titre. Et comme tu le dis, c'est vrai qu'on n'y pensait pas il y a 9 ans en arrière. Maintenant il est là, il est bien présent physiquement, et je pense que c'est vraiment glorifiant pour tout le monde.
2: On va continuer à essayer de faire parler le plus de personnes. T'as la famille Salias derrière toi.
5: Oui, Laurent, l'ancien demi d'ouverture de l'USAP, le papa, et le fiston qui est derrière, qui est de retour d'une croisade albigeoise. On aimerait savoir comment ça s'est passé, cette transition entre Albi et Pia. J'imagine avec beaucoup de bonheur, non?
6: Ouais, c'était bon. Après, d'un côté, c'était très simple parce que la moitié, j'avais déjà joué avec eux à Saint-Estève. Donc j'ai été formé avec eux là-bas, donc c'était un réel plaisir de revenir ici et prendre énormément de joie à arriver aux entraînements, surtout qu'on est bien entouré, que ce soit le staff et tout ça, c'est des personnes quand même qui ont une expérience énorme en élite et qui nous apportent tous les jours, donc que ce soit les dirigeants, même les bénévoles qui nous aident tous les jours, donc ça c'est énorme. Et franchement, vivre des moments pareils avec un groupe aussi soudé, c'est quelque chose vraiment de magique, et de vivre des moments pareils grâce à Théo, parce que faut rendre à César ce qui appartient à César, parce que nous on se file tous les jours, mais pour mettre un drop pareil, on va avoir quand même une paire, donc mais franchement, bon, une pensée aussi pour Flo Vaillant quand même, qui a 20 minutes de temps de jeu, le pauvre, en deux matchs. Moi bon, j'en rigole, mais c'est grâce à lui quand même qu'on est là.
2: C'est bien, pour un hommage à tout le monde. Passe le micro à papa.
5: USAP. T'as pas été heureux aussi, on imagine, forcément. Comment tu l'as vécu, toi, en bord de touche, pour ainsi dire?
7: Ouais, ça a été particulier quand même, parce que bon, quand on joue, j'étais joueur, c'est une chose, quelques flashs, ouais, de 98. Je leur ai dit, le lundi, là, vous avez une chance inouïe, vivez-le à fond, et payez-vous, quoi, parce que vous avez fait des matchs extraordinaires depuis Limoux. Le match là-bas, ça a été le déclic, et on a progressé de match en match. Voilà, donc c'est extraordinaire d'avoir un groupe comme ça, parce qu'en étant joueur, j'ai été 10 ans pro, j'ai rarement vu un groupe aussi soudé, des frères, quoi, des frères. Quand à la fin, Anatoly fait un en avant, tout le monde va le voir, c'est pas grave. Karka, il faut un en avant. On se saute dessus, on va y aller, et on y va, quoi. Et on y va. Donc ça, c'était extraordinaire, voilà. Donc le groupe extraordinaire, le club extraordinaire. Moi, je m'occupe des partenaires, quoi. Je voulais aussi dire merci à tous nos partenaires, quoi, parce que ils nous ont suivis toute l'année. Je peux vous dire qu'on est arrivé en demi, et qu'après, on s'est dit, ben, on va en finale. C'est bien, la finale, mais il fallait budgétiser tout ça. C'est gratter la tête. Et les partenaires ont répondu présent, quoi. Donc, il y a le club, il y a les bénévoles, il y a l'école de rugby, et ça, c'est tout ouvert. Mais on a des super partenaires. Donc, je voudrais leur rendre un hommage, par rapport aux joueurs aussi. Donc, voilà. Merci à tous de nous avoir soutenus autant.
0: Et il y aura des rendez-vous forcément, parce qu'un plan de shot, ça se fait, et puis ça se garde aussi en mémoire et en souvenir durant toute une vie. 100% baroudeur de Pia ce soir jusqu'à 19h.
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0: Avec Cyril Manière et Alain Bonnariès. Et on va faire tirer le micro encore. Hop.
2: Allez, on va continuer. Attends, chercher l'électricien aussi. Il est où? Il y a un électricien chez vous?
8: Le titan.
2: Il est parti là-bas.
0: Attends, c'est l'autre côté.
8: Le titan.
2: Lohan Castano, qui était là il y a un mois, il nous disait oui, Paris, bof.
3: Oui, c'est vrai que ça me foutait.
9: Bonsoir.
2: Il y a de tout comme métier, comme corporation dans votre équipe.
9: Laveur de vitre. Il y a tout. Théophage qui vient de monter s'accompagner, je crois, de laveur de vitre aussi. Non si vous avez des vitres à laver, Théophage, il vient à domicile.
2: Et il vous offre un drop. Lohan, au final, ça faisait quoi alors de jouer à Paris?
5: Et de marquer aussi. Hein.
9: Non, franchement, c'était bien.
2: Et quoi, ça te plaît pas d'avoir joué à Paris?
9: Si, si, moi je voulais gagner. Après, moi, ce que Benoît il a dit, je le pensais vraiment, que je joue à Pia, à Bachas, n'importe où, Camp Nou. Mais après, Camp Nou est un peu la cathédrale en dessous, on peut descendre et 2-3 marches, c'est pas mal. Et non, franchement, c'était surtout la victoire, le match, gagner ce titre pour vraiment se rappeler toute notre vie qu'on a gagné ce titre avec cette équipe, vraiment immortaliser le moment, parce qu'au final, on se rappelle pas des perdants, on se rappelle des gagnants, et puis quoi qu'il arrive, le titre, on l'aura gagné tous ensemble, donc ça qui est bien.
5: Oui, on sait que pour les phases finales, les choix des coachs sont très périlleux, voire délicats. Il faut laisser les garçons sur la touche obligatoirement. Je pense à Kylian, je pense à Léo derrière. Justement, quel regard vous portez sur cette finale, même s'il y a un peu d'amertume, forcément, de frustration. Mais justement, il parlait de fraternité tout à l'heure, Cyril, ou non, c'est plutôt Laurent. Est-ce que c'est ça? Est-ce qu'il faut faire corps? Il faut être une vraie famille, quitte à ne pas jouer?
10: Ouais, c'est ça. Du coup, les 3-4 qui ont été mis sur le côté, malgré tout, on est resté quand même solidaires, pris du groupe. Puis, même si on n'a pas vu les phases finales, on a quand même fait une bonne partie de la saison. Donc, on a quand même contribué, mine de rien, on a mis notre pierre à l'édifice. Donc, quoi qu'il arrive, on reste quand même tous champions et c'est le principal.
5: Kylian Benavarin, c'est le lié de Pia 13. Voilà.
2: Continue, qui c'est qui a pas parlé? Il y en a deux qui se cachent derrière toi là-bas aussi, justement.
5: Tiens, on va
0: voir. Denis Chach. Attends, suivez le fil parce que.
2: Manifestez-vous.
11: Le cravate carcassonné. Le froid et le bouffard. Le carcassonné d'origine.
2: C'est formé à Carcassonne.
3: On tient les perruques.
5: Denis Chachois, d'une ouverture de Pia ou d'une mêlée, peu importe de toute façon. L'un ou l'autre, c'est pareil.
3: C'est pareil.
5: Alors, jouer une pleine saison avec d'abord Théophage, qu'est-ce que ça donne? Comment ça se vit, première chose?
3: C'est énorme hein, parce qu'il m'a apporté beaucoup. C'était la première fois que je jouais avec un vrai demi à côté de moi. Et du coup, ouais, il m'a bien apporté. Hein.
5: Tu as réussi à t'imposer avec autorité, on a vu, pour l'organisation du jeu, sur ce match-là. Justement, est-ce que l'impact de Théo et les conseils qu'il t'a donnés t'ont permis de te libérer?
3: Ouais, parce qu'on n'est pas, on joue pas exactement de la même façon. Ouais. Et on se complète vraiment bien. Du coup, voilà.
5: Vous avez une charnière en face qui était sacrément organisée aussi, hein, et très très complémentaire avec Lucas Albert et Clément Herrero. Ça aussi, c'était, il fallait les museler, ceux-là, il fallait pas les laisser œuvrer. Ils ont vous ont fait du mal aussi, hein.
3: Ouais, c'est sûr. Après, ils ont l'expérience. Ça fait longtemps qu'ils jouent ensemble. Nous, c'était la première année. Et au final, c'était la nôtre, celle-là, d'année. Voilà.
12: Je pense si je peux dire un mot à propos de Lenny. Je pense qu'il est un peu humble là. Voilà, moi je me suis régalé par jouer avec lui. En tout cas, je suis venu, je savais que c'était un bon jeune, un très bon jeune qui aurait pu faire des grandes choses. Voilà, on s'est complémenté. C'est un vrai 6, moi je suis un 7, j'organise un peu plus, lui il court un peu plus et je pense que c'est ce qui a marché cette année et voilà, il a été très bon tout au long de la saison. Il y a eu une période où il n'était pas absent. Et voilà, quand il est revenu, il était toujours là et voilà, il a fait une grande finale et en tout cas, voilà, c'est l'effort de tout le monde, pas que de la charnière, pas que de certains joueurs, mais en tout cas, je me suis régalé cette année avec lui.
5: Et justement, comment expliquer la fin de saison en style boulet de canon, là, avec 10 victoires de rang pour décrocher finalement bien la timbale à la fin?
13: Ne donnez pas
5: qu'est-ce qui s'est passé? Qu'est-ce qui a été l'élément déclenchant?
13: Ne dites pas le secret.
5: Donnez le secret pour nous. Coach.
13: Moi, honnêtement, je trouve que les gars ont été, c'est vrai, extraordinaires. Le tout était extraordinaire, mais ils sont rentrés dans quelque chose. C'est vrai que là, bon, on rigole et on fête ça, mais franchement, ils ont été magnifiques dans le travail, dans l'investissement. C'était de vrais sportifs de haut niveau. Ils ont accepté le fait qu'il fallait travailler, qu'il fallait rester humble, et ils ont développé des compétences pour arriver à ce niveau, quoi. Alors ensuite, on construit un groupe, on construit un leadership. Mais honnêtement, il y a des secrets, vous savez, première des choses, c'est le travail. Hein. Faut travailler, faut bosser. Hein. On peut pas être face à une équipe Carcassonne, parce que c'est vrai qu'on n'a pas trop parlé, mais faut leur rendre hommage quand même, parce que s'il y a une belle finale, si, parce que moi j'ai reçu des messages qui m'ont touché, mais qui étaient en dehors en plus du rugby à 13, parce que ils sont venus me chercher alors que j'étais pas si mal, j'étais à l'USAP, à la formation. Et j'ai reçu des messages qui m'ont touché, parce que c'est des 15istes, et que ce soit Zaza, David Marty, ou Guillaume Vlaseca, ou même Franck Azema, et même Jacques Basset, qui est 15iste à mort, même si j'ai réussi à la marquer, mais il me dit, franchement, vous avez mis les couleurs du rugby à 13 haut, quoi, et ça fait plaisir aussi. Alors on est content d'avoir gagné, content d'être arrivé à faire ce parcours, parce que si on fait pas cette fin de saison, si on va pas gagner à Limoux, si on va pas gagner à Carcassonne, c'est vrai que c'était des exploits, on peut pas arriver à faire une demi-finale à la maison. Mais sincèrement, ça fait plaisir, quoi. Je crois que c'est une belle fête. C'est une belle fête pour le rugby à 13. C'est une belle fête, c'est vrai, pour Pia, pour nous. On en est fiers. Mais je crois que, quand il y a ça, on peut dire qu'on a réussi, on a réussi quelque chose, quoi.
2: C'est chaud de reparler derrière ça, quoi. Il nous reste 2 minutes. Du coup, je tourne le président, les coachs, ça va être quoi le programme, là? Ils ont un peu de repos, quand même.
13: Oui, du c'est repos.
2: Le programme physique à leur donner, vas-y, hein, ils sont tout oublis.
13: Ah, du repos, et puis il faut savourer, j'ai essayé de les... Bon, il y en a qui se sont permis... Non, on a essayé quand même de... des sportifs, ils l'ont fait. Hein, et, bon, on s'était dit quelque chose. Bon, ça on peut le dire, on peut vous le donner.
2: Ah, vas-y.
13: C'est Cyril Torres qui l'avait amorcé, hein. Mais bon,
2: c'est pas ce que tu veux dire.
13: Vous voulez faire la fête, mais est-ce qu'une fête à Paris, ça vaut pas toutes les fêtes? Et donc, bon, on a essayé d'actionner tous les leviers motivationnels. Et non, oui, non, mais il faut savourer. Hein. Là, quand même, on est sur un nuage. On va savourer. On a envie d'y rester. On a envie d'y rester et de le faire durer.
2: Voilà, là, il y a les hommages. Vous allez encore là tout à l'heure. Vous allez au Palais de Juan de Majorque avec le conseil départemental
3: qui nous invite. Oui, on a demain un repas au stade avec les bénévoles. Il y a les joueurs qui vont faire une grillade pour les bénévoles. Ils y tiennent. Donc plein de choses qui se préparent. Samedi aussi, on a quand même l'école de rugby. On a nos U15 qui sont en finale du championnat contre Avignon à Avignon. Donc voilà, samedi, on part pareil, les bénévoles, les supporters. On a fait 2 bus quand même qui partent encore à Avignon. Donc le club continue. Et on continue très bien. On va profiter tout l'été de tout ce qu'on peut faire pour faire ça et pour se remettre au travail dès le 1er septembre, bien sûr.
2: Que dire de plus que qu'un immense bravo, vraiment, aux baroudeurs avec ce... titre. On vous suit depuis un petit moment, c'est vrai que c'est magnifique votre ascension. Merci encore une fois à vous d'être venu. Et ben profitez bien de la fête et on a prévu une musique en conséquence pour vous. Merci à vous, forcément. Et bravo.
0: Merci. Et pour vous, on a choisi forcément un titre.

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3: Il fait vide, hein, le studio d'un coup, là, ça y est, les barouilleurs de pièces sont partis, ils sont venus nombreux, ils ont embarqué le plan de shot, la fête continue, et nous on va se pencher un petit peu sur le prochain match des Dragons catalans, peut-être Cyril.
4: T'imagines, ils oublient le plan de shot, nous voilà bien. Ouais, ils le retrouveraient, quoi. Non, voilà, encore une fois, un grand bravo, quel plaisir, puisqu'on peut en parler une dernière fois calmement entre nous, Alain, ouais. C'est un vrai plaisir, ce qu'on disait tout à l'heure, quand on voit le nombre de vues que ça a fait sur les réseaux sociaux, là tu vas au-delà du sport quand... Un petit club, un petit village, on va pas se mentir, et champion de France de rugby, ça c'est, ouais, c'est une immense fierté, encore une fois. C'est bien au-delà du sport et de la technique et de tout ce que tu voudras, quoi.
5: Exactement, il y a un côté insolite à cette victoire-là. Alors on a parlé de l'ascension de Pia, graduellement, jusqu'en Super 13 pour finir très fort, mais au-delà de ça, Pia, c'est une entité très existe en France. Ouais. Alors c'est un petit peu le village des Gaulois, c'est certain, et c'est ce qui fait son charme d'ailleurs. Et puis, ils l'ont bien souligné, les garçons, on a bien compris, on a lu entre les lignes, c'est une équipe qui est très fraternel avec des garçons qui s'aiment, qui se connaissent depuis très longtemps. Et on a toujours entendu dire qu'en rugby, pour être bon, il faut s'aimer le dimanche. Et je pense que ce côté affect, fait soulever des montagnes. La preuve, celle de Carcassonne, elle a pas tenu le choc.
4: Les Dragons catalans, alors là on va pas se mentir, il y a cette fête à Paris, ce sacré Paris, justement, c'est le cas de l'hier depuis des mois, mais il y a quand même cette grosse défaite contre Wigan qui fait mal samedi dernier. À quel point ça peut faire mal aux têtes de l'équipe, cette grosse défaite contre Wigan à Paris?
5: Ça devient une récurrence. Le problème, il est là, c'est que les Dragons s'aperçoivent que quand ils sont confrontés à l'exception de Warrington, bien sûr, et de Hulker, de victoires qui nous ont donné, évidemment, beaucoup de frissons, mais après, on s'aperçoit que cette équipe, face aux grosses cylindrées, est en train d'un petit peu de s'essouffler, à chercher un rythme de croisière. Elle ne le trouve pas, parce que le rugby commence toujours devant, et devant, on n'est pas plus conquérant que les autres, loin de là. La charnière pèse relativement sur le jeu, on espérait mieux, eh bien on espère encore mieux. Donc il y a beaucoup d'éléments qui font que la machine est quelque peu grippée. Et puis bon, Wigan, il faut dire que c'est quand même une autre dimension. C'est un rugby qui épouse toutes les formes. C'est un rugby fait de panache, fait de justesse, fait de stratégie. Tout est pesé, pensé, organisé, structuré. Les Dragons n'en sont pas encore là. On est 8e au classement actuellement, donc rien n'est perdu pour accrocher la 6e place. Mais force est de constater que un surplus de créativité et de comment dirais-je de d'aisance vers les extérieurs ferait pencher la balance dans le bon côté, sur le bon côté.
4: Et donc là, il y a la réception de Castelfort, victoire obligatoire, bien évidemment.
5: Ça s'impose, oui, il faut laver l'affront du week-end dernier, bien que l'affront, il est aussi relatif. Bon, les Dragons étaient menés 36 à la mi-temps, le score était vraiment très lourd, ils ont encaissé 3 essais consécutivement en 5 minutes, ce qui fait que à partir de là, les dés étaient pipés. Mais en seconde mi-temps, eh bien, ils ont bien répondu, présents, ils ont mouillé le maillot, on peut pas leur reprocher de ne pas s'investir aux garçons, ils jouaient leurs moyens, voilà, certes, c'est-à-dire un cran en dessous. Et Castleford est une dimension en deçà de Wigan, donc c'est un match à la portée des Drax, et à la maison, devant les supporters. Et puis pour se remettre la tête à l'endroit, eh bien, une victoire est impérative.
4: Tu crois ?
5: Bien sûr, j'y crois, absolument.
4: Alors, au-delà de la victoire, parce qu'on dit gagner, mais peut-être une opération séduction, ça a quand même bien dû décevoir les gens samedi dernier de perdre comme ça à Paris.
5: Oui, je n'y crois pas aveuglément, parce que je suis convaincu qu'il y a un sentiment de révolte qui va les animer, parce qu'eux aussi ont dû passer une soirée très difficile. Hein, ils n'ont pas été le soir au French Cancan ou au Moulin Rouge pour fêter la défaite, je vous assure. Donc forcément, il y avait de la migraine le lendemain matin. Donc Brutus, c'est leur cocon, c'est leur repère. Et puis... c'est leur public aussi, qui sera plus nombreux que le week-end dernier. Il faut que tout ce monde-là se mobilise et ne faire corps pour pouvoir vaincre les Tigers qui sont 8e au classement, 10e pardon au classement, et qui sont à 2 points derrière les Dragons. Donc sur le papier, c'est largement réalisable.
4: Dragon Castelford à vivre samedi.
5: Oui, en compagnie de Roger Palis, le manager du 13 de France.
4: Voilà. Pour terminer, comment tu as vécu ton week-end à Paris? Quel regard tu portes, Alain Bonnariez, sur ce week-end à Paris? Tu me vois venir sur l'ambiance générale, au-delà de la victoire de Pia, du match des

0: Bon, est-ce que ce week-end parisien est plutôt réussi pour toi?
1: J'étais très heureux de voir. Alors évidemment, le président de la Fédé, Dominique Balou, pestait contre l'absence de certains clubs qui n'ont pas joué le jeu, et je le comprends, et il a raison. Quand un événement comme celui-là se produit, il faut que tout le monde joue le jeu. Parce que si on veut montrer aux médias parisiens notamment et internationaux plus largement que le 13 en France existe, eh bien il faut être ensemble tout simplement. Certains eh bien sont restés confortablement chez eux devant leur écran, ce que je déplore fortement. Après il y a un coût financier effectivement qu'on peut entendre, mais certains n'ont pas fait l'effort très clairement. Donc ça c'est un peu le point négatif, la zone d'ombre de la journée. Et ensuite globalement entre ce match qui a donné le là entre Pierre et Carcassonne à la Super League, je crois que certains néophytes, dont un que je connais, m'a dit j'ai vu deux matchs. Mais qu'est-ce que c'est ce sport, quoi? Ce qui veut dire que il est attrayant, mais un peu comme notre vin du département, on a du mal à le vendre, voilà.
0: Oui, parce que je pense vraiment que la finale de Super 13, pour le coup, est une belle vitrine pour ce championnat. C'est vrai qu'on en revient là-dessus. Ouais, c'était vraiment un très très beau match, très beau spectacle sur le terrain. Après, à voir. Il faudra à Paris.
1: On peut aller souligner surtout le niveau de jeu des deux équipes, sincèrement. C'était tout simplement éblouissant, ce qu'on a vu au-delà du suspense. Mais la qualité technico-tactique et puis la dimension physique des joueurs fait que ça reste un spectacle de dingue. Et moi, j'encourage les indécis l'an prochain, eh bien, à rallier les matchs en France pour assister à des rencontres du Super 13.
0: Voilà. Mais pour toi aussi, c'est fini. Ça sera pas le Moulin Rouge samedi soir.
1: Absolument
0: ça sera,
1: pas.
0: Ça sera le Moulin Rouge, ça sera Brutus et chez toi.
1: Il s'aime bien à Caz. On est bien chez nous. On est bien chez nous.
2: Le Moulin Gilbert.
1: Le Moulin Gilbert, voilà. Le chaudron de Gilbert.
0: Merci beaucoup à la Bonnerieuse. À très vite, à jeudi prochain déjà, ou même à samedi à Brutus. Et puis voilà, encore bravo au baroudeur de Pia. Et cette émission est à retrouver d'ici 3 quarts d'heure, un petit peu moins, sur notre chaîne YouTube, je te demande si vous voulez voir l'ambiance et le monde qu'il y avait dans ce studio.
2: Et un plan de shot tout propre aussi, hein. Rarement vu ça aussi, un plan de shot aussi propre. Allez, 100% Dragon Catalan, c'est terminé pour ce soir. Bonne soirée, bye bye.
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0: Enfin, j'ai amené mes cassettes, hein. Les chansons des années 80, vous les aimez bien vous aussi, hein. Alors on continue avec notre 100% des 80 dans les prochains instants en compagnie de Laurent Petit-Guillaume.
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0: C'est les Baltimora Tarzomboy, il est 19h.
2: 7 horas.
0: Je vous parle météo avec la tendance pour demain dans les Pyrénées-Orientales. Mais tout de suite, on s'informe ensemble avec ici Roussillon.
2: Et ça y est, on y est presque à une demi-heure de la cérémonie d'ouverture du Mondial. Trois cérémonies pour être exact, car la Coupe du Monde de foot se déroule de manière inédite dans trois pays. Aux États-Unis, au Canada et au Mexique. Le Mexique en proie à de grosses tensions sociales et où l'ombre du narcotrafic plane. Emma Sarango, vous êtes à Mexico pour le match d'ouverture ce soir. Mexique, Afrique du Sud, où on se prépare tout de même à la fête.
3: Tout ce dont on pouvait rêver, les sombreros, les drapeaux vert, blanc, rouge, des supporters déjà surexcités à l'heure du petit déjeuner ici. C'est incroyable d'accueillir ici un troisième mondial, se réjouit Augustine, venu avec ses deux fils alors que le stade se remplit progressivement. Il n'y a pas eu pour l'instant de blocage des enseignants, transporteurs, agriculteurs. Il faut dire que 1700 policiers anti-émeutes entourent tout le périmètre. En revanche, quelques familles de disparus mexicains du narcotrafic ont réussi à passer les barrages, même sans billets, comme Claudia qui brandit juste devant le stade une banderole avec la photo de son mari Oscar, disparu il y a 4 mois. Et elle reprend le slogan de la présidente pour ce mondial, le ballon revient à la maison.
4: La pelota vuelve a casa, pero nuestros familiares cuando. Esa es la pregunta que
3: le ballon revient à la maison et nos proches alors quand reviennent-ils? C'est la question que nous posons au gouvernement et aux fans aujourd'hui, dit Claudia et ses quatre camarades qui se font ici les porte-voix des familles des 130 000 disparus au Mexique.
2: Emma Sarango à Mexico pour ici, Mexique, Afrique du Sud. Coup d'envoi à 21h. La France, elle, entre en lice mardi prochain. Ce sera contre le Sénégal. 19h et presque 2 minutes. Vous écoutez ici, dans l'actualité également, l'ex-compagnon d'Elisa Pilarski, condamné à 4 mois de prison avec sursis pour homicide involontaire. Elisa Pilarski, c'est cette jeune femme enceinte tuée en 2019 par des morsures de chien, morsures attribuées au chien de Christophe Hellul. Le chien lui va être euthanasié. Un appel des associations à manifester contre les violences sexuelles chaque lundi devant chaque tribunal de France. Et le 4 juillet prochain, une proposition de loi a été déposée fin 2025. Et c'est pour pousser le gouvernement à la mettre à l'agenda que les associations appellent à se mobiliser massivement. Floriane Volt est porte-parole de la Fondation des femmes, membre de la coalition.
5: Là, aujourd'hui, il y a eu des prises de parole du gouvernement qui tortillent, qui sont pas claires, qui souhaitent diviser les mesures, qui saucissonnent. Et je pense que les citoyens et citoyennes n'en peuvent plus, qui sont aussi inquiets. Chaque affaire est traitée avec une réponse de saupoudrage. C'est une loi par scandale. Et c'est pour ça, face aux hésitations du gouvernement, qu'on appelle à continuer la mobilisation qui a été lancée dès lundi dernier jusqu'à ce qu'on ait cette loi intégrale et surtout avec les moyens nécessaires pour permettre une véritable lutte contre les violences sexuelles.
2: Des rassemblements dans le siège donc de l'affaire Liana et en pleine affaire Bruel, Patrick Bruel qui est placé sous contrôle judiciaire avec interdiction de quitter le territoire, ressorti tard hier soir du tribunal de Nanterre. Le chauffeur est mis en examen dans 4 affaires et échappe donc à la détention provisoire requise par le parquet. Il était le vainqueur du dernier Vendée Globe en 2025. Charlie Dalin est mort la nuit dernière à l'âge de 42 ans, emporté par un cancer. Il s'était lancé dans ce tour du monde en solitaire tout en luttant contre la maladie. Le président du Vendée Globe salue son talent et sa combativité, ainsi que le respect qu'il inspirait à tous ceux qui l'ont côtoyé près du ponton du Vendée Globe au Sable d'Olonne. Yves-René Tapon a recueilli les réactions de passants.
6: Face au ponton du Vendée Globe, l'immense portrait de Charlie Dalin trône à la suite des précédents vainqueurs du Tour du Monde à la voile.
7: C'est bien triste.
6: La nouvelle de sa disparition a saisi ses plaisanciers.
7: Malheureusement, ça touche ce putain de cancer, 42 ans, puis de toute façon, malheureusement, ça touche tous les âges. Oui, ça m'atteint, ouais, j'ai d'empathie, ouais. Parce que c'est un bon navigateur, puis une belle personne. Peut-être qu'il va naviguer l'autre côté.
6: Et la même réaction chez tous ses passants. Le marin est parti trop jeune.
8: Ça fait quand même jeune, ça fait même pas la moitié. moitié, quoi, en fait.
9: 42 ans, c'est pas un âge.
8: C'était un grand marin. Pour finir le Vendée Globe en premier, c'était un grand marin.
6: Beaucoup se souviennent, évidemment, de sa victoire mémorable.
9: Ici, maintenant, Charlie Dalin, c'est une figure du Vendée Globe et des Sables d'Olonne.
10: Un type brillant sur le plan navigation, sur le plan technique aussi, puisqu'il participait à la création et à la modification de bateaux.
8: Très triste.
6: Vous vous souvenez de sa victoire ?
10: Absolument, oui. Ah bah oui. Et puis les photos de passage sur le chenal avec un monde fou. On perd un grand marin, là. C'était un Tabarly en puissance.
3: Un grand champion qui s'en va, beaucoup trop jeune.
6: Chacun espère désormais qu'un hommage sera rendu à la hauteur du champion qu'il était.
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0: La tendance météo pour demain vendredi dans les Pyrénées-Orientales, du ciel bleu, du soleil et de la tramontane modérée. Pour le thermomètre, 18 sur la plaine du Roussillon demain matin, 19 en bord de mer et 12 en montagne. Pour demain après-midi, oui, j'ai quelques maximales avec 32 degrés à Perpignan, à Saint-Laurent-de-la-Salanque qui est à Elnétuire, 31 à Toreil et Cerbère, 31 à Arles-sur-Tech, 25 à Saint-Laurent-de-Cerdan, 31 degrés pour demain après-midi à Vernay-les-Bains, 29 à Ancignan, 24 en montagne à Auxéja et à Formiguère demain après-midi, en Catalogne du Sud du soleil avec 32 à Gérone demain l'après-midi et chez nos voisins de l'Aude du soleil avec une tramontane assez forte demain et 33 degrés à Saint-Pierre-la-Mer pour demain après-midi.
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12: Bonsoir à tous, merci d'être fidèles à notre rendez-vous 100% années 80. Et comme chaque jour, je suis allé chercher dans nos archives le meilleur de ces années-là. Pour certains de ces tubes, quelques anecdotes. Bref, on est ensemble jusqu'à 20h et ça commence comme ça.

0: téléphone New York avec toi.
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0: 1984, ça fait 8 ans qu'on est fan du meilleur groupe de rock français. Tous les ados veulent ressembler à Jean-Louis Aubert, Louis Bertignac. On prend des cours de guitare pour les imiter. En soirée, on chante à tue-tête. Bref, ce New York avec toi, extrait de ce qui deviendra le dernier album de Téléphone. Mais ça, on ne le sait pas encore. Le groupe se sépare effectivement 2 ans plus tard. En même temps, la même année, une autre chanson nous trotte dans la tête. C'est plus Love, Désir, Désir, Véronique Jeannot et Laurent Voulzy.
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0: L'IO, c'était Fallait pas commencer. L'IO dans le rôle d'une femme libre qui ne compte pas se faire humilier par un mari infidèle, sur un rythme pop-rock génial, et puis un clip devenu un classique, ça c'est du grand L'IO, un de ses plus grands succès en 86. L'IO qui nous donne rendez-vous le 17 décembre prochain à l'Olympia. La suite de 100% années 80, c'est juste une merveille. Paul McCartney, Stevie Wonder, Ebony and Ivory juste après ça.
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2: Deux jours de braderie sur le littoral des Pyrénées-Orientales à Saint-Cyprien. Ici Express, votre actu local pratique tous les jours à la demi de chaque heure, de la matinée à la fin de la journée. Et vous participez, on attend votre message vocal par WhatsApp au 04 68 35 5000. On vous écoute.
3: Bonjour à tous. Avant les grandes vacances, venez nombreux à la salle Ponce où la Croix-Rouge vous propose sa braderie vendredi 12 de 14h à 19h et samedi de 9h à 15h. Ouvert à tous.
2: Merci pour ce message. Donc rendez-vous demain à Salle Ponce avec la Croix-Rouge, demain et samedi aussi à Saint-Cyprien. Pour partager des infos de proximité, vous pouvez vous aussi nous envoyer un message vocal par WhatsApp au 04 68 35 5000, un message d'une vingtaine de secondes, dynamique, un message souriant et si possible original, c'est encore mieux. On diffuse notre sélection de vocaux régulièrement dans Ici Express, sur votre radio locale, Ici Roussillon.
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0: Money for Nothing, c'était Dire Straits.
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0: Et pour la suite, j'ai voulu rendre à César, j'ai voulu rendre à Désirless ce qui appartient à Désirless, car il n'y a pas que Voyage Voyage qui a marqué son parcours et le public. 11 juin 1988, elle est numéro 2 des ventes en France avec son deuxième tube, l'excellent John. Marquée par un voyage en Inde, elle dédie ce titre à Yama, le dieu de la mort. Son nom de scène est d'ailleurs inspiré de ce voyage. La philosophie locale, c'est le lâcher prise. Désirless, ça veut dire sans désir, sans attachement. Et John, eh ben c'est ça.
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0: Noir et blanc, c'était Bernard Lavilliers. Un texte inoubliable, de n'importe quel pays, de n'importe quelle couleur. La musique est un cri qui vient de l'intérieur. Cette chanson devient un énorme tube. 17 semaines consécutives dans les meilleures ventes de singles en 87. Et la suite de votre soirée, c'est Décibel dès 20h avec Émilie Mazoyer qui reçoit ce soir Fatoumata Diawara. Mais en attendant, place à Nikita, Elton John, qui arrive juste après ça.
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1: Belle soirée à tous, vous écoutez votre radio ici, il est 20h.
2: Et à 20h sur votre radio ici, c'est Décibel, toute l'actualité ce soir, avec une de mes artistes préférées au monde des victoires de la musique en France, aux Grammy Awards aux États-Unis, mon invitée à la classe internationale, autrice, compositrice, interprète, guitariste, Fatoumata Diawara est l'invitée de Décibel et elle vous a même déjà emmenée au bal.

0: De l'Amomali depuis la création de ce beau projet autour de Mathieu Chédid. 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
0: Salut à toutes, salut à tous et merci d'avoir choisi ici pour passer votre jeudi soir. L'actualité de ce 11 juin, l'actualité musicale s'entend. C'est un anniversaire un petit peu triste puisque c'est l'anniversaire de la mort de Françoise Hardy. Alors pour se remonter le moral, évidemment, on écoutera sa douce voix. On écoutera aussi en coup de cœur, en découverte, un jeune artiste dont vous n'avez peut-être pas encore entendu parler. Il s'appelle Édouard Biel et vous l'entendrez à la fin de l'émission. Je vous parlerai du festival de musique française le plus cool qui soit et qui n'a pas lieu en France, figurez-vous. Je vous donnerai envie peut-être de prendre un billet pour la Belgique un peu plus tard dans l'émission. Et puis nous allons jouer au blind test aussi autour de Dieu, les chansons qui parlent de Dieu. Si ça vous inspire, alors appelez-nous maintenant au standard 0810 055 056 0810 055 056. C'est Sadika qui vous attend au standard et le cadeau ce soir, c'est le nouvel album de Fatoumata Diawara, une merveille qui s'appelle Massa. Fatoumata est dans le studio. Bonjour.
3: Bonjour.
0: Qu'est-ce que je suis contente qu'on se retrouve, ma chère Fatoumata. Comment ça va?
3: Ça va bien, merci toi. Ouais,
0: ça va très bien aussi. Fatoumata Diawara qui fait une pause là de quelques heures à la maison de la radio pour répondre à des interviews, qui vient de sortir, je le disais, un nouvel album. Mais en réalité, tu es au cœur déjà d'une tournée énorme depuis le mois de mars. T'es déjà passé par l'Afrique du Sud, pas mal par la France aussi, et puis la Norvège, et puis la Suède, et puis après ça continue, l'Espagne, le Danemark, la Belgique, la Pologne, la Suisse, l'Angleterre, la Hollande, c'est dingue quand même ce rythme. T'es chez toi parfois ?
3: Moi je suis chez moi, sur scène oui, ah. Je me sens comme à la maison, c'est incroyable, c'est l'endroit où je me sens le plus vraiment comme chez moi, oui. Je sais pas si c'est bien ou pas, ou ça va changer plus tard, mais pour l'instant... Ça me manque la scène.
0: Il faut dire que tu fais partie de ces artistes qui ont rêvé très fort d'être sur scène et qui ont dû travailler dur pour arriver sur scène. Donc peut-être c'est normal de savourer aujourd'hui.
3: Non, aussi parce que je suis passée aussi par tellement d'expériences et qui a envie de aussi se libérer. Il y a voilà et j'ai envie de continuer à me guérir, en fait.
0: C'est ça.
3: Parce que les thérapies, quand tu commences à aller voir un psy, tu t'arrêtes pas, en général. C'est une maladie.
0: Ça peut durer.
3: Ouais. Donc, en gros, la scène, c'est mon psy, quoi. Je vais voir un psy et dès que le moral est bas, ben, la scène m'aide à remonter tout ça.
0: Alors, en 2026-2027, le moral va être très,
3: ah oui,
0: très
3: oui,
0: haut.
3: Oui, j'espère. En plus, hein, même ça, parfois, ça ne suffit même pas.
0: Il y a notamment le 25 novembre prochain, l'Olympia à Paris. Mais je vous entends râler d'ici, chez vous, en disant « il n'y a pas que Paris dans la vie ». C'est vrai, c'est vrai. Vous qui nous écoutez, par exemple, dans la belle ville de Saint-Nazaire, eh bien, Fatoumata sera chez vous le 25 juillet pour le festival Les Escales. Il y a aussi Sète, Gignac pour les festivals d'été, Mantes-la-Ville à l'automne prochain, ou encore Vannes, Istres, Lyon, La Souterraine, et puis déjà en 2027, des dates notamment à Béthune et à Bordeaux. Alors Fatoumata, en parlant de voyage, la dernière fois qu'on s'est vu, c'était pour ton troisième album, London Co, donc qui nous emmenait quelque part entre Londres et Bamako. Et ben,

0: Et donc, très rapidement, te voilà.
1: Ça me manque déjà.
0: La Momalie, c'est vrai.
1: C'est magnifique, cette chanson incroyable, elle est belle. Il a fait un beau travail quand même à Mathieu. Cet album va rester dans l'histoire, ça va bien rester dans le temps.
0: Je pense qu'il va rester. Et puis, alors, ce qui est très drôle, parce que quand tu dis que même Mathieu Chédid et cette aventure-là te manquent, lui aussi, quand il a su que tu venais dans Décibel, il nous a envoyé un petit message pour toi, et un petit message dans lequel, tendez l'oreille, il y a une information très intéressante sur le nouvel album de Fatoumata.
2: Ma Fatou, ma sœur, c'est une pensée de ton frère Mathieu, pour te dire qu'on est toujours reliés, de près comme de loin, et que je suis très très fière d'avoir participé à cet album magnifique et tellement magique comme toi. Gros baiser.
0: Oh. Voilà. Mathieu Chédid, c'est une sublime rencontre, vous deux.
1: On s'adore.
0: Mais ouais.
1: On s'adore. Je l'aime tellement. C'est que parfois, quand tu laisses la place à la nature, elle te fait découvrir des belles choses. Il faut avoir confiance, en fait. Faut pas toujours penser aux choses négatives. Et avec Mathieu, on a cet instinct-là, cet instinct enfant. Il y a un enfant en nous. On a des petits garçons et des petites filles en nous qui parfois connectent et on est juste nous-mêmes. Quand on joue la musique, on est comme si on était dans un jardin d'enfants où on entend jouer ensemble. On s'éclate, on se regarde, on rigole. On ne sait pas pourquoi on rit. Mais il y a un sentiment de bien-être et de confort et de complicité, d'amitié lorsqu'on partage la musique. C'est vraiment quelque chose que tu ne peux pas définir. Je ne saurais même pas dire qu'est-ce que c'est exactement cette fusion et cet amour. Parce que c'est au-delà de l'amour que les gens connaissent. Parfois, on se limite trop de l'amour classique, se marier, sortir ensemble. Mais l'amour est vaste. C'est au-delà de tout ça. Le monde est l'amour. La vie, c'est l'amour. Donc, si on se dit, on limite tout aux relations amoureuses, on perd tellement la dimension de cette divinité, cette sensation qui est l'infini.
0: C'est ça, la force infinie.
1: La force infinie, exactement. La divinité.
0: Dans le message, Mathieu Chédid se réjouissait d'avoir participé au nouvel album. Il s'appelle Ma

0: Il y a une chanson donc sur l'album qui s'appelle Massa. Cette chanson, elle donne son titre au disque. Massa, c'est Dieu, c'est l'éternel. C'est immense comme thème. Tu parlais d'amour avec un grand A, D avec un D majuscule aussi. C'est immense. Et ça donne bien le ton de ton disque. Hein. T'as décidé.
1: Exactement, c'était le sentiment de bien-être lorsque nous étions sur la création de cet album. Je sentais tellement cette harmonie et de cette sensation de bienveillance, d'être bien entourée. Pour une fois, moi qui ai galéré en tant que femme chanteuse, comédienne et musicienne, et me retrouver en face d'un homme qui me respecte et, comme Mathieu, et que mais avec lui il me rassure en fait. Et cette assurance, tu l'as pas avec beaucoup de personnes. Dans chaque chose, il faut des deux énergies. Moi, je crois à la dualité. L'homme, la femme, l'eau, le feu, jour, la nuit. Et j'ai fait ma partie eau, qui est l'esprit féminine, et j'avais besoin de feu, ou je suis le feu, j'ai besoin d'eau, parce que ouais. Il faut quelqu'un qui pour calmer l'autre. Voilà. Si peut-être je suis trop dans l'extrême dans le texte, ou trop dans le rythme, qu'il y ait quelqu'un qui dose tout cela. Sur ça, je suis pas... J'accepte totalement de me faire accompagner.
0: Massa, c'est un album magnifique sur lequel il y a Djané. Je vous propose qu'on découvre cette chanson. Djané, c'est une chanson qui parle du Mali et de ces voyageurs, ces gens qui partent, qui émigrent loin pour chercher fortune.
1: Je n'ai jamais oublié d'où l'on vient et de vraiment, en cas de problème, toujours se rappeler de ses racines, ses valeurs. Parfois, ça aide pour aller plus haut et plus vite.
0: Fatoumata Diawara est de retour avec un nouvel album, et Djané.

0: Fatouma Tadiawara, les amis. J'adore Jamel.
1: Merci. J'adore. Vous entendez cette guitare. Hein. Tum, tum, tum, tum. Oh, c'est des choses que tu peux pas...
0: Et le synthé, il y a du synthé de 10 heures.
1: Mais c'est soft, vous voyez comment il l'utilise, honnêtement.
0: Ouais. Non, c'est très réussi. Mmh. Très, très réussi. Et fait donc dans le bonheur et la sérénité.
1: La sérénité.
0: Cet album Massa qui est sorti vendredi. La tournée, je vous en ai parlé. Hein, Fatoumata fait une tournée mondiale parce que l'album sort partout dans le monde. Parce que, voilà, t'es une artiste... international, je le disais tout à l'heure, la classe internationale. Est-ce que ça simplifie les choses pour toi en te disant finalement, de toute façon, je peux bien choisir une langue, je joue en Suède, je chante pas en suédois, tu vois, est-ce que ça simplifie les choses ou est-ce que c'est compliqué et t'as envie quand même de pouvoir avoir la compréhension de tous les publics que tu vas aller rencontrer? Je parle des paroles.
1: Les paroles, après, je traduis certains thèmes qui me tiennent à cœur, dont l'albinisme, la mutilation génitale, le mariage forcé, tous ces thèmes qui sont assez sensibles. Mais il est important pour moi de chanter en bambara parce que ma vérité compte beaucoup.
0: Sinon,
1: je serais pas, j'aurais pas cette flamme de vouloir monter sur scène tous les jours. Il faut être vivante pour pouvoir défendre tout ça et tout le temps sur la route et changer des chambres tous les jours. T'as pas de vie, en fait. Il y a beaucoup de sacrifices là-dedans. Donc, pour gagner, pour trouver le plaisir d'aller à la conquête de ton public, il faut que tu fasses quelque chose que tu te sens bien, quoi.
0: Ouais.
1: Et moi, la langue, elle est comme une connexion, une antenne entre moi et mes ancêtres. Et ça facilite tout. Dès que je monte sur scène, le fait d'être soi-même, même si t'es malade, en fait, les choses, l'ange de la musique t'aide, quoi.
0: Ouais.
1: C'est tout se met, tout est aligné, tout se. Ça, c'est en fait, la connexion est plus évidente que si tu devais faire beaucoup d'efforts et se mentir à soi-même.
0: Et puis l'authenticité aussi de cette langue qui te permet d'aborder dans ce nouvel album des thèmes extrêmement intimes. Je pense notamment au décès de ton papa avec cette chanson Tati Bakary, où tu parles de ton papa qui est parti, mais il n'y a pas que lui, il y a aussi Amadou Bagayoko, Toumani Diabaté.
1: J'en cite pas mal, j'en profite.
0: C'est beau comme tout.

0: thème qui est évidemment immense, plus grand que nous, et en même temps c'est le thème qu'on a toutes et tous en commun avec l'amour. Tous dans la vie à un moment on aime, tous dans la vie à un moment on a quelqu'un qu'on aime qui meurt. C'était difficile d'écrire cette chanson pour ton père?
1: Beaucoup, jusqu'à présent, même quand je chante sur scène, je suis assez émue parce que l'amour que t'as pas pu exprimer de son vivant et que quand il part, soudain tu le libères.
0: Ouais.
1: Tout cet amour-là, c'est fort. Si tu te dis, en fait, je savais dire je t'aime, mais pourquoi je le sais que maintenant, seulement maintenant que je peux dire que je t'aime. Et je lui demande sa permission de lui chanter mon blues.
0: Fatoumata, sur l'album, en chanson presque miroir de celle qu'on vient d'entendre sur la mort de ton père, Tati Bakary, il y a Fala, une chanson où tu t'adresses à un orphelin.
1: Un orphelin.

0: Lorsque les méchants s'en prennent à toi, te maltraitent à cause de ta condition, ne leur dis rien, orphelin. Cela ne vaut pas la peine de leur répliquer. Eux seuls savent pourquoi ils agissent de la sorte. Ça, c'est du réconfort, Fatoumata. C'est de la sagesse aussi.
1: Mais imaginez cette voix... Genre, on est tous genre au-dessus d'une planète. Vous voyez la planète entière, un micro, la voix d'une femme qui parle à tous ses enfants qui vivent dans des pays des guerres. Rien que ces trois phrases. Vous voyez l'impact ?
0: Eh ben, une immense consolation.
1: Parce qu'il y en a tellement des orphelins aujourd'hui. On en crée chaque jour. Et ils ont besoin de la voix féminine, ils ont besoin d'être confortés. Donc quand j'ai dit « don't cry », je m'adresse au cœur de nombreux cœurs, beaucoup d'enfants et même des adultes. Des orphelins, il y en a pas mal. Hein. Et on a besoin de... Ils ont besoin de réconfort, ils ont besoin d'aide, ils ont besoin de nous entendre, savoir qu'on sait, on le sait.
0: On les voit.
1: On les voit. On est là, quoi.
0: Ouais. Les enfants, tu t'adresses aussi à eux dans la chanson Denko. Celle qu'on va écouter maintenant.
1: Denko, justement, qui veut dire la cause des enfants. Et justement, c'est dans cette chanson-là que je parle, je m'adresse aux enfants albinos. Et aux enfants, tous les enfants atteints
0: de handicap, physique.
1: Et de physique ou mentaux, tout ça. Et je voulais juste leur faire un clin d'œil aussi dans cet album. Et assez souvent, je chante pour les enfants, mais pas. On oublie ces enfants-là.
0: Dans certains pays d'Afrique, on dit qu'ils sont, qu'ils portent malheur. Ouais, c'est ça. Ils peuvent être très maltraités.
1: Très, très maltraités. Et les mamans surtout. Là, je rends hommage à leur mère, à leurs parents. Et aussi, je dénonce l'histoire de l'albinisme où on tue les enfants. Et en l'occurrence, il s'agit d'un jeune albinos que j'adopte, qui s'appelle Daouda. Son père l'a rejeté et qui veut plus de lui. Et je raconte son histoire. J'ai dit, pourquoi tu le veux pas? Pourquoi tu... C'est Dieu qui te l'a donné. Et tout simplement parce que tu penses qu'il est sale. Et peut-être de l'extérieur il est sale, mais à l'intérieur son cœur vaut de l'or. Donc en fait j'essaie de magnifier ce que les gens voient, trouver la poésie dans ce que les gens trouvent négatif. Et ces choses-là, il faut juste qu'on embellisse, qu'on donne une autre forme. Au lieu de voir ces personnes comme, au lieu de les rejeter, peut-être si on essaie de les rapprocher, on va être surpris nous-mêmes. Parce que le problème c'est pas eux, c'est nous le problème. Il faut qu'on reconnaisse que c'est nous qui avons des problèmes et que pour se guérir, il faut faire un effort d'aller vers ces enfants-là. Parce qu'eux, ils ne nous en veulent pas. Ils sont en paix avec nous. Mais c'est nous qui avons des problèmes avec eux. Et il faut que ça soit dénoncé. Il faut que les sociétés changent. On ne peut pas s'asseoir comme ça. Et c'est des thèmes à aborder. Même mon prochain album, je ferai ouvrirai une autre porte pour aborder encore à ce thème-là. Jusqu'à ce que les gens comprennent que c'est nous qui avons des problèmes.
0: Les enfants ont une alliée. Elle s'appelle Fatoumata Diawara. Et on écoute une chanson qui leur est dédiée sur le nouvel album de Fatoumata. Ça s'appelle

0: Rita Diawara. Nouvel album s'appelle Massa. Vraiment, c'est une splendeur. Il faut le dire. Il faut aller évidemment voir le spectacle sur scène. Ça, c'est très important.
1: C'est autre chose encore. Oui, ouais, on les vit autrement.
0: Évidemment, évidemment. Mais vraiment, prenez le temps d'écouter ce disque parce que il y a, comme le disait Fatoumata tout à l'heure, finalement, il y a les codes. Si vous êtes fan justement de rock ou de blues africain en général, malien en particulier, vous retrouverez les codes et à la fois. Tous les codes, ils sont subtilement explosés. Pouf,
1: exactement,
0: pouf, pouf.
1: Exactement.
0: On pousse les frontières, on pousse les barrières tout le temps.
1: Oui. Non, mais c'est vrai. Ça qui est bien de travailler avec les frères qui ne sont pas du Mali, effectivement, tu dépasses des barrières. Ouais. C'est ça qu'il faut. J'aime pas le confort. J'aime bien explorer d'autres genres musicaux. Et effectivement, sans la confiance, cela n'est pas possible.
0: Donc là, avec Mathieu,
1: avec mon frère,
0: chez
1: Lid, il
0: y a la conscience.
1: Ouais, moi, je lui donne les chansons, je vais me coucher. Il me dit demain matin. Demain matin, je te fais écouter quelque chose. J'ai dit oui, là, je suis fatiguée, je vais me coucher. Et tu te réveilles, tu fais waouh. C'est parfait, quoi. S'il y a beaucoup d'amour, c'est que il est sincère.
0: Et c'est pour ça que maintenant, Fatoumata Diawara a un super nouvel album et Mathieu Chédid a des cernes sous les yeux.
1: Tu es fatigué.
0: À tout de suite, restez bien dans Décibel. Fatoumata Diawara est mon invité.
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0: Merci d'avoir choisi ici pour passer votre jeudi soir. Un soir du 11 juin, nous avons appris la disparition de Françoise Hardy. Alors, on écoutera en chanson anniversaire tout à l'heure son message personnel partagé avec Michel Berger. Il y aura aussi un coup de cœur, une découverte, un jeune artiste qui s'appelle Édouard Biel. Et puis un blind test où on croisera pas mal de chansons qui parlent de Dieu. Le cadeau de ce blind test est le nouvel album de mon invité, Fatoumata Diawara. Fatoumata Diawara, tellement j'ai l'impression en paix en ce moment avec cet album qui est sorti. C'est comme s'il y avait des thèmes, des trucs que tu avais envie d'aborder depuis longtemps et ça y est, ils sont là sur un disque pour toujours.
1: Et puis j'ai la chance que ce soit en plus mon quatrième album parce que c'est symbolique quand même, le chiffre 4. Au Mali, le symbole de la femme, c'est le numéro de la femme, c'est 4. Ah. Et l'homme, 3. Les deux ensemble, ça fait 7. Voilà, ça fait... tout est 4 jours. Je suis une femme. C'est ton numéro, quoi.
0: D'accord. Donc, quatrième album,
1: c'est symbolique.
0: Ouais.
1: Et je le dédie au divin. Et effectivement, pour... quand je vois par où je suis passée, d'où je viens, mon histoire... je me dis, j'ai de la chance quand même, même si j'ai quand même traversé des moments pas totalement agréables. Ça faisait partie de l'histoire. Et je pense que ça devait être comme ça. Ouais. Pour mieux grandir et grandir plus vite, il fallait ces expériences-là.
0: C'est un euphémisme hein, quand tu dis que tu as passé des moments pas terribles ou pas très faciles, parce que tu as quand même dû t'enfuir à un moment, loin des gens que tu aimais.
1: Et je viens de loin.
0: Voilà. Parce que bah, pour échapper à un mariage forcé, où Fatoumata s'est dit « mais non, je ne peux pas être forcée, donc non. Je m'en vais ». Et c'était prendre un gros risque, évidemment.
1: Un très gros risque.
0: Quand tu t'es lancée dans la musique aussi, parce qu'on n'en a pas parlé, mais je pense que si vous avez vu Fatoumata Diawara au cinéma, vous savez que c'est aussi une grande actrice. Voilà, bah oui, non, mais c'est vrai quand même.
1: J'ai commencé par le cinéma, voilà,
0: oui, c'est ça.
1: Le théâtre...
0: C'est d'abord le cinéma, et alors notamment dans le film Timbuktu d'Abderrahmane Sissako, qui a été multi-récompensé au César. Donc voilà, il y a eu la danse, il y a eu le théâtre, il y a eu le cinéma, et finalement, quand tu commences la musique, bah, tu repars encore de zéro. Donc c'est sûr qu'il y a eu plein de moments difficiles dans cette carrière. Et alors, quand tu repenses à quand tu jouais dans les bars à Paris,
1: c'est ça,
0: tes premières chansons
1: jusqu'à 2h, 3h du matin.
0: Et maintenant, t'as une tournée internationale entre l'Afrique du Sud, le Danemark, l'Italie, la Suède, la Pologne, l'Autriche, l'Espagne, tu te réjouis de
1: ça.
0: Ce chemin
1: c'est
0: parcouru
1: comme un accomplissement. Voilà, cet album est justement la sagesse. C'est vraiment se dire, ok, certes, je ne veux pas que ça s'arrête là, mais je peux dire que j'ai écrit un bout de mon histoire quand même. J'ai quelque chose à raconter. Je peux dire qu'il y a... Il y a des sujets, voilà. Si jamais j'ai écrit un livre, cet album pouvait être... un point où je peux dire ok, ça c'est le premier chapitre ou deuxième, je sais pas, mais c'est important ce moment.
0: Il est important.
1: Dans ma vie, ouais.
0: Et alors vous pouvez le partager.
1: T'as des enfants qui grandissent bien. Et enfin, dans le milieu, tu sens pas ce combat là en tant que femme. Certes, il y en a, mais moins qu'à tes débuts. Comme si je venais de traverser le pont, en fait.
0: Oui, t'as passé un cap.
1: Oui, passé un cap.
0: Ouais.
1: Il n'y a plus ce souci de définir ton style. Parce qu'au départ, quand tu commences, on va te comparer à beaucoup de personnes. Il y en a qui disaient, ouais, Tracy Chapman, d'autres... n'importe où. M'a donné tellement de noms à mes débuts, j'étais là. Je dis, mais donnez-moi le temps, quoi. J'arrive. Ouais. Je finis tout ça, là. Pour savoir qui je suis, donnez-moi la guitare. Dans 5 ans, vous saurez qui je suis. Et cette patience, il faut l'avoir. Malgré qu'il y a la vague et que toi, tu restes aligné et à mener ton public jusqu'au bout, pendant qu'ils ne te croient pas jusqu'à ce qu'ils voient. Ah, finalement, je pense qu'avec cet album, les gens vont comprendre que le monde, mon genre musical, parce que c'est quand même assez atypique ce que je fais. Ça ressemble à la musique de personne. Au Mali, en tout cas, il n'y a pas de chanteuse.
0: Voilà. C'est toi.
1: C'est qu'on ne peut pas me comparer à quelqu'un. Mais pour cela, il fallait être sûr de ce que tu veux et d'amener les gens à te suivre et de les amener jusqu'ici. Et ça, c'est pas évident pour tout le monde, surtout les femmes. Ouais. Parce qu'on a besoin de nous voir autrement. On a besoin de nous voir nus, on a besoin de nous voir... de plus en plus sexy pour exister, comme si on doit crier pour dire « mais je suis une femme », mais non, on ne doit pas se débattre tout le temps, ce n'est pas normal. La femme ne doit pas être tout le temps en train de se protéger, de se réaffirmer, de vouloir toujours convaincre les gens ce qu'elle veut faire. Il faut que ce soit plus facile que ça, ça doit être plus évident de nous laisser le temps de nous exprimer, voilà, avec la dignité et avec le respect qu'on mérite.
0: Merci beaucoup. Fatoumata Diawara, invitée de Décibel. On se dit au revoir, à très bientôt, en écoutant une chanson qui s'appelle Nden, qui est un des grands moments de cet album. Massa, qui est disponible partout depuis vendredi. Nden, c'est mon enfant.
1: Justement, c'est celui... Ça parle de mes enfants. Quand je les quitte le matin et que je vais travailler... Et que je passe toute la journée à penser à eux, je ne sais pas s'ils vont bien ou pas.
0: Ouais.
1: Mais en même temps, en tant que femme, pour acquérir ta liberté, il faut faire des sacrifices. Et ce n'est pas évident. C'est des choix à faire, pas mal de choix et beaucoup de sacrifices. Donc cette chanson est dédiée à mes enfants. Je les aime tellement.
0: Merci
1: même
0: beaucoup.
1: Si peut-être parfois ils se doutent, mais moi je sais que je les aime. À ma manière, à la Fatoumata Diawara. Vous voyez ce que je vais dire. L'Amazon moderne.
0: Nous, on adore cette façon-là d'aimer. Fatoumata Diawara, merci, à bientôt. Merci.

0: Fatoumata Diawara, elle est comme ça, la chanson Enden, comme une berceuse pour ses enfants. Et puis, la chanson suivante sur l'album, c'est un texte au vitriol sur l'hypocrisie des familles polygames qu'elle peut croiser au Mali. Voilà, elle va là où elle veut, et croyez-moi, elle y va bien. L'album Massa de Fatoumata Diawara est disponible, et il est à gagner tout à l'heure au Blind Test.
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0: Je l'ai dit tout à l'heure dans le sommaire, je crois que le meilleur festival de musique française se passe, pas en France, mais en Belgique. Enfin, en tout cas, c'est ce que je me suis dit quand j'ai découvert la programmation de la 31e édition des Francofolies de Spa. Ça sera du 20 au 26 juillet à Spa, donc en Belgique. Écoutez, il y a nos légendes, Laurent Voulzy, Julien Clerc, Michel Jonas, Alain Chamfort. Il y a tous ceux qui remplissent les zéniths chez nous, Gims, Kyo, Laurie ou encore Matt Pokora. Et puis même des vétérans de la French Touch, Cassius et Étienne de Crécy. Franchement, ne ratez pas les Francofolies de Spa. Et voici Michel Jonas.

0: Joueur de blues, dans les morceaux les plus dingues de Michel Jonas. À applaudir donc en Belgique, aux Francopholies de Spa. Un bon festival comme on les aime et comme on aimerait en avoir en France. Hein, parce que quand même, ce plateau est incroyable. Et puis, pour les Parisiens, vous avez rendez-vous avec Michel Jonas au Théâtre des Folies Bergères les 30 et 31 janvier prochains.
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0: Et il est l'heure du blind test. On joue au blind test ce soir pour gagner l'album de Fatoumata Diawara avec Sébastien et avec Carole. Bonsoir à tous les deux.
2: Bonsoir Émilie.
3: Bonsoir.
0: Bonsoir, bienvenue dans Décibel.
2: Bonsoir Sébastien.
0: J'ai entre Bonsoir. Les mains cet album de Fatoumata Diawara et vous allez le recevoir en version vinyle, absolument magnifique. Des chansons donc chantées, écrites et composées par Fatoumata Diawara et un album produit par M. Mathieu Chedid. Donc si vous aimez bien les guitares, vous allez passer un bon moment, je tiens à vous le dire. Voilà, c'est dit. Nous jouons au blind test donc avec des chansons qui ont toutes en commun d'avoir le mot « Dieu » dans le titre. Dieu, c'est pas un thème qui revient quand même très très souvent dans la chanson française, enfin moins que l'amour ou les promenades au clair de lune, mais enfin il y a quand même un certain nombre de chansons qui évoquent Dieu. Alors chère Carole, cher Sébastien, on va vous les passer, ces chansons-là, et il va falloir retrouver le plus rapidement possible le nom de l'interprète de la chanson. Carole, c'est OK ?
2: Oui, Émilie.
0: Oui, Carole. Oui, Carole.
2: Oui.
0: Tout va bien ?
2: Oui,
0: ah,
2: merci beaucoup.
0: J'ai eu peur. Alors, merci, Carole, de venir jouer avec nous. Et est-ce que Sébastien aussi est prêt pour jouer ?
3: Ouais, je suis prêt, il n'y a pas de souci.
0: Ok, génial. Alors, c'est parti, voici une première chanson qui parle de Dieu. Dites-moi, qui chante ça ? Si l'intro ne vous dit rien, rassurez-vous, dans 5 secondes, sa voix inimitable.
3: Edith Piaf.
0: Oui, bravo.

0: Édith Piaf. Bravo Sébastien. Édith Piaf sur l'intro, sans la voix. Je suis épatée. Oui. Bravo. Bon, c'est bien, c'est bien. Allez, on continue. On change de style, on change d'époque, mais on est toujours sur une chanteuse.
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0: Bravo Carole.

0: Chanson incontournable des années 90, Ophélie Winter, Dieu m'a donné la foi. Et Dieu nous a donné aussi un blind test plein de suspense. Sébastien a marqué le premier point, Carole a gagné le deuxième. Qui marquera le troisième? Jeu sans enjeu, hein, puisque de toute façon vous avez chacun gagné un exemplaire de l'album de Fatoumata. Mais quand même, histoire de savoir qui est le plus fort ce soir au blind test, ou la plus forte, dernière chanson, on cherche l'interprète.
1: Gainsbourg
0: et...
1: Fumeur
0: du gitane. Ouais, et il chante avec une actrice. Est-ce que Sébastien...
2: Je vois
1: Brigitte Bardot.
0: Oui.
2: Tu es un fumeur de Havane.
1: Brigitte Bardot, Catherine Deneuve, ouais, une des deux.
0: Eh ben c'est pas la même chose, hein.
1: Non, non, mais...
0: Sébastien a trouvé Gainsbourg et Carole a trouvé Deneuve. Écoutez, Deneuve, elle arrive.
1: Oui, c'est Deneuve, ouais.
2: Comprends-moi.
1: Classique.
3: Tu n'es qu'un fumeur de gitane.
0: On entend bien que c'est pas la voix de Brigitte Bardot, hein, Sébastien. Bon.
1: Non, mais je me suis trompé. Mais
0: c'est parfait. Bah oui, c'est ça. Sébastien a trouvé Gainsbourg et Carole a trouvé Deneuve. Donc c'est sur une égalité parfaite, les amis, qu'on peut arrêter ce blind test. Je suis très fière de vous. Bravo. Vraiment.
1: Merci.
0: Vous avez tellement assuré. Merci à tous les deux. Vous revenez jouer quand vous voulez, hein.
1: Ah,
0: ça marche. Oui. Bah, c'est vous qui êtes gentil de venir participer tous les soirs à l'émission à Décibel. Merci infiniment. Bon, quand on parle de Dieu, les amis, on ne peut pas oublier la chanson God Only Knows des Beach Boys. Dieu seul le sait. Une très très belle chanson d'amour, mais qui commence par cette phrase incroyable signée Brian Wilson. Peut-être que je ne t'aimerai pas toujours. I may not always love you. Peut-être que je ne t'aimerai pas pour toujours. C'est une chanson merveilleuse, God Only Knows. Une des chansons préférées de tous les temps de Paul McCartney, qui l'a souvent dit, il a souvent crié son admiration pour Brian Wilson. Brian Wilson qui nous a quittés il y a tout pile un an. Je me souviens, on était en direct en studio quand on a appris sa mort. On était très tristes. Et je crois que c'est cette chanson-là qu'on a écoutée à l'époque. Alors on va faire pareil ce soir. On va écouter cette chanson-là parce que c'est une des plus belles de tous les temps. God Only Knows, les Beach Boys, en hommage à Brian Wilson qui nous quittait le 11 juin 2025.

0: Est-ce que j'ai fait un blind test spécial chanson qui parle de Dieu juste pour pouvoir vous passer God Only Knows des Beach Boys? Évidemment que oui. C'est Décibel.
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0: C'est l'heure du coup de cœur, la découverte du jour. Un garçon qui a été décrit dans le magazine Elle, j'aime bien. Il a la tête de Goldman et la voix de Balavoine. Écoutez, c'est plutôt pas mal pour démarrer. Il s'appelle Édouard Biel. C'est un jeune auteur, compositeur, chanteur et guitariste. Il a été remarqué notamment en première partie de Clara Luciani ou encore de Feu Chatterton, qui sont connus pour être des musiciens qui font attention à leur première partie. Donc c'est déjà presque déjà une médaille d'avoir été sélectionné par Feu Chatterton et par Clara pour faire les premières parties. Édouard Biel, donc, va sortir bientôt son tout premier album. Et je vous propose d'en découvrir un extrait, une chanson qui s'appelle

0: Alors, il est pas trop fort, mon coup de cœur. Je sais ce qui s'est passé dans vos têtes, enfin dans vos oreilles. Au début de la chanson, vous avez dit « Ah, c'est quoi cette voix ?» Et à la fin, en fait, vous aviez déjà adopté. Vous vous rendez compte à quel point il est séduisant, ce Édouard Biel. Le magazine Elle, donc, qui disait « Tête de Goldman, voix de Balavoine ». Alors nous, il y a eu un petit peu débat en studio. Iris, qui réalisait l'émission, me dit « Ouais, on dirait plutôt France Gall, mais avec un effet sur la voix ». Et moi, quand même pas mal Christophe aussi. Donc voilà, c'est un peu un mélange de tout ça. Que des belles références en même temps et qu'on aime beaucoup dans Décibels. On souhaite le meilleur à Édouard Biel. La chanson que vous venez d'entendre, c'est « N'importe quoi ». Il y en a déjà quelques-unes qui sont sorties. Et puis, d'ici quelques semaines, un premier album, youpi !
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0: Il y a 2 ans, jour pour jour, on perdait Françoise Hardy. Oh là là, mais quelle tristesse. Je pense à elle, je pense tous les jours, vraiment. Soit parce que je croise une grande jolie fille avec une frange, soit parce que j'entends sa voix quelque part, son élégance. Enfin, il y avait vraiment énormément de choses qui nous liaient. Vous, moi, nous, tous, la France à Françoise Hardy. Elle est partie donc le 11 juin 2024. Elle avait 80 ans. Alors maintenant, la grande question, c'est quel titre écouter pour lui rendre hommage ce soir? Quelle chanson anniversaire? On pourrait mettre Tous les garçons et les filles de mon âge en sachant, et on ricanerait, que ça la ferait râler, parce qu'elle en avait marre qu'on lui parle de cette chanson-là. On aurait 1000 chansons à partager. J'avais envie ce soir d'écouter avec vous Message personnel. Sublime chanson de 1973, fabriquée avec amour et avec Michel Berger. Tous les deux ont des messages à passer. Hein. Michel Berger a 2-3 trucs à dire à Véronique Sanson et Françoise Hardy, évidemment, à son Dutron chéri. Message personnel et hommage à Françoise Hardy.
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0: hommage personnel, hommage à Françoise Hardy. Et c'est là-dessus que Décibel s'arrête pour ce soir. Merci à l'équipe de l'émission, Iris Guitoni, Fred Vigneault et Basile Combe, Elodie Bianca Maria et Franck Moilier. Et merci à vous de nous avoir écoutés.
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0: 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Il est 21h. Bonne soirée.
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0: Saviez-vous que la Bohème, l'hymne absolu de Montmartre, a failli ne jamais sonner aussi juste?
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0: En 1965, Charles Aznavour reçoit un texte du parolier Jacques Plante. C'est l'histoire d'un peintre qui regarde son passé avec nostalgie. L'idée est là, mais Charles n'est pas totalement convaincu. Pour lui, il manque le vécu, l'odeur de la térébenthine et le vrai langage des ateliers. Aznavour retravaille alors chaque vers. Il y injecte ses propres souvenirs de jeunesse, misérable, mais tellement heureuse.

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3: Timéo, le chasseur.
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3: Révélé par The Voice Kids, Timéo Béas est un jeune chanteur originaire de Cran. L'interprète de Canaillou a aussi su séduire les studios Disney en prêtant sa voix au personnage de Mufasa, le roi lion.
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3: Pour l'un de ses enregistrements, il rend hommage à Michel Delpech.

0: c'était Timéo.
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0: C'est l'hymne de tous ceux qui ont passé un jour un été loin des parents. En 1966, Pierre Perret sort Les Jolies Colonies de Vacances.
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0: À l'origine, c'est une simple lettre d'enfant qui raconte son quotidien entre les poux, les douches froides et les bêtises dans le dortoir. Mais à l'époque, ce portrait un peu trop réaliste ne plaît pas à tout le monde. La chanson est jugée provocatrice et finit carrément censurée par les radios et la télé. Le crime de Pierre Perret ? Avoir osé dire que les enfants ne se lavaient pas les pieds tous les jours. Mais le public, lui,

0: Le disque s'arrache et devient alors le symbole d'une France qui s'amuse et qui s'émancipe.
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4: Et si on ramenait un truc qu'on trouve un peu ringard, mais que moi j'aime beaucoup, c'est la tectonique. Voilà, et il y a un titre phare qui accompagne bien la tectonique et c'est Je vais vite de Lori.

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l'histoire de Jesse James. Comment il a vécu? Comment il est mort? Ça vous a plu, hein? 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
1: Vous écoutez Sierra Marios avec Mort à la guerre, chanson co-signée avec Serge Lama.

0: Gira Mario, c'est un artiste complet qui collabore régulièrement avec Fabienne Thibault, Pierre Billon, Gérard Lenormand ou Didier Barbelivien. Et qui partage sa vie entre le soleil d'Ardèche, Marseille, sa ville natale, et Paris. Guerre, premier extrait de l'album Auteur de France de Sierra Marios. Un coup de cœur ici de Romardèche.
1: Mort à la guerre.
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3: Salut Brésil.
4: Au fait, c'est quoi ton prénom?
3: Je m'appelle Geoffrey, j'ai 40 ans malheureusement.
5: C'est dingue ce que le temps passe vite.
3: Et je suis animateur en centre aéré.
6: Un jeune animateur un peu cinglé.
3: Et je suis dans les petits bonheurs, même les gros bonheurs.
5: Mais il est complètement fou ce mec.
7: Mais moi les dingues, je les soigne.
8: Et quelle est votre adresse actuelle?
3: Je suis de Plomodierne. Et je dirais que ma ville c'est un petit village mais très actif. Il y a beaucoup de vie. Il y a peu de bars, mais le peu qu'il y a comme bar, bah, on s'y amuse bien. Donc c'est une ville très accueillante au bord de mer. L'hiver ça dort, mais l'été ça se réveille, on va dire.
4: Je vais vous apprendre quelque chose, ce n'est pas du tout la saison.
9: On se baladera dans la région.
3: Mon coin préféré quand je me balade, eh ben, ça serait la plage de Pentrez.
5: Mais elle est comment? Raconte.
3: C'est une grande plage qui fait 4 km de long, où on peut partir du début jusqu'à la fin, et on s'y sent bien. Il y a un côté solitaire, surtout quand on y va en hiver, quand il n'y a personne et qu'il pleut. C'est là que c'est le meilleur.
10: Comme il pleut tout le temps, hein. De l'eau, il en manque pas, hein.
11: Souvenons-nous de notre première rencontre avec elle.
3: Mon premier flirt, premier bisou, c'était en Normandie, en CM2. On faisait les classes de mer avec mon école, donc on partait en Normandie. Et on avait fait une boum pour la fin, et on a eu le droit à un petit feu d'artifice.
10: Pour un feu d'artifice, il va y avoir un beau feu d'artifice.
3: Et au moment du feu d'artifice, j'ai fait mon premier bisou.
4: Ah oh bah c'est le bouquet.
3: Je me souviens même de son prénom, Maud Varzignac. Je sais pas si tu m'écoutes, hein, mais voilà, c'était avec toi. Que des souvenirs.
5: Oh, dis donc, est-ce que c'est moi ou est-ce que ça balance? Hein?
7: Ça balance.
5: Ça balance.
4: Et attends, t'as pas tout vu?
12: Un méga tube?
3: Mais ça serait. Ça vient de mes parents, mais ça serait Claude François, Alexandrie, Alexandra.
5: Putain, mais c'est vraiment trop pourri la Bretagne, hein.
3: Je me revois quand j'avais 7 ans à danser sur Alexandrie, Alexandra et de voir mes parents danser sur cette musique avec un engouement. Maintenant, je fais des imitations de Claude François.
13: Non, ce matin, j'ai pas envie.
12: Non mais c'est bon, allez-y, je me concentre. Ouvrez bien vos oreilles.
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15: Ah oui, c'est étonnant.
14: Maracuda. Maracuda.
5: Mais ça va bien, non? Vous avez vu l'heure qu'il est? Ça fait une demi-heure que je cavale dans les couloirs pour localiser le boucan. Vous croyez que j'ai que ça à foutre?
3: Allez, salut.
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16: Bonjour Julie, bonjour tout le monde.
17: Il y a un débat, Lucie, sur l'origine de la Loire. Je ne sais pas si vous qui nous écoutez, vous êtes au courant, mais c'est ce que vous nous racontez en tout cas aujourd'hui.
16: Oui, alors je parle bien du fleuve. Le plus long fleuve qui s'écoule entièrement en France. 1020 km de long. Fleuve légendaire, royal, qui a vu naître ses fameux châteaux. Fleuve sauvage aussi, puisque c'est l'un de ses surnoms. Est-ce que vous savez où la Loire prend sa source, Julie?
17: Mais oui, carrément, je le sais, Lucie mieux sait qu'elle prend sa source au Mont Gerbier de Jonc.
16: Excellente réponse, bravo, c'est en Ardèche, dans le Massif central. Plus précisément, c'est une montagne, le Mont Gerbier de Jonc, très reconnaissable avec sa forme arrondie. C'est un ancien volcan qui semble avoir été posé là, comme ça, par un géant. La Loire prend apparemment sa source à environ 1400 mètres d'altitude. Et je dis environ parce que, encore une fois, il y a débat. Sur place, il y a trois sources différentes qui sont indiquées comme étant la source de la Loire. Il y a l'authentique source de la Loire, la géographique source de la Loire et la véritable source de la Loire. Les trois sont des filets d'eau ou au mieux des ruisseaux. Et là, c'est le moment de se souvenir de vos cours de primaire. Pour former un fleuve, il faut qu'il y ait une source, rejointe par d'autres sources affluentes, puis par des rivières affluentes, etc., etc., pour finalement que tout ça aille se jeter dans la mer. Mais alors, comment il peut y avoir une source géographique, une source véritable et une source authentique de la Loire? Eh bien, parce que les propriétaires des terrains sur lesquels sont situées ces sources se sont chamaillés pendant longtemps pour savoir lequel était le propriétaire de la source de la Loire. Question certainement d'argent et de tourisme.
17: Bien sûr, aujourd'hui, Lucie, c'est fini quand même, les chamailleries, tout le monde s'est mis d'accord.
16: Bien sûr que oui, tout ça c'est terminé. Aujourd'hui, on parle des sources de la Loire. En fait, la Loire prendrait sa source dans la nappe phréatique sous le mont Gerbier de Jonc. Nappe phréatique qui fait jaillir non pas trois sources, mais une trentaine au pied du mont. Alors, il n'y a pas de source officielle en fait. Et cerise sur le gâteau, certains bénévoles se sont mis à chercher quelle était la vraie source de la Loire. Et ils se sont rendus compte que le premier affluent du fleuve prenait sa source plus haut et plus loin que ces fameuses sources dont je vous parlais tout à l'heure. Même si on n'est pas sûr de sa source principale, on est sûr qu'elle se jette à Saint-Nazaire. Et là, il n'y a pas besoin d'investigation.
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18: La chanson que je ferais, ça serait pour rendre heureux ma famille et ça dirait que je t'aime, j'aimerais pas que vous vous séparez ou que ce soit dommage que vous êtes plus là pour nous faire des câlins, des bisous et voilà.
19: Moi, si je devrais choisir une chanson pour ma mère, ça serait « Elle a les yeux revolvers ».

0: moi, ça serait une chanson qui s'appelle Ensemble, qu'on a créée avec un animateur où ça parle de l'amitié.
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1: Nicolas Dangle, gérant de l'entreprise Rêve en Van basée à Nexon.
2: Les Limousins sont formidables. Stéphane Pigato.
1: Ma première formation qui a été un DUT génie civil à Aigleton, en fait, ça a été un peu le tremplin et ça m'a boosté et motivé pour continuer dans ce sens-là. C'était plutôt le BTP et notamment les travaux publics. L'envie d'aller sur le terrain, de faire du chantier, voilà, des projets de construction.
3: Les études se poursuivent, vous passez vos diplômes, ensuite les jobs arrivent, donc là dans le BTP toujours.
1: Dans le BTP tout de suite pendant 7 ans, 2 ans dans le Cantal et 5 ans sur la région bordelaise. Conducteur de travaux, donc c'est-à-dire que j'avais en gestion plusieurs équipes de travaux. Que ce soit de l'assainissement, du terrassement, des réseaux d'eau, des travaux routiers, gestion d'équipe on va dire. Entre 30 et 40 personnes, voilà, suivant le pic d'activité un peu de l'entreprise.
3: À cette époque-là, vous êtes plutôt heureux, bien dans votre boulot, bien dans votre vie, vous faites ce que vous aimez depuis tout petit.
1: Exactement, je fais ce que j'aime. Mais avec le temps, l'amplitude horaire devient importante, des chantiers de jour, des chantiers de nuit. Au bout d'un moment, il y a un semblant de ras-le-bol et l'envie de penser à autre chose et de prendre du temps peut-être pour soi.
3: Exactement. Vous prenez des sabbatiques et alors là, c'est voyage au bout du monde.
1: Tour du monde, ouais. L'envie, un billet aller pour le Pérou et puis on verra ce qui va se passer. Puis après, un passage en Asie et un grand stop en Océanie, notamment en Nouvelle-Zélande.
3: Et puis là, en Nouvelle-Zélande, vous trouvez du travail, vous restez un peu sur place pour visiter.
1: Pour visiter, du travail pour faire un peu d'argent, pour continuer le voyage et pour s'acheter un premier petit camion à aménager. Parce que voilà, la Nouvelle-Zélande, c'est un peu comme l'Australie, c'est deux pays qui sont connus un peu pour la van life.
3: Vous êtes avec votre compagne, c'est ça?
1: Exactement. Ouais,
3: et tous les deux, vous n'y connaissez rien en aménagement de van. Donc vous achetez ce petit camion en Nouvelle-Zélande pour faire le tour de l'île. Vous l'aménagez vous-même?
1: Ouais, on l'aménage nous-mêmes, c'est-à-dire que la journée, on bosse et le soir dans l'exploitation on garde quelques outils, quelques palettes et puis on bricole un bout de meuble, un bout de plan de travail pour faire un semblant de cuisine et puis voilà, c'est très sommaire mais ça fait notre premier van aménagé on va dire.
3: Donc là vous faites le tour de la Nouvelle-Zélande, vous visitez, vous profitez et puis quand même dans votre tête, vous vous dites revenir en France, repartir sur les chantiers, j'ai plus envie quoi.
1: Moins d'envie, enfin, surtout l'envie de changer et de faire autre chose. 3 mois sur la route avec notre petit camion, allez on va rentrer en Limousin et pourquoi pas lancer cette activité.
3: Et là directement en rentrant, c'est-à-dire que vous savez avec votre compagne que vous allez rentrer en France et que c'est ça que vous allez faire?
1: L'idée, ouais, elle est concrète. Quand on atterrit en France à l'été 2019, je sais que objectif début 2020, c'est de lancer une boîte d'aménagement de camions. Et janvier 2020, donc 6 mois après, création de l'entreprise Rêve en Van.
3: 3 mois après, c'est le Covid, c'est le confinement. Qu'est-ce qui se passe dans votre tête à ce moment-là? Vous réagissez comment?
1: À l'instant T, il y a forcément un moment de doute. Hein. Et puis en fait, avec le temps, confiné, donc création du site internet, se lancer sur les réseaux sociaux, aménager l'atelier.
3: Et c'est quoi de ce dont vous êtes le plus fier dans tout ce parcours?
1: J'avais un bon train de vie, j'avais un salaire correct, une voiture de fonction, etc. Enfin voilà, tout allait bien. Il y a des personnes qui n'y ont pas cru, qui m'ont dit non mais tu vas te planter. Aujourd'hui de leur dire si d'un après que je suis toujours là, je suis toujours en vie et que je m'éclate dans ce que je fais, je pense que c'est une petite fierté, ouais.
3: Voilà, mais le van ce sera jusqu'au bout de votre vie, vous pensez?
1: Ah ouais, bon, on va essayer. Ouais. Après, peut-être que si on se revoit dans 10 ans, je serai sur autre chose, mais en tout cas pour l'instant je vais y rester, ouais.
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4: Bonjour Serge Papagali.
5: Monsieur Thomas, bonjour et Dauphinoise, Dauphinois, bien le bonjour également.
4: Où partons-nous pour ce Dauphiné Tour aujourd'hui?
5: Oh mon cher Thomas, aujourd'hui nos pas nous amènent dans une tribu dauphinoise.
4: Une tribu?
5: Oui, je dis tribu car le village compte moins de 350 habitants. Allons visiter les Murimontois ou les Chamois. Alors non, nous ne sommes pas dans un zoo, une réserve. Nous sommes à Saint-Mury-Montémor.
4: Ah, tout simplement.
5: Saint-Mury-Montémor, la tribu des Chamois habite donc dans ce charmant village. Alors, Saint-Mury vient de Saint-Maurice et Montémor d'un mont qui appartient à certains Émon. Bon, c'est tout simple. Vous voyez.
4: Voilà.
5: Puis on s'en fout un peu. On n'est pas compliqué dans le Grésivaudan. On aurait pu appeler les habitants de Saint-Mury-Montémor, je sais pas, moi, les Murtois, les Murciens, les Martiens, tiens, pourquoi pas.
4: Oui, pourquoi pas.
5: Eh ben, on a choisi les Chamois, alors là...
4: Rien à voir.
5: On est en Dauphiné, on est les marteaux dans la région, mais évidemment pas. Alors un peu d'histoire quand même. On n'est pas là uniquement pour se moquer gentiment.
4: Non, on se moque pas.
5: Des Chamois, je sais pas si ça fait ça, Chamois, je suis pas sûr. Je suis pas sûr que ça fasse... Dans le temps, passé un temps, comme disait mon grand-père, passé un temps, le village fournissait à la Toussaint une redevance au prieuré de Domaine. J'ai lu ça.
4: Ah oui.
5: Et, pardon, il lui donnait cette redevance en huile de noix. Alors c'était comme ça à l'époque. Aujourd'hui, on ne paye plus en huile de noix. Et pourtant, payer ses impôts en huile de noix, ça paraît une idée concevable. Vous me direz, il y en a encore qui seraient capables de se graisser au passage. Oh, jeu de mots, jeu de
3: c'est
5: mots.
3: C'est beau.
5: Voilà. Oui, voilà. Image, pas jeu de mots. Mais bref, Saint-Mury-Montémont a une autre spécialité. Et vous savez laquelle ? Non, bien sûr.
3: Non. Bah non, bah, je ne connais pas.
5: Bien,
3: heureusement que vous êtes là, Serge.
5: Si vous me dites oui, je suis dans le caca, voyez. Les mecs, vous me dites non. Les ravioles.
3: Ah.
5: Mais attention, pas les mêmes qu'à Royan. Oulala, non, ce sont plutôt des rissoles, on dit. Alors, on peut se poser la question, pourquoi appelle-t-on donc ravioles, ce qui est en fait une rissole ?
3: Et oui, pourquoi on les appelle comme ça ?
5: Eh bien, écoutez, on posera la question un jour au chamois. Pourtant, elles sont bonnes, les rissoles de Saint-Mury. Et celles de ma grand-mère, elle était aussi, d'ailleurs. Tiens, farcies non pas à la viande, mais à la pomme de terre. Quand j'étais gamin, servi avec du jus de viande dessus.
3: C'est à la table.
5: Oui, absolument. Mais je ne suis pas là pour vous parler de mon enfance et de ma grand-mère Germaine, hein, que j'embrasse si elle nous entend. Mais de Saint-Mury-Montémont. Et aussi, alors, des lieux dits qui l'entourent. Parce que j'ai lu dans le truc, il y a plus petit que Saint-Mury.
3: Ah bon ?
5: Oh, mais on aime bien les gens tout petits, moi. Je rigole, même. Avec tendresse, bien sûr. Ça ne fait pas tellement tendresse, ça. Bon. Cholet, Chape, Gorge, Sainte-Agnès, jadis regroupé à Saint-Mury. Alors, on ne parlera jamais d'eux, ils sont trop petits, c'est trop petit. Un salut fraternel au balcon de Belledonne, dans ce massif de la belle Ladonne, de la belle femme, je ne sais toujours pas où elle est, mais enfin bon. Humour italo-dauphinois oblige, bien sûr. Comme disait mon papa Mario, il faut rire dans la vie, le temps passe. Alors, rions tant qu'on a des dents. Il n'avait pas cet accent, mon père, en fait. Non. Ridere quando abbiamo i denti, diceva. Allez, tous ensemble. On n'est pas des quand même.
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6: Elle est complètement dingue, cette histoire, Hugo, et pourtant son nom ne vous dit rien. Je pense presque à personne. Marcel Chaumien, un homme discret, devenu vauclusien d'adoption, maire d'un petit village quand même du Luberon, et en même temps, l'un des personnages clés des services secrets français de l'après-guerre.
7: Il veut dire un maire espion.
6: Exactement. En fait, maire, c'était sa couverture. C'est quand même assez dingue, cette histoire. Marcel Chaumien n'est pas né en Provence, il voit le jour à Reims, dans la Marne, mais tout change en 1944, lorsqu'il est envoyé en mission dans le Vaucluse, en pleine Seconde Guerre. C'est là, en fait, qu'il découvre le territoire et qu'il va s'engager, autour de la résistance locale, aux côtés de la résistance surtout vauclusienne, et qui ensuite s'installera après la guerre chez nous. Alors avant ça, Chaumien était un militaire d'élite, un parachutiste d'essai. Ah, c'était ouais. Un métier assez risqué, hein, puisqu'il consiste en fait à mettre au point des parachutes, les équipements, mais aussi les techniques de saut.
7: Et tu sens déjà que ça s'ouvre ou pas, en fait, c'est
6: ouais,
7: ça.
6: Oui, puis surtout les risqués. Ouais. Il pouvait sauter de nuit, dans les forêts, voilà, donc c'est assez dur, et cette expertise va faire de lui en fait un homme clé des opérations clandestines.
7: Et c'est là qu'il bascule dans le renseignement.
6: Bah oui, parce que son CV est super beau, ancien résistant, parachutiste, membre du service action. Marcel Chaumien va travailler d'abord pour le SDECE, c'est l'ancêtre de la DGSE en fait. On le retrouve dans les années 40-50 sur des missions ultra sensibles, et en fait il va entraîner nos agents secrets dans le parachutage notamment. Il va participer aux opérations du rideau de fer en Afrique, en Europe de l'Est, et dans les archives, son nom apparaît, alors son nom d'emprunt, hein, puisqu'il avait un pseudo, vous imaginez bien, oui. Aux côtés de figures centrales. Tiens, par exemple, Jacques Faucard, c'est le conseiller très secret du général de Gaulle, s'il vous plaît. Donc c'est quand même du très haut niveau. Chaumien qui circule entre ambassades, pistes africaines, aéroports parisiens et réseaux clandestins. Et pendant ce temps-là, notre Marcel, donc, il est élu dans le Vaucluse.
7: Et oui, incroyable ce parcours.
6: Exactement. C'est là que l'histoire devient fascinante. Marcel Chaumien devient maire de Viens en 1959. Il va le rester jusqu'en 1977. 3 mandats, 18 ans donc au service du village. Il faut s'imaginer, la journée, il va s'occuper d'assainissement, d'école, de voirie. Et régulièrement, il reprend l'avion pour Paris-Orly, Roissy, ouais. Pour retrouver les services secrets où il va mener cette double vie pendant des années.
7: Et on comprend mieux pourquoi on ne connaît pas son nom. Hein.
6: Oui, je vous ai parlé de Jacques Faucard, le conseiller très spécial de Gaulle. Il dira que c'est un homme très bien, courageux, un agent secret qui ne cherchait aucune reconnaissance. Marcel Chaumien meurt en 1979, décoré, respecté dans les cercles du pouvoir, mais finalement presque inconnu du grand public. Ce destin, c'est comme un roman d'espionnage, il faut le dire quand même. Et aujourd'hui, eh bien, c'est Catherine Chaumien, sa fille, qui le raconte dans des conférences en Vaucluse. On a pas mal d'archives aussi qui existent, notamment au service historique de la Défense. On a des ouvrages sur l'histoire du service secret français où il est nommé souvent.
7: Ouais.
6: Et aujourd'hui, bah, je vous mets tous les documents et les photos grâce à sa fille Catherine, que je salue, sur notre appli. Ici, vous le voyez au bras de Gaulle et aussi pendant ses missions. Enfin, c'est juste exceptionnel ce discours et surtout ce destin de Marcel
7: Chaumien.
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1: Me voilà devant le gymnase Honoré et Jean Fleury. Quartier Coubertin, quoi. Alors, il y a les gars de la ville là, qui sont en train de nettoyer tout ça. Les rues. Bon, je vais aller les embêter un petit peu. Peut-être même essayer de conduire, aller savoir. Sur un malentendu. Bonjour. Je voulais savoir si je peux monter avec vous pour voir comment ça marche, votre petite machine.
2: On n'a vraiment pas le doigt.
1: On met juste un petit tour.
3: Si vous voulez.
2: Oui, ok, d'accord.
1: Merci. Le volant est à droite.
2: Oui. Quand on n'est pas habitué, ça fait drôle la première fois, en fait.
1: Eh ben, il faudrait aller conduire en Angleterre.
2: Oui.
1: Comment ça marche, cette affaire?
2: C'est un joystick, c'est-à-dire qu'on fait descendre le joystick, les balais descendent, la machine démarre, on passe la vitesse 1, et puis voilà.
1: Alors, bon, les balais nettoient, donc ça envoie de l'eau et tout.
2: Ça envoie de l'eau, puis après... ça ramasse toute la merde, si on peut dire comme ça, oui.
1: Voilà. Et ça la met où, toute la merde?
2: Ça la met dans la yenne cuve à l'intérieur, ça la met tout à l'intérieur. Et après, quand on fait de matinée, on va vider.
1: Vous la videz où?
2: On la vide au jardin, le coq, une benne affrétée exprès pour...
1: Ah, d'accord.
2: Voilà.
1: Vous êtes en train de faire un gros bouchon.
2: Mais c'est le service public. Mais après, c'est les premiers à être contents quand c'est propre.
1: Je peux conduire?
2: Non.
1: Eh bien, il y a une autre petite voiturette, tiens, on va aller le voir.
4: Bonjour.
1: Ah, c'est pas la même que celle de Jocelyn?
4: Non, parce que lui, c'est une balayeuse et nous, c'est une labeuse.
2: Et il passe derrière nous.
1: Ah, ça y est, j'ai compris le truc. Je peux conduire?
2: Ah non, là, je peux pas, là.
1: Il y a un degré de conducteur, il y a des conducteurs, ils conduisent les balayeuses et les autres, ils conduisent les laveuses.
4: Oui, parce que là, il faut passer un cassette. Parce que pour une balayeuse, il faut avoir le poids lourd et voilà.
1: Bon, Fabrice, il paraît que c'est vous le rigolo de la bande.
2: Peut-être. Vaut mieux rire au boulot que ça la gueule.
1: Moi, quand on a un Karcher comme ça dans les mains, on n'a pas envie parfois de donner un petit coup de Karcher de temps en temps, de faire des blagues, quoi.
2: On n'a pas trop le temps.
1: Bon, une petite blague vite fait sur un passant. Je peux essayer?
2: Non.
1: Oh, non. J'ai essayé de conduire, mais personne ne veut me prêter son matériel.
2: Non, c'est interdit.
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5: Et le cocktail américain, c'est quoi?
6: C'est un cocktail grillé avec une sauce américaine, tomate, échalote, une pointe de cognac, du vin blanc. C'est un peu relevé.
7: Un déca.
8: Pâté, jambon, c'est une envoyée de gruyère, chantal, rosier, jambon de pays.
9: Eh ben, tout ça, ça va aller dans la blanquette.
10: Bon appétit.
11: C'est dans la deuxième partie du 19e siècle que les Parisiens découvrent l'attractivité des grands cafés. Le Café Riche, situé boulevard des Italiens, fut l'un des plus prisés. Parmi la clientèle du Riche, Offenbach, Baudelaire et sa passion pour le vin blanc, Dumas, Maupassant, Ferdinand de Lesseps, Flaubert et Zola. Toutes ces stars du Second Empire avaient à leur service des cochers. Les ancêtres d'Hubert et Taxi G7 garaient leur fiacre à deux galops de cheval rue Le Pelletier et se restauraient au Petit Riche. Confirmation du directeur actuel, François-Charles Sagy.
12: Le Café Riche était sur les boulevards et le Café Riche recevait toute la belle clientèle qui allait à l'opéra. Et au Petit Riche, c'était l'antipode, c'était le repère des cochers, des machinistes et également des lorettes. Le Café Riche lui a fermé et au Petit Riche est toujours vivant.
11: 1916, au grand dam des grandes familles, le Riche devient l'imposant siège de la Banque Nationale de Paris, aujourd'hui BNP Paribas. Quant au Petit Riche, à l'abri des transformations des grands boulevards, il fête fièrement ses 171 ans d'existence. Revanche, sur le temps, c'est désormais cette brasserie et son magnifique décor 1880 qui accueille la belle clientèle du quartier de Rouault, experts, galeristes, commissaires-priseurs, ainsi que des journalistes et des hommes politiques.
12: Tous les présidents de la République depuis 1854, sauf M. Macron et M. Sarkozy, qui n'ont pas encore eu l'occasion de venir. On a également, bien sûr, M. Charles Aznavour, qui avait sa table préférée dans le fond du restaurant, Catherine Deneuve, pour les citer, et des plus récents comme Clovis Cornillac ou Omar Sy.
11: Au Petit Riche, le chef s'appelle Juan Moncalvo et qui veille à la continuité d'une très bonne cuisine bourgeoise. Exemple avec une entrée, un plat et un dessert.
13: Alors ici, on prépare la cuisine française traditionnelle. On fait toute maison. On fait des foie gras, que ça marche très bien. Et on a la même recette depuis 170 ans. Aussi, on a la tête de veau, que c'est un plat caractéristique du restaurant, que les gens viennent exclusivement pour ça. et un super crème brûlée, quoi. Très belle crème brûlée.
11: Vous êtes né en Uruguay. Quelle est la spécialité culinaire que vous aimez bien préparer de votre pays d'origine?
13: On est très très fort en viande.
11: On dit souvent la viande d'Argentine, mais la viande en Uruguay, c'est à peu près la même.
13: Oui, c'est meilleur les Uruguayens quand même.
11: Pour quelle raison?
13: Parce que c'est chez moi, quoi.
11: Ajoutons en ce moment aux agapes préparées par Juan et sa brigade, terrine de sanglier, lièvre à la royale et une très belle gamme de crustacés. Et puis, entre en piste un sommelier émérite, Jean-Paul, le Lucky Luke des vins de la Loire, qui dégaine les meilleurs crus d'Anjou, Chinon, Saumur-Champigny et Savenière. Au Petit Riche est incontestablement l'ambassade de la Loire à Paris.
12: C'est surtout dû à un propriétaire historique qui, en 1909, avait des vignes du côté de Vouvray. Et ce propriétaire, lui, embouteillait même ses barriques et faisait transporter ses barriques depuis Vouvray jusqu'ici et faisait l'embouteillage du vin dans la cave. On a plus de 350 références de vin. Notre cave de jour ne suffit pas et on a donc une cave troglodyte à Rochecorbon du côté d'Amboise qui nous permet de stocker des vins à une température qui ne bouge pas à 12 degrés. Donc c'est vraiment une fierté d'avoir encore une fois des allocations, d'avoir ces vins disponibles pour nos clients et surtout à très bon prix quand on a des clients qui nous disent mais c'est pas possible, comment on fait pour faire ces prix-là? Et juste encore une fois, c'est une philosophie de la maison de proposer des choses généreuses, bonnes et au bon prix.
11: Rendez-vous au 25 rue Le Pelletier, ouvert 7 jours sur 7 pour vous régaler au déjeuner, au dîner, dans les petits salons 19e siècle du rez-de-chaussée ou les très jolis salons privatisables de l'étage. Au Petit Riche, une maison, comme le dit François-Charles Sagy, qui vous attrape le corps et le cœur avec un bel appétit et une large soif.
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3: Je rêvais d'avoir une maison à la campagne. Cette maison, c'est comme si j'y étais née. C'est ma maison de famille.
7: Votre maison s'appelle l'Hostao de la Mar.
10: C'est une maison un peu envoûtante.
14: Eh bien, vous voyez, des livres et trois fenêtres qui me donnent le paysage du pays, comme si c'était trois tableaux.
15: Ils ont vécu ici.
16: Thibaut Gaudry.
17: Ah, je m'appelle Nina Simone.
15: L'histoire de Nina Simone, c'est celle d'une petite fille amoureuse de Jean-Sébastien Bach qui rêvait de devenir la première pianiste concertiste noire américaine. Mais qui grandit dans l'Amérique profonde des années 30 et 40 où la ségrégation raciale est de mise.
18: Put a spell on you. J'ai commencé à étudier le classique à 5 ans.
19: Et vous avez continué, vous avez eu vos diplômes.
18: Et après, j'ai obtenu le doctorat de musique de Amherst University.
15: Élève studieuse, oreille absolue et jeune prodige, elle ne parvient pas à intégrer l'école de musique dont elle rêvait, brisant la carrière à laquelle elle aspirait. Et elle emportera le regret et la douleur toute sa vie.
18: I'm sorry that I didn't become the world's first black classic pianist. Oh yeah, I think I would have been happier. I'm not very happy now. Oh yeah.
15: Finalement, c'est par le jazz qu'elle connaît la gloire. Nina Simone devient aussi l'une des voix de la lutte pour les droits civiques des Noirs. Mais avec une sensibilité à fleur de peau, des douleurs de l'enfance qui ne sont jamais loin, sans compter des troubles bipolaires et des phases de dépression, elle finit par quitter les États-Unis, voyage beaucoup, et c'est naturellement en France qu'elle trouve refuge dans les années 80. Elle, la francophile, qui a connu le succès en reprenant « Ne me quitte pas » de Jacques Brel, et qui a choisi son nom de scène après avoir vu « Casque d'or » avec Simone Signoret.
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21: Pour Nina Simone, comme beaucoup d'artistes noirs de cette époque, la France est un pays très très important parce qu'on a cette image réelle à l'époque d'un pays ouvert. Par exemple, prendre un bus ou un métro à Paris, ben on prend le métro et le bus avec les blancs. On n'est pas dans des compartiments séparés. Et la France est une terre d'asile.
15: Elle vit 2 ans à Paris, enregistre quelques chansons et fait quelques concerts, puis en repart, avant de revenir une dizaine d'années plus tard. En 1992, elle s'installe à côté d'Aix-en-Provence, à Bouc-Bel-Air. C'est là qu'un après-midi de juillet 95, excédée par le bruit que font deux adolescents jouant autour de la piscine de la villa voisine, elle tire un coup de pistolet à grenaille et blesse légèrement l'un d'eux. Elle écopera de 8 mois de prison avec sursis et une obligation de soins. En 1998, elle déménage à quelques kilomètres, à Carry-le-Rouet, où elle s'éteint le 21 avril 2003. Lors de ses funérailles, à l'église de Carry, Une sono joue « Ne me quitte pas ». Sa grande amie, la chanteuse Myriam Makeba, est là. Elton John a fait envoyer des roses jaunes, avec un petit mot. « Tu étais la plus grande, et je t'aime ». Sa fille, Lisa, prend la parole pour rappeler combien Nina aimait la France et demande de ne pas laisser son souvenir s'éteindre. Son souvenir et sa voix sont toujours là. Elle ne nous a jamais vraiment quittés.

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1: Bonjour, je suis Pierre Bourguignon, je suis un ancien officier de gendarmerie. J'ai depuis quelques années écrit quelques polars. J'habite en bordure de côte. Le but de mon écriture, c'est de faire connaître les Landes et faire connaître un peu la gendarmerie, comment elle fonctionne, parce que ces films télévisés et autres ne reflètent pas du tout l'esprit gendarmerie.
2: D'où est née cette idée d'écrire justement a posteriori de votre profession de gendarme ?
1: J'ai eu envie de donner une image précise de la gendarmerie et de la justice plus largement parlant. C'est pour cette raison que j'ai commis une dizaine de polars dont les enquêtes sont menées par les gendarmes. Mais le dernier, bizarrement, il est mené par un détective. Ce détective, il s'appelle François Latournerie. D'accord, mais comme c'est pas très vendeur, c'est Jack Larson.
2: Est-ce qu'il y a un peu de vous dans Jack Larson ?
1: Ouais, disons que je fantasme un peu. Certainement, oui, peut-être.
2: Et alors justement, les diaboliques d'Ossegor, l'histoire en elle-même, vous l'avez complètement inventée ?
1: Ah, complètement inventée. Elle se passe dans une boîte échangiste, c'est pas graveleux, c'est simplement de l'humour, ce que je tiens à maintenir dans tous mes polars. Les Landes, j'aime bien, je les connais bien pour y avoir vécu depuis tout petit. Les secteurs dont je parle, je les connais particulièrement, qu'il s'agisse du courant du Chêne, de Moliès, de Messange ou de Dax. J'ai travaillé dans le Tursan, Jaune, Air-sur-Adour. J'ai eu aussi envie d'en parler puisque j'ai un titre qui se déroule dans ces lieux mêmes, Palombe, Tursan et Salami, le titre. Si vous voulez, on m'a comparé souvent à Saint Antonio, mais dans le rural, donc j'ai envie d'avoir des titres qui fassent sourire. Tous mes polars, il y a du suspense, vous savez pas qui a fait quoi jusqu'à la dernière page. Ce que je souhaite, c'est pas forcément le cas, mais ce que je souhaite, c'est que le lecteur ait envie d'en lire un autre. J'écris quand j'en ai envie, quand j'ai 10 minutes, 5 minutes, je reprends où j'en étais, et j'ai aucune pression, je me mets dans la peau de l'enquêteur que j'ai été, et bien sûr, je me mets dans la peau du truand, je me dis, si j'étais truand, pour contrer les enquêteurs, qu'est-ce que je pourrais faire ? Et ça vient tout seul.
2: Ce métier de gendarme, finalement, c'était une vocation.
1: C'est arrivé par hasard, mais c'est une vocation, parce qu'être gendarme, c'est être à la disposition des gens, être prêt, être humain, essayer de comprendre, de trouver des solutions, d'éviter des drames. C'est ça, être gendarme. Et aujourd'hui, ça a beaucoup changé. Les gendarmes sont à l'image de la société aujourd'hui, c'est-à-dire que de la rentabilité, de montant, c'est pas ça.
2: Vous voulez dire que leurs conditions de travail ont changé ?
1: Ah, complètement. Ils sont débordés. On leur colle sur le dos de plus en plus de tâches. Et on peut pas tout faire. On peut tout faire, mais pas forcément bien. Dans le temps, les gendarmes étaient accueillis par la population. Aujourd'hui, on se fait agresser. C'est pas du tout pareil.
2: Donc on rappelle quand même que le nouveau roman, ça s'appelle Les Diaboliques d'Ossegor, c'est publié aux éditions Terre de l'Ouest, qui mine de rien est une maison d'édition de Senios.
1: C'est un nouvel éditeur qui s'appelle Benjamin Jugio à Senios, qui porte une attention particulière à l'orthographe et à la syntaxe, et cet éditeur est au top niveau pour ça.
2: Moi, j'ai un petit truc à vous demander, là, quand même, Pierre, avant de se quitter. On va pas le faire à la façon commandant, mais j'aimerais bien quand même que, assez rapidement, vous me donniez le nom de la radio qui vient de vous tendre le micro ce matin.
1: C'est Ici Gascogne.
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3: Bonjour Daniel.
4: Bonjour.
3: Alors vous êtes fleuriste, vous êtes installé ici depuis pas très longtemps dans cette boutique, vous étiez un petit peu plus haut avant. Votre spécialité, c'est les fleurs.
4: Voilà, c'est ça, c'est les fleurs, le monde du végétal plus exactement.
3: Alors moi j'ai pas du tout la main verte, j'ai même réussi à tuer un cactus une fois, c'est pour dire. Mais vous allez m'apprendre à faire un bouquet de fleurs. Est-ce que c'est dur à faire un bouquet de fleurs ?
4: Oui, ça peut être difficile. Plus on a de tiges, plus c'est compliqué, oui. On va essayer de vous montrer comment on fait un bouquet. Mais bon, après, on va voir. On va allez. Voir si notre animateur préféré est doué en bouquet.
3: Mal barré, mais on essaye, allez, c'est parti. Déjà, qu'est-ce que vous avez choisi ?
4: Alors déjà, j'ai choisi des margots, des herbes un peu séchées, des gerberas, des roses, des craspédias, des astères et puis des aclepsias.
3: Ok, et donc qu'est-ce qu'on va devoir faire maintenant ?
4: Alors là, il y a 17 tiges, et bien à vous de vous lancer.
3: Moi, si ça tenait qu'à moi, je les prends, je les regroupe, je les mets à un élastique et c'est fini.
4: Il faut essayer de les assembler un peu harmonieusement quand même, hein, parce que sinon ça ne va pas être joli.
3: Ok, donc là, il faut m'aider.
4: On prend une fleur, on en prend une autre, et puis on voit si ça matche bien.
3: Donc là, admettons, je prends du blanc.
4: Ouais.
3: Le blanc, ça va bien avec le rouge, dis
4: voilà,
3: pas de bêtises.
4: C'est ça, c'est ça.
5: Tac, tac. Ça, je trouve ça hyper joli, il y a un petit côté
4: un
5: jaune.
4: Un craspédia, oui, une petite boule jaune. C'est mignon comme tout, et ça se fait sécher, c'est ça qui est sympa. Un petit peu plus haut, ton craspédia, peut-être un petit peu d'orange.
5: C'est bien déjà.
4: Voilà, ah, bah, c'est pas mal. Là, bah, peut-être on peut mettre... Bah, oui, on peut en remettre. Bah là, on en a un, mais on peut le mettre à l'opposé, par exemple. Nickel. Moi, je trouve que c'est pas mal. Hein. C'est pas mal. Bon, après, je viendrai animer la radio.
3: Quand vous voulez.
4: Ah ben, pas de souci.
3: Ça peut être très bien aussi.
4: Alors après, qu'est-ce qu'on peut mettre? Peut-être un petit peu de blanc pour adoucir toutes ces petites couleurs.
3: Hein. Donc alors, là, ce serait plutôt de l'autre côté, du coup.
4: Voilà. Ah, mais t'es quand même délicat, je dois dire.
3: Oula, très bien. Si mes collègues entendent ça.
4: Bah si, bah, comme ça, il y aura de la bâche pour demain matin.
3: C'est beau.
4: Et puis là, on va couper.
3: Ah, et c'est là qu'on égalise.
4: C'est là qu'on égalise, alors.
3: Avec le sécateur.
4: Avec le sécateur.
3: Faut que ce soit tous à la même taille. Hein.
4: Bah voilà, mais tu coupes tout en même temps.
3: Ah, faut couper tout en même temps.
4: Ah bah ouais, parce que sinon, là, tu vas y passer la nuit, mon pauvre ami. T'as 50 clients qui t'attendent derrière.
3: Donc bon, on l'emballe.
4: Alors, on l'emballe dans du papier.
3: Faites ça avec une simplicité.
4: Bah oui, un petit cornet de frites, hein, en fait. Mais avec des fleurs dedans.
3: Ouais, avec moins de frites, du coup.
4: C'est plus digeste. Et puis donc, on va faire un plaisir d'offrir. Plaisir d'offrir, merci, bon anniversaire, merci pour la petite bouffe.
3: Mes condoléances, mais bon, c'est moins drôle.
4: Ah, ça, c'est moins drôle, par contre. Voilà, eh bien, le bouquet, il est pour toi.
3: Ah bah, c'est gentil.
4: Voilà.
3: Bah, merci beaucoup.
4: Je t'en prie.
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6: Pluie, neige, canicule, brouillard, la météo décide si on va râler ou si on va râler autrement, si vous voyez ce que je veux dire. Mais dans le fond, qui décide des prévisions météo? Qui observe? Qui calcule? Qui c'est qui tranche à la fin? Et surtout, pourquoi ils disent qu'il va y avoir du soleil alors qu'on se prend une rincée? Eh bien, réponse tout de suite dans les coulisses de Météo France Alsace que je teste pour vous aujourd'hui. Je suis à Ilkirch-Grafenstaden. Ici, on estime, on calcule le temps qu'il fera demain. Et à côté de moi, voici Simon. Simon, c'est le technicien météo. C'est lui qui surveille des capteurs, des antennes, des machines qui parlent. Bref, tout le langage, c'est des chiffres. Entre le vent, la pression, l'humidité, tout est mesuré en continu avec des stations météo basées un peu partout en Alsace, à des endroits stratégiques, en altitude, dans les vallées, en plaine ou encore en ville, au nord, au sud, bref, un peu partout. Et à cela, on peut ajouter aussi d'autres outils comme les radars, les satellites. Et chaque jour, c'est des millions d'observations qui arrivent dans les ordinateurs de Météo France Alsace. Et avec des équations très, très, très complexes. Et cette complexité est en lien avec notre prochaine découverte. Direction, le bureau des modèles météo. Ça, c'est avec Théo. Théo, il est météorologiste et il m'explique qu'on ne prédit pas le futur. Mais en revanche, on calcule des scénarios et leurs probabilités. Certains modèles, par exemple, simulent l'atmosphère avec comme résultat, écoutez bien, 350 prévisions possibles chaque jour. Ah bah oui, hein, la machine, elle calcule tout ce qui est possible. Hein, et c'est l'humain, enfin, qui va trancher. Parce que oui, la météo, en bout de ligne, c'est pas juste une machine. Hein, c'est aussi un cerveau. Il y a un cerveau qui tranche. Et en parlant de cerveau, en voici un autre bien rempli. C'est celui de Cédric. Il est climatologue. Et Cédric, lui, va nous emmener littéralement dans un autre monde. Parce qu'avec ses analyses à Cédric, on ne regarde pas demain. Non, on va regarder 100 ans en arrière. Car Météo France conserve en quelque sorte la mémoire du climat depuis plus de 150 ans. Parce que le passé, il nous permet quoi? De comprendre l'avenir. Surtout avec les notions du dérèglement climatique qui nécessite une véritable expertise. Alors, après ce dévoilage d'outils, de calculs, d'équations et d'expertises en tout genre, comment se fait-il qu'en 2026, on puisse encore se tromper dans les prévisions? J'ai posé la question et la réponse de mes spécialistes est claire. Prévoir la météo, c'est comme essayer de prédire la forme exacte des vagues dans une soupe qu'on remue en permanence, sauf que la casserole fait la taille de la planète et que la cuillère tourne toute seule. Et en plus de ça, il y a quelqu'un qui joue avec le feu. On continue. Bref, vous l'avez compris, hein, impossible d'être parfait, seulement de se rapprocher de probabilités, mais avant tout, le rôle de Météo France Alsace, c'est d'anticiper au maximum les risques.
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7: On fait une petite pause à la poste.
8: Belle vie.
9: Vous êtes de la télévision?
7: Non, c'est la radio.
9: Parle un peu plus fort, parce que j'ai un petit problème.
7: Problème d'audition?
9: Oui.
0: Virginie et vous,
9: Avec Salomé, la technicienne du son, nous sommes devant le bureau de poste Béziers-Clémenceau. La double porte vitrée s'ouvre sur une grande pièce style loft. 250 mètres carrés avec du parquet neuf en bois clair et des espaces délimités par service. Tout est fait pour que les gens se sentent bien. Et c'est le cas. À 9h, il y a déjà du monde. Aujourd'hui, la poste est multi-activité. Courrier, mais aussi banque, forfait téléphone, assurance, service à la personne et achats en tout genre. Les gens font la queue pour un rendez-vous avec leur conseiller bancaire et passent devant des téléphones à vendre ou des paquets de bonbons. L'organisation des équipes et des locaux a donc beaucoup évolué. Ici, par exemple, on accueille le public qui veut poster du courrier, mais on ne fait plus le tri du courrier. Malgré les explications de Jean-Michel Thomas, le directeur du bureau, j'avoue que j'ai eu du mal à comprendre.
10: On est ce qu'on appelle grand public, c'est-à-dire qu'on reçoit des clients toute la journée pour des opérations bancaires, des opérations courrier-colis et plein de nouveaux services.
7: C'est drôle parce que je viens de poser une question, vous m'avez répondu, j'ai toujours pas compris, donc c'est vrai, ça va être long.
10: Oups.
7: Donc nous, on arrive ici, on peut poster notre lettre ici quand
10: voilà.
7: Même, avenue Clémenceau.
10: Donc on va vous montrer des boîtes aux lettres à l'intérieur et des petits chariots.
7: Ouais.
10: Et ça part à midi une première fois ou plusieurs fois dans la matinée et dans la journée,
7: d'accord.
10: De l'autre côté. Et après, on ne s'occupe plus de rien.
7: D'accord, vous faites juste là, on vous le donne.
10: Voilà.
7: Ok, excusez-moi.
10: Et le matin, on a des structures pleines qui arrivent, je vais vous montrer où ça arrive. Allez, venez.
7: Ok. Donc là, on a un couloir avec à gauche plein de placards.
10: Salle de pause.
7: Salle de pause, qu'une petite table avec le petit frigo.
10: Voilà.
7: On doit avoir le petit micro.
10: Enfin,
7: c'est très bien.
10: Donc, ouais.
7: Oui, mais c'est bien de se dire qu'effectivement, ouais. C'est pareil chez vous.
10: Je vous emmène dans le
7: et là, on ouvre la porte, c'est comme une porte avec un hublot, c'est avec un. Hop,
10: c'est pour éviter, comme la porte est ouverte tout le temps, c'est comme dans les cuisines en fin de compte. C'est une zone de passage, on faut absolument qu'on puisse voir s'il y a quelqu'un derrière.
7: Ah oui, bien
10: d'accord.
7: Sûr.
10: Ensuite, dans l'espace co, il y a 4 zones. Une zone pour les pros, une zone pour les courriers-colis, les gens qui viennent faire des affranchissements ou venir chercher une lettre, etc.
7: Et ça, c'est pour le coup, on est vraiment dans l'entrée. Là, les gens, ils font la queue et hop, c'est le premier poste, les gens ils vont tout droit et il y a une dame qui est là pour affranchissement, etc.
10: Oui.
7: Ok.
10: Ensuite, ici, vous avez un relais pick-up. On flash sur cet automate et on peut retirer des colis en fin de compte.
7: Parce que pour le coup, là, c'est comme devant tous les grandes surfaces.
10: Exactement.
7: Mais il y en a un aussi spécial poste.
10: Ouais.
7: Ça fait partie des questions que je me posais. Aujourd'hui, il y a la poste pour recevoir des colis, mais il y a Amazon, FedEx, machin. Est-ce que ça passe aussi par la poste?
10: Non.
7: C'est des réseaux de vous ou c'est des réseaux parallèles?
10: FedEx et puis Amazon, comme vous l'avez cité à l'instant, c'est des sociétés externes. En fin de compte, ça n'a rien à voir avec le groupe La Poste.
7: Ok.
10: Alors, on a des partenariats avec UPS, okay. Avec DHL.
11: C'est la particularité d'Amazon.
9: Guillaume Mancerat de la communication.
11: C'est notre premier client. Puisqu'aujourd'hui, les flux de colis passent par la poste.
7: Ah, d'accord.
11: Mais ouais. C'est aussi notre premier concurrent parce qu'ils développent eux-mêmes leur propre ligne logistique.
7: Ah, ok. Ouais.
11: Donc, ça se passe très bien avec eux. Hein, mais est-ce que demain, avec les flux Amazon, est-ce qu'ils passeront toujours par la poste?
7: Pick-up, c'est la poste.
11: Voilà. Nous, on veut développer les consignes pick-up.
7: Ouais, bien sûr.
10: On va continuer la visite.
7: Mm-hmm. Allez.
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3: Et pour cette nouvelle saison, au parc Argonne Découverte où nous sommes aujourd'hui, 4 grands prédateurs présents naturellement dans la région sont mis à l'honneur. Bonjour Nicolas Villerette.
12: Bonjour Olivier.
3: Responsable zoologique et directeur adjoint du parc Argonne Découverte. Quels sont ces 4 grands prédateurs?
12: Le loup gris d'Europe, le pigargue à queue blanche, le hibou grand-duc d'Europe et le lynx. Pourquoi ces 4-là on les met à l'honneur? C'est parce qu'ils font leur grand retour dans notre secteur et que quand un prédateur fait un retour dans un endroit, souvent ça peut faire peur.
3: On parle de retour à l'état sauvage. Hein.
12: Ah, on parle de retour à l'état sauvage. Nous, ceux qu'on présente, ils sont en captivité, en volière ou en enclos, et ils resteront en captivité. Mais naturellement, ils font leur retour ici. Et nous, notre objectif, c'est de sensibiliser les gens, de présenter ces espèces parce qu'on a moins peur de ce qu'on connaît.
3: Donc, on peut déjà voir ici au parc Argonne Découverte des grands ducs d'Europe, des pigargues à queue blanche ou encore des loups. Le lynx, lui, arrivera plus tard, même s'il est déjà présent à l'état sauvage dans la région. Parlez-nous un peu du lynx, justement.
12: Alors, effectivement, ici au parc Argonne Découverte, nous n'avons pas encore de lynx, mais on y travaille. Le lynx est un animal très discret. Alors, c'est un bon prédateur, notamment de chevreuils. C'est un animal forestier, un peu comme les loups. Mais autant les loups, quand ils font leur retour dans un secteur, c'est compliqué parce que c'est un animal qui va, quand il s'approche des fermes, poser des problèmes au niveau des troupeaux de moutons, au niveau des veaux, par exemple. Autant le lynx, ça reste un animal très discret qui va chasser des proies comme le chevreuil, qui va en plus manger sa proie juste jusqu'à la dernière bouchée. Et vraiment un animal solitaire, contrairement aux loups qui vont vivre en meute, donc on peut les repérer plus facilement. Dans les Ardennes, il y a eu quelques lynx observés, mais pour autant, nous on veut quand même sensibiliser au fait que les gens, bah, potentiellement, en rentrant d'une soirée, vont pourquoi pas croiser un lynx un de ces jours, c'est tout à fait possible.
11: Le lynx, c'est un félin, un gros chat. Décrivez-nous, pour ceux qui sont présents dans les Ardennes à l'état sauvage, à quoi il ressemble?
12: Alors c'est un animal qui a les oreilles pointues avec un petit pinceau noir au bout des oreilles. Vraiment, on va dire un chat haut sur pattes. Alors, quand même de couleur.

0: dans les arbres. C'est un animal qui va volontiers aller se cacher. Un arbre tombé, une souche qui a soulevé un peu de terre, de roche, il va aller se mettre là-dessus. Surtout les femelles, quand elles ont des jeunes, elles vont aller trouver ce genre de petite caverne pour aller y mettre leurs jeunes en sécurité.
1: Une population qui avait totalement disparu, qui est en train de revenir. Pourquoi elle avait disparu?
0: Il y a une centaine d'années, les empoisonnements ont fait beaucoup de dégâts sur ces derniers maillons de la chaîne alimentaire. Les empoisonnements maintenant qui ont beaucoup, beaucoup moins lieu qu'avant. Et donc, du coup, petit à petit, il commence à regagner du terrain. Un animal discret, forestier, et donc les forêts des Ardennes s'y prêtent très bien pour son retour.
1: Et là où il y a de la forêt, les lynx sont de retour en Champagne-Ardenne. Merci Nicolas Villeretz, responsable zoologique.
0: Merci Olivier.
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3: Sur Dijon, pas de chichi chez Duclos Maillard. On pense vite quartier et vin de Bourgogne. Un amour du terroir partagé par la clientèle. En voici la preuve avec Jeff, client fidèle chez Duclos Maillard.
4: Ça fait un an que je vais régulièrement ici. J'ai aménagé dans le quartier déjà. Et puis c'est vrai qu'ici, on est bien accueillis. Et on trouve des vins à des prix corrects, notamment parce qu'ils mettent quand même plus l'accent sur le produit que sur le marketing pour la boutique, par exemple. Moi et ma compagne, on est amateurs de vins. Et puis ici, on achète essentiellement des vins de Bourgogne.
3: Qu'est-ce que vous avez bu récemment ici qui vous a bien plu, qui vous avait été conseillé alors?
5: Le Bourgogne Chardonnay bio.
6: Oui.
5: Voilà, le château de Chemilly, ouais.
3: Qu'est-ce qui vous a plu dans ce vin?
4: Il est vraiment bien rond, puis il se rapproche d'un vin de très grande qualité de vin blanc de Bourgogne, quoi. Et puis il est à 25 euros.
3: Ah oui. Effectivement.
4: Oui.
3: Bonjour messieurs, dames.
6: C'est pas mal, c'est assez élégant pour les fêtes, ça irait bien avec tout ce qui est viande blanche et tout, puis le chapeau. Mais il y a aussi le Montclis, j'aime bien le Montclis rouge 2022. Alors c'est dans les 25 euros.
4: Je pense que je vais faire un mix de quelques années bouteilles que vous avez évoquées.
6: Donc,
4: le Côte de Nuit Village,
6: deux comme ça,
4: deux Chorey-les-Bonnes et,
6: ouais,
4: et deux Montélis rouge 2022, Chorey, s'il vous plaît.
6: Le Chorey, faudra bien le placer parce que c'est un 2023 et les deux autres, c'est des 2022. Donc le Chorey, vous le mettrez avant ces deux vins-là.
4: Ah oui.
6: Il faut savoir aussi les placer parce que si on met les vins trop prononcés devant les vins qui sont un petit peu plus légers et qui ouvrent le tiroir, la bouche, quoi, et ben les autres, on peut pas les savourer.
3: S'ouvrir le tiroir, ça c'est vrai que j'avais jamais entendu, hein, et c'est l'expression qui sent le terroir à la cave Duclos Maillard Hutsenhove à Dijon.

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7: Eh ben, à Dichas, Camille.
5: Adieu.
7: Toi, tu vas nous raconter une trop belle surprise qui t'est arrivée il y a 2 ans et demi, c'est ça?
5: Glouka, car il y a un saut de la maïboune. J'étais chez ma mamie et à l'Ouzmespaille, Caribe, ta ninja de nos autres. Mes parents, ils arrivent pour manger et qu'ils me disent ça aide à nous autres à la béiture, qu'est-ce que grosse colis qui t'attend. Et ils me disent viens à la voiture, il y a un gros colis qui t'attend. Et Loukop Caribe, il y a la béiture, Koubresh la porte, il n'est belle, il passerait. Je vois rien dans la voiture. Et au pied de Seti, qui a eu boule des peus, je vois une grosse boule de poils à mes pieds. Car Lumeka, c'est mon chien. Lumeka qui s'appelle Soleil. Mon chien s'appelle Soleil.
7: Oh, parce qu'il a mis du soleil dans ta vie?
5: Pas tout le temps. Pas tout le temps. Capcontare, il a ce bestesse d'Aumeka, il y a autre chose. Je vous raconterai les bêtises de mon chien une prochaine fois.
7: Eh ben, j'ai hâte. Merci, Camille.
5: Merci, Satu.
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9: Quand il y a des prédateurs, bah, mais sa tête dans le sable, au moins ils disent que c'est un pot avec des roses qui dépassent.
10: Pourquoi l'autruche met de temps en temps sa tête dans le sable?
11: Pour peut-être manger les bêtes dans le sable.
12: Pour manger ce qui est dans le sable, pour tout simplement voir ce qu'il y a dans le sable.
11: Pour dormir.
10: Si elle veut voir ce qu'il y a dans le sable et qu'elle met sa tête dans le sable, elle voit plus rien.
12: Bah, peut-être qu'elle résiste au sable.
10: Ou alors elle a une frontale.
12: Je pense pas.
5: C'est peut-être pour manger ce qui est dans le sable, mais plus profondément avec sa bouche. Quoi?